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Ursula Hilaria Celia Caridad de la Santissima Trinidad Cruz Alfonso alias Celia Cruz était une chanteuse de musique cubaine et de salsa.

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avec l'ancien pouvoir chassé par la rue en octobre 2025 la France cherche désormais à rester en grâce et a conservé sa position historique dans la grande île. Madagascar, Uresa, Tsikyuzania, Telefranza, France-Afrique, Uresa, Fifandresana,
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2025, l'ex-président de Madagascar, chassé par des semaines de mobilisation populaire, Emmanuel Macron prenait un gros risque, celui d'être définitivement perçu comme ennemi de la jeunesse du pays, mais aussi du nouveau pouvoir malgache. Donc, c'était en 2025, la Gen Z contre la France-Afrique avait... France-Afrique, le magazine des colonisants, avait sorti un article intitulé « Madagascar, la Gen Z contre la France-Afrique » dans le numéro 353 du 12 décembre 2025, donc à l'époque de cette histoire de Macron et Angelina Rathsouine qui se sont coalisés, qui sont complices quoi. Voilà. Donc je continue la lettre de décolonisant de billets d'Afrique. Or pour la France, la grande île est un partenaire à la fois historique et incontournable dans une zone géographique sensible proche des îles de la Réunion et de Mayotte et du très stratégique canal du Mozambique. En face, le colonel Michael Rangenirin, président de la refondation de la République de Madagascar et les nouvelles institutions qu'il dirige, doivent se démarquer du gouvernement précédent pour répondre au désir de changement qui les a menés au pouvoir. Mais il souhaite aussi gagner une crédibilité internationale et éviter d'être considéré comme issu d'un coup d'État. Rangenirin cherche donc à diversifier ses partenariats, tout en affirmant sa fidélité à la France, qui reste aussi, ne l'oublions pas, l'un des principaux bailleurs du pays. Jouer le chaud et le froid. En accordant une interview à la chaîne Russia Today le 26 novembre 2025, Rangenirin Michael semble d'abord indiquer une volonté de privilégier la Russie comme partenaire international. Mais trois jours plus tard, le colonel président s'entretient par téléphone avec le président Macron et le 5 décembre accorde une interview à la France 24. Le message est clair. Si la France souhaite conserver sa position, ce ne sera pas gagné d'avance. Elle devra désormais jouer avec subtilité. Le 24 février, le président malgache est ainsi accueilli à l'Élysée, quelques jours seulement après avoir été reçu avec faste au Kremlin. Un simple déjeuner de travail avec Emmanuel Macron, à l'issue duquel sort un communiqué de presse diplomatiquement lisse où les deux présidents réaffirment leur engagement pour un partenariat renouvelé, équilibré et résolument tourné vers l'avenir, fondé sur le respect mutuel et orienté vers des résultats concrets au bénéfice de leurs populations respectives. Cependant, au moins deux dossiers importants pour les intérêts économiques français sont actuellement dans l'impasse. Le téléphérique d'Antananarivo, dont le chantier est assuré notamment par Colas et Poma, est bloqué et le barrage de Vouloubé EDF, dont le contrat a été conclu en avril 2025, est retardé, voire remis en cause. Je rappelle que l'article est sorti en avril 2025. Donc là, on est en juillet 2026. Attends, l'article est sorti en avril 2026, pardon. Désolé. Et c'est signé par Daniel Olgati Trocmé. Donc, la Russie n'est pas seule concurrente auprès de Madagascar, donc entre la France et la Russie. La Russie place ses pions à Madagascar, particulièrement dans le domaine de la sécurité. Mais elle n'est pas la seule. Les États-Unis, déjà très influents dans le pays, ont d'importants projets miniers à Passendav et Base Tuléar, maintenant Varamada. Et la Chine projette la construction d'un complexe industriel qui représenterait plus de 10 milliards de dollars d'investissement et jusqu'à 100 000 emplois. Bof. Le protocole d'accord a été signé le 6 février. Le prochain sommet Africa Forward, co-organisé par la France et le Kenya à Nairobi, et les 11 et 12 mai, pourrait offrir
aurait pu offrir une occasion pour Paris de se repositionner. L'invitation de Ranjan Erin à ce rendez-vous, conçu pour favoriser les partenariats entre l'Afrique et la France pour l'innovation et la croissance, avait été un temps suspendu, mais le président malgache l'a finalement reçu à l'occasion de son passage à l'Élysée. Le jeu stratégique entre Paris et Antananarivo se poursuit, donc c'est signé par Daniel Olgati-Tromé et c'est sorti le mois d'avril de cette année 2026, donc sous le numéro 357 de Billets d'Afrique de magazine Décolonisons de Survie, l'association Survie. 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

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Antananarivo n'est pas seulement une capitale inquiète devant une vague de disparition d'enfants c'est une ville prise dans une mécanique de pouvoir où la peur sert de carburant de justification de diversion Depuis plusieurs semaines, l'insécurité s'installe comme un système parallèle, une structure qui semble répondre à une logique implacable. Les informations communiquées par la police font état de 172 enfants disparus sur la grande île depuis janvier, et parmi lesquels 119 dans la capitale et 45 dans 23 autres régions. 81 d'entre eux ont été retrouvés, dont 63 à Antananarivo et 18 dans les autres régions. On compte toujours 83 enfants portés disparus. Et le bilan n'arrête pas de gonfler. Car pour la seule journée du 7 juillet, 13 personnes ont encore été signalées disparues dans la capitale. 5 adultes et 8 mineurs. Des corps sont retrouvés dans différents quartiers, mutilés, abandonnés comme des avertissements. Dans les chaumières, on ne demande plus qui, on demande pourquoi maintenant, et surtout au profit de qui. La junte militaire entre en réaction et entre réaction et mise en scène. Face à la panique, la junte a dégainé tout un arsenal, s'appuyant sur une centralisation sécuritaire, création d'un centre opérationnel de commandement au niveau du commissariat central, patrouilles renforcées, 1000 militaires déployés dans les rues, discours martiaux au camp Capsat, et ce même Capsat qui a porté les coups d'État de 2009 et 2025. Hein. Et le colonel Michael Rengenerin appelle les citoyens à prêter main forte aux autorités, ce qui sonne comme une mobilisation générale. Mais dans les milieux politiques, on murmure que la junte ne combat pas seulement l'insécurité. Elle met en scène sa propre nécessité, car un pouvoir militaire n'existe que s'il peut prétendre protéger. Et pour protéger, l'existence d'un danger factice ou réel est requise. Inquiétude et soupçons. Qui orchestre la terre?

plus folle prospère. Un touriste français raconte ce qu'il a entendu. Les gens n'ont plus d'argent, ils enlèvent des personnes pour vendre des organes. Une rumeur grotesque mais révélatrice. La population cherche des explications là où l'État ne fournit que communiqués et verbiage. Dans un restaurant de Tsiadan, des étudiants émettent diverses hypothèses, moins loufoques. Les disparitions seraient une stratégie de déstabilisation menée par des réseaux proches de l'ancien président Andrzej. Julienne Robert, étudiante en sciences politiques, résume ce que beaucoup pensent. Les partisans de Radjouel ont intérêt à ce que la junte tombe. Une capitale terrorisée, c'est un pouvoir affaibli. Les cadres déchus du régime précédent n'ont jamais digéré le coup d'État de 2025 et certains disposent encore de relais dans les forces de sécurité, dans les milieux économiques, dans les réseaux de communication, d'où l'apparition de cette insécurité ciblée, spectaculaire et incompréhensible. Le scénario n'est pas impossible. Africa Corps, la peur comme opportunité géopolitique. L'autre hypothèse, plus lourde encore, est évoquée. La junte pourrait instrumentaliser la crise pour justifier un renforcement de la présence des mercenaires russes d'Africa Corps. Déjà visibles autour de la présidence de la Refondation, les paramilitaires russes n'attendent qu'un prétexte pour s'implanter durablement. Une capitale en état de choc, un état débordé, des disparitions inexpliquées, serait-ce le contexte idéal pour présenter l'aide russe comme indispensable au-delà d'un partenariat sécuritaire classique ? Toujours est-il que, dans l'opinion publique, le spectre d'une mise sous tutelle hante les esprits. Retour des méthodes de la Seconde République, sous-titre Monde Afrique. En Péflou, cité, Rassoua Loulne, sexagénaire et ancienne professeure d'histoire, analyse la situation avec une impression de déjà-vu. Ce qui se passe aujourd'hui, nous l'avons déjà vécu. On crée la terreur pour empêcher la révolte. On fabrique le problème, puis on se présente comme la solution. Elle évoque les années du régime socialiste de la Seconde République entre 1975 et 1991. Feu de brousse, profanation de tombeaux, insécurité organisée. On aperçoit les héritiers de cette époque dans les travées de la Refondation, avec leur méthode privilégiée, utiliser la peur comme un espace de manipulation. Freddy Rasumaru, activiste de la société civile, avertit, je cite, « La junte abreuve l'opinion de théorie du complot. Mais les Malgaches ont besoin d'être protégés, pas seulement rassurés. » Il poursuit, « La sécurité ne se mesure pas au nombre de militaires dans les rues, mais au nombre de familles qui peuvent vivre sans peur. » Le message de Fred Rasumahar vise la junte, mais aussi ceux qui, dans l'ombre, profitent du chaos. Miande Fagasi, encore une autre sous-titre hein, de Monde Afrique, mondeafrique.com, je rappelle. Le pouvoir de transition semble dépassé par les causes profondes des tumultes qui secouent actuellement le pays, car l'insécurité n'est pas un phénomène isolé, mais le symptôme d'une nation à bout de souffle. Chômage massif, pauvreté extrême, absence d'opportunités, trafic de drogue, coupure d'électricité, crise économique. La junte multiplie les mesures d'urgence mais n'est pas capable de mettre en œuvre une stratégie cohérente. Et tant que les commanditaires de ces enlèvements ne seront pas identifiés et jugés, la peur continuera de régner. Une peur qui semble chaque jour un peu plus organisée et un peu plus utile à ceux qui prétendent la combattre. Le pays est pris en otage par les stratégies politiques et vit dans l'attente. Dans l'attente de réponse, de justice, de vérité. En un mot, Mianji Fagasi. Être patient,
Le lot des Malgaches. C'est signé par...

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1: non là ça, ça fait c'est parce que tu t'éloignes du micro quand il y a du silence
0: d'accord mais en fait moi je geste il te voulait me geste un petit peu
1: tu te disperses
0: ouais. je suis en même temps en train de traduire et chercher à parler malgache voyez à raconter mes les méfaits de l'égoïsme de enfin de
1: mais t'as encore le temps
0: des m'as-tu vu de ceux qui se croient au-dessus de tout le monde mais là donc il y a un article de diapason.mg qui est sorti il y a 2 jours ça parle de l'aide au développement emprunte la route offshore donc c'est sorti sur le site de diapason.mg qui nous a transmis l'aide publique au développement, je cite donc, repose sur une promesse simple. Les pays qui disposent de capitaux soutiennent ceux qui en manquent afin de financer des routes, des écoles, des réseaux électriques ou des services essentiels. Cette promesse reste nécessaire, mais son architecture s'est profondément transformée. Une part croissante de l'aide ne passe plus directement par les États. Elle emprunte les banques de développement, les fonds d'investissement, les holdings et les grandes entreprises privées. Le paradoxe commence ici. L'argent destiné à renforcer les pays pauvres, entre guillemets, le paradoxe commence ici. Je cite, je reviens au texte de diapason.mg. Le paradoxe commence ici. L'argent destiné à renforcer les pays pauvres peut circuler par les mêmes places financières qui permettent à une partie de leur richesse. Mince. Tu vas te troubler avec ma souris qui fait du bruit, donc du coup, je ne sais plus si je dois l'utiliser ou si je dois utiliser mes doigts.
1: Si, je t'ai dit que tu pouvais l'utiliser. N'hésite pas.
0: Donc, l'argent destiné à renforcer les pays pauvres peut circuler par les mêmes places financières qui permettent à une partie de leur richesse de leur échapper. Le long des tours de l'aide. En 2014, une controverse éclate autour de Proparco, filiale de l'Agence française de développement, l'AFD, consacrée au secteur privé. Une question déposée au Sénat français reprend les révélations du canard enchaîné en 2014. Plus de 400 millions d'euros auraient été investis en 10 ans par l'intermédiaire de sociétés ou de fonds domiciliés, notamment à Maurice, aux îles Caïmans. Ou au Luxembourg. La réponse officielle ne conteste pas le recours à ces structures. Elle explique que les territoires concernés ne relevaient pas, selon les critères retenus, de la catégorie des juridictions non coopératives. Toute la difficulté tient dans cette nuance. Une place financière peut être offshore, offrir une fiscalité avantageuse et protéger fortement la confidentialité des investisseurs sans figurer sur une liste noire officielle. La légalité formelle n'efface donc pas la contradiction politique. Proparco affirme aujourd'hui appliquer des procédures strictes contre le blanchiment, la corruption et les détournements et soutient qu'aucun fonds qu'elle finance n'est enregistré dans une juridiction classée non coopérative. Il ne s'agit donc pas d'affirmer que l'institution organise une fraude. Il s'agit de poser une question plus dérangeante. Une opération peut-elle respecter toutes les listes et rester contraire à l'esprit du développement? Le mécanisme est simple. Un État riche confie de l'argent public à une banque de développement. Celle-ci finance un fonds, parfois établi dans une place internationale choisie pour sa stabilité juridique et fiscale. Le fonds prête ensuite à une entreprise privée qui construit une centrale, un réseau téléphonique ou une infrastructure. On comprend bien, hein? On a bien saisi. En fait, je cherche mon texte. Le projet existe réellement, mais l'entreprise rembourse le prêt, paie des intérêts, verse des dividendes et rémunère plusieurs intermédiaires. Une partie de la valeur produite repart alors vers les investisseurs, parfois par la même route offshore. Le remboursement d'un prêt, le versement d'intérêts ou de dividendes ne sont pas anormaux en eux-mêmes, mais la question porte sur leur proportion, leur transparence, leur traitement fiscal et la part de valeur durablement conservée dans le pays. Le pays reçoit l'infrastructure, il ne retient pas nécessairement la richesse. Le continent aidé, qui finance le monde, titre encore diapason.mg. Le continent aidé qui finance le monde. Le continent aidé qui finance le monde. L'Afrique est souvent décrite comme un continent qui manque de capitaux. Cette représentation ne dit qu'une moitié de l'histoire. Le continent reçoit de l'aide, des prêts et des investissements, mais il perd aussi des ressources par la fausse facturation commerciale, l'évasion fiscale, les exportations non déclarées, le rapatriement des bénéfices et la fuite des capitaux. La Conférence des Nations Unies sur le commerce et le développement, la CNUSED, estime qu'à 88,6 milliards de dollars, les flux financiers illicites quittant chaque année l'Afrique, soit 3,7% de son produit intérieur brut. Elle souligne notamment le rôle. Mince, où c'est? Je suis sur le 106.3, hein, donc mince, cette souris me fait des histoires. Hein. Mais, s'il te plaît, Ben. Mais, s'il te plaît, la musique, s'il te plaît, Ben. Je reprends après, tout à l'heure, tout de suite.

0: Je reprends donc le texte de Diapason MG. Je m'excuse vraiment de cette interruption vraiment impromptue. Le continent qui est aidé, qui finance le monde. C'est un sous-titre de Diapason.mg, donc je cite le texte. L'Afrique est souvent décrite comme un continent qui manque de capitaux. Cette représentation ne dit qu'une moitié de l'histoire. Le continent reçoit de l'aide, des prêts et des investissements, mais il perd aussi des ressources par la fausse facturation commerciale, l'évasion fiscale, les exportations non déclarées, le rapatriement des bénéfices et la fuite des capitaux.
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0: La Conférence des Nations Unies sur le commerce et le développement CNUSED estime à 88,6 milliards de dollars les flux financiers illicites y quittant chaque année l'Afrique, soit 3,7% de son produit intérieur brut. Elle souligne notamment le rôle de la sous-facturation des exportations de matières premières, particulièrement de l'or. À titre d'ordre de grandeur, l'Organisation de coopération et de développement économique, l'OCDE, chiffre l'aide bilatérale nette des pays membres du Comité d'aide au développement à 29 milliards de dollars pour l'Afrique en 2025. Ces chiffres ne sont pas strictement comparables. Ils donnent cependant la mesure d'un déséquilibre structurel. Les sorties de richesse atteignent des volumes comparables, voire supérieurs aux apports d'aide les plus visibles. C'est le principe du saut percé. On célèbre les sommes versées par le haut, mais on mesure mal ce qui s'écoule par le bas. Le débat public demande combien l'Afrique reçoit. Il devrait aussi demander combien elle perd avant même d'avoir besoin d'aide. Nairobi 2026, l'aide change d'échelle d'après Diapason.mg. L'Africa Forward Summit de Nairobi en mai 2026 offre une illustration contemporaine de cette transformation. Proparco, IAS et Action Energy y ont signé un protocole stratégique. Il ne s'agit pas d'un marché public remporté par Action, mais d'une intention de Proparco de mobiliser jusqu'à 300 millions d'euros sur 3 ans pour soutenir l'expansion des activités du groupe. Les outils envisagés comprennent des financements d'entreprises, des obligations de projet, des co-investissements en capital et des fonds concessionnels. Le périmètre est considérable. Télécommunications, centres de données, services numériques, mobile money, microcrédit, assurance, solaire, hydroélectricité, stockage, mini-réseau et mobilité électrique. La finance publique du développement ne finance plus seulement un pont ou une centrale. Elle accompagne l'expansion d'un groupe privé intégré dans plusieurs fonctions essentielles. Ce soutien s'ajoute à d'autres concours internationaux. La Banque africaine de développement, la BAD, a approuvé un prêt de 160 millions de dollars à Action Télécom. La Banque européenne d'investissement, la BEI, a engagé 100 millions de dollars pour développer les réseaux mobiles à Madagascar et en Tanzanie. Ces montants ne doivent pas être additionnés comme s'ils finançaient un seul projet. Ils montrent toutefois une tendance. Les institutions publiques et multilatérales confient des volumes croissants à un nombre limité de groupes privés jugés capables de les absorber. Le partenariat entre Proparco et Action ne prouve pas que les financements annoncés transiteront par une juridiction offshore. Il illustre un second mouvement, distinct mais complémentaire. La finance publique du développement ne passe plus seulement par les États ou par des projets clairement identifiés. elle accompagne désormais l'expansion de groupes privés intégrés capables d'occuper plusieurs fonctions stratégiques. La fragmentation des dépenses, sous-titre encore diapason.mg. La dépendance ancienne était lisible. Un pays dépendait d'une puissance étrangère, d'un bailleur ou d'une multinationale. La dépendance contemporaine est morcelée. Le financement peut être français, la garantie européenne, le prêt multilatéral, l'opérateur africain, la technologie asiatique, la holding installée dans une autre juridiction et les services déployés dans plusieurs États. Personne ne paraît... Mince, alors. Mince. Oui, musique, s'il te plaît, Ben.

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multinationale la dépendance contemporaine est morcelée le financement Le financement peut être français, la garantie européenne, le prêt multilatéral, l'opérateur africain, la technologie asiatique, la holding installée dans une autre juridiction et les services déployés dans plusieurs États. Personne ne paraît contrôler seul l'ensemble, mais l'État national ne le contrôle plus véritablement non plus. La dépendance moderne ne porte donc plus un seul uniforme. Elle se répartit entre le bailleur, la banque, le fournisseur technologique, le fonds, l'opérateur et le régulateur. Cette fragmentation la rend plus efficace et moins visible. Elle brouille les responsabilités. Lorsqu'un service devient trop cher, lorsqu'un impôt n'est pas payé ou lorsqu'une donnée stratégique quitte le territoire, chaque acteur peut renvoyer vers un autre maillon de la chaîne. Diapason.mg, sous-titre, le sous-titre par « Le colonialisme par procuration ». On y est. L'expression doit être maniée avec prudence, dit quand même Diapason.mg. Elle ne constitue ni une qualification juridique, ni la preuve d'un projet concerté. Elle décrit un mécanisme. Le colonialisme classique administrait directement le territoire. Le système contemporain peut déléguer à des opérateurs privés une partie des fonctions stratégiques qui structurent le territoire et la vie collective. Une puissance publique étrangère finance une banque de développement. Cette banque soutient un acteur privé africain. Cet acteur fournit ensuite l'électricité, les télécommunications, les moyens de paiement, le crédit, le centre de données et parfois les espaces immobiliers qui structurent la vie collective. Le contrôle n'est plus territorial, il devient infrastructurel. L'intermédiaire local peut donner au dispositif une apparence africaine, réduire le coût politique de l'influence extérieure et assumer une partie des risques opérationnels. Le bailleur conserve, lui, un pouvoir par la dette, les normes techniques, les garanties et les conditions de financement. Le colonialisme ne disparaît pas nécessairement. Il peut changer de véhicule et d'intermédiaire. Cela ne signifie pas que les infrastructures sont inutiles. Un réseau 4G, une centrale solaire ou un service de paiement peut améliorer concrètement la vie quotidienne. La vraie question est ailleurs. Qui possède l'actif? Qui fixe les tarifs? Qui détient les données? Qui perçoit les dividendes? Et devant qui l'opérateur rend-il des comptes? Un autre titre de comment il s'appelle? Diapason.mg. Donc c'est intitulé « L'aide publique au développement offshore ». La capture par indispensabilité. Action, l'entreprise en action, Action revendique une présence dans 5 secteurs. Énergie, immobilier, fintech, ça doit être la finance et technologie, finance et télécommunication. Cette diversification n'est pas en elle-même illégale ou condamnable. Elle crée cependant un rapport de force inédit lorsqu'un même groupe devient indispensable à plusieurs fonctions que l'État devrait organiser, réguler ou garantir. La capture de l'État ne prend pas toujours la forme d'une enveloppe glissée sous une table. Elle peut naître de l'indispensabilité. L'État manque de capitaux.
Le groupe privé apporte les financements et l'expertise. Les bailleurs le jugent plus rapide et plus fiable que l'administration. Le régulateur finit alors par dépendre de l'acteur qu'il est chargé de contrôler. Toute décision contraignante peut être présentée comme une menace pour l'investissement, l'emploi, la connexion ou l'électricité. La politique publique s'adapte progressivement aux projets jugés rentables et finançables. L'entreprise ne remplace pas officiellement l'État, mais elle acquiert la capacité d'orienter ses priorités. Le problème n'est donc pas qu'un groupe africain devienne puissant. Le problème commence lorsque sa puissance grandit plus vite que celle des institutions censées lui imposer des limites. Aucun élément présenté par Diapason, dit Diapason, ne permet d'affirmer qu'Action aurait capturé l'État malgache. Son cas relève toutefois un risque institutionnel, celui d'un État devenant dépendant dans plusieurs secteurs essentiels d'un acteur qu'il doit simultanément réguler. Madagascar, laboratoire de l'économie invisible. Madagascar rend ce paradoxe particulièrement visible. En 2022, selon l'Initiative pour la transparence dans les industries extractives, l'ITIE, le secteur minier représente 49,2% des exportations du pays, mais seulement 1,74% des recettes publiques et 4,6% du PIB. Le pays produit et exporte. Pourtant, l'État capte peu de la valeur créée. C'est le prolongement de ce que Diapason décrit depuis plusieurs articles, une économie où la richesse existe, mais circule hors du regard public, où les chaînes de valeur sont fragmentées, où une minorité maîtrise les contrats, les capitaux, les données et l'accès aux bailleurs. L'armature de cet article place précisément cette économie invisible au croisement de la finance offshore, de la concentration privée et de la faiblesse institutionnelle. La question n'est plus seulement de savoir si Madagascar reçoit suffisamment d'aide, elle est de savoir pourquoi le pays conserve si peu de ce qu'il produit. Développer sans remplacer l'État. Les institutions de développement privilégient ces groupes parce qu'ils disposent d'une capacité d'investissement, d'une expertise technique et d'une implantation régionale souvent absente des administrations publiques. Le problème n'est donc pas le financement privé en lui-même, mais l'absence éventuelle de contre-pouvoir. Dit Diapason, hein, donc je rappelle bien que c'est pas moi. Absence de contre-pouvoir, de transparence et de conditions imposées au nom de l'intérêt général. Le développement ne peut pas consister à substituer quelques empires privés aux administrations défaillantes. Il doit renforcer la capacité publique à fixer les règles. Cela exige la publication des bénéficiaires effectifs, une transparence pays par pays sur les bénéfices et les impôts, un contrôle parlementaire des grands accords, des clauses de localisation de la valeur et des données, des régulateurs indépendants et des règles contre les positions dominantes multisectorielles. Une nation ne se développe pas seulement parce qu'elle reçoit de l'argent, elle se développe lorsqu'elle sait où va sa richesse, qui la transforme, qui la taxe et qui en décide l'usage. L'Afrique ne sortira pas de la dépendance en remplaçant des monopoles étrangers par quelques groupes privés, locaux, financés depuis l'étranger. Elle en sortira lorsque quoi ? Lorsque ces États pourront imposer des règles à tous, y compris à ceux dont ils dépendent. Sans cela, le colonialisme ne disparaît pas, il change d'intermédiaire. Dans cet article de Diapason.mg, l'expression « aide au développement », signale-t-il, est employée dans un sens large, incluant la finance publique du développement et les instruments destinés au secteur privé. Et au sens statistique strict de l'OCDE,
Tous ces financements ne sont pas nécessairement comptabilisés intégralement comme aide publique au développement. L'article de diapason.mg s'appuie sur les données du Sénat français également, de Proparco, de la CNUSED, de l'OCDE, de l'ITA, de la Banque africaine de développement et de la Banque européenne d'investissement. Et il mobilise également les enquêtes d'Eurodad, ainsi que de plusieurs analyses publiées par Diapason sur l'économie invisible, la dépendance financière et la concentration du pouvoir économique. L'Empire qui ne veut pas mourir, une histoire de la France-Afrique, évidemment aussi, c'est, fait partie des ressources. Paris, édition du Seuil, collection documents 2021. Et Diapason précise que le recours à une structure offshore ne constitue pas en soi une fraude. Les notions de colonialisme par procuration et de capture de l'État par indispensabilité sont employées comme outils d'analyse, non comme qualification judiciaire. Capture par indispensabilité. Donc il y a eu plusieurs nota bene, notes qu'on peut... On peut consulter sur diapason.mg, www.diapason.mg, de la date d'il y a deux jours, donc 17 juillet 2026. Et le titre, c'est « Aide publique au développement offshore ».

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4: Retour d'Algérie. Il est des chaînes dont on fait des bouchons et d'autres des canons, comme un Mac Mahon. La nuit n'a pas encore chassé le jour, que les verrous sont tirés à double tour. Voisins, cousins, parfois frangins, chacun dans son coin, de préférence au loin, et même très loin, surtout si on en a nul besoin. Et dans le cas contraire, c'est d'eux qu'on se réfère, on cite grade et fonction de ces parents si importants. De ces parents si importants. Dans les maisons, religion et argent tiennent salon sous les bienveillants des médicaments. La raqia ou le calmant. Médicaments, j'entends. Le cœur et la raison ont fiché le camp des maisons de Mac Mahon. L'enfant qui naît, l'enfant qui mûrit sont autant de soucis. Une fleur dans un pot pourri. Il est des chaînes dont on fait des bouchons et d'autres des canons, comme un Mac Mahon. Le jour n'a pas encore chassé la nuit, que sous la pluie, un vendredi, le djinn de la source et celui du mûrier donnent leur avis à tous ces jeunes gens qui tournent en rond. De quoi faire rêver ces gamins qui cherchent en vain le chemin en tournant en rond place du canon à Mac Mahon. Il est des chaînes dont on fait des bouchons et d'autres des canons, comme un Mac Mahon, comme un Mac Mahon. 2004, le changement, l'année des quatre printemps. Fin de ce poème.
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4: Jeu de mots, jeu de rôle. Prendre mot Cocteau pour jouer le mot, avec le mot, le sortir de son trou, l'extraire de sa boue pour le rendre souple et doux, tel un toutou. Tel un toutou qui caresse ta joue en lastant coup et en un gare à vous, et en un gare à vous, tient ton cœur en joue. Un cœur en pleurs bien amer, un cœur en fleurs inquiet et fier. Tel le tonnerre et l'éclair, le cœur en fleurs et le cœur en pleurs vont toujours de pair. L'un en avance et l'autre en retard. Et c'est ainsi que l'on vit sur terre. Après le paradis, vient l'enfer qui ne fait plus peur sur la planète mère, qui se terre, pleure et se meurt. Il est des mots à fleurs de peau, dos à dos, bien dans leurs enclos, faisant un tout, transcendant les âges, il délivre le message, accessible aux sages. Accessible aux sages. Prendre au mot Prévert et lister quatre auteurs magnifiant la langue de Molière. Rimbaud et son désert, Apollinaire et sa guerre. Cocteau, Prévert et leur vocabulaire dans une valse en si mineur. Dans une valse en si mineur. Façon Schubert, façon Schubert. Il est des mots venus d'ailleurs, entassés dans des rafiots en pleine mer, fuyant une guerre, une misère, un dictateur, dans l'attente d'un pays bienfaiteur, protecteur et libérateur. Ceux qui arrivent à toucher terre habitent les quartiers populaires, fréquentent et les marchés et les bars, et sur un de ces comptoirs, un croissant et un café noir se racontent leur histoire. Le croissant d'avec la ville de Vienne, le café d'avec la troupe d'Ottmann. Des mots lancés en l'air, à prendre à la légère, juste pour te distraire avec quelques pétales de fleurs et un livre ouvert. Et un livre ouvert. Fin de ce poème.
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1: Bonjour, vous êtes bien dans l'actualité des luttes, du lundi au vendredi, de 12h30 à 13h30 sur Fréquence Paris Pluriel 106.3 FM. Et voilà, en ce mardi 15 septembre, pour nous c'est la reprise et donc une deuxième émission reportage pour cette première semaine avec l'actu des luttes. Ce reportage a été réalisé le 18 juillet dernier lors du rassemblement qui avait lieu pour la vérité et la justice à Beaumont-sur-Oise organisé par le comité Adama Traoré. Dans cette émission, vous pourrez écouter la conférence de presse qui a été réalisée ce jour-ci le 18 juin dernier avant la marche qui avait lieu à Beaumont-sur-Oise. Pour commencer cette émission, nous vous diffusons quelques informations afin d'actualiser les propos que vous pourrez écouter. Tout d'abord, un policier devait comparaître le 2 septembre dernier à Bobigny pour diffamation et injure publique à l'égard de la mémoire d'Adama Traoré. Cette comparution devait avoir lieu dans la suite d'une plainte qui avait été déposée par Assa Traoré le 23 juillet 2017.
7: Nous sommes devant le tribunal de Bobigny où devait se tenir le procès du policier qui avait injurié et diffamé mon petit frère Adama Traoré. Le procès a été reporté au 15 octobre 2020. Nous n'avions pas fait appel aujourd'hui. Nous avons été accueillis par une centaine de policiers, de CRS qui nous ont escortés jusque devant le tribunal. Nous faisons un appel officiel aujourd'hui pour le 15 octobre 2020 devant le tribunal de Bobigny où comparaîtra le policier en correctionnel. C'est un avertissement à toutes les personnes qui atteindront atteinte à la mémoire de Adama Traoré ou de qui que ce soit. Nous porterons plainte systématiquement et à chaque fois. Rendez-vous le 15 octobre.
1: Deuxième information afin d'actualiser cette conférence de presse. Enfin, trois nouveaux juges d'instruction ont été nommés dans l'instruction du dossier de l'affaire Adama Traoré. Deux juges ont été mutés et le troisième a demandé à être déchargé. Pour rappel, depuis le début de l'affaire, on est tout de même sur 11 juges d'instruction qui ont été nommés en tout et pour tout. Ainsi, le 18 juillet 2020 à Beaumont-sur-Oise avait été mise en avant la volonté d'organiser un rassemblement devant le tribunal de grande instance de Clichy pour exiger la récusation des juges. Et au vu de leur récusation du mois d'août, ce rassemblement, seulement celui-là, n'aura pas lieu. Mais surtout, le comité Adama considère que c'est une preuve que la lutte paye. Selon l'avocat, soit ces magistrats ont décidé eux-mêmes de se dessaisir, ce qui serait incompréhensible dans la mesure où ils ont pris récemment des décisions importantes. Soit la justice a constaté l'incapacité de ces magistrats à instruire ce dossier correctement, ce qui serait une très bonne nouvelle. Dans les deux cas, nous pensons que ça ne peut être qu'une décision en faveur de la manifestation de la vérité. Voilà. On vous communique aussi, même si nous aurons l'occasion d'en reparler, que dans la question des violences policières, suite à la décision de non-lieu rendue par le juge d'instruction dans l'affaire de Gaï Camara, il y aura un rassemblement pour l'audience relative à l'appel le mardi 6 octobre 2020 à la cour d'appel de Paris, devant la chambre 7, pôle 7. Enfin, une dernière information avant de vous diffuser la conférence de presse. Dimanche soir dernier, le 13 septembre, Mahamadou, cousin d'Assa Traoré, père de famille de 35 ans, est mort après avoir croisé le chemin de la police. Alors que le Parisien parle d'un voleur de moto présumé, sa sœur remet en cause la version policière qui criminalise Mahamadou et lance un appel à témoins aux côtés d'Assa Traoré pour établir la vérité et la justice. Nous vous laissons écouter cet appel.
8: Donc, si je vous fais ce message aujourd'hui, c'est parce que voilà, on a appris une très mauvaise nouvelle. J'ai mon frère Mamadou qui est décédé dans des circonstances très floues. Et donc, c'est le IGPN qui est venu ce matin à 11h chez mes parents pour nous annoncer son décès. Comme quoi, il a été pris en chasse par la police et il a tenté de fuir. Donc, il s'est jeté dans la Seine, d'après eux. Mais moi, j'y crois pas trop à cette thèse, parce que mon frère, il a 35 ans, deux enfants, c'est un père de famille et responsable. Donc, vraiment, non, j'y crois pas du tout à cette thèse que mon frère se jette dans l'eau. Donc, moi, aujourd'hui, nous, on veut essayer de rétablir la vérité, surtout qu'il y a des choses qui se disent sur le Parisien qu'on vient de voir, soi-disant voleur présumé. Moi, j'y crois pas à tout ça. Voilà. Donc aujourd'hui, on veut rétablir la vérité. Là, on fait un appel à témoins de tous ceux qui ont pu voir ce qui s'est passé entre 22h et tard dans la nuit dans la ville de Marly et jusqu'au pont de Bourgival. Voilà, c'est tout ce qu'on a à vous dire. On a vraiment besoin de vous aujourd'hui pour cet appel à témoins.
9: C'est un appel à témoins qui est important, c'est vraiment important. Aujourd'hui, on a vraiment besoin parce que là, on n'a que l'information de la police qui a tout de suite communiqué dans le Parisien et qui ont criminalisé Mamadou. Et ça, c'est intolérable. La famille ne l'acceptera pas. Donc aujourd'hui, ils ont pris un avocat. Maître Yassine Bouzrou est en charge de l'affaire. Et c'est un appel à témoins. Donc toutes les personnes qui regarderont cette vidéo, qu'ils la relayent et donnent un maximum d'informations à ma famille.
1: Si vous souhaitez répondre à cet appel à témoins, le contact de l'avocat est yacinebouzrou@yahoo.fr ou vous pouvez appeler au 01 43 54 10 53. Fort de toutes ces informations, nous laissons donc la parole au reportage réalisé par Joël.
10: Ce 18 juillet 2020, on est à Beaumont-sur-Oise et avait lieu en ce début d'après-midi la conférence de presse qui va ouvrir la journée d'hommage à Adama Traoré, ce jeune homme qui a été tué par la police il y a 4 ans.
11: Merci d'être présent pour la quatrième année consécutive. On va commencer la conférence de presse comme d'habitude, la parole à la famille Traoré au début. Et ensuite, cette année, les autres familles de victimes présentes prendront la parole dès maintenant à la conférence de presse.
12: Bonjour à vous tous. Je ne vous cache pas que en 2016, j'aurais jamais imaginé avec ma famille que 4 ans après, on serait encore là devant le parvis de cette mairie persan pour demander la vérité et la justice dans la mort de mon petit frère Adama Traoré. 4 ans que ma famille se bat, 4 ans que nos mères se battent, 4 ans que mes frères se battent, 4 ans que les habitants de Beaumont et des villes alentours se battent à nos côtés, 4 ans que nos soutiens se battent, 4 ans que la justice nous écoute pas. 4 ans que nous sommes dans un déni de justice. Mais face à la pugnacité de notre avocat, maître Yacine Bouzrou, nous sommes encore là. Face à la force du peuple et de la pression populaire, nous sommes là. Cette marche du 2 juin, du 13 juin, fait que le combat Adama est entendu. Aujourd'hui, 17 nouvelles investigations vont être faites dans l'affaire Adama Traoré. Ils étaient prêts, ils avaient annoncé la fermeture du dossier. Depuis 4 ans, ils ont annoncé le non-lieu plusieurs fois. Ils étaient prêts à fermer le dossier de mon frère plusieurs fois. Aujourd'hui, on ne fait plus confiance à la justice française. Aujourd'hui, on demande la vérité de mon petit frère. On demande un procès public. Nous avons tous les éléments pour aller vers un procès public. Nous avons la justice qui joue avec le temps. C'est justice qui va demander une autre expertise en Belgique. Une énième expertise n'enlèvera pas la vérité qui est là. C'est le poids de ces 250 kilos, le poids de ces 3 gendarmes. Je ne l'invente pas, ils l'ont dit eux-mêmes après la mort de mon petit frère. Les écoutes radio, les retranscriptions qu'on a eues vont l'affirmer. Les gendarmes vont dire ça a dégénéré. Ils vont dire que quand Adama Traoré arrive dans cet appartement, Adama Traoré est en bonne santé. Et ça dégénère. Aujourd'hui, on a une question à laquelle on aimerait que la justice française réponde. À quelle heure Adama Traoré est-il mort? La mort de mon frère est officiellement déclarée à 19h05. Aujourd'hui, on sait que mon frère n'est pas mort à 19h05. Ils ont menti sur les causes et l'heure de la mort de mon petit frère. On apprend que 50 minutes avant, Adama Traoré a fait un arrêt cardiaque. On va le jeter dans cette cour de gendarmerie. Les pompiers qui vont faire leur métier, vont tenter de le sauver, vont eux malheureusement déclarer une mort officielle qui est 19h05. Mais Adama Traoré est mort avant. Nous demandons à ce que les gendarmes qui saisissent de l'enquête Adama Traoré soient dessaisis. C'est une demande que notre avocat Maître Yacine Bouzrou avait faite et qui n'a pas été entendue et écoutée par la justice. Ce que nous demandons depuis 4 ans, un acte très important, c'est la reconstitution. Aujourd'hui, cette reconstitution est un élément important. Cette reconstitution va nous dire ce qui s'est réellement passé dans cet appartement. Que s'est-il vraiment passé dans cet appartement? Lors de l'audition de M. Ndjougi va déclarer « Si je dis la vérité, qui va me protéger ?» M. Ndjougi va dire « Si je dis la vérité, qui va me protéger ?» Cette phrase veut tout dire. Que s'est-il vraiment passé dans cet appartement? Aujourd'hui, j'ai envie de me dire, est-ce que Adama était même dans cet appartement-là? Nous exigeons cette reconstitution. Hier, la reconstitution que Le Monde a diffusée montre que nous avons des juges qui s'abstiennent, des juges, coûte que coûte, défendent les gendarmes, même dans le mensonge. On demande la récusation de la juge, la Zierge, Laurence, la Zierge, qui instruit notre affaire, l'affaire d'Adama Traoré depuis 4 ans, qui fait honte à la justice française. Aujourd'hui, nous réfléchissons pour la rentrée du mois de septembre à faire un grand rassemblement devant le tribunal de Paris pour demander sa récusation. Elle ne mérite pas d'être dans l'affaire de mon frère. Nous demandons que les faits qui ont emmené la mort de mon petit frère Adama Traoré soient requalifiés d'homicide volontaire. D'homicide volontaire parce que les gendarmes, quand Adama porte le poids de ses 3 gendarmes, quand mon frère subit ce plaquage ventral, ça dure 9 minutes. Pour faire la comparaison avec George Floyd, où c'est plus de 8 minutes 46, Adama c'est 9 minutes. Les gendarmes ont conscience, les gendarmes savent que ce sont des techniques qui sont mortelles. Quand ils apprennent ça à l'école de la gendarmerie, on leur dit d'utiliser le temps minimum. Mon frère a porté le poids de ses 3 gendarmes pendant 9 minutes. Aujourd'hui, nous exigeons, nous demandons à ce que les faits soient requalifiés d'homicide volontaire. Ils ont tué Adama volontairement. Ils ont eu un droit de mort sur la vie de mon petit frère. Ils ont décidé qu'Adama Traoré allait mourir ce jour-là, le jour de ses 24 ans. Aucun homme, aucune personne ne doit mourir à l'âge de 24 ans, ne doit mourir à cet âge-là. Aujourd'hui, on dénonce l'impunité policière qui se passe dans l'affaire Adama Traoré. L'impunité policière qui se passe en France. On dénonce la violence raciale. On dénonce la violence sociale. La France est un pays qui se dit liberté, égalité, fraternité, qui se cache derrière un mot qui est la démocratie. Mais aujourd'hui, ce que nous vivons, la famille Traoré, c'est de l'antidémocratie. Aujourd'hui, la justice n'est pas un dû. Aujourd'hui, nous devons nous battre. Si on avait dû faire confiance à la justice, Adama Traoré serait mort de cause cardiaque, d'infection très grave, sous l'emprise de l'alcool, sous l'emprise de la drogue, de trépanocytose. Et à l'heure où je vous parle, la supposition, c'est qu'Adama Traoré serait mort parce qu'il faisait trop chaud. J'ai envie de dire qu'à Beaumont, la seule personne qui va mourir ce jour-là parce qu'il fait trop chaud, c'est Adama Traoré. Mais parce qu'Adama Traoré a rencontré les gendarmes. Donc aujourd'hui, nous demandons la mise en examen des gendarmes. On demande un procès public. Nous avons tous les éléments pour aller à un procès public. Nous demandons à ce que la juge Lagerbe soit récusée. Si ce n'est pas le cas, au mois de septembre, nous organiserons un rassemblement immense. Nous irons devant le tribunal. Et nous demanderons à ce qu'elle sorte de l'affaire de mon petit frère. Nous demandons à ce que les gendarmes saisis de l'enquête soient dessaisis de l'enquête. On ne peut pas appeler ça d'une enquête. Aujourd'hui, 4 ans après, nous avons 17 investigations. Il n'y a jamais eu d'enquête dans l'affaire Adama Traoré. Bien au contraire, l'enquête a toujours été faite dans le sens des gendarmes pour protéger les gendarmes. Nous demandons une reconstitution, une vraie reconstitution. La question que nous posons aujourd'hui, que s'est-il vraiment passé Aujourd'hui, tout se base sur ce témoin. Ce témoin est un menteur. Ce témoin, nous portons plainte contre lui. Ce témoin va affirmer qu'Adama Traoré avait des menottes et qu'il a arraché ses menottes. Les vidéos vont nous prouver qu'Adama Traoré n'avait pas les menottes au poignet. Ce témoin va apporter des propos très incohérents. Et ce témoin va surtout dire cette phrase, il faut la retenir. Si je dis la vérité, qui va me protéger? C'est ce qu'il va dire devant la justice. C'est ce qu'il va dire devant notre avocat. Et aujourd'hui, on le dit. Qui va protéger M. Ndoudji? Mais qui a protégé Adama Traoré ce jour-là? Donc 4 ans, le combat n'est pas fini. La famille Traoré, les soutiens de la famille Traoré, le peuple, nous demandons un procès public. Nous demandons un procès où tout le monde pourra y assister. Nous demandons un procès où toute la presse pourra y assister. On salue le travail du Monde, on salue leur travail, leur investigation qu'ils ont faite par rapport à cette reconstitution qui va nous montrer le déni de justice des juges. Aujourd'hui, c'est un rassemblement, c'est une marche que le comité Adama a organisée, seul. Le comité Adama réaffirme son indépendance. Le comité Adama salue Génération Climat de s'investir dans les violences policières et de la dénoncer. Le comité Adama remercie tous nos soutiens. Le comité Adama remercie le peuple. Aujourd'hui, ce combat n'appartient plus à la famille Traoré, mais le combat appartient à toute la France. Le monde entier et la France demandent la vérité dans la mort d'Adama Traoré. Nous demandons à ce que les gendarmes soient mis en examen. On le redit, nous demandons tous un procès public et nous irons tous dans ce procès. Nous irons tous écouter Fontaine, Urin et Gonzalez qui nous rendent des comptes dans la mort d'Adama Traoré et qui nous disent réellement ce qui s'est passé. Merci.
11: Bonjour à tous. Merci d'être présent encore une fois aujourd'hui. 4 ans après, comme on vous dit la première fois, on sera toujours là, on ne lâchera pas l'affaire, on n'a rien lâché. Moi, je suis juste là pour remercier tout le monde. Aujourd'hui, on est le peuple, vous êtes le peuple, on est ensemble. Notre combat, c'est le vôtre. Il faut rester mobilisé comme vous l'avez fait depuis tant de temps et c'est ce qui nous donne la force de continuer et de nous battre pour nous, pour vous, pour nos enfants et pour que ça change. Donc, merci vraiment beaucoup à tous les soutiens, tout le monde, vraiment, voilà, on est encore là, on lâchera pas et on continue notre combat. Si ça a avancé, si ça a évolué comme ça, c'est grâce à vous tous, tout le monde, tous ceux qui sont conscients, qui ont pris conscience et on a besoin de vous encore pour la suite. Donc merci à tous, vraiment du fond du cœur, au nom de toute ma famille, de tous mes frères et sœurs. Continuez comme ça, restez mobilisés, on a besoin de vous. Merci.
13: Bonjour à vous tous. Et tout ce qui s'est déplacé pour venir pour cette marche, je suis très, très contente. Je suis très heureuse de vous voir depuis 2016 jusqu'à aujourd'hui. Franchement, je n'ai pas de mots. Mais tout ce que je voulais dire, les mensonges depuis le jour de la mort d'Adama. Moi, j'étais devant la gendarmerie. Les gendarmes m'ont fait croire qu'Adama est en garde à vue et il se sent bien. Et si je n'avais pas insisté de rester devant la gendarmerie, qu'est-ce qui allait se passer? Moi, j'ai cette vision, ça y est toujours dans ma tête, je ne sais pas si ça va s'enlever, si ça va partir. Ce jour-là, ils étaient capables d'aller jeter Adama dans les forêts. Je peux dire encore, ils étaient capables d'aller jeter Adama, soit disant, ah, nous, on a laissé Adama à 23h ou bien à minuit, peut-être c'était un règlement de compte. Parce que pourquoi? Et quand j'ai insisté, après, quand on nous a fait rentrer, on nous a annoncé qu'Adama est décédé. Depuis là, moi, j'étais dans le doute. Après, on m'a fait croire, oui, Adama, il avait bu, il avait fumé. Et avec la chaleur, là, c'est ça qui a provoqué la mort. Depuis là, les mensonges ont commencé. Jusqu'à là, toujours, ils saluent mon fils. Toujours, ils ont d'autres versions. Moi, je m'adresse à les juges qui se mettent à ma place. Qui se met à ma place. Ça fait 4 ans maintenant, je souffre. Je souffre nuit et jour, je pleure. Si c'était eux depuis là, la justice a été faite. Parce que tout est là. C'est les gendarmes même qui ont dit. Est-ce que c'était moi-même qui avais donné un coup à Adama ou bien giflé Adama? Depuis là, moi, je suis en prison. Ils n'allaient pas chercher. Il était malade ou bien il avait ça. Ils n'allaient pas chercher tout ça. Ils allaient me mettre en prison. Pourtant, c'est mon propre fils. Et pourquoi les gendarmes, ils étaient 4 dans tout.
14: Et même, ils ont dit qu'ils s'est mis à 4 sur Adama. Et ils sont encore, ils continuent à travailler. Nous, on est paralysés à la maison. Toute la famille souffre. Toute la famille d'Adama, ils souffrent. Même vous, les journalistes. Vu qu'à ça, ils parlent, tout le monde est là. Vous laisse vous travail, vous laisse tout pour venir nous écouter. Ça, je ne peux pas oublier ça. Au lieu de faire tout le temps d'expertise, gauche à droite, ça, c'est trop. C'est trop. Qui nous dit la vérité. Et moi, j'ai envie de mourir, d'avoir la justice avant de mourir. Voilà. C'est ça que je voulais dire. Et je remercie tout le monde. Je remercie les gens de Beaumont, Persan, les habitants de Persan, Beaumont, Champagne, Berne, toutes les villes, Bruyères, tout le monde, les habitants de Paris, tout le monde. Je remercie vous, les journalistes. Merci beaucoup.
15: Effectivement, on va d'abord faire les questions par rapport à l'affaire Adama et ensuite je vais donner la parole aux autres familles qui sont présentes. Donc avez-vous des questions?
16: Bonjour. Et j'aimerais vous poser la question sur le sujet de Black Lives Matter. C'est le mouvement qui s'étend aux États-Unis. Mais vous partagez le même combat avec

0: France. Bien évidemment, sur la proportion, ça sera beaucoup plus fort aux États-Unis parce que la France est beaucoup plus petite. Mais oui, il y a des mots, il y a des noms, il y a des familles victimes qui vont arriver derrière parce qu'il y a Adama Traoré, mais il y a énormément de noms. Il y a Gueye Camara, il y a Sabri, il y a Babacar Gueye, il y a Lamine Dieng, il y a énormément de noms. Et ce sont des personnes issues de l'immigration, ce sont des personnes des quartiers populaires, ce sont des personnes noires, arabes, ce sont des personnes non blanches qui se font tuer, qui subissent de l'impunité policière. Il faut juste que la France assume et regarde, au lieu d'aller pointer ce qui se passe aux États-Unis, puis en tout cas, regarde ce qui se passe ici en France, parce que ça se passe ici.
1: Les juges d'instruction ont ordonné de nouvelles investigations concernant le passé de votre frère et les gendarmes qui l'ont interpellé. Est-ce que vous en attendez? Est-ce que vous pensez qu'il y a des antécédents qui vont surgir? Au final, c'était peut-être un règlement de compte, entre guillemets.
0: Ce sont les investigations. Donc la question qui a été posée, c'est par rapport au passé des gendarmes, par rapport à Adama Traoré. Nous avons hâte que ça sorte. Une fois que ça sortira, notre avocat, c'est une investigation, c'est un qu'il avait demandé depuis très longtemps. Nous attendons en tout cas tes retours. Donc moi j'ai envie de dire qu'on est à Beaumont. Beaumont est une toute petite ville de moins de 10 000 habitants. On ne peut pas dire que les gendarmes Urin, Fontaine, Gonzalez ne connaissaient pas Adama. Ils auraient pu venir à notre domicile, ils auraient pu venir. Et la question se pose surtout aujourd'hui, au-delà de s'ils se connaissaient ou pas, pourquoi ce jour-là, quand Adama Traoré va sortir avec sa chemise à fleurs, son bermuda et mettre son bob et prendre son vélo parce qu'il voulait juste faire un tour de vélo, pourquoi les gendarmes lui courtillent après? Pourquoi les gendarmes lui font subir ce plaquage ventral? Et pourquoi mon frère va mourir ce jour-là? Donc c'est une investigation que nous attendons. Toutes ces investigations, en tout cas il y en aura 17, donc je pense qu'il y aura beaucoup, beaucoup d'éléments et beaucoup de choses à dire dans l'enquête, dans l'affaire Adama Traoré.
2: Bonjour, pour France Info. Pourquoi avoir convié des militants écologistes et il me semble aussi avoir vu quelques gilets jaunes dans la foule?
0: Comme je l'ai dit, aujourd'hui, le combat Adama est le combat du peuple. Le combat Adama n'appartient pas que à la famille Traoré. Le combat Adama appartient à tout le monde. Le combat Adama appartient à la France entière. Que tu subisses la violence policière, tu dois te battre. Si tu ne la subis pas, nous lançons la pierre à personne. Mais les personnes doivent venir à nos côtés et soutenir ce combat. On remercie les personnes du climat, Génération Climat, des Gilets jaunes et d'autres associations autres de dénoncer les violences policières. C'est ce qu'on nous, en tout cas, on remercie d'avoir fait le déplacement à Beaumont-sur-Oise aux côtés de la famille Traoré, aux côtés des familles de victimes et qui dénoncent aujourd'hui, à travers leur mouvement, les violences policières.
3: Oui, bonjour, journaliste indépendant. J'avais une question concernant convergence avec les Gilets jaunes et le mouvement climat. Outre le combat pour Adama Traoré, est-ce que vous avez des revendications communes aujourd'hui? Et sachant que vous avez déjà mené des combats de convergence comme ça, notamment dans l'occupation du centre commercial Italie 2, et l'année dernière, il y a des Gilets jaunes qui avaient fait leur acte 36 ici. Voilà, les revendications.
0: Donc on le répète, hein, c'est le combat Adama, depuis 4 ans qu'il est là, c'est un combat qui appartient à tout le monde. Hein. Peu importe qui tu es, peu importe d'où tu viens, peu importe ton appartenance religieuse, peu importe ton appartenance sexuelle, c'est un combat que si tu peux le défendre, il faut le défendre. Le comité Adama a toujours soutenu toute forme de discrimination, qu'elle soit sociale ou raciale. Le combat Adama s'est toujours mis auprès de tout le monde. On était comme auprès des femmes de ménage de Honnête, auprès des sans-papiers, auprès des gilets jaunes, des climats. Et je pense qu'aujourd'hui, nous sommes tous des soldats, nous sommes tous devenus des soldats malgré nous face à cette machine de guerre qui n'a ni sentiment, ni état d'âme, ni remords, où tous les coups sont permis, où tous les coups sont forts. Mais par contre, nous sommes tous du même côté, de l'autre côté. Il faut juste renverser cette machine de guerre.
4: Bonjour, Chérie Sidon pour le journaliste Rien Arrête. Est-ce que vous allez vous en remettre, Israélien Arrête? Est-ce que vous allez vous en remettre entièrement à la décision des enquêteurs ou à l'analyse des enquêteurs belges? Et si leur décision exonère les policiers, qu'est-ce qui va se passer? Les manifestations vont continuer?
0: Ce qui est troublant, le fait d'emmener cette expertise en Belgique, c'est que la Belgique elle-même fait subir d'énormes violences policières. C'est que la Belgique est dans l'impunité policière. C'est qu'en Belgique, des personnes noires, arabes, non blanches meurent en Belgique. et la France va demander à la Belgique de faire une expertise pour la France. Aujourd'hui, la famille Traoré, avec notre avocat, maître Yacine Bouzrou,

0: Nous avons toujours gardé la même lignée. Nous allons continuer à nous défendre. Et comme on le dit, on ne fait plus confiance à la justice française. Nous demandons la réclusion de la juge Lagère. Nous demandons à ce que les enquêteurs dans l'affaire Adama Traoré, les gendarmes, soient dessaisis.
1: Vous parliez de convergence des luttes, vous parliez de renverser la machine. Est-ce que vous seriez favorable à des mouvements de grève, mais de grève par rapport des gens racisés pour justement, être en grève jusqu'à avoir le respect de plus mourir comme votre frère, en fait.
0: Après, ce sont des combats qui peuvent joindre. Il y en a qui peuvent porter le combat en grève, en allant sur le terrain judiciaire. Je pense que ce sont des combats qu'il faut allier, qu'il faut mettre ensemble, et on y arrivera.
2: Bonjour, Raphaël Vantard, journaliste à la radio RTL. Je voulais juste revenir sur les investigations lancées par les juges d'instruction. Qu'est-ce que ça vous inspire, le fait que ces investigations débutent maintenant, après une mobilisation, et alors que l'enquête a été quasiment au point mort pendant 4 ans ?
0: Il faut rappeler qu'ils ont annoncé 4 non-lieux. Aujourd'hui, ces 17 investigations prouvent qu'on avait raison depuis le premier jour, que nous avions raison depuis le début. Ce sont des investigations, des actes légitimes que notre avocat, maître Yacine Bouzrou, demandait depuis le début. Aujourd'hui, ce qui nous choque, et ce qui choque la France, la famille, c'est que pourquoi ces investigations ont lieu 4 ans après ? Ces investigations ont lieu grâce au peuple. Ces investigations, c'est parce que le peuple est sorti dans la rue le 2 juin, parce que le peuple est sorti dans la rue le 13 juin. Le peuple a fait une pression populaire et la pression a marché. Et la justice a décidé de faire ces investigations, mais c'est 4 ans après. Et on a envie de dire qu'en septembre, si la juge n'est pas récusée et ne quitte pas l'affaire Adama Traoré, on redescendra dans la rue. Donc ces investigations prouvent vraiment que nous avions raison depuis le début.
3: Bonjour, Sophie Tandian pour le média Street Live. Comment est-ce que le gouvernement français réagit face à ce combat et à cette prise de conscience collective ?
0: Le gouvernement français dans un mutisme. Aujourd'hui, le gouvernement français, quand on a le ministre de l'Intérieur, qui son premier déplacement se fait dans un commissariat, quand sur le gouvernement de Hollande, Leroux, Cazeneuve vont venir à Beaumont-sur-Oise remercier, saluer les gendarmes mis en cause dans la mort d'Adama Traoré, ça donne la couleur du gouvernement. Il n'y a pas longtemps, la première visite, elle ne s'est pas faite auprès du peuple, elle s'est faite auprès d'un commissariat. Donc on a la couleur aujourd'hui, il faut rester encore plus mobilisé, il ne faut pas relâcher ce tournant que nous sommes en train de prendre, il faut le prendre avec force, parce qu'eux nous montrent cette force en face de nous. Donc aujourd'hui, nous aussi, on est là. Donc ça nous montre en tout cas la couleur.
4: Bonjour, c'est Lia Amran pour le média indépendant Kumbukozi. J'aurais voulu savoir en quoi la génération militante d'aujourd'hui peut amener un changement plus percutant que la génération de nos aînés. Comment on peut apprendre de leurs erreurs et en même temps de leurs réussites pour marquer ce changement et réussir encore mieux qu'eux. Merci.
0: Le MIB s'est inspiré des Black Panthers. Le comité Adama s'inspire du MIB. Aujourd'hui, c'est la génération Adama. La preuve, c'était le 2 juin dans la rue, le 13 juin dans la rue. C'est comme ça. Aujourd'hui, la génération Adama n'a plus peur. Ils ont des armes. Aujourd'hui, on a l'arme la plus forte. C'est le peuple et on n'a pas peur. Aujourd'hui, on occupe l'espace et on n'a pas peur. Et c'est comme ça qu'il faut le prendre. Il faut être dans la continuité du mouvement du 2 et du 13 et de la génération Adama.
5: Merci. Donc voilà, l'information principale qu'il faut retenir, c'est que la famille Traoré demande la requalification des faits en homicide volontaire.

0: 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Et on vous diffuse la conférence de presse du 18 juillet dernier lors de la marche pour la vérité et la justice dans l'affaire Adama Traoré à Beaumont-sur-Oise.
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2: J'appelle Fatou Dieng.
3: Je m'appelle Fatou Dieng. Il y a 13 ans, le 17 juin, mon frère Amine Dieng a été menotté, un bras par-dessus l'épaule et l'autre dans le dos. Ses jambes ont été attachées par une ceinture de contention en cuir. Lamine a été étranglé et écrasé par plus de 300 kilos pendant 30 minutes. Il est mort étouffé, le poids de 5 policiers agenouillés sur son dos. Il n'a eu aucune chance de survie entre les mains de ses 8 policiers. Lamine est mort par asphyxie mécanique, il avait 25 ans. La vidéo montrant la mort de George Floyd illustre parfaitement la mise à mort de Lamine. Lamine a été victime de la haine anti-noire et du racisme qui sévit dans la police. Les juges français ont prononcé un non-lieu après 10 ans d'instruction, mais la France a reconnu le crime devant la Cour européenne des droits de l'homme en juin 2020. Et elle a admis sa responsabilité dans la mort de Lamine 13 ans après. Oui, Lamine a vu la vie, c'est l'article 2. Oui, Lamine a subi un traitement inhumain et dégradant, article 3. Ne laissez jamais une personne seule entre les mains de la police. Il faut intervenir quand on est témoin de violences policières. Il faut porter plainte contre la police, c'est un droit. Il faut filmer la police, c'est aussi un droit. Il ne faut pas renoncer à ses droits. Le 3 janvier dernier, Cédric Chouviat est tragiquement devenu célèbre en devenant le premier mort à la suite d'une intervention policière en 2020. Comme Adama Traoré, il y a 4 ans, Lamine, il y a 13 ans, Cédric Chouviat a succombé à un plaquage et une clé d'étranglement. Et tant d'autres pendant tant d'années. Nous avons lancé en février dernier, avec 38 autres familles de victimes et blessés et collectifs, l'appel des familles avec la pétition « Laissez-nous respirer » sur change.org. Nous y exigeons l'interdiction des techniques d'immobilisation par étouffement et l'interdiction des armes classées, armes de guerre, LBD et grenades, dans le maintien de l'ordre public. Des armes inaugurées et utilisées depuis plus de 10 ans dans nos quartiers, avant d'être généralisées aux manifestations. Nous exigeons dans le même temps la mise en place d'un organe indépendant d'enquête sur les plaintes déposées contre les violences illégitimes commises par des membres des forces de l'ordre. Aujourd'hui, grâce à la mobilisation de toutes les familles partout en France et au travail du comité Adama, nous vivons une époque historique pour faire entendre nos voix. Nous n'en pouvons plus de ce déferlement de violences des dernières années. Alors que toutes les polices des pays voisins sont engagées dans des processus d'apaisement de leur rapport avec la population, l'État français privilégie la fuite de pratiques policières massives, plus brutales, plus mutilantes, plus meurtrières, et toujours plus hostiles à la population. Il paraît que Macron cherche un nouveau chemin. Nous lui en proposons un, celui de la désescalade, une désescalade volontaire, qui passe par des actes et non des discours creux. Les familles portent déjà 13 revendications concrètes, à savoir pour la désescalade, cadre des comptes, nous devons mise en place qui oblige les agents de l'ordre à justifier le contrôle, suppression du délit d'outrage et rébellion, pour en finir, procédure abusive, le harcèlement quotidien, la mise sous tension de toute une ville comme Argenteuil. Nous exigeons également l'interdiction des techniques d'immobilisation par étouffement, plaquage ventral, clé d'étranglement, le pliage. L'interdiction des armes classées, armes de guerre, à savoir le LBD, les grenades, dans le maintien de l'ordre au quotidien et lors des manifestations. L'interdiction des courses-poursuites, qui continuent à tuer encore. L'abrogation de l'article permis de tuer, le L434-1 de la loi de la sécurité intérieure du 28 février 2017. C'est la dernière loi rédigée par le gouvernement socialiste sous la pression des syndicats policiers pour élargir la légitime défense des forces de l'ordre. C'est contre cette légitime défense dévoyée qui sert à justifier le meurtre d'Angelo Garand en mars 2017 à Blois. Sa sœur Aurélie se bat depuis plus de 3 ans. Et c'est aussi le cas de la plupart des victimes tuées par balle, comme Aboubacar Fofana, abattu dans sa voiture à Nantes il y a 2 ans, le 3 juillet 2018. Accusé par le policier assassin d'avoir voulu l'écraser, jusqu'à ce que les vidéos prouvent le mensonge complet du policier. Comme Robin Cheneva, un mois plus tard, le 14 août 2018, abattu dans sa voiture en plein Paris pour un feu défectueux. Comme Babacar Diéye, à Rennes, en décembre 2015. Comme Liu Xiaoyao, abattu sous les yeux de ses filles en mars 2017, dans son appartement à Paris. Et la liste est tellement longue. Ainsi que Gaï Camara, abattu également en janvier 2018 à Épinay dans 93. Nous exigeons également la suppression des pratiques systématiques d'engagement pour le maintien de l'ordre et l'arrêt de l'usage massif des gaz, devenu lui aussi systématique. Contre le déni de justice, nous exigeons la création d'un organe indépendant chargé d'enquêter sur les plaintes pour violences commises par personne dépositaire de l'ordre d'autorité publique. Nous exigeons l'audition de tous les témoins par le juge d'instruction et non pas uniquement ceux autorisés par l'IGPN. C'est la situation folle que connaît la famille de Wissam El Yamni, qui a été tué en 2012 à Clermont-Ferrand. Ça fait 8 ans. Et face à une injustice incompréhensible qui refuse d'entendre les témoins des derniers instants de Wissam dans les commissariats. Entendez les témoins. Nous exigeons la mise à disposition des enregistrements audio et vidéo disponibles, comme le réclame la famille d'Ibrahim Abba depuis 9 mois, face à une justice qui fait la sourde oreille. Ibrahim Abba a été tué en octobre 2019, il n'avait que 19 ans. On veut les vidéos. 22 ans, pardon. Nous demandons que soit engagée la responsabilité des médecins intervenant lors de procédures policières. Après la mort de Cédric Chouviat, le premier rapport médical a parlé d'accident cardiaque pour expliquer les causes du décès, comme pour mon frère Lamine, comme pour Adama et comme pour tant d'autres. Nous demandons la mise en place des caméras dans les véhicules des forces de l'ordre et dans les cellules de garde à vue. Enfin, nous exigeons la radiation définitive des agents condamnés pour propos ou actes racistes. Nous exigeons de même la suspension immédiate des agents mis en cause pour homicide et leur radiation définitive s'ils sont condamnés. Laissez-nous respirer et n'oubliez surtout pas, les commémorations sont importantes pour les familles et les blessés en lutte. Soutenez-les en relayant leur appel à marcher ensemble, à partager et signer les pétitions contre les violences policières, participer aux frais judiciaires en contribuant aux cagnottes et en achetant leurs t-shirts. Merci.
2: Bonjour à tout le monde. C'est avec une grande émotion que je prends la parole ici à Persan, côté de Beaumont-sur-Oise, cette petite commune de moins de 10 000 habitants qui est un symbole de résistance. Cette petite ville de moins de 10 000 habitants qui fait prendre conscience à tout un pays de 60 millions d'habitants sur ce fléau des violences policières. Je m'appelle Diane Eba, je suis le frère d'Ibrahim Abba, dit Ibo. Comme Adama, Ibo est mort parce qu'il a croisé les forces de l'ordre. Comme Adama, Ibo était jeune et plein de joie de vivre. Comme Ibo, comme Adama, notre dossier est au tribunal de Pontoise. Et comme pour Adama, nous sommes victimes de la complicité du tribunal et des forces de l'ordre. Comme dans l'affaire Adama, nous, la famille d'Ibo, sommes contraints de demander un dépaysement. Nous sommes dans le combat. Être dans le combat, c'est déjà être dans le chemin de la victoire. Merci.
4: Bonjour, salut tout le monde. Merci d'être venu pour les victimes. Je vous remercie beaucoup, beaucoup. Alors, je me présente, je suis le papa de Sabri. Sabri qui est mort à Argenteuil. Il a rencontré la BAC. Et pour l'instant, je ne sais pas qu'est-ce qui s'est passé. Mais ce que je veux dire, et je m'en pars, et je le dis de mon cœur, que mon fils, il me manque. Il manque tellement, il me manque. C'est jour après jour, il me manque. Jour après jour, il me manque. C'est dur pour moi, c'est dur, c'est lourd. Je suis déchiré. J'attends la vérité. Il n'y a pas de vérité, il n'y a rien du tout. Je suis dans le sombre, dans un endroit sombre. Je ne vois rien du tout. J'attends la vérité, j'attends que la justice avance. Et je fais confiance à la justice. Et merci à vous tous. Et on est avec la collectif. Et je remercie Assa Traoré et tout le monde. Je vous remercie. Je remercie cette ville aussi. Et merci à vous tous. Je vous présente son oncle. Il va me continuer parce que je n'ai pas de mots à dire. Je suis blessé et je perds énormément. Je n'étais pas comme ça. Je perds. Merci. Je vous présente son oncle Amine.
5: Bonjour, merci à vous d'être là, d'avoir fait le déplacement. Avant tout, je voudrais remercier Assa Traoré, qui a été notre premier soutien de la première erreur, ainsi que le collectif Ibrahima et Maba. Aujourd'hui, ça fait 4 ans qu'Adama est mort. Il est mort le jour sur son anniversaire. Sabri Choubi est mort le 17 mai à 2h du matin, dans une rue pavillonnaire argentée. Il a croisé une patrouille de la BAC. La rue était très très sombre. Et nous ne savons pas qu'est-ce qui s'est passé réellement. Nous avons retrouvé les carénages de sa moto sur un poteau. Une mare de sang, des lambeaux de chair sur un poteau. Voilà tous les éléments que nous avons. La famille a besoin d'avoir la vérité pour se reconstruire, pour faire le deuil. Nous avons besoin de la lumière. Nous avons tous le même combat. Nous sommes ici pour soutenir Assa Traoré. C'est le même combat, c'est les mêmes histoires, c'est la même oppression. Nous, notre histoire, elle est très fraîche. Vous voyez, ça fait 2 mois. Hier, ça faisait 2 mois que Sabri est mort. Il a croisé la police en motocross dans une rue et clac. On ne sait pas ce qui s'est passé. Nous n'avons pas d'éléments. On nous a refusé d'accéder au lieu de l'accident. On nous a empêché de le voir ou de lui dire au revoir. On nous a laissés dans le noir. Merci à vous tous, excusez-moi, c'est la pression.
6: Bonjour tout le monde, je m'appelle Awagay, je viens de Rennes. Babacar, c'était mon frère. On vivait ensemble avec mon fils. Babacar, elle est venue en France, il a fait 1 an avec moi. Qu'est-ce qui s'est passé le 3 décembre 2015? Babacar est parti rendre visite à son ami sénégalais. Babacar, il a décidé de passer la nuit chez son ami le jour-là. Babacar, il s'est réveillé pleine nuit vers 4h du matin. Il a pris un couteau table. Il se mutilait. Son ami, il a appelé les pompiers pour avoir aide parce qu'il faisait une crise angoisse. Et son ami, quand il a appelé les pompiers, ils sont bien arrivés en bas les immeubles. et ils ne sont pas montés. C'est la BAC qui sont arrivés. Il y a 8 policiers, il y a 4 polices nationales et 4 polices de la BAC. Il y a un policier de la BAC qui a tiré sur le corps de mon frère 5 balles 100 fois dans les paviers d'escalier. Après les 5 balles, ils sont montés mon frère pendant une heure. Et ce n'est pas normal, les personnes qui ont déjà reçu les balles ont le menotte au sol pendant une heure en caleçon. Tout le monde sait que le 3 décembre, le mois de décembre, il fait froid. Ils ont menotté mon frère au sol pendant une heure en caleçon. Et moi, quand j'ai appris la mort de mon frère, le matin à 10 heures, c'était à l'école de mon fils que j'ai appris cette mauvaise nouvelle par un ami de Babacar. Et je suis hospitalisée à l'hôpital. Très vite, quand je suis sortie de l'hôpital, coûte que coûte, je voulais savoir est-ce que c'est vraiment c'est mon frère qui est mort par la main de la police ce matin. Parce que j'arrive pas à quoi. La veille, on a passé ensemble, c'est moi, avec mon fils. Je me suis rendue au commissariat avec un ami. À l'époque, je ne savais pas lire et écrire. J'arrivais au commissariat, j'ai montré que je suis accompagnée par cet ami. Ils ont refusé que cet ami rentre avec moi dans les bureaux. J'ai insisté, ils n'ont pas voulu. Je suis d'accord, je suis rentrée dans ce bureau. Et quand je suis rentrée dans ce bureau, il y a 2 policiers avec moi. Il y a une qui m'a montré le portrait Babacar, où elle est morte. Pour me faire du mal, pour me choquer. Et j'ai posé question à eux pour dire combien de policiers qui sont allés dans les lieux. Combien de policiers? Il y a un policier là qui m'a dit, c'est pas important, ils sont nombreux. Et l'autre, il est énervé sur moi. Il m'a dit parce que Babacar, il voulait tuer quelqu'un. C'est pour ça qu'on l'a tué. Si Babacar il voulait tuer quelqu'un, il va tuer d'abord avec ses amis qu'il est. Babacar il fait une crise angoisse. Il a mérité soutien, il a mérité aide. Très vite, quand j'ai ramené le corps de mon frère au Sénégal, ils ont classé le dossier sans suite. Je retournais ici pour me battre, pour avoir la vérité sur mon frère. J'ai réussi à ouvrir le dossier partie civile. Le dossier, quand j'ai demandé une expertise balistique qui a dit aucune balle il n'a pas obtenu face de mon frère. Et de haut débit, ils ont annoncé une légitime défense. Et il n'y a pas une légitime défense. De haut débit, j'ai refusé ça parce que mon frère, il a reçu 5 balles dans le corps. Il y a un bol dans ses fesses gauches. Il y a 4 balles, 2 de chaque côté. Et là, il n'y a pas une légitime défense. Et les expertises balistiques que je demandais, ils ont dit que les preuves matérielles dans les scellés, ils sont détruits par erreur. C'est pas normal. Le policier, il a demandé une mutation ailleurs. C'est pas normal. Maintenant, je demande s'ils sont défaits. Et aussi, il y a des autres éléments que j'ai en train de demander. C'est une analyse morpho de sang de mon frère dans les paviers escaliers. Et je vois 8 policiers là. Ils viennent dans cette reconstitution-là. Et les policiers et les amis, voilà. Je suis une enfant terrain sénégalais, je me bats pour tout. Je ne lâche pas, je ne pardonne pas. Merci à ça, parce que toujours elle est avec nous. On se soutenait, on est tous en famille, on bat tous ensemble.
7: Bonjour à tous, je suis Sophia Chouvia, la fille de Cédric Chouvia. Cédric Chouvia qui est mort le 3 janvier suite à une interpellation. Il est mort suite à un geste mortel, la clé d'étranglement et un plaquage ventral. Nous sommes ici aujourd'hui pour soutenir toutes les familles victimes de violences policières. Nous sommes solidaires et nous demandons à tous être unis, car ça nous concerne tous. Et voilà, justice pour toutes les familles, Adama, Sabri, Ibrahima, et plein d'autres, tant d'autres, la liste est longue. Donc voilà, soutien à toutes ces familles. Nous sommes unis.
8: Bonjour à tous, moi je me présente, je m'appelle Camara Mohamadou, je suis le grand frère à Gaï Camara. Mon petit frère a été tué dans la nuit du 16 au 7 janvier par la police d'Épinay-sur-Seine d'une balle dans la tête. Les policiers ont tiré à 8 reprises dans le véhicule de mon frère, mais malheureusement, mon frère a pris une balle dans la tête. Le seul message que j'ai à faire passer aux citoyens français et aux citoyens qui vivent en France, aucune personne a le droit de mourir dans la main de la police française. Que tu sois blanc, que tu sois noir, que tu sois jaune, que tu sois musulman, que tu sois chrétien, que tu sois athée ou que tu sois juif, personne a le droit de mourir dans les mains de la police française parce que la peine de mort a été abolie en France. Et moi, je tenais à dire aussi que si aujourd'hui on est là, c'est grâce aux anciens qui se sont battus, comme le MIB. Nos parents se sont battus, nos arrière-grands-parents se sont battus pour la France. Nos arrière-grands-parents ont libéré la France. Aujourd'hui, la France massacre les petits-enfants des tirailleurs sénégalais, des Africains. On n'est pas là par hasard. L'État, la justice, les juges d'instruction, les médecins sont corrompus. Faut pas avoir peur de le dire. La famille Traoré, le collectif Adama ont mis tout le système français à nu. C'est pour ça qu'ils les attaquent. Et vous devez être à leur côté et se battre avec eux. Peu importe, personne n'a le droit de mourir dans la main de la police. On salit la famille et ça, on ne l'acceptera pas. On salit nos frères et ça, on ne l'acceptera pas. C'est le combat d'une vie. Il faut se battre aujourd'hui pour réclamer la justice pour tous. Parce que la justice n'existe pas en France. C'est ça les réalités. Justice pour tous. Justice pour Adama. Justice pour Gaï. Justice pour Babacar Gueye. Justice pour Cédric. Juste pour la mine, la liste elle est trop longue. Personne n'a le droit de fermer les yeux parce que ce qui est en train de se passer en France. On va continuer le combat. Le combat, on va le mener. Et c'est ensemble qu'on va renverser le système. On n'a pas un uniforme, on attaque un système. Merci.
9: Toute ma famille vous remercie de votre chaleur et de votre présence hier à nos côtés pour célébrer la mémoire de mon frère Adama Traoré. Votre soutien, toujours plus fort, chaque année, nous rappelle quel est notre chemin. Nous avons marché ensemble pour la justice et la vérité. Restons unis autour de l'exigence d'égalité qui est le fondement de toute démocratie. Je veux rappeler que le combat Adama est celui d'une famille, la mienne. Il est devenu celui de tous ceux qui refusent que des hommes meurent parce qu'ils croisent la route des forces de l'ordre. Cette marche, organisée par le seul comité Adama, a été suivie par d'autres organisations comme la Génération Climat. Ma famille, le comité, remercie la Génération Climat d'être venue affirmer son engagement contre les violences policières. Il m'est cependant nécessaire de rappeler que le comité Adama fait des alliances, mais pas des convergences avec quelque organisation politique que ce soit. Le comité Adama a toujours été libre et indépendant. C'est sa force. Le comité Adama et ma famille mènent un combat qui est l'affaire de tous, sans aucune distinction, il n'y a pas de clivage de couleurs, il doit dépasser les clivages. Nous avons marché ensemble pour défendre nos vies, défendre nos droits. C'est ça le comité Adama, c'est vous, c'est nous tous. Au nom de ma famille et de la mémoire de mon frère, merci. Merci à Youssoufa, Hélène, Si, Mokobé, Lassana, Régis pour la partie Festival Adama. Merci à tous les artistes, Assa Traoré. Et voici la communication qui a été faite le 20 juillet dernier, suite à la marche qui avait eu lieu à Beaumont, dont vous venez d'écouter la conférence de presse le 18 juillet dernier. Voilà. Sur ce, nous, on va vous laisser passer une bonne après-midi et on vous retrouve demain, de midi et demi à 13h30.
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11: J'ai donc décidé, jusqu'à nouvel ordre, la fermeture, à compter de ce soir minuit, de tous les lieux recevant du public non indispensables à la vie du pays. Il s'agit notamment des restaurants, cafés, cinémas, discothèques, tous les services publics,
12: les restaurants,
11: les transports urbains,
12: cafés,
11: les magasins,
12: cinémas,
11: les transports urbains,
12: discothèques.
11: J'ai donc décidé.
13: Bon, écoutez-moi.
12: Jusqu'à ce qu'on ferme le portail, le but c'est le confinement. Barton, montez sur ce toit et ouvrez l'œil sur tout. Groupe et franc-tireur. Stark, surveillez le périmètre. Tout ce qui dépassera les limites, vous le repoussez ou vous l'anéantissez. On va rester au sol, vous et moi, et on va combattre ici. 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

0: Bonsoir à tous et toutes, vous êtes bien sur Fréquence Paris Pluriel 106.3 FM dans l'émission Mode d'emploi. Ce soir, c'est l'émission d'Agir ensemble contre le chômage. Je suis avec Ludo, bonjour Ludo.
1: Bonsoir.
0: Christophe qui va venir nous rejoindre et bien sûr Claude à la technique. Ce soir, comme souvent nous le faisons dans cette émission une fois par mois, nous parlerons donc de la réforme de l'assurance chômage, du RSA et de la lutte contre la fraude sociale, en considérant que pour la lutte de la fraude fiscale, il n'y aura jamais rien de fait pour le coup. Par contre, la fraude sociale, ils y vont comme il faut. Millimétré, voilà. Donc, bonjour, salut Christophe, tu peux t'asseoir. L'émission a commencé, voilà. Donc, on commence, merci Ludo, on commence par l'assurance chômage.
2: Oui, alors absolument. Donc, le chômage grimpe à son plus haut niveau depuis 5 ans. C'est le titre d'un article de Mediapart qui était sorti en mai 2026 et qui a été compilé dans Stop Précarité, qu'on salue ici, puisque c'est devenu le seul canard qui compile tout ce qui a trait au chômeur et à la précarité. Il est bien entendu gratuit et on peut se le procurer par Internet. Alors, c'était le moment de pub pour ensuite parler de choses qui ne sont pas super, puisque, comme vous le savez, le taux de chômage a atteint son record, son plus haut niveau depuis 5 ans, puisqu'il est à 8,1% selon l'INSEE au deuxième trimestre 2026. Et donc c'est sa cinquième hausse consécutive. Je vous rappelle que nous avions un président qui nous avait promis de le ramener à 5% en 2027, ce qui évidemment est tout à fait, ce qu'il appelle lui le plein emploi d'ailleurs, ce qui évidemment est tout à fait hors de portée, comme le signale la journaliste. Alors, pourquoi parler de ça maintenant, en dehors du fait que les chômeurs, alors on parlera, il y a eu quand même, il y a eu des tentatives pour faire baisser le chômage, notamment l'apprentissage, mais enfin apparemment ça n'a pas porté tous ses fruits, sauf que après 9 années de saccage méticuleux des droits du chômage, 2 quinquennats ont empilé les réformes ayant successivement attaqué le montant, la durée, les conditions d'accès et à l'indemnisation au prétexte d'inciter au travail.
0: Absolument.
2: C'est normal, les chômeurs sont des fainéants qu'il faut remettre au travail pour atteindre en 2027 le plein emploi. Eh bien, la Macronie a parfaitement échoué malgré toutes ces réformes. Alors, en avant la présidentielle, on est évidemment très loin du compte. Au deuxième trimestre 2026, donc le taux de chômage a dépassé la barre des 8%. C'est une première depuis 2021. Et il a augmenté de 0,7% sur un an et de 0,2% sur un trimestre. Alors, c'est une lente remontée, mais ça traduit en fait très clairement un ralentissement de l'activité économique, pour le dire sous une forme, comment dire, soft. Et c'est le cinquième trimestre consécutif de hausse. Alors, dans le détail, si le taux de chômage des jeunes s'est légèrement replié en un trimestre, il est à moins 0,4%, il demeure quand même particulièrement élevé, malgré l'apprentissage, c'est-à-dire qu'il est à 21,1%, soit 2 points de plus sur un an, et celui des 50 ans a atteint 5,1% contre 4,8% au plus tôt. Chez les 25-49 ans, il s'établit à 7,3% contre 6,7%. Donc vous voyez que toutes les catégories augmentent. Celle des 25-49 ans, c'est-à-dire celle qui est directement concernée par le marché, entre guillemets, par le marché du travail, celle en tout cas qui est dans le plein âge pour travailler, augmente de façon plus importante que les autres. Et par ailleurs, le chômage des jeunes avait quand même diminué sous l'effet des contrats d'apprentissage. Et là, on voit tout de suite l'effet de la baisse des contrats d'apprentissage par une remontée du chômage des jeunes. Donc une fois de plus, messieurs les gouvernants, l'emploi, ça ne s'improvise pas.
0: Et, il faut dire aussi que les emplois qui sont proposés, si jamais ils trouvent du travail, c'est des emplois courts, des emplois précaires, payés au lance-pierre. Ça, c'est déjà... c'est toujours été ainsi depuis un certain nombre d'années.
2: C'est-à-dire que les emplois déqualifiés sont évidemment monnaie courante pour les jeunes non qualifiés. Et c'est bien entendu les jeunes non qualifiés qui supportent le choc du chômage. En fait, on dit du chômage, mais du chômage et de la précarité.
0: Ouais,
2: parce que c'est évidemment le fait d'enchaîner les CDD.
0: CQFD. Très bien, merci à toi.
3: Alors, par rapport à ça, je voudrais quand même préciser une chose, c'est qu'on pourrait penser que c'est dû aussi au fait que l'ancienne réforme du chômage au niveau technique, obligeant les RSAS, donc les demandeurs des minima sociaux, de s'inscrire, explique cette hausse. Or, ce n'est pas le cas. Parce que, tout d'abord, il y a tout un halo du chômage qui n'est pas répertorié par rapport à ces personnes qui sont en grande majorité dispensées pour des raisons de santé, pour des raisons familiales, pour des raisons autres. Et cette réforme n'est pas encore appliquée. Et c'est là où ça devient intéressant, c'est qu'il y a un paradoxe profond dans le marché du travail, qui est que les personnes hautement qualifiées sont très recherchées, notamment par les entreprises du CAC 40 ou les partenaires de ces vecteurs de richesse. Et donc, on a depuis le Covid, on a tous ces diplômés des grandes écoles qui se permettent, du fait de la mutation du marché du travail, de dire à des employeurs stop, ça je veux pas, je veux du télétravail, etc. L'exemple concret, par exemple, par rapport à ces diplômés, parce que je parle des jeunes, mais je devrais préciser mon propos, donc des 25-49 ans, c'est par exemple ce qui s'est passé à Ubisoft, qui a dit ouais, moi je réforme, j'arrête le télétravail, alors que ça avait été des modes de fonctionnement par rapport à des informaticiens en France, sur le domaine de la création du jeu vidéo, donc c'est un secteur qui se porte bien, qui fait du chiffre d'affaires, même si Ubisoft a quelques difficultés. Et d'un seul coup, ils disent bah non, nous on est des diplômés, des qualifiés, vous n'allez pas faire la loi, on a vécu le Covid, ça nous a permis de restructurer nos vies, merci, au revoir, grève. Et c'était une première dans le jeu vidéo. Et c'est un paradoxe, parce que d'un côté, effectivement, on a des gens, c'est dramatique, qui sont ce qu'on appelle le bas niveau de qualification, qui eux payent clairement, en tant que prolétariat du travail, clairement, les réformes, c'est les plus fragiles qui payent clairement les conséquences des réformes au niveau des bas niveaux de qualification. C'est-à-dire qu'il y a un paradoxe et ça serait bien, et je vais en terminer là parce qu'on pourrait en parler pendant des heures. À ma connaissance, il n'y a pas d'étude qui contredit aujourd'hui le bas niveau de qualification avec des métiers en tension et les rémunérations ad hoc. C'est-à-dire femmes de ménage, éboueurs, etc. C'est que des contrats précaires et pourris pour certaines populations.
0: Absolument.
3: Et ensuite, on nous parle de manque de main-d'œuvre. Mais on ne fait pas la corrélation entre la précarité et le fait que c'est un facteur de désengagement et de démotivation profond pour l'être humain.
2: Alors absolument, puisqu'il y a quand même des gens, il faut le savoir, hein, qui ne sont pas comptés dans les statistiques lorsque tu quittes le marché de l'emploi. C'est-à-dire que, ça c'est en vrai, hein, c'est très bien connu par les économistes, c'est-à-dire que tu n'es plus considéré comme un demandeur d'emploi si tu ne cherches plus un emploi, et si tu te retires en quelque sorte du marché du travail, tu deviens un inactif. Et en général, les périodes de retrait du marché du travail de ces catégories, c'est lié justement à des conditions déplorables, en fait, enfin déplorables, je le dis là pour le cas présent, hein, quand on parle des femmes de ménage, des formes complètement dégradées de l'emploi, qui sont en règle générale effectivement le sous-salaire, mais aussi la précarité.
0: Aussi, ouais,
2: et alors, c'est ça le paradoxe, c'est que si demain vous augmentiez les salaires, le SMIC, hein, vous augmentiez tout ça, vous verriez paradoxalement une augmentation du chômage. Pourquoi ? Parce que finalement, plein de gens reviendraient à l'emploi.
0: C'est ça. Très bien. Donc, j'aimerais savoir, Ludo et Christophe aussi, au niveau de la réforme qui va bientôt avoir lieu, est-ce que... Comment sont les accords sur la rupture conventionnelle, justement ?
2: Voilà, alors c'était le prélude, hein, c'est pour dire que, ah bah tiens, encore une réforme,
0: c'est ça.
2: Des chômeurs. Parce qu'effectivement, on s'émeut ici, mais on a de la différence entre, différence de traitement, hein, entre les cadres qui, par les temps qui courent, lorsqu'ils sont très qualifiés, parviennent assez facilement à trouver un travail, et le prolétariat, aujourd'hui, on fait tous plus ou moins partie, en vrai. Hein.
0: Oui, bien sûr.
2: C'est-à-dire que si vous n'avez pas une condition de diplôme nécessaire, vous risquez très vite de tomber dans le précariat.
0: Mais il y a un prolétariat avec des gens qui sont diplômés aussi. Hein.
2: Oui, tout à fait. C'est pour ça que je dis c'est que le déclassement veille, guette tout le
0: exact.
2: Monde. Et qu'en vrai, il y a aussi une concurrence. Hein. Mais l'impression est un peu moins forte, disons, sur les cadres ces derniers temps que les années précédentes. Simplement, on s'en émeut, mais en même temps, il s'agit d'une guerre aux pauvres aussi, hein. C'est-à-dire que puisque toutes les réformes successives ne concernent que ceux qui alternent chômage et emploi, bah forcément C'est les plus précaires qui mangent, entre guillemets. Alors voilà que notre donc cette obsession un peu pathologique hein, quand même de notre gouvernement. Alors pathologique et comptable en vrai, hein, puisqu'il s'agit bien de gagner des sous sur la nouvelle structure qui a été créée. La réforme, enfin une réforme sur les ruptures conventionnelles, j'ai arrivé à le dire, c'est toujours compliqué. Parce que alors, il faut se souvenir que cette réforme a été rejetée par l'Assemblée nationale. Elle visait à réduire les droits de ceux qui avaient accepté une rupture conventionnelle. Elle est passée au Sénat. Elle a été adoptée par le Sénat, l'amendement a été rétabli, d'accord. Et elle est passée en commission des affaires sociales, qui a validé ce qu'a fait le Sénat. Donc, d'accord. Au menu, c'est que désormais, lorsque vous signez une rupture conventionnelle, vous passez de 18 mois à 15 mois, quand vous avez moins de 55 ans, donc vous perdez 3 mois de chômage. Lorsque vous avez 55 et 56 ans, vous perdez également 2 mois. Vous passez de 20 mois et demi au lieu des 22 mois. Et par contre, vous avez plus de 57 ans, là, vous perdez 7 mois. C'est-à-dire que vous passez de 27 mois à 20 mois. Alors, franchement, on se demande quelle est l'utilité de cette réforme.
0: Je veux pas non plus.
2: C'est-à-dire que si vous avez 57 ans, vous avez quand même, à mon sens, des difficultés, enfin, un risque de. Des très grosses difficultés pour retrouver un emploi.
0: C'est clair.
2: Et donc, clairement, c'est-à-dire que tout compte à ce moment-là pour atteindre la retraite. Alors, avec le recul de la retraite, ça fait qu'en fait, entre mettons, plus de 57 ans, vous avez quoi 20 mois, ça fait même pas 2 ans.
0: Ouais,
2: vous avez même pas 59 et vous avez encore au minimum
0: 6 ans.
2: Au minimum, voilà, 3 ans. Au minimum 3 ans avant de pouvoir prendre sa retraite. Et vous n'êtes pas à taux plein, donc vous allez galérer un petit moment. Donc voilà. Donc en fait, encore une fois, c'est ceux qui ont le moins de chances de retrouver un emploi qu'on va pénaliser.
0: Oui,
2: une fois.
0: Oui.
2: Alors il faut se rappeler que ce gouvernement avait, en 2023, fait une réforme qui avait fait baisser de 25% la durée d'indemnisation de l'ensemble des demandeurs d'emploi. Au motif que la conjoncture économique était jugée favorable, avec un taux de chômage qui affichait à l'époque 7,3%. Et donc, on avait dit, en cas de retournement de situation, si le taux de chômage augmente de 0,8 points en un seul trimestre, c'est beaucoup, hein, ou s'il dépasse les 9%, alors les trois initiaux doivent être rétablis. 3 ans plus tard, donc, il dépasse 8%, mais il va s'en falloir du temps avant qu'on puisse retrouver des niveaux d'indemnisation décents.
0: Et là, au niveau économique, ça va leur rapporter combien cette affaire ? On ne sait pas.
2: Eh bien, je ne le sais pas. Mais très clairement, il s'agit de financer, à la fois, de se payer sur l'assurance chômage pour rembourser la dette, une partie de la dette, et pour financer la création de France Travail.
0: Très bien. Tu voulais intervenir ?
3: Oui, moi je voulais mettre ça avant qu'on en parallèle avec la déclaration de M. Lescure, le ministre de l'Économie et des Finances, qui est une déclaration, je crois, qui a été faite sur BFM TV, si je ne m'abuse, qui date d'il y a 2 jours, enfin, qui est complètement scandaleuse. Alors déjà, première observation, le PS a voté cette réforme. Certains députés PS, si je ne m'abuse, peut-être que je me trompe.
2: Mais elle n'est pas encore passée à l'Assemblée nationale, normalement.
3: Oui, mais en deuxième lecture, elle a été adoptée
2: au Sénat,
3: par la commission.
2: Au Sénat. Et non, elle a été adoptée par la commission des affaires sociales.
3: Donc dedans, il y a des députés dites de gauche. Nous sommes bien d'accord.
0: Oui, bien sûr.
3: D'accord. Donc il n'y a pas eu, à ma connaissance, d'amendement technique et de rejet de cette deuxième lecture.
2: Ah non, elle a été adoptée.
3: Voilà. Voilà, donc on va bien la mettre à l'ordre du jour pour que ça devienne un décret, c'est-à-dire une loi.
2: Mmh.
3: Oui, d'accord. Ça a un nom de la présidentielle. Ok. Donc le Rassemblement national va être pour.
2: Était pour, oui.
3: L'arc.
2: Le centre est pour.
3: Voilà,
2: tout le monde est pour, sauf.
0: Tout le monde est pour, sauf
2: les filles, le PC. Et je pense
0: les Verts,
2: certains,
0: je crois
2: certains, les Verts aussi,
0: certains
2: et puis
0: verts, ouais.
2: Certains, comme les socialistes, certains socialistes. Mais de toute façon, oui, il n'y a pas de suspense, en fait.
3: Là, donc, tu es en train de me dire que, si je puis me permettre cette expression, je la trouve malheureuse et je suis au regret de le dire parce que ça m'attriste. Tu es en train de me dire que l'arc facho-socio-traître est en train de taper sur les pauvres.
2: Comme d'habitude.
0: Comme d'habitude, oui. Merci Ludo.
2: C'était le crédit cœur.
3: Un nom de la présidentielle.
2: Il y a une droitisation quand même assez sévère.
0: Oui, oui.
2: Et je voulais dire préciser une chose parce que j'ai oublié de le dire. En fait, seulement 40% des gens qui ont conclu une rupture conventionnelle étaient d'accord pour le faire.
0: Oui, bien
2: il y a 60%
0: sûr,
2: des personnes en fait dont on se débarrasse via une rupture conventionnelle pour éviter les licenciements.
3: Absolument.
2: Voilà. Et c'est dans ce contexte qu'on fait cette réforme.
0: Absolument. Ben c'est une réforme qui est politique, mais complètement politique. On est d'accord. Il n'y a pas de souci là-dessus.
3: Ça pose beaucoup de questions, mais on en parlera un petit peu.
0: On en parlera à un autre moment.
3: Un autre moment.
0: On écoute une chanson. Ensuite, on reprend la parole. Merci.
1: 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Mais sitôt qu'ils sont tous entrés, il les a enfermés en disant « Soyez sages ». Et quand la bombe a explosé, de tous ces personnages, il n'est plus rien resté. Quand on devant ce résultat ne se dégonfla pas et joua les andouilles, au tribunal on l'a traîné et devant les jurés le voilà qui bafouille. Messieurs, c'est un hasard affreux, mais je jure devant Dieu, comme mon âme et conscience, en détruisant tous ces tordus, je suis bien convaincu d'avoir servi la France. On était dans l'embarras, alors on le condamna et puis on l'amnistia. Et le pays reconnaissant les luttes immédiatement.

0: Et vous êtes toujours sur Fréquence Paris Pluriel 106.3 FM dans l'émission Mode d'emploi. Ce soir, je suis avec Christophe, Ludo et Gilles au micro. Bonjour à tous les deux.
1: Bonsoir.
2: Bonsoir.
0: Claude à la technique. Et la chanson qu'on vient d'entendre, c'est La Java des bombes atomiques, évidemment. Vous avez reconnu Boris Vian, ça va de soi. Donc, on reprend cette émission. Donc, je crois que tu voulais intervenir, Christophe, sur l'intervention de Roland Lescure à la télévision.
2: Oui, oui, parce que on est en train de nous faire une petite musique qui est absolument délire, que je trouve totalement c'est passé inaperçu, mais c'est complètement indécent, en fait. Alors, je reconnais à monsieur le ministre de l'économie et des finances un talent d'orateur remarquable. C'est quelqu'un de très intelligent, très brillant, qui sait bien mener sa barque, hein, qui a une parfaite connaissance de l'économie et qui a un peu entourloupé tout le monde. Ben, c'est quand même l'arnaque à la pompe, quoi. Donc il a dit oui, il y aurait éventuellement une question de faire une loi ou un décret sur les super profits, machin. Mais on ne met pas en cause le mécanisme. C'est-à-dire que Total, du fait de la guerre provoquée par Donald Trump, est en train de se goinfrer, leurs actionnaires, c'est-à-dire les riches en gros, sont en train de se goinfrer comme des cochons sur le dos de la plèbe. Et la réaction du ministre de l'économie, parce que ça atteint directement le pouvoir d'achat, hein, c'est on va peut-être réfléchir à donner un petit obol, voilà, et tout. Non, mais ensuite, on nous parle d'économie. Bah, moi, je vais chercher l'argent où il se trouve, quoi. Non, mais. Alors, on lui a posé la question taxer les super profits. Et en fait. Il me dit, c'est à l'étude. C'est-à-dire qu'en gros, la personne, elle est en train de nous dire, on a des déficits publics, on est exsangue, la France est en train de mourir, etc. On n'a plus de sous. Là, il y a un énorme tas d'or, tas de pétrole, d'argent, de barils de pétrole. Il est sous nos yeux, et lui, pas touche au grisby. Enfin, c'est quand même hallucinant, quoi. Et ensuite, on va taper sur la tête des chômeurs. C'est là où on voit le mécanisme à quoi sert aujourd'hui la politique de la Macronie, à savoir

0: Ils mettent leur argent dans des systèmes boursiers, par exemple la bourse, pour en avoir plus. Donc c'est absolument inique. Voilà. Donc je voulais quand même le dire parce que ça me fait du bien. Et puis voilà, ce serait tout.
1: Remercie, Gilles.
0: Merci beaucoup. Donc on va reprendre cette émission pour parler du RSA, bien sûr. Et donc le RSA, oui, Ludo, tu voulais en dire un mot?
2: Oui, non, il y avait un article intéressant hein, qui posait la question, est-ce qu'il y a-t-il une baisse des allocataires du RSA ? Récemment, puisque les allocataires sont moins nombreux ces dernières années, sauf que il y a un petit doute hein, sur cette origine. Alors, le nombre d'allocataires a diminué d'allocataires du RSA a diminué depuis 2021, alors que le chômage lui a augmenté. Donc, après avoir épluché les données de la CAF, c'est un chiffre qui est en baisse à l'échelle nationale. Il y avait en août 2025, il y avait 6,7% d'allocataires au moins par rapport à décembre 2021. 3 650 362 000 en tout, compté en nombre de personnes et pas en nombre de foyers. Donc voilà, vous avez l'information. 3 600 000 personnes en France sont au RSA. Oui. Donc c'est une bonne nouvelle hein, que par l'effet mécanique. Est-ce que ce serait une bonne nouvelle, la baisse hein, de ce chômage, par l'effet de la baisse du chômage? Donc ces 6,7% d'anciens allocataires ont-ils tout simplement retrouvé un emploi? Eh bien, ce n'est pas du tout certain, parce qu'après une courte embellie réelle en 2022, le chômage est justement est sensiblement reparti à la hausse. Une hausse par accord en 2023 dans un premier temps, puis en 2025... Or, la courbe du nombre d'allocataires du RSA, malgré une stagnation en 2024 et 2025, ne s'est pas inversée pour sa part. Une superposition des deux courbes le met bien en évidence. Alors, à l'échelle départementale, on remarque des baisses gigantesques, par exemple, au Vaucluse, hein, où il y a moins 33% de personnes concernées. Oui. Énorme. Alors, d'où ça vient ? Un RSA conditionnel, c'est probablement le RSA conditionnel qui fait baisser les chiffres. Mmh. C'est que donc le département du Vaucluse a appliqué en avance et à titre expérimental la conditionnalité du RSA en vigueur partout en France hein, depuis le 1er janvier 2025. Et la réforme impose notamment un suivi systématique des allocataires sur France Travail, une obligation d'effectuer un certain nombre d'heures d'activité par semaine, même s'il existe des dérogations, et un nouveau système de sanctions plus dures. En novembre dernier, la présidente du Vaucluse, Dominique Santoni, s'en réjouissait. En un an, 59,4% des allocataires ont retrouvé un emploi pérenne. Pour rappel, on était autour de 3% lorsqu'on est arrivé. Alors, le son de cloche est évidemment très différent à la CGT, qui dénonce une fausse baisse du RSA. La seule chose qui est observée par les agents, c'est une multiplication des radiations qui ne sont comprises par personne, bien sûr, puisque je rappelle que le RSA, c'est au niveau du département. Au niveau de l'accompagnement social, c'est très compliqué, parce qu'on fait face à des personnes qui se retrouvent sans ressources. Vivre avec 0 euro par mois, c'est impossible. Ça peut durer 2, 3, 4 mois. Puis on leur redonne le RSA et on leur enlève de nouveau. Cette technique permet de faire diminuer les chiffres, mais n'améliore absolument pas la situation. C'était Amandine Logier, qui était secrétaire générale de la CGT Vaucluse. Et si le Vaucluse est numéro 1 des baisses en France, d'autres départements comme les Hautes-Alpes et l'Ardèche ne sont pas en reste. Et donc, on a une petite idée de ce qui nous attend prochainement, c'est-à-dire comment... non pas à faire disparaître les RSAstes, mais faire disparaître les chiffres du RSAstes.
0: Bien sûr.
3: Alors, par rapport à ça, c'est totalement effarant. Il faut savoir une chose, c'est que... Donc, il y a... De mémoire, hein, tu me reprends si je me trompe, Ludovic. On a le Finistère, donc le Vaucluse, les Hautes-Alpes, entre autres, qui ont expérimenté le RSA conditionné. Et en fait, c'est une... C'est un chausse-trappe à grande pauvreté avec des gens qui se retrouvent sans droit. Donc, ce qui est intéressant, c'est qu'au bout d'un moment, il y a 3-4 caves qui se sont rebiffées en allant au tribunal en disant « Moi, on ne me donne rien pour vivre. » Et apparemment, ils sont en train... Il y a eu une première instance hein, qui a fait, qui a dit « Maintenant, vous rétablissez le revenu de solidarité. Pourquoi » Pourquoi? Parce que c'est un revenu de solidarité. On est solidaire à la personne qui a rien. Et c'est constitutionnel, c'est lié à la dignité de la personne. Donc le Finistère de mémoire, si je ne me trompe ou ne m'abuse, c'est porté en appel, je crois. Et c'est intéressant de voir, soyons brefs, hein, je crois que c'est 650 euros par

0: 654 euros par mois pour une personne seule.
1: Seule, c'est ça, oui, c'est 154, ouais, tout à fait.
0: Bah, c'est une misère.
1: C'est une misère.
0: C'est avec l'APL maximum, c'est quoi? C'est 250 euros ou 300?
2: C'est 50 euros l'APL. Oui. Quand tu oui.
0: Quand t'es tout seul. Oui. Donc une personne qui a un vécu très dur, elle va se retrouver avec 900 euros par mois, mais c'est rien.
1: Non, c'est rien.
0: C'est rien. C'est rien par rapport
2: au deux tiers du revenu médian.
0: Voilà. Mmh. Et on met ça en parallèle avec des dizaines de milliards. Tu m'avais dit 3 millions de RSA.
2: Aux deux tiers du seuil de pauvreté. Je me voilà. 900 euros, oui, c'est oui. Deux tiers, donc, presque les deux tiers du seuil de pauvreté.
0: Donc
2: c'est
0: tu ça. M'avais dit 3 millions de RSA, c'est ça?
2: Ouais, 3 millions 300 000.
0: Voilà, donc tu fais 2 milliards 7, allez, 300 000, on va mettre 3 milliards par mois de dépenses sociales, ça fait plus les APL, hein, je compte, donc ça fait 36 milliards. On donne combien aux entreprises du CAC 40?
1: Oui, mais je suis d'accord. Non, mais c'est
2: 221 milliards d'aides oui. aux entreprises selon le Sénat, tout confondu.
0: Voilà. Voilà, donc, cette fois plus.
2: Oui, mais bon, je suis d'accord. Simplement, le RSA a été départementalisé et donc c'est bien le problème. C'est-à-dire que en faisant transférer la gestion
1: au département,
2: financière au département, pour certains départements, c'est d'ailleurs, c'est la croix et la bannière. Et d'ailleurs, dans certains cas, je crois que c'est pour la Seine-Saint-Denis et pour la Réunion, l'État a repris le contrôle de la gestion.
1: Bien sûr.
2: Et parce que bon, c'est bien sympa de départementaliser. Des compétences, comme on dit, encore faut-il aligner les ressources derrière. Donc, et on sait très bien qu'au niveau local, la pression est beaucoup plus forte, surtout parce que c'est une pression politique en vrai. C'est ça. Donc, on a les effets de la réforme de Raffarin liés à la chasse aux pauvres et aux pauvres chômeurs et
1: aux
2: ceux qui ne peuvent pas travailler, aux pauvres RSAS, via ce mécanisme de sanction. Et c'est sans surprise, mais c'est vrai que ce n'est pas beaucoup dit dans les médias, puisqu'il y a quand même une invisibilité. Du fait de la baisse du chômage, de mon point de vue, il y a une forme d'invisibilisation de ces. Non pas de la pauvreté, mais enfin des allocataires. De l'État, de l'aide sociale dans ce pays. Quoi.
1: Et puis surtout, pourquoi donner de l'argent à des gens qui, de toute façon, ne voteront pas pour nous? C'est un peu l'idée aussi. C'est-à-dire que
0: oui, je voulais revenir un peu sur l'aspect idéologique.
1: Moi, j'en profitais. Voilà, vas-y, je t'écoute.
0: Ah ben c'est la chanson. Oui, tu as bien résumé en une phrase. Ne donnons pas de l'argent à des gens qui ne voteront, de toute façon, pas pour nous. Non, mais c'est un parfait résumé. Qu'est-ce que tu veux que je te dise d'autre? Mais ce qui est intéressant dans cette histoire, c'est que. On est quand même dans un paradoxe profond, c'est-à-dire qu'on veut remettre, t'imagines le paradoxe idéologique, on dit à des gens, vous devez travailler pour avoir droit à quelque chose, d'accord? Et d'un autre côté, on donne des aides mirifiques aux entreprises, on en reviendra notamment au niveau de l'apprentissage, mais qui sont sans commune mesure, mais... On dit à ces personnes, ouais, alors vous devez donner quelque chose, mais on ne veut pas que vous soyez dans l'emploi complet. Voilà, il y a un paradoxe, quoi. C'est-à-dire que pourquoi je dis ça? Parce que si tu radies quelqu'un qui n'a plus un sou, il ne peut pas prendre ne serait-ce que le bus pour aller à un entretien.
1: Bien sûr.
0: Ou etc. Si tu lui donnes quelque chose, même en contrat aidé, y a un paradoxe, quoi. Si tu veux quelqu'un de toute ressource, il ne peut pas se déplacer, parce que se déplacer, ça a un coût.
1: Bien sûr.
0: Donc, il ne peut pas être mobile, alors qu'on demande de la mobilité, de la réactivité, de la flexibilité, de la réactivité pour pouvoir retrouver et être actif et actif, parce que ça, on nous balance dans les agences. On va priver de ressources des personnes qui, de fait, ne pourront jamais être mobiles. On veut quoi Et ensuite, on dit à ces gens-là, faut travailler. On vous détruit la mobilité, de fait. Mais ensuite, on dit aux gens, il faut que vous travaillez, il faut que vous soyez mobile.
2: En fait, tout ça, c'est juste pour décourager, en un mot, commençons, simplement de décourager des gens d'avoir recours à leurs droits. Il y a déjà un non-recours au droit qui est
0: énorme.
1: Énorme.
2: Mais En plus, si les services en question sont défaillants, à la fin, vous vous débrouillez tout seul. Et donc, évidemment, c'est aussi un retour, forcément, de la grande pauvreté. Ça, c'est sûr. Mais donc, ça veut dire, grosso modo, que l'État s'en lave les... Au bout d'un certain moment, hein, c'est ça, s'en lave les mains.
1: Absolument.
2: Parce qu'évidemment, hein, les récestes, en l'occurrence, je suppose, mais peut-être que c'est une erreur, que sont ciblés, justement, les gens qui sont depuis longtemps au RSA, donc, dont on estime en vrai, qui sont extrêmement éloignés du marché du travail et qu'ils n'en récupèrent pas. Donc voilà, c'est une question de façon de, simplement de se débarrasser du problème et dire aux gens de se démerder. Et moi, ça m'étonne moyennement que ça se passe dans le Finistère ou que ça se passe dans des parce que finalement, on a sous-estimé dans ce pays aussi la pauvreté en région. Absolument. C'est-à-dire qu'on ne voit que l'Île-de-France, ces coûts exorbitants de loyer de logement, mais il y a énormément de régions périphériques. Mmh. Où il y a aussi des problèmes, où il y a des problèmes de travail, si vous n'êtes pas inséré, et donc aussi des demandeurs du RSA qui soumis à ce traitement-là, bah oui, ça va pas, électoralement, ça va pas arranger les choses.
1: Hein. C'est clair.
0: C'est une véritable.
2: S'ils peuvent se déplacer pour voter.
1: Hein. Voilà. En plus, oui. On va écouter une petite chanson, on reprendra la parole par la suite. Merci les gars.
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0: Et oui, c'était notre technicien qui, un petit coup de délire, nous a mis un peu d'opéra, mais c'est sympa l'opéra en fait. Hein. C'était l'air de la calomnie de Rossini dans le Barbier de Séville. Comme ouais. quoi, voilà. Les calomnies sont là depuis fort longtemps, plusieurs siècles, hein, on va dire. Okay. On reprend cette émission. Vous êtes bien sûr toujours sur Fréquence Paris Pluriel 106.3 FM dans l'émission Mode d'emploi. Mode d'emploi, c'est l'émission sur le chômage et la précarité. Ludo, tu voulais nous intervenir sur effectivement. La lutte contre les fraudes, la fraude sociale, oui, c'est ça.
1: Alors non, entre autres, parce que on oublie toujours le deuxième volet, oui. C'est la loi contre les fraudes sociales oui. et fiscales.
0: Exact.
1: Et fiscales,
0: hein. oui.
1: Alors elle a été adoptée définitivement le 11 mai par le Sénat. Mais évidemment, elle suscite une forte controverse, car les critiques, polies, pointent un déséquilibre flagrant. Les deux tiers de ces dispositions visent les bénéficiaires des prestations sociales. Alors que la fraude fiscale a été estimée, elle, à entre 80 et 100 milliards d'euros, et 6 fois plus importante que la fraude sociale, qu'un rapport sympathique du commissariat au plan a crédité de 14 milliards d'euros. Alors je tiens à m'arrêter sur ce chiffre de 14 milliards d'euros, parce que je ne savais pas que nous étions aussi riches et que nous fraudions autant.
2: Ah, alors, là, on te sent motivé, là.
1: Oui, alors, oui parce que le problème, c'est qu'il faut un peu gratter, si vous voulez, derrière ce chiffre, parce que, évidemment, si vous balancez ce chiffre-là comme ça à la télé, moi, je vote RN tout de suite, hein, et je comprends que tout le monde s'acharne sur les.
0: Face de même. Ouais.
1: Alors maintenant, réellement, hein, qu'est-ce qu'il en est réellement? Parce que ça, c'est quand même de l'habillage pour la communication, ce chiffre. Hein, parce qu'en vrai, si, au vu des mesures qui ont été prises contre ceux qui perçoivent les allocations, donc, dont je parlerai tout à l'heure. En vrai, la fraude, tout compris, aux allocations se monte à 508 millions.
0: C'est rien du tout, ça.
1: C'est pas 14 milliards. Ouais. Alors, c'est en augmentation. Hein.
0: Oui, bien sûr. Voilà.
2: Les 14 Et dedans, milliards, c'est pour Balkany.
1: pardon. Et dedans, la fraude, par exemple, pour prendre juste cet exemple-là, aux allocations chômage, j'ai dit tout confondu, RSA, CAFTA, aux allocations chômage, c'est 1046 millions, c'est 146 millions, pardon, 146 millions, d'accord ? Donc les 14 milliards, on en est très loin. Et oui, parce que dans les 14 milliards sont essentiellement comptés, alors c'est une estimation, hein, c'est pas ce qui a été constaté, en réalité il a été constaté 2 milliards sur les contrôles, mais contrôle de quoi ? Du travail noir, dissimulé, bien entendu, qui, là, pour le coup, peut coûter, par exemple, 3,5 milliards de manque à gagner pour la sécurité sociale. C'est un exemple.
0: Et donc là, pour le coup, c'est les patrons qui sont fautifs et non pas les ouvriers qui travaillent noir.
1: Alors, oui, non, parce que... Oui, non. D'accord. Parce que, justement, alors non, oui, il peut y avoir aussi des auto-entrepreneurs.
0: Ah, d'accord. Ah oui, j'ai pas... Voilà. Oui, exact. Voilà.
1: Mais il y a aussi, par exemple, la TVA, la fraude à la TVA. Ouais. Donc la fraude à la TVA, c'est 3 milliards, par exemple.
0: D'accord.
1: Et puis, il y a aussi compté dedans les 2,5 milliards de droits de consommation tabac non recouvrés à l'administration fiscale. Donc, c'est-à-dire, grosso modo, hein, c'est les gens qui vont chercher leur tabac en Belgique ou qui l'achètent sous le manteau. Donc, vous voyez, il y a quand même beaucoup, beaucoup de façons de gonfler un chiffre et d'appeler fraude sociale un truc qui va marquer, hein, notre pays est marqué par la cistana, etc. etc. En vrai, concrètement, il y a 2 milliards détectés et 700 millions de recouvrés. Voilà. Et donc, je pense qu'on va reparler. Je ne vais pas faire toute l'émission là-dessus, mais on reparlera de ça parce que
0: c'est important. Ouais.
1: Alors, du coup, quelles sont les mesures?
0: Oui.
1: Eh bien, sans surprise, hein, c'est des mesures contre les allocataires.
0: Ah non, encore, mais pourquoi?
1: Exactement. Ah ben voilà. C'est parce qu'il y a, en fait, parce qu'il n'y a personne d'autre. Oui. Parce que tu ne sais pas quoi faire. Tu comprends? Oui. À partir du moment où tu as renoncé à taxer les riches, la seule, ou à faire un plan de relance budgétaire, parce que tu ne peux pas, ça va coûter cher. Il te reste idéologiquement, tu vois, il faut une action. Il faut dénoncer. Non.
2: Tu mets le poignet à la fenêtre et tu fais un pape. Voilà.
1: Donc il y a évidemment les mesures contestées, hein, c'est évidemment les suspensions des allocations qui est possible par France Travail sur de simples indices sérieux de fraude sans décision judiciaire préalable. Une formulation qui est jugée floue et liberticide par la gauche et les juristes. J'y reviendrai. Mais aussi, et plus grave, un accès aux données bancaires des allocataires, qui est élargi à de nouveaux agents, les conseils départementaux, ce que le défenseur des droits a qualifié d'illégal en l'état actuel du droit. Alors, ça donne quoi ? Bah, par exemple, cette loi prévoit un accès pratiquement illimité à tous les fichiers administratifs, code des impôts, système d'immatriculation des véhicules, procès verbal des infractions, code du commerce, livre des procédures pénales aux actes relatifs des sociétés, compte bancaire, données de santé. Vous voyez le niveau de contrôle dans lequel on est.
0: Ah oui, c'est la folie.
1: Et elle le permet aux agents des départements, aux agents consulaires du moment daté, afin de pouvoir détecter les fraudeurs. Elle prévoit pour les compagnies d'assurance l'accès aux données de santé pour les remboursements maladie, maternité, accident. La fourniture de ces renseignements est obligatoire avec la levée du secret professionnel. Alors, je ne sais pas si vous vous rappelez, hein, le gouvernement, lui, par contre, le secret des affaires, hein, il avait verrouillé pour que les journalistes n'aillent pas voir. Mais par contre, là, levée du secret professionnel sans problème, sous peine d'amende, bien sûr. Tout ceci afin de contrôler les allocataires de prestations sociales. Au moindre renseignement, ce qui veut dire, au moindre renseignement, et c'est y compris la délation, hein, oui, fournissant un soupçon de fraude, ces prestations peuvent être suspendues sans respect du contradictoire.
0: Il y a du recours, il y a possibilité de.
1: La confusion entretenue entre l'erreur et la fraude ajoute encore l'arbitraire. Dans la majorité des cas, les intéressés ne seront pas avertis qu'ils font l'objet d'un contrôle, ce qui est en contradiction avec les engagements internationaux de la France et avec la législation européenne et la jurisprudence de la Cour européenne des droits de l'homme de Strasbourg. Voilà, donc.
0: Donc la France se met volontairement dans l'illégalité. On alors, est d'accord.
1: Il y a un recours. Mais d'un certain point de vue, en fait, on ne voit pas. Oui, tout à fait.
2: J'ai une question. C'est qui a pondu un tel texte ?
1: Mais ça, je veux dire, c'est notre gouvernement national.
2: Non, mais
1: voilà.
2: Parce que je vais faire de l'humour un peu gras, mais ça me fait. Tu es en train de me dire que si moi, par exemple, j'ai un. Parce que ça peut arriver, hein, un arrêt maladie pour hémorroïdes aiguës et une crise d'œsophagie, oui, tu es en train de me dire que mon employeur peut être mis au courant ?
1: C'est pas l'employeur, c'est le...
2: l'administration.
0: Les contrôleurs.
1: Non mais c'est là, en l'occurrence, justement, c'est tout le Non mais tu rigoles, mais c'est tout. D'abord, c'est... Je veux dire, c'est toute la question. C'est-à-dire que là, on introduit ça pour des gens qui sont au chômage, hein, donc pour ceux qui touchent des allocations net public et qui sont susceptibles de fraude. Mais qu'est-ce qui dit que demain ce système ne sera pas élargi ? Là, c'est une vraie question. Et typiquement, on l'ouvre quand même à des compagnies d'assurance privées. D'accord ? Donc ça veut dire que d'une certaine manière.
2: C'est totalement liberticide. Et oui, derrière mon trait d'humour qui pouvait paraître un peu gras, c'est ce à quoi je voulais en venir. Il faut savoir qu'au moment de la crise économique de Weimar, les premiers à vouloir faire entraîner cette délation de l'administration profonde, c'était Hitler et ses sbires.
0: Oui, bien sûr.
2: Voilà. Mais c'est absolument délirant.
1: Le truc, c'est que vous n'avez pas tout vu.
0: Oui, c'est ça, le souci, c'est quand même qu'on était quand même. Il y a quand même le secret, secret bancaire, le secret médical. C'est un certain nombre de choses qui étaient quand même un petit peu chasse gardée quelque part, et là on casse tout. Et en fait, on est dans effectivement 1984, on est plein dedans, quoi. Là, pour le coup.
1: Je le crains. Je le crains, c'est une dérive. En plus, c'est passé tout à fait comme ça, crème, hein, en fait. On n'en a pas beaucoup parlé. Alors, c'est pas fini. Les chômeurs sont donc évidemment en première ligne du texte contre les fraudes sociales. Hein. Le projet de loi prévoit la suspension de l'allocation si plusieurs indices sérieux sont réunis.
2: Mais attends, excuse-moi de t'interrompre, des indices sérieux, c'est pas des preuves, c'est pas des éléments factuels. Donc en gros, t'as un contrôleur qui débarque parce que t'as un mec qui est en précarité, qui est allé prendre le chien à la laisse pour faire sa promenade à Mirza. Oh, il est pas là, c'est un fraudeur.
1: Alors c'est exactement le problème, hein. C'est donc une suspension, hein, de 3 mois, hein, les allocations d'une personne quand sont réunis plusieurs indices sérieux de manœuvres frauduleuses, de manquement délibéré à ses obligations ou de commission d'infraction. Voilà. Et une formulation qui laisse la porte ouverte aux interprétations. Et donc, évidemment, on ne sait pas, le texte ne définit pas ce qu'est un indice sérieux de manœuvre frauduleuse. Et on ne sait pas non plus ce qu'est un comportement abusif. La seule chose qu'on connaît, c'est la fraude avérée. Et donc, lorsque Mediapart a posé la question à France Travail, France Travail n'a pas été capable de répondre. Et donc, là aussi, on a un léger problème, c'est-à-dire qu'on va laisser les chômeurs, en fait, face à l'arbitraire de l'administration de Pôle emploi. Donc on ne sait pas, est-ce que ça peut être manquer un rendez-vous, est-ce que ça peut être voilà, d'avoir ce qui permet toute une gradation, d'appliquer directement l'arme nucléaire. Quoi.
0: Oui, bien sûr. Non, mais c'est extrêmement grave, parce qu'on est quand même dans un système où on va être complètement... Déjà, souvent on s'auto-censure pour éviter d'avoir des problèmes avec ses employeurs. Quand on a des problèmes avec eux, hein, on ne va pas jusqu'à les insulter ou quoi que ce soit, c'est normal. Voilà, pour le coup. Mais là, pour le coup, on est super surveillé.
1: Voilà, alors Denis Gravouille, hein, qui était le négociateur, bah, lui s'en émeut, quoi, puisque le document indique qu'il lui a été remis pour la négociation, indiquait qu'après 10 000 contrôles sur les personnes qui ont eu des ruptures conventionnelles à l'Île-de-France, ils ont trouvé 18% des comportements abusifs qui ont donné lieu à des sanctions. Mais il n'a jamais su qu'est-ce qu'était le comportement abusif en question. Et ce n'est pas explicitement défini dans le texte. Et tout ça n'est pas fini.
0: Le problème, c'est les critères, en fait. Sur quels critères on peut considérer que la personne est fraudeuse ?
1: Par contre, quand elle fraude, on sait.
0: Oui, quand elle fraude, on sait.
1: Mais qu'est-ce que c'est un indice ?
0: La suspicion, je veux dire, la fraude, c'est ça.
2: Alors, moi, tu as exposé, j'ai fait un petit trait d'humour par rapport à ça. Je veux, dans ce pessimisme ambiant, j'ai quand même une petite note d'espoir et deux notes de dépit. La petite note d'espoir, c'est que je pense que les travailleurs sociaux, et notamment les conseillers Pôle emploi, vont pas appliquer cette réforme. Parce que tu as un terrain juridique qui est complètement flou et glissant. Et donc, il va forcément avoir des recours. Dans cette petite note d'espoir, je pense... moi, ça m'inquiète parce que, évidemment, le gouvernement, c'est le jeu. Politique, Emmanuel Macron a placé quand même ses pions au Conseil constitutionnel. J'espère que les sages sanctionneront cette pratique abusive du droit parce que, en fait, ça enquiquine tout le monde, quoi. Et moi, ce qui me pose, là, j'avais envie de dire deux notes de dépit, mais je vais faire une seule note de dépit. Moi, il y a une chose qui me scandalise dans cette histoire. C'est que on va mettre des contrôleurs de l'URSSAF, des contrôleurs des caisses d'allocation familiale. Ils sont déjà peu nombreux, ils sont débordés de travail. Des contrôleurs de France Travail. Pour surveiller les gens qui perdent leur emploi et qui perdent déjà des ressources et essayer de les coincer pour leur raboter leurs droits. Mais ces gens-là, s'ils travaillaient, si on avait cet arsenal juridique, notamment par rapport à l'économie non déclarée et l'économie souterraine et la délinquance financière et en col blanc, mais ce n'est pas des économies qu'on ferait, c'est on récupérerait des milliards dans les caisses de l'État. Il y a une contradiction profonde. Hein. C'est, oui. L'exemple parfait, c'est ce qui se passe en Belgique. Oui. En Belgique, au niveau financier, je rappelle qu'il y a un logiciel qui oblige chaque employeur qui a un numéro d'identifiant, comme le CIRET chez nous, de déclarer ses ressources. Et dès qu'il y a un truc qui n'est pas déclaré, c'est pointé du doigt. Parce que voilà, c'est comme ça. Et donc, du coup, ils ont un taux de recouvrement qui est parfait. Un jour, on a demandé...
1: parce que ce n'est pas le logiciel qui fait ça, quand même.
2: Voilà, c'est. Un jour, on a demandé à Bercy pourquoi vous ne faites pas ce logiciel qui est hyper simple pour pouvoir faire les cotisations, voir ce qui va, ce qui ne va pas, etc. On a, tous les gouvernements libéraux qui sont succédés, que ce soit, quel que soit le bord, n'ont jamais voulu répondre à la question. Donc c'est pour ça que la lutte à la fraude sociale, c'est une vaste fumisterie. Et là, on est en train de nous dire, en fait, ce qu'il faut se concentrer, c'est sur les gens les plus précaires et les plus pauvres, alors que la compétence, parce qu'il y a quand même de la compétence à France Travail, dans les instituts de contrôle comme l'URSSAF, etc. Ça pourrait, notamment, moi je vois comment des gens issus de Tracfin sont débordés, ça pourrait aider dans le cadre de la délinquance financière de haut niveau.
1: Je vais te rassurer, le travail contre les chômeurs pourra bientôt servir, j'imagine, contre évidemment tout le monde, mais aussi contre la délinquance financière, puisque maintenant, une étape a été franchie, puisque la CAF ou les agents publics ont obtenu le droit d'accéder directement aux données des plateformes Airbnb, Vinted, Uber, Le Bon Coin pour surveiller les revenus non déclarés des demandeurs d'emploi. Alors je rappelle, parce que je ne l'ai pas dit, j'avais dit que la fraude aux allocations chômage, c'était de l'ordre de 110 millions, quelque chose comme ça.
2: 146 millions.
1: 146 millions, merci. Ça représente 0,36% des montants versés. C'est un détail. Alors, mais quand même, c'est intéressant de savoir que quand tu es au chômage, tu vends pas des choses sur sur Vinted, ou tu ne pars pas, ou tu mets pas ton appartement en vente sur Airbnb, hein, ou t'as pas des revenus des. Alors c'est une autorisation qui a été donnée à France Travail pour accéder directement aux certaines données détenues par les plateformes, hein, comme je l'ai dit tout à l'heure. J'avais oublié Blablacar au passage, hein, Vinted, Blablacar. C'est l'article 28 bis du projet de loi provisoire.
2: Hein. Il est porté par quel député ?
1: Le versement.
2: Tu sais où
1: il a été adopté. C'est adopté le 10 mai. Donc était versé aux les opérateurs de plateforme communiquent aux agents chargés de la prévention des fraudes sur leur demande des informations strictement nécessaires. Donc pour dire les choses simplement, en cas de suspicion de fraude, France Travail pourrait vérifier si un locataire loue régulièrement un appartement sur Airbnb, effectue une course via Uber, réalise des livraisons pour Deliveroo ou revend fréquemment des objets sur Le Bon Coin. Tout cela évidemment sans l'avoir déclaré. Jusqu'ici, France Travail devait généralement passer par le fisc pour obtenir ce type d'information, mais c'était un peu compliqué et puis ça prenait surtout du temps. Et donc là, on a la possibilité pour une administration de s'adresser directement, enfin, aux plateformes qui, elles, ont l'obligation, hein, de fournir les données, les données confidentielles, en principe.
0: Bien sûr, hein,
1: c'est super, ça donne vraiment envie d'aller dessus. Oui. Alors, ne sont concernés évidemment que des gens qui sont sur la liste des demandeurs d'emploi, mais en théorie, on n'est pas loin d'un de ces quatre que ce soit appliqué. Enfin, ça montre en tout cas que techniquement, ça peut être appliqué à l'ensemble des utilisateurs d'Airbnb, par exemple. Hein, tous les gens qui louent leur appartement. Alors vous me direz, dans le cadre de la lutte contre les, contre justement les Airbnb dans les centres touristiques, ça peut faire réfléchir. Mais enfin, un sénateur communiste... c'est le sénateur communiste du Val-de-Marne, Pascal Savoldelli, s'est ému, hein, pour expliquer que son modèle social à lui n'était pas la Chine et que et on risquait quand même de se retrouver dans un système de surveillance de masse.
0: Exactement. Et comme disait l'autre, la guerre de classe existe et nous allons la gagner. C'est Buffett, hein, qui disait ça. Donc c'est toujours les mêmes cercles de gens qui se connaissent, hein, qui sont entre eux un peu, voilà. Et qui sortent des mêmes écoles, qui ont toujours les mêmes voilà, et qui en fait tapent sur les plus les plus.
1: Non, c'est ce gouvernement-là en fait, imprécis,
0: oui,
1: vraiment.
0: Hein,
1: c'est ce gouvernement-là aussi, qui est un ramassis de gens qui sont, enfin comment dire, qui ont un côté un peu parvenu, politiquement parvenu, m'entends sur le terme, hein, qui sont parvenus politiquement et qui bah, tout d'un coup appliquent, enfin sont tout à fait décomplexés. Vis-à-vis de et puis qui suivent aussi le vent,
0: oui.
1: Aussi hein, le vent de
0: tout à fait.
1: Le vent de droite et d'extrême droite qui souffle, voilà, et j'espère que tout ça fera gagner la gauche, hein,
0: j'espère aussi. Il faut savoir quand même que cette émission mode d'emploi existe depuis 30 ans, c'est-à-dire que ça fait 30 ans que les États, les gouvernements tapent sur les plus démunis, les chômeurs. C'est pour ça que nous sommes toujours là. J'espère qu'un jour la tendance sera changée et sera inversée, voilà. Donc, on finit cette émission. Donc, merci à tous les deux d'être avec moi ce soir. Merci à Claude pour la technique. Cette émission est terminée. Je vous dis à tous à bientôt, donc dans un mois pour ce qui nous concerne. Mais bien sûr, les modes d'emploi continuent, puisque la semaine prochaine, ce sera une autre émission.
1: Oui, c'est les femmes révolutionnaires.
0: Les féministes révolutionnaires. Merci à tous. Je vous souhaite un très bon week-end et à bientôt. Salut.
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0: Bonsoir, vous êtes sur Fréquence Paris Pluriel, c'est bien les oreilles loin du front, mais il y a personne en plateau, vacances oblige. Mais ce soir, on vous propose une rediffusion de l'entretien qu'on avait mené avec Camille Masclet à l'occasion de la sortie de son livre « Féminisme en héritage » paru l'année dernière aux Presses universitaires de France.
1: Le programme que vous allez entendre est une rediffusion.
0: Eh bien, ce soir, nous recevons la sociologue Camille Masclet pour son ouvrage « Le féminisme en héritage, incidence intime et transmission familiale d'une lutte politique », publié l'année dernière aux Presses universitaires de France. Donc Camille, bonsoir.
2: Bonsoir.
0: Ton ouvrage nous plonge dans l'histoire des luttes féministes, notamment celle des années 70, à travers le parcours de militantes lyonnaises et grenobloises qui l'ont fait, cette histoire. Et nous verrons aussi ce que le militantisme féministe a fait à ces femmes, ses effets sur leur trajectoire, leur pratique. Et nous nous demanderons si leurs enfants sont-ils et sont-elles également devenus des féministes ? Petit suspense. Donc en plateau, nous sommes deux, Juliette et moi. Et en technique, aux manettes, il y a Audrey et Yo. Salut les filles. Et pour commencer, Camille, comment es-tu arrivée à travailler sur les questions liées aux socialisations féministes et à faire aussi une sorte de socio-histoire des luttes féministes, notamment en prenant celle des années 70 à 80?
3: Alors, le début de cette enquête remonte à quelques années maintenant. En fait, quand je commence cette enquête, donc d'abord quand je suis étudiante en master dans le cadre d'un mémoire, je m'intéresse beaucoup aux questions féministes et je suis frappée, donc là on est à la fin des années 2000, je suis frappée par le fait qu'autour de moi, beaucoup de jeunes femmes ne se disent pas féministes et voilà, disent très souvent « je ne suis pas féministe, mais... » Sous-entendu, je cautionne quand même les questions d'égalité, mais voilà, on a une forme de distanciation avec cette catégorie féministe qui, à moi, au contraire, ne me pose pas de problème et que je revendique. Et donc, j'ai l'impression, et c'est l'hypothèse, hein, où c'est là où ça commence, qu'il y a eu un problème de transmission entre les générations féministes des années 70 et ma génération, donc cette période hein, qui a été une sorte d'âge d'or des militantismes féministes dans les années 70 et que, pour lesquelles, voilà, moi, j'ai une certaine admiration. Et je me dis, il y a quelque chose qui ne s'est pas transmis, en fait, qui n'est pas passé. Et j'ai envie de travailler sur ces questions de transmission entre les générations. Sauf que pour travailler ce sujet-là, je choisis de le prendre par un bout. Il faut l'attraper d'une manière. Et je choisis de l'attraper par la question de la transmission familiale. Et c'est comme ça, en fait, que je réalise une première recherche sur ce sujet qui ensuite va beaucoup m'intéresser et qui va mener progressivement à cette thèse qui s'est intéressée donc aux trajectoires des militantes féministes des années 70 et à leurs enfants.
2: Alors justement, quelle a été ta méthodologie de recherche quand tu as commencé à travailler ?
3: Alors la méthodologie, elle est plurielle. En fait, on y reviendra peut-être, mais un des enjeux importants, ça a été de retrouver les militantes féministes. Donc j'ai réalisé un important travail sur archives pour retrouver leurs traces. Aussi parce que j'avais pour ambition en fait, de faire une enquête par questionnaire et donc ça impliquait de retrouver un grand nombre de militantes. Et au vu du questionnement que j'avais, qui est un questionnement sur les effets de l'engagement, donc sur ce que sont devenues ces militantes et qu'a produit en fait, leur engagement féministe sur la suite de leur vie, c'était important pour moi de retrouver des traces de l'époque qui attestaient qu'elles avaient été engagées donc dans les années 70 et pas uniquement retrouver que celles qui étaient encore mobilisées au moment où je mène l'enquête. Donc un travail sur archives où j'ai cherché une grande diversité de sources, des plus institutionnelles aux plus informelles, aux archives privées de militantes. J'ai réalisé des entretiens, donc j'ai passé un questionnaire avec 115 répondantes et j'ai réalisé des entretiens donc avec une quarantaine de femmes qui ont été engagées dans ces mouvements-là dans les années 70, donc qui ont eu des parcours assez différenciés sur plusieurs plans, et avec leurs enfants. Donc j'ai rencontré 24 enfants, fils et filles de féministes. Pour le dire autrement, du coup, c'est dans 15 familles que j'ai rencontré donc une mère qui avait été engagée dans les années 70 et un ou plusieurs des enfants, puisque parfois j'ai pu rencontrer deux sœurs, un frère et une sœur, enfin plusieurs membres des Adelphies.
2: Et question date, tu l'as fait quand ton enquête ?
3: Alors mon enquête, je l'ai fait dans les années 2010 justement et elle se termine hein, là, en 2017. Donc il y a un temps assez important en fait entre la réalisation de l'enquête, la thèse et puis la transformation en livre. Donc ce qui est assez intéressant et frappant en vue d'aujourd'hui, c'est que cette enquête, elle se réalise dans un contexte qui, d'un point de vue historiographique, on pourrait qualifier de creux de la vague. Donc c'est un moment plutôt de refus flux des mobilisations féministes, où il n'est pas spécialement de bon ton de se dire féministe. Et puis quand je la termine, on rentre dans un autre moment historique, qui est celui dans lequel on est encore, que les historiennes ont qualifié de moment MeToo, hein, donc qui s'ouvre avec ce mouvement MeToo et avec toute cette repolitisation féministe à laquelle on a assisté ces dernières années. Et donc dans l'ouvrage, en fait, j'ai essayé de revenir sur cette comparaison entre la période dans laquelle on est aujourd'hui depuis quelques années et celle des années 70.
0: Et d'ailleurs, en quoi ces transformations de l'espace militant féministe ont eu des effets ou non d'ailleurs sur la publication de ton livre ? Est-ce qu'il a mis un peu de temps à être publié ? Est-ce que tu as rencontré des difficultés ou pas ? Ou c'était un choix de ta part ? Et est-ce que ça a eu des effets aussi sur ces réceptions ?
3: Alors, ça a eu beaucoup d'effets, en tout cas, sur la manière dont moi-même j'ai pensé le livre par rapport à l'enquête initiale, puisque, comme je le disais, j'ai essayé, en fait, de jouer un peu sur l'effet miroir entre la période des années 70, hein, ces mouvements féministes dits de la deuxième vague, et la période dans laquelle on est. Parce que pour moi, en fait, ça a été très frappant de vivre ces dernières années et de vivre ce moment MeToo, parce qu'il me semble que ça permet d'éprouver quasiment ce qu'ont été, justement, les années 70 d'un point de vue féministe, avec des grandes mobilisations de masse, hein, des manifestations très importantes, avec le retour du féminisme sur le devant de la scène, des émissions de radio, des revues, des podcasts, etc. Des formes de circulation transnationale aussi, hein, des modes d'action qui circulent. Et ça, c'est que des choses aussi, hein, qui étaient présentes dans les années 70. Et en retour, il me semble qu'à l'inverse, hein, étudier les mouvements féministes des années 70, ça permet de mieux comprendre ce qui se passe aujourd'hui et surtout de répondre à des questions pour lesquelles on ne peut pas encore répondre concernant le mouvement MeToo, comme justement quels sont ses effets, quels sont les effets des mouvements féministes, est-ce que ces effets sont durables et quels sont les effets sur les trajectoires des personnes qui s'y engagent.
2: Par ailleurs, ce qui est intéressant aussi, c'est que tu n'es pas restée dans le côté parisiano-centré. Ton enquête, elle ne se déroule pas à Paris.
3: Non, ça c'était un parti pris important de l'enquête. Donc je me suis intéressée, il y a plusieurs partis pris qui font sa caractéristique. Mais un des partis pris, c'est de chercher à avoir une approche provinciale. Donc provinciale, hein, c'est une catégorie que j'utilise évidemment dans le sens du rapport de pouvoir entre Paris et la périphérie, hein, les autres régions de France. La plupart des travaux sur les mouvements féministes et sur les militantes féministes ont été consacrés plutôt donc à ce qui s'est passé dans la région parisienne, ce qui est le cas pour les mouvements sociaux et pour plein d'autres faits politiques en général, et où, en général, on extrapole du coup ce qui s'est passé en région parisienne à l'ensemble de la France. Donc il y a une sorte de confusion comme ça d'échelle entre l'échelle locale ici à Paris et l'échelle nationale. Et donc moi, ça m'intéressait en fait d'aller voir ce qui s'était passé dans d'autres régions, donc dans les villes de Lyon et Grenoble et leurs alentours, pour questionner un petit peu, hein, dans quelle mesure est-ce qu'on peut extrapoler ce qui a été écrit sur les trajectoires des militantes féministes parisiennes, qui sont aussi, hein, les plus connues, celles qui ont le plus écrit sur leur histoire. Et c'est pour ça que ça rejoint un deuxième parti pris important de l'enquête, qui est celui de s'intéresser à des féministes ordinaires. Donc c'est une catégorie, hein, que j'emploie à la suite d'autres chercheurs et chercheuses pour renvoyer justement aux militantes qui ne sont pas les plus connues, même si d'un point de vue féministe, cette notion de notoriété est toujours très relative, mais en tout cas qui ne sont pas les grandes figures du mouvement, celles qu'on a pu appeler un temps les féministes historiques, et qui ont moins témoigné, ont eu moins de visibilité. Et quand moi, je commence mon enquête, hein, donc à la fin des années 2000, début des années 2010, il y a encore assez peu de travaux sur les mouvements féministes des années 70 dans d'autres régions en France. Aujourd'hui, ça s'est largement développé. Et donc, on a une historiographie aussi, hein, avec, on sait davantage ce qui s'est passé dans différentes villes françaises.
2: Alors, tu disais en début d'interview que tu avais envoyé des questionnaires pour faire ton enquête. Et je me demandais, mais comment tu as fait pour contacter ces gens ? Comment tu les as rencontrés ? À qui tu as envoyé ces militantes, ces questionnaires à ces militantes anonymes ?
3: Oui, alors ça, ça a été une véritable enquête dans l'enquête. Ça a été un moment long et vraiment assez difficile, ardu dans cette enquête de sociologie. Comme je l'ai expliqué tout à l'heure, j'ai d'abord dû en fait rechercher des noms, avoir des traces qui permettaient d'attester que les militantes avaient été engagées à l'époque, ce qui m'a amené à chercher plein de sortes de sources, parce qu'en fait, contrairement pour les mouvements féministes, contrairement à, je sais pas moi, le Parti communiste français, il n'y avait pas une liste des personnes encartés en 1971, puisque justement on ne s'encartait pas dans les mouvements féministes qui étaient eux-mêmes pluriels, composés de plein de collectifs, composites, etc. Donc il a fallu chercher plein de sources dans plein de types d'archives différentes. Ça m'a amené à construire une sorte de grande base de données avec tous ces noms que j'ai collectés. Et ensuite, j'ai passé beaucoup de temps sur les pages jaunes à chercher les coordonnées en fait, de ces femmes qui, vous l'imaginez, avaient pu changer de nom, reprendre leur nom de naissance suite à un divorce, des ménager, etc. Donc, dans la base de données, il y avait 700 noms. J'ai retrouvé les coordonnées de 335 d'entre elles et 115 ont répondu au questionnaire. Donc, évidemment, il y a une déperdition importante, mais ça reste un taux de retour qui est tout à fait, pour une enquête de sciences sociales, qui est assez classique.
0: La sensation que j'ai eue, enfin, une des sensations que j'ai eues en lisant ton livre, enfin, et en plongeant dans ton enquête, c'est que il y avait une forme d'enquête un peu sorore, un peu une enquête chorale. Et tu t'es présentée en début d'émission comme féministe. Donc je me demandais, qu'est-ce que cette recherche a eu comme effet sur ta trajectoire de chercheuse en études de genre, notamment, et sur ta trajectoire de féministe ?
3: Alors, l'effet que ça a eu, c'est que j'ai appris beaucoup de choses dans cette enquête, et notamment par rapport à ce que je disais au début, hein, aussi la vision que je pouvais avoir, très un peu auréolée comme ça, et admirative des mouvements féministes des années 70, où après j'ai eu un point de vue quelque part plus sociologique et plus scientifique dessus. Mais c'était très intéressant pour moi, hein, de travailler voilà, à partir de sources, d'un point de vue historique, de rencontrer ces militantes qui ont pu être à de nombreuses reprises, hein, des rencontres assez fortes. Et donc je dirais que c'est surtout un effet de découverte, d'approfondissement en fait des questions féministes. Et ce qui est intéressant par rapport à la question que tu poses, c'est aussi sur la manière dont elles m'ont perçue en fait, ces anciennes militantes féministes, hein, puisque on l'évoquera j'imagine, mais elles étaient désengagées ensuite pour la plupart. Pour elles, même sans que je me présente comme telle, elles me percevaient justement comme plus que comme une jeune chercheuse, elles me percevaient comme une jeune féministe qui s'intéressait à cette histoire et pour la plupart d'entre elles, hein, à qui elles étaient contentes en fait de raconter cette histoire, sachant que les personnes que moi j'ai enquêtées, étudiées, elles ont dans l'ensemble assez peu témoigné en fait sur leur participation à ce mouvement-là.
0: Mais non, tu as anticipé une de mes questions, c'était est-ce que effectivement il y avait une envie chez elles de témoigner très forte et comment tu l'as analysée ? Parce que l'intérêt de ton livre, c'est effectivement de faire une socio-histoire des luttes féministes sur un temps court et un temps plus long, mais en prenant l'histoire par le bas.
3: Alors, je dirais que avant que je les rencontre, contrairement à d'autres figures plus connues, qui ont plus de notoriété, la caractéristique des femmes que j'ai rencontrées, c'est que justement, elles ont assez peu témoigné. Donc en ce sens-là, on pourrait dire qu'elles ont eu assez peu le désir de témoigner. Voilà, souvent, on y reviendra peut-être, hein, mais même dans leur sphère familiale, à leurs enfants, en fait, elles ont assez peu raconté leur engagement et elles ont eu assez peu l'opportunité, en fait, de le faire au-delà. Et quand je les rencontre, quand je les sollicite par l'enquête, par questionnaire, moi, c'est clairement une dimension sur laquelle je m'appuie en les invitant à témoigner de cette participation, comme à se voir aussi, hein, comme des actrices de l'histoire. Et je sens chez beaucoup qu'il y a une réticence, une difficulté à se percevoir comme telle. Ce qu'on sent aussi parfois dans le rapport aux archives, hein, j'étais aussi très souvent très déçue qu'elles aient beaucoup jeté les archives à un moment où elles disaient, voilà, je pensais que plus personne s'intéresserait à cette histoire, que ce serait pas important. Enfin voilà, donc il n'y a pas forcément une sensation d'importance comme ça. Pour autant, l'enquête a bien sûr, donc même s'il n'y avait pas forcément un désir antérieur de témoigner, mon enquête a bénéficié, a suscité ce désir de témoignage et en a bénéficié puisqu'elles étaient pour la plupart justement très contentes de me rencontrer, de raconter cette histoire, de réfléchir avec moi aux questions que je posais, de me donner des archives, enfin de me prêter des archives quand elles en avaient et donc de finalement se glisser dans ce rôle d'actrice de l'histoire.
2: Et vous êtes toujours sur Fréquence Paris Pluriel avec les oreilles loin du front. Et ce soir, dans le dossier du jour, on reçoit la chercheuse Camille Masclé qui vient de publier Le féminisme en héritage, incidence intime et transition familiale et transmission familiale d'une lutte politique. Et c'est publié aux éditions PUF.

0: Vous êtes toujours sur Fréquence Paris Pluriel avec les oreilles loin du front. Et c'était l'immarcessible Anne Sylvestre qui chantait Frangine. Et ce soir, on reçoit Camille Masclet, le féminisme en héritage, incidence intime et transmission familiale d'une lutte politique. Donc on parle effectivement sciences sociales et transmission de militantisme et en particulier du féminisme. Et donc on est bien content de recevoir Camille en plateau.
1: Et oui, donc tu l'as rappelé dans la première séquence de cet entretien, que tu as attrapé cette histoire des luttes féministes par le bas, mais aussi par l'angle des différentes formes de socialisation féministe qui te permet de replacer le collectif au centre de ces mobilisations et de dessiner, et là je reprends un terme que tu utilises, un portrait collectif et également avec ses nuances. Est-ce que tu peux nous dire qui sont ces femmes, quelles sont leurs caractéristiques sociales, à quoi ressemblait derrière le champ des luttes féministes sur Lyon et Grenoble dans les années 70, voilà, comment elles sont entrées dans ce militantisme?
2: Alors, il y a plein de questions. Qui sont ces femmes? Donc, c'est des femmes qui sont nées pour la plupart entre le milieu des années 1940 et le début des années 1950, qui sont issues de différents milieux sociaux. Et donc ça, c'était aussi un des résultats de l'enquête par questionnaire qui m'a amenée à revenir sur un certain nombre d'images d'Épinal qui ont été associées à ces femmes-là. Donc l'idée qu'elles étaient toutes jeunes, bourgeoises, sans enfants, en charge matérielle au moment où elle s'engage. Donc un des résultats de l'enquête, c'est de vraiment remettre en question ça. Effectivement, en termes d'origine sociale, c'est à peu près un tiers, un tiers, un tiers. Donc il y a un tiers qui sont issus des classes supérieures, un tiers des classes moyennes et un tiers de classes populaires.
0: Ce qui ne représente pas tout à fait la sociologie de l'époque où les classes populaires étaient plus nombreuses.
2: Oui, c'est sûr. Mais ce qui dit quand même qu'elles sont quand même assez nombreuses en fait à avoir des origines populaires. Par contre, en termes de position sociale par la suite, du fait de l'ascension sociale d'une grande partie d'entre elles, effectivement, au moment où je passe l'enquête, elles appartiennent majoritairement aux classes moyennes et supérieures à capitaux culturels, sachant que l'engagement a aussi pu jouer un rôle dans ces processus de mobilité sociale et que l'engagement féministe, comme d'autres engagements militants, se caractérise en général par des profils sociaux spécifiques, plus dotés en capitaux, comme on dit en sociologie. Donc c'est des femmes qui sont étudiantes pour certaines, qui au moment où elles s'engagent, mais elles sont aussi déjà nombreuses à travailler, nombreuses à avoir des enfants. C'est un des résultats de l'enquête, de montrer qu'en fait, plus de 40% des féministes qui répondent au questionnaire sont déjà mères de un ou plusieurs enfants au moment où elles s'engagent. Beaucoup le deviennent ensuite aussi pendant l'engagement, donc c'est pas du tout portion congrue. Et elles sont aussi pour beaucoup dans des relations hétérosexuelles stables, et on y reviendra sûrement, mais donc il y a tout des effets du féminisme sur leur trajectoire amoureuse conjugale. Donc c'est un peu ce portrait de groupe. Pour beaucoup, elles ont aussi déjà des expériences militantes. Une grande partie d'entre elles ont participé soit à ce qu'on appelle en histoire les années 68, donc les mouvements autour de mai-juin 68, voire ceux qui ont précédé autour de la guerre d'Algérie, par exemple, ou tous les groupes et groupuscules qui se développent ensuite au début des années 70, les groupes maoïstes, trotskistes, etc. Donc dans le livre, je montre comment il y a 4 générations militantes qui participent au mouvement. 3 d'entre elles sont rentrées dans cet espace des mouvements sociaux et des années 68 avant le féminisme, et donc du coup l'engagement féministe vient à la suite d'autres engagements militants. Et pour la 4e génération militante, qui sont en général les plus jeunes, là c'est le féminisme qui inaugure leur parcours militant, et elles rentrent, en fait c'est leur premier engagement pour elle.
0: Et dans les années 60, là, quand tu parles des années 68 et années 60, Grenoble et Lyon, c'était des villes qui étaient dynamiques d'un point de vue militance, parce que l'image de Lyon, par exemple, c'est une image très bourgeoise et très à droite.
2: Oui, alors dans les deux villes, de manière différente, il y a eu des mouvements sociaux et politiques très importants dans les années 68, et y compris en 1968 même, et à Lyon, justement, loin de cette image.

0: l'histoire politique française.
1: Et donc là, dans les années 70, enfin, au moment où certaines vont s'engager sur ces luttes, et notamment pour l'accès à l'IVG libre et gratuit, à quoi ressemble le paysage de la militance, enfin, du militantisme féministe sur ces deux villes ? Enfin, quels groupes elles peuvent rejoindre à ce moment-là, ou même finalement créer aussi ?
0: Oui, alors ça commence, en tout cas pour les mouvements féministes des années 70, ça commence aussi avec, comme à Paris, mais de manière un petit peu décalée, avec des mouvements de libération des femmes, donc des MLF locaux qui ont aussi existé dans ces deux villes. Il va y avoir quelques groupes comme ça qui se créent. Donc ça peut commencer par là, elles peuvent rejoindre des mouvements de libération des femmes locaux qui reprennent les mêmes principes que justement ce qui était le cas du MLF parisien, donc s'organiser en non-mixité, organiser des assemblées générales, un principe de verticalité, d'horizontalité, pardon. Et très rapidement, ce qui va prendre qui va devenir très important dans les mobilisations, ce sont les mobilisations en faveur de l'avortement libre et gratuit, qui, dans les deux villes, vont amener beaucoup de militantes à s'engager avec la constitution de MLAC, donc de Mouvement pour la libération de l'avortement et de la contraception, avec, à Grenoble en particulier, une participation active du planning familial sur ces luttes-là, ce qui n'est pas le cas à Lyon, où en fait le planning reste un petit peu à distance parce que les plannings étaient assez divisés sur la question de la légalisation, de la dépénalisation de l'avortement. Donc sur la première période jusqu'à 75, c'est un peu ça qui est les principales mobilisations. Après 1975 et le vote de la loi Veil, là on va basculer dans une autre période où vraiment ce qui se développe énormément dans les deux villes, c'est ce qu'on a appelé les groupes femmes, qui étaient justement des petits groupes de femmes constitués autour d'un quartier, d'une université, d'une situation, un groupe femmes immigrées, groupe femmes mères célibataires, et qui avaient à la fois des actions tournées vers l'intérieur en format groupe de conscience et tournées vers l'extérieur avec des modes d'action militants. Et en fait, ces groupes femmes portent les mobilisations féministes, et c'est tout le moment en fait où on a l'avènement d'un mouvement des femmes autonomes et non mixtes, avec la création du Centre des femmes de Lyon, de la Maison des femmes à Grenoble, les mobilisations autour des violences qui apparaissent aussi après 75 et qui sont portés du coup par ces différents collectifs.
2: Là, tu parlais des groupes de conscience et des groupes femmes, mais ça veut dire quoi, groupe de conscience ?
0: Alors, les groupes de conscience, ou en tout cas l'activité, on va dire, de conscience dans les groupes femmes, ce sont les activités qui vont consister à se former et à ce que j'analyse dans mon enquête, à se transformer justement entre femmes. C'est-à-dire qu'elles passent beaucoup de temps, à côté des activités militantes plus classiques, à lire, par exemple, à échanger, à mettre en commun leur vécu personnel, leurs expériences personnelles. Et à travers ça, elles se rendent compte du caractère en fait collectif, structurel de certaines expériences. Et c'est là où se produit une forme de politisation féministe basée sur leur vécu. Ça, j'ai pu le constater parce que grâce à certaines archives, qui ont été très rares dans l'enquête mais très précieuses, j'ai pu retrouver des comptes rendus de réunions de ces groupes femmes, ou des week-ends entre femmes, ou voilà, de ce qui se passait au centre des femmes aussi. Et qui donne à voir en fait la fois la diversité des sujets abordés, mais aussi les effets que ça produit sur elle, les difficultés parfois à évoquer certains thèmes, et cette forme de désingularisation du vécu individuel pour aller justement vers du collectif et vers une politisation féministe.
1: Et comment distinguer dans l'entrée de ces femmes dans leur militantisme ce qui relève du contexte social des années 70 et aussi marqué par des transformations sociales majeures héritées des luttes précédentes et notamment des mobilisations durant cette année 68, et de ce qui relève du contexte peut-être plus intime, familial, plus personnel. Comment s'entrelacent finalement ces deux contextes pour faire émerger, comment émerge aussi cette mobilisation à travers le macro et le micro ?
0: Alors pour moi, c'est justement dans leur entrelacement que naît l'engagement féministe. Ce qui est frappant quand on analyse les trajectoires des militantes féministes des années 70 et ce qui ressort de cette analyse, c'est à quel point leur engagement féministe, il trouve ses ferments du côté de

0: que j'ai appelé hein, une conscience de genre. Donc avant de devenir militante féministe, elles ont une conscience de genre, donc une capacité à décoder, à percevoir les rapports de genre, une expérience des rapports de genre qu'elles ont forgée justement à travers un certain nombre d'expériences très plus ou moins difficiles, mais genrées dans leur vie, à travers ce qui s'est passé dans leur famille, leurs parents, d'inégalités. Voilà, dans les entretiens, il y a beaucoup de choses sur les inégalités avec leurs frères, par exemple, des formes de domination des pères, le contrôle de leur sexualité à l'adolescence, des vécus de violences sexuelles aussi qui sont très importants chez les enquêtés. Donc des expériences fortes, genrées, qui produisent une conscience de genre qui est antérieure à l'engagement. Mais du coup, l'engagement féministe, il se situe vraiment à la croisée entre cette conscience de genre antérieure et un contexte qui est justement ce contexte politique et militant des années 68, dans lequel elles vont rencontrer des idées féministes, des militantes féministes. Et c'est ça qui va faire l'étincelle, qui produit en fait le passage à l'acte militant, hein, donc le fait de rentrer dans un collectif, dans une mobilisation, et pas seulement avoir des idées féministes.
1: Là, tu parlais des trajectoires de ces militantes. Et dans ton analyse, est-ce qu'il y a des trajectoires types ? Est-ce qu'on peut catégoriser d'une certaine façon ces militantes ?
0: Oui, alors grâce aux résultats de l'enquête par questionnaire, donc dans l'enquête par questionnaire, j'ai posé des questions en fait sur ce parcours militant féministe et des questions avec datation, donc je vous passe les détails méthodologiques là-dessus, mais qui m'ont permis en fait de construire des trajectoires types justement, et de faire ressortir en fait 4 trajectoires types des militantes féministes des années 70 que j'ai étudiées. Donc là, la première trajectoire type, c'est celle des militantes qui vont s'engager en faveur de l'avortement, mais uniquement en faveur de l'avortement, et qui du coup, hein, plus ou moins autour de 1975, se désengage. La deuxième, c'est celle des militantes qui, elles, vont être beaucoup plus axées sur ce que j'évoquais tout à l'heure, hein, le mouvement des femmes autonomes et non mixtes, et donc qui vont naviguer tout au long des années 70 dans les différentes franges de ce mouvement des femmes autonomes, donc des groupes femmes, des maisons des femmes, des centres des femmes. La troisième trajectoire, c'est celle que j'ai appelée les passeuses, qui est une trajectoire particulièrement intéressante parce que c'est celles qui justement vont être engagées sur l'avortement dans les franges non mixtes, mais qui vont aussi porter l'engagement féministe dans d'autres sphères, dans d'autres lieux, et notamment être davantage engagée dans les syndicats, les partis politiques, donc les groupes femmes des syndicats, les groupes femmes des partis politiques, voire ensuite hein, dans le féminisme culturel, donc d'autres environnements. Et puis, quatrième trajectoire, c'est celles qui ont plutôt hein, le planning familial comme dominante de leur engagement, soit qu'elles étaient engagées tout le temps au planning familial, soit qu'elles le rejoignent dans un deuxième temps, mais c'est un peu ça qui est caractéristique de leur militantisme féministe.
1: Quand on parle des années 60-70, on a aussi l'image des groupes lesbiennes. Est-ce qu'il y en a dans tes enquêtés ?
0: Oui, bien sûr. Alors, elles sont présentes donc à la fois dans l'histoire que j'ai pu faire de ces mobilisations des années 70. Elles sont très importantes justement dans cet espace du mouvement des femmes autonomes et non mixtes, les groupes de lesbiennes. Et ce qui est intéressant dans cette histoire, c'est d'ailleurs de voir aussi comment à Lyon, par exemple, hein, à la fois elles vont beaucoup interpeller leurs camarades féministes hétérosexuels sur la spécificité hein, de leurs revendications, de leur vécu, etc. Et en même temps faire le choix de rester par exemple au sein du Centre des Femmes de Lyon, hein, donc de ne pas sortir. Et donc ce qui était intéressant pour moi, c'était aussi un peu de revisiter tous les débats qu'il y a eu autour du lesbianisme radical à Paris et donc les scissions qu'il y a pu avoir hein, avec justement les lesbiennes radicales qui partent du mouvement féministe, et de montrer que dans le cas de Lyon, c'est pas forcément la même chose qui se passe. Donc ça, c'est d'un point de vue historique. Et après, dans les trajectoires, on y reviendra peut-être, mais la question du lesbianisme, ou en tout cas des relations sexuelles entre femmes, est très importante, puisque c'est près de 40% des répondantes du questionnaire qui ont déjà eu des relations avec des femmes au cours de leur vie, ce qui est du coup un taux très important par rapport aux femmes de génération comparable, en population générale, et qui montre bien hein, que du coup, de différentes manières, hein, le féminisme a été lié aussi avec une contestation de l'hétéronormativité, des normes sexuelles dominantes.
2: Souvent, la manière dont on raconte une lutte sociale, en tout cas avec une approche, on va dire, dominante, c'est souvent très monolithique. C'est-à-dire, là, les années 70, c'était... on se mobilisait pour obtenir l'accès à l'IVG libre et gratuit. Mais ce que je trouvais intéressant dans ta manière de présenter aussi cette catégorisation, enfin une catégorisation de trajectoire un peu idéale typique, c'est aussi de rappeler que finalement la politisation des questions féministes, elle se fait aussi dans du conflit. Est-ce qu'on peut dire que dans ces différentes trajectoires, dans ces différents groupes aussi, se jouent des enjeux de politisation et que effectivement rien n'est joué d'avance quelque part?
0: Oui, alors il y a eu beaucoup de, effectivement, il y a eu beaucoup de conflits à l'époque comme par la suite. Moi, ce qui m'a intéressée, c'est que voilà, ces conflits, ils ont beaucoup été traités d'un point de vue théorique, politique, idéologique, hein, dans l'historiographie des mouvements féministes des années 70. On parle beaucoup des différents courants qui ont existé, justement des divergences et théoriques et politiques, voire encore une fois vraiment de conflits aussi très violents entre ces différents courants, le courant différentialiste, le courant révolutionnaire, etc. Moi, ce qui m'a intéressé avec cette entrée par les trajectoires, c'est aussi un peu justement d'avoir une autre entrée et de sortir du niveau de théorique, idéologique, très politique comme ça, pour voir en fait un niveau très micro et aussi très presque sensible, hein, très dans la vie de ces femmes en fait et de leurs enfants, comment cette politisation elle s'était traduite, et ça donne un autre regard, je trouve, sur ces questions-là, et y compris sur les sujets conflictuels, même si le conflit reste présent, bien sûr.
1: Donc ce soir, aux oreilles loin du front, on fait une micro-sociopolitique du féminisme avec la chercheuse Camille Masclé, qui vient de publier « Le féminisme en héritage, incidence intime et transmission familiale, une lutte politique » et c'est publié aux éditions PUF.

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0: Allez, on est dans les années 70 avec Barbara qui chantait « Moi, je me balance ». Et effectivement, ce soir, aux oreilles loin du front, on parle de féminisme et d'histoire de transmission puisqu'on a en plateau la chercheuse Camille Masclé qui vient de publier « Le féminisme en héritage, incidence intime et transmission familiale d'une lutte politique ». Alors avant les pauses musicales, on parlait de la genèse de l'enquête et puis on faisait un petit état des lieux justement du côté quels étaient les enjeux politiques en particulier sur son terrain, qui est Grenoble et Lyon. Alors là, on va peut-être continuer pour savoir exactement ce qui se passe dans ces groupes de militants et de militantes féministes que tu as enquêté. Alors enquêté, je rappelle, hein, tu as envoyé des questionnaires. Et ce qui serait intéressant, c'est de voir, tout à l'heure, on parlait des groupes de conscience. Quels sont ces sujets, justement, privés qui font l'objet d'une politisation? Comment ça se passe?
1: Oui, alors une des caractéristiques de ces mouvements-là, et c'est aussi la raison pour laquelle je trouvais que c'était intéressant de poser la question des effets de l'engagement féministe à long terme et de la force transformatrice du féminisme, c'est que c'est des mouvements qui précisément ont cherché à changer la vie des femmes et ont cherché à politiser le privé. Donc c'est le fameux slogan que tout le monde connaît, ou en tout cas beaucoup de gens connaissent, le personnel est politique. Qui est associée à cette période et à ces mouvements-là. Mais en fait, concrètement, qu'est-ce que ça veut dire politiser le privé? Ça veut dire en fait sortir des questions qu'on considérait jusqu'alors comme triviales, banales, intimes, pas importantes et en tout cas pas politiques. Donc les sortir de cet état-là pour en faire des questions politiques et donc montrer leur lien avec des rapports de pouvoir et montrer qu'on peut changer, transformer. Et ces questions-là, c'est par exemple ce qui a trait au corps, donc à la libre disposition du corps, à la sexualité, à la conjugalité, aux relations amoureuses, conjugales, affectives, mais aussi à... l'éducation des enfants, hein, aux questions familiales et bien sûr hein, ce qui a trait aussi à la division du travail domestique, donc ce qui se passe dans l'espace domestique, donc de montrer que toutes ces questions-là, en fait, elles sont dignes d'intérêt et elles font partie du politique.
2: Et comment les différents groupes féministes dans lesquels ces femmes ont milité se sont emparés de ces sujets et comment ont-ils permis à ces femmes de déconstruire, voire de dénaturaliser des normes genrées inégalitaires?
1: Alors, classiquement, elles se sont emparées de ces sujets d'un point de vue en ayant recours à des mobilisations, des modes d'action militants classiques, hein, en revendiquant, en manifestant, en faisant toute une série, voilà, en allant tracter sur des marchés, etc., pour dénoncer, par exemple, la division inégalitaire du travail domestique, etc. Mais moi, ce qui m'a intéressée et ce qui me semble un levier vraiment très important pour comprendre justement la politisation et ses effets sur les trajectoires des militantes, c'est ce qui s'est passé à l'intérieur de ces groupes femmes que j'évoquais tout à l'heure et à travers cette activité plus groupe de conscience, lecture, réflexion, discussion, c'est ça qui a été un levier important de politisation et justement de cette politisation du privé dans la mise en commun de leurs expériences. On voit bien par exemple dans les archives comment, dans certains comptes rendus de réunion, comment elles discutent de certains sujets, de la manière aussi, par exemple, dont elles-mêmes ont intériorisé des manières de voir, des fonctionnements genrés, inégalitaires, et comment elles essaient en fait de travailler dessus en réalisant. Hein, j'avais été frappée par un extrait de compte rendu de réunion d'un week-end entre femmes où elle parle de débusquer l'ennemi intérieur, et c'est une formulation qui est forte. Et en sociologie, on dirait qu'est-ce que c'est débusquer l'ennemi intérieur? C'est en fait essayer de travailler sur sa propre socialisation de genre, donc sur la manière dont on a intériorisé des visions inégalitaires et des manières de faire en fait inégalitaire.
2: Et quelle place a la non-mixité dans ces groupes? Et en quoi il est un levier aussi puissant pour débusquer cet ennemi intérieur?
1: Alors, la non-mixité, elle est très importante, même si, je le rappelle, hein, je l'ai évoqué tout à l'heure sur les histoires de l'ensemble du mouvement, ça ne concerne pas tout le mouvement, hein, c'est certaines franges et certaines composantes à l'intérieur de cet espace de mobilisation qui sont non-mixtes, mais il y a aussi eu des espaces et des mobilisations mixtes, notamment autour de des mobilisations pour l'avortement. Hein, les MLAC que j'évoquais tout à l'heure ont été, pour une grande partie d'entre eux, mixtes, en tout cas au début. Donc voilà, c'est pas tout le mouvement. Pour autant, c'est les groupes femmes hein, qui sont un peu cette colonne vertébrale quand même des mobilisations féministes des 70, sont en non-mixité, les centres des femmes, les maisons des femmes, les groupes de lesbiennes, etc. Donc c'est aussi un des franges qui sont très, très importantes. Et effectivement, le fait d'être l'entre-soi féminin, d'être entre femmes et d'être du coup, sur ce, du point de vue de ce rapport de pouvoir-là, toutes concernées par, elles auraient dit l'oppression hein, à l'époque, permet cette mise en commun et cette désingularisation, et puis permet aussi hein, de construire des formes de solidarité entre femmes, même si bien sûr hein, il faut pas avoir une vision monolithique de la non-mixité. Cette non-mixité elle est traversée par d'autres mixités, par d'autres rapports de pouvoir, et entre femmes se reproduisent aussi hein, des formes de distinction, de hiérarchisation, et y compris sur les normes féministes hein, qui deviennent parfois des formes de contre-normes. On se compare sur est-ce que on est plus libéré, est-ce qu'on est le meilleur féministe que les autres.
0: Alors là, tu parlais des différences dans ces groupes, mais est-ce qu'il y a des différences de classe aussi qui sont importantes?
1: Alors, il y a des différences de classe qui sont importantes, en tout cas dans les qui sont beaucoup débattues et discutées. Donc, cette question hein, des appartenances de classe des féministes, elle est déjà beaucoup alléguée de l'extérieur. Elles sont beaucoup attaquées par les militants des groupes des gauches alternatives sur le fait qu'elles seraient bourgeoises. Donc, elles doivent toujours beaucoup s'en défendre. Elles s'interrogent beaucoup à l'intérieur aussi, hein, entre groupes féministes. Hein, elles peuvent s'attaquer elles-mêmes sur vous êtes les bourgeoises du mouvement, etc. Donc il y a un peu toujours hein, ce spectre de la bourgeoisie et toute la disqualification politique qui va avec. En réalité, hein, comme je l'ai dit tout à l'heure, elles ont effectivement hein, des positions sociales, bien qu'elles aient des origines sociales plus diversifiées, elles ont des positions sociales qui correspondent à celles des militantes de l'époque et d'aujourd'hui, donc assez voilà, dotées socialement et culturellement. Mais les questions de classe sont beaucoup débattues et il y a quand même des profils bien que minoritaires de femmes ouvrières qui racontent bien sûr hein, parfois justement dans ces groupes femmes où on prône l'expression et voilà, l'horizontalité, leurs plus grandes difficultés à prendre la parole, à se sentir à leur place à côté de femmes diplômées qui ont plus d'aisance. Donc bien sûr hein, les rapports de classe jouent à l'intérieur du mouvement et des groupes féministes.
0: Et quid des femmes racisées par exemple?
1: Oui, alors ça, c'est une question importante que je me suis posée. Donc moi, j'ai retrouvé très peu de traces et de fait, ensuite, dans les rencontres, hein, de femmes racisées dans mon enquête, tout en essayant hein, de le faire. Et plus généralement, à partir des résultats de l'enquête par questionnaire, j'ai essayé de me demander hein, dans quelle mesure est-ce qu'il y avait eu des femmes racisées, dans quelle proportion, et quels éléments je pouvais avoir à partir des résultats de l'enquête par questionnaire là-dessus. Et elles sont, dans les personnes que j'ai étudiées, elles sont vraiment très minoritaires. Hein, c'est des féministes essentiellement perçues comme blanches. Et ce qui, à mon sens, hein, s'explique. En tout cas, est assez révélateur de l'époque, quand bien même on sait qu'il y a eu des groupes femmes, par exemple des groupes femmes immigrées. Hein, j'ai retrouvé les traces de ces groupes dans les deux villes, sans pouvoir retrouver des participantes de ces groupes-là. Donc, ce qui dit aussi hein, de leur situation peut-être plus marginale dans ces mouvements et des formes d'invisibilisation aussi qui ont pu les toucher. On sait qu'à Paris, il y a aussi eu la coordination des femmes noires qui a été un groupe. Donc voilà, on sait que ces féministes racisées ont évidemment existé dans les années 70, mais pour autant, je dirais, de manière assez minoritaire et marginale. Et en tout cas, moi, dans mes enquêtes, elles sont peu présentes.
2: Là, tu l'as rappelé précédemment, la fréquentation de ces groupes féministes et les pratiques qui se jouent dans ces groupes féministes, que ce soit la non-mixité ou les groupes de parole à travers l'apprentissage aussi de la formulation d'un récit de soi et qui permet effectivement de débusquer voilà, des inégalités qui auparavant pouvaient passer inaperçues ou des discussions, la circulation de textes propose une culture féministe qui amène à une forme de resocialisation féministe des socialisations primaires. Comment cette resocialisation féministe se matérialise dans leur vie intime, dans leur vie quotidienne, professionnelle ?
1: Oui, alors, donc pour moi, c'est un des résultats importants de l'enquête, hein, de mettre l'accent justement sur la socialisation féministe comme socialisation transformatrice qui vient transformer des socialisations de genre antérieures, donc leur manière hein, d'être femme, d'avoir intériorisé les inégalités, la domination. Et ça s'observe de différentes manières. La première manière, je l'ai évoqué tout à l'heure, hein, c'est plus ce qui est de l'ordre de la transformation de soi, transformer sa socialisation de genre, débusquer l'ennemi intérieur. Et l'autre terrain sur lequel s'observe cette transformation de manière privilégiée, c'est effectivement dans leur vie sexuelle, amoureuse, affective. Quand j'analyse les trajectoires des militantes féministes hein, à partir du moment de l'engagement et par la suite, on voit bien en fait comment elles ont essayé, et encore une fois hein, en pratique, de contester les normes de genre qui enserre la sexualité et la conjugalité des femmes et donc de réinventer leur vie sexuelle et affective à distance du patriarcat. Et ça passe, on va dire, de manière un peu archétypique par deux principales formes de contestation du modèle conjugal classique et de ses normes de genre et de sexualité. La première forme de contestation, c'est celle qui, en fait, ont cherché à sortir du schéma dominant du couple hétérosexuel monogame en inventant des nouvelles formes de relations amoureuses, en faisant couple à trois par exemple, en ayant des expériences sexuelles multiples à un moment où la respectabilité féminine est très étroitement associée au fait de la sexualité dans le couple, quoi. Ou justement en ayant des relations homosexuelles qui sont du coup très nombreuses hein, chez les femmes que j'ai étudiées. Donc ça, c'est la première forme de contestation sur le plan sexuel et conjugal. La deuxième, c'est plutôt au contraire hein, des femmes qui vont rester dans le schéma classique du couple hétéro-monogame, mais qui vont essayer de le transformer de l'intérieur pour le rendre moins inégalitaire, moins genré. Et donc ça passe par exemple par des ruptures. Elles sont très nombreuses à se séparer, à divorcer. Une enquêtée hein, me disait de toute façon, on a presque toutes divorcées dans les années 80. Et effectivement, dans les trajectoires, on voit quand on regarde les dates à quel moment elles se séparent, elles divorcent et la fréquence des ruptures à ce moment-là. Ça passe aussi par le fait d'essayer de transformer leur partenaire. Et donc il y aurait beaucoup de choses à dire aussi hein, sur les effets socialisateurs sur les conjoints, ou encore par plein de pratiques par lesquelles elles essaient hein, de se dégager de la marge de manœuvre, donc ne plus cohabiter par exemple après s'être séparée, lutter pour avoir un partage plus égalitaire hein, du travail domestique, reprendre son nom de naissance, enfin voilà, plein de pratiques hein, de cet ordre-là hein, que j'analyse pour montrer comment ça fait aussi partie hein, des effets du féminisme et de cette politisation du privé sur les trajectoires affectives.
2: Et si j'essaye de me projeter, d'imaginer être une femme militante des années 70 dans un... Alors, bah, oui, parce que j'ai envie de... Je sais pas, enserrée dans de multiples carcans et dans multiples injonctions sociales, je découvre effectivement un champ des possibles. As-tu observé des tensions entre les nouvelles dispositions qui commencent à être acquises et les rémanences en fait, des socialisations primaires ? Comment tout cela en fait, se joue ? Comment s'en débarrasse de ces conflits ?
1: Oui, alors on ne s'en débarrasse pas si facilement et ça me permet ta question me permet de préciser parce que je ne voudrais pas non plus donner l'impression que voilà, elles ont pu facilement faire table rase de leur socialisation de genre antérieure et puis devenir comme ça des femmes libérées de la domination de genre très, très facilement. Évidemment, ce n'est pas le cas. Je mets l'accent sur ce qui se transforme pour montrer en fait que justement la socialisation féministe est une socialisation de transformation et qu'il y a des choses qui se transforment, mais ça ne se fait pas sans heurts, sans difficulté, sans tension, justement, avec leur disposition de genre antérieur. Et ça passe dans les entretiens par un indicateur, à mon sens, c'est toutes les mentions de la question des contradictions ou de la culpabilité ou de, on y reviendra peut-être, sur l'éducation des enfants et des garçons en particulier, la sensation de quand même avoir... pas forcément été une aussi bonne féministe qu'on aurait aimé. Enfin voilà, on sent bien en fait que qu'il y a des formes de dissonance et des choses qui sont en tension et qui, à mon sens, peuvent être analysées justement comme des socialisations de genre contradictoires. La socialisation féministe d'un côté et de l'autre côté, leur socialisation de genre antérieure, plus classique, on pourrait dire.
0: Vous êtes toujours sur Fréquence Paris Pluriel et ce soir en plateau, on reçoit Camille Masclet qui vient de publier Le féminisme en héritage, incidence intime et transmission familiale d'une lutte politique. Et c'est publié aux éditions PUF.

0: Allez, vous êtes toujours sur Fréquence Paris Pluriel avec les oreilles loin du front et vous avez reconnu ces petits arrangements des années 80 avec Résis de France Gall. Effectivement, ce soir, on reçoit Camille Masclet, donc, qui vient de publier Le féminisme en héritage, incidence intime et transmission familiale d'une lutte politique. Et c'est une transmission des années 70 à nos jours.
1: Et ton enquête analyse aussi les trajectoires de ces femmes qui se sont engagées dans le féminisme, enfin dans les luttes féministes des années 70, sur un temps long. Tu l'as rappelé en introduction, jusqu'en 2015, même 2017. Et qu'as-tu pu voir en fait sur leur engagement? Est-ce qu'il s'est perduré dans le temps? Est-ce qu'il s'est transformé? Comment il s'est-il transformé? Est-ce qu'elles se disent aujourd'hui encore féministes?
2: Oui, alors l'intérêt de cette enquête, c'est justement la profondeur historique qui permet de renseigner leur devenir politique, militant, et de voir les effets ou non à long terme et la durabilité de ces effets de l'engagement féministe. Et donc ce que j'ai essayé de voir, c'est dans quelle mesure ça avait eu des effets politiques, hein, des incidences politiques de cet engagement. Et j'ai regardé d'abord si elles étaient restées militantes féministes. Et là, ce qui est apparu très nettement dans l'analyse de leur trajectoire, c'est qu'en fait, la majorité d'entre elles se désengagent dans les années 80, se désengagent de la cause féministe dans les années 80. Et pour nombre d'entre elles, pour la majorité d'entre elles encore, hein, c'est un désengagement qui est définitif, c'est-à-dire qu'elles ne vont pas se réengager plus tard sur cette question-là.
0: Elles s'engagent dans d'autres causes ?
2: Oui, c'est pour ça que j'insiste sur le fait que je parle du désengagement d'un point de vue féministe, parce que, y compris à ce moment de bascule dans les années 80, elles peuvent s'engager dans d'autres causes, plusieurs autour des questions de solidarité internationale dans les années 80, sur les questions d'écologie, par exemple à Grenoble, elles sont nombreuses à participer. C'est le début des mouvements écolos et même d'un point de vue municipal, à être aussi sur des listes, à lancer des listes là-dessus. Donc elles peuvent s'engager sur d'autres causes, mais elles se désengagent de la cause féministe. Donc ça, c'est le cas d'un désengagement définitif pour la plupart d'entre elles. Certaines, très minoritaires, vont rester engagées en continu jusqu'au moment de mon enquête, donc dans les années 2010. Et là, c'est quasi uniquement des femmes qui ont réussi à faire du féminisme leur métier, donc qui peuvent avoir une forme de prolongement professionnel de cet engagement féministe. C'est les seules, voilà, qui peuvent rester engagées en continu.
0: Et c'est quoi les métiers de féministes ?
2: Alors, c'est des métiers très, très précis, hein. C'est des opportunités professionnelles qui sont très limitées à ce moment-là. C'est dans le travail social, donc c'est celles, par exemple, qui ont participé à la création des premières associations de lutte contre les violences et qui vont, qui vont avoir un travail de salariés dans les premiers centres d'hébergement pour les femmes victimes de violences, par exemple. C'est aussi au sein du planning familial. Certaines qui étaient engagées comme bénévoles, parfois, c'est-à-dire une reprise d'activité professionnelle, de devenir bénévole au planning, et qui vont réussir à être salariées et y rester. Et puis, le troisième secteur, hein, mais encore une fois, ça concerne peu de personnes, c'est l'enseignement supérieur et la recherche au sein des études féministes, ce qui sont devenues aujourd'hui les études de genre, où certaines vont parvenir, là encore, en lançant et en développant ces études féministes à l'université, elles vont parvenir aussi à faire du féminisme leur métier, mais ce qui correspond à des parcours, des profils très spécifiques de militantes féministes et des contextes aussi professionnels très particuliers. Donc j'ai d'abord regardé en fait si elles étaient restées militantes féministes, et comme vous le comprenez, c'est le cas d'assez peu d'entre elles, même si troisième élément, certaines quand même vont se remobiliser dans les années 2000 et 2010 sur de nouvelles causes ou sur des anciennes causes, hein, qui sont toujours importantes autour des questions de contraception et d'avortement, mais aussi là de nouveau sur la solidarité internationale, sur la question de la parité. Pour autant, il ne faut pas, à mon sens, regarder seulement si elles sont restées militantes féministes pour voir les effets politiques de l'engagement à long terme. Et j'ai aussi pu constater en fait, que même si elles n'étaient pas restées militantes, la plupart d'entre elles sont bien restées féministes, et ce qui n'est pas du tout la même chose. Donc il y a des formes de continuité politique beaucoup plus ordinaires dans leur vie quotidienne, mais le féminisme est toujours présent. D'une part, parce que plus de 80% d'entre elles, par exemple, continuent à se dire féministes, à utiliser cette catégorie pour se définir à un moment où, je le rappelle, hein, c'est pas non plus super sexy de le faire. Il peut y avoir un certain nombre de coûts sociaux qui sont associés. Elles continuent aussi à s'intéresser à l'histoire du mouvement, à son actualité, à ce qui se passe, à lire des revues sur le sujet. Enfin voilà, en entretien, à me parler justement du dernier débat dans le champ féministe, etc. Et puis, un autre indicateur pour moi qui montre ses effets à long terme, y compris plusieurs décennies après, c'est qu'elles continuent aussi à avoir des convictions fortes sur les sujets, et notamment les sujets clivants de l'espace féministe, que d'autres ont appelé les fractures des années 2000 et 2010 autour de la prostitution / travail du sexe, la pornographie, la question dite du voile. Voilà. Et donc ça, j'ai pu constater aussi à travers les réponses au questionnaire qu'elles ont toujours des convictions fortes et relativement homogènes sur ces questions-là, ce qui montre aussi qu'on a une forme en fait, d'identité politique collective qui persiste malgré le désengagement et malgré le temps qui passe.
0: Quand tu dis homogène, ça veut dire quoi ?
2: Ça veut dire que, alors, dans l'enquête par questionnaire, j'ai posé, parce que précisément, en fait, c'était très souvent mobilisé dans les entretiens, elle me parlait de ces questions-là, j'ai décidé, du coup, dans l'enquête par questionnaire, de poser des questions sur ces sujets clivants que je viens d'évoquer. Donc, des questions qui, évidemment, c'est des sujets qui sont complexes, et l'enquête par questionnaire permet de saisir de manière un peu simple et simplifiée. Ces sujets complexes. Mais ce qui est apparu dans les réponses à cette précaution près, c'est quand même une forme d'unanimité ou d'homogénéité sur ces positions. Donc sur la question de la prostitution, je l'avais saisie sur le fait de savoir si ça pouvait être une activité librement consentie, qui est un des aspects du débat autour de la prostitution. Et donc elle considère pour plus de 60%, 70% d'entre elles que non. Sur la question dite du voile, je l'ai saisie à partir des deux lois qu'il y a eu en 2004 et en 2008 sur l'interdiction du port du voile à l'école et l'interdiction du port du voile intégral dans l'espace public. Elles sont majoritairement en faveur de ces lois-là, à l'image de la plupart des Français et Françaises à ce moment-là. Mais du coup, elles ont cette position aussi assez unanime là-dessus. Et sur la pornographie, c'est aussi la question portait sur dans quelle mesure la pornographie véhiculait systématiquement et par définition une image dégradante des femmes. Et elles sont majoritairement d'accord avec cette position-là, contre l'idée étant que c'est pas la position que par exemple on peut avoir chez des féministes qu'on a pu qualifier de pro-sexe et qui du coup peuvent avoir une vision plus plurielle ou en tout cas pas dans ce sens-là de la pornographie.
1: Oui, tu l'as rappelé et tu le dis aussi comme ça dans ton livre, que cesser de militer ne signifie pas de cesser d'être féministe. Est-ce qu'elle conserve encore une grille de lecture très féministe du monde social ? Est-ce que c'est un aspect qui, pour le coup, aussi perdure dans le temps ?
2: Oui, tout à fait. À côté de ces aspects plus politiques que je viens de mentionner sur le fait de se dire féministe ou d'avoir des convictions encore fortes sur le sujet, ce qui était aussi très frappant dans les résultats de l'enquête, c'est de voir en fait comment le féminisme continue à être une grille de lecture qu'elle mobilise dans le quotidien. Donc, plusieurs décennies après leur engagement. Et il y a beaucoup d'exemples dans les entretiens de ce qu'elles appellent parfois elles-mêmes de réflexes féministes ou de vigilance féministe, où elles vont me raconter beaucoup d'anecdotes récentes sur comment elles ont réagi à tel repas de famille, la remarque sexiste du beau-frère, dans la sphère professionnelle, le comportement misogyne du collègue. Enfin voilà, plein de petits, de pratiques un peu infrapolitiques comme ça, hein, qu'elles continuent à mettre en œuvre. Et elle continue aussi à décrypter justement les rapports de genre comme ils se déploient dans plein de sphères et de plein de manières. Et j'aimais bien une formule qu'une des enquêtées a dit hein, sur le fait que le féminisme, c'est un truc qu'on porte avec soi et là, c'est moi qui le dis, hein, et que du coup, on continue à porter en fait, dans plein de sphères de vie et à long terme. Quoi.
0: Et est-ce que certaines se sont réengagées avec toute la mouvance MeToo ou peut-être ont créé des mouvements de vieilles féministes ?
2: Alors, malheureusement, mon enquête s'arrête avant et ne permet pas de répondre à cette question, puisque l'enquête se termine au milieu des années 2010, autour de 2015, donc avant MeToo. Donc, ça aurait été voilà, une autre enquête hein, de savoir ce qu'elles étaient devenues à ce moment-là et quel rapport elles avaient eu avec ces mobilisations.
1: Une question me vient. Quelles images ont les féministes actuelles de ces féministes des années 70 ? Est-ce qu'il y a une forme de stigmate ou une forme d'héroïsation ? Enfin, voilà, comment sont-elles perçues ?
2: Alors, il faudrait interroger les féministes actuelles sur le sujet, mais la question est intéressante et en tout cas, je l'avais beaucoup en tête en écrivant aussi, en essayant de réfléchir à... voilà, que pouvait amener en fait cet ouvrage-là, parce que ce qui me frappe, sans avoir fait d'enquête scientifique et sociologique sur le sujet, mais ce qui me frappe quand même, c'est comment la période actuelle et le renouveau des mobilisations féministes et du féminisme aujourd'hui, c'est pas accompagné en fait d'un intérêt plus fort ni d'une connaissance plus fine de ces mobilisations féministes des années 70. Et au contraire, en effet, il me semble qu'il y a quand même des formes de distanciation, de voire parfois de ringardisation ou de critique de ces mobilisations. Et moi, ce qui m'intéressait avec cette enquête et avec ce livre, c'est d'essayer de faire redécouvrir par le bas, par les militantes justement qui ont participé, de faire redécouvrir ces mouvements dans leur richesse, dans leur diversité, tout en trouvant justement un point d'équilibre qui est le fait d'être ni dans une opération de réhabilitation historique, ce qui n'est pas mon objectif en tant que sociologue, mais ni non plus en fait dans une analyse un peu anachronique à partir des grilles de lecture d'aujourd'hui, mais justement de montrer grâce au pouvoir de la sociologie et de la socio-histoire, en fait de montrer ce qu'a été ce mouvement, quelles sont ses résonances avec les mobilisations d'aujourd'hui et d'inviter peut-être voilà, à le redécouvrir, à redécouvrir ces actrices qui en plus voilà, demeurent relativement méconnues dans le sens commun, mais même voilà, du point de vue des sciences sociales, hein, elles ont été beaucoup moins étudiées que d'autres mouvements sociaux importants du second 20e siècle et ce qui interroge aussi...
0: Vous êtes toujours sur Fréquence Paris Pluriel avec Les Oreilles Loin du Front. Et ce soir, on reçoit en plateau la chercheuse Camille Masclé qui vient de publier Le féminisme en héritage, incidence intime et transmission familiale d'une lutte politique. Et c'est publié aux éditions PUF.

0: Allez, si on est dans les années 2000 maintenant, avec Kazé qui chantait Rêve illimité. Effectivement, ce soir, on parle de transmission et de féminisme avec l'invité en plateau, Camille Masclé.
1: Et Camille, bah, ton enquête, c'est aussi attachée à étudier, analyser cet enjeu de la transmission féministe au sein de la sphère familiale. Et tu l'as dit en introduction, mais tu as mené des entretiens croisés, je crois, avec 15 familles. Et ça, c'est composé de 24 enfants, 15 filles et 9 garçons. Alors, qu'est-ce que ça fait d'avoir une mère féministe, de grandir dans un entourage féministe, peut-être aussi un père qui l'est, ce que tu as bien montré qu'elles choisissaient aussi leurs compagnons en fonction de cette valeur-là du féminisme?
2: Alors, ce que j'ai cherché à voir à travers ces entretiens croisés dans les familles, c'est déjà comment ça s'était transmis, justement, comment est-ce que le féminisme avait pénétré ou non dans la sphère familiale et de quelle manière c'était passé. Et donc c'est pas seulement comment on passe de avoir une mère féministe à finalement une transmission familiale du féminisme. Donc ça c'est passé bien sûr par des pratiques éducatives que les féministes ont voulu mettre en œuvre de manière volontaire et consciente envers leurs enfants, en cherchant à les élever à distance des normes de genre, donc en élargissant le champ des possibles dans le choix des jouets, des loisirs, la littérature enfantine, enfin en essayant de pas relayer en fait des normes traditionnelles de cette manière-là, et puis aussi en favorisant l'autonomie des enfants, donc par exemple et l'autonomie des filles en particulier, le fait de, comme le disait une des filles de féministes que j'ai rencontrées, hein, être forte était vraiment le mantra familial, hein, il fallait savoir se défendre, savoir s'imposer, tandis que chez les garçons par exemple c'était plus le fait de essayer de contenir la violence, contenir l'agressivité. Donc ça, elles ont pensé, hein, des pratiques éducatives, mais ce que j'ai pu observer, c'est que en fait, cette transmission familiale, cette socialisation familiale, on dirait en sociologie, elle passe aussi beaucoup d'autres manières, par des mécanismes d'imprégnation sur comment le féminisme finalement a imprégné la sphère, les univers familiaux, et donc c'est pas que du conscient, que du volontaire, mais c'est aussi comment c'était présent dans le quotidien de différentes manières, emmener ses enfants en manifestation, avoir le groupe femme de sa mère dans son salon tous les mardis soirs pour les réunions, ça a participé en fait à transmettre des choses aux enfants, ou aussi tous les discours qu'elles pouvaient tenir au quotidien en réaction à l'actualité, que ce soit l'actualité politique ou l'actualité de la famille par exemple, et qui véhiculaient justement des visions féministes, des principes féministes dans leur réaction comme ça au quotidien. Et puis bien sûr, hein, leur entourage, leur conjoint le plus souvent, mais aussi leurs copines féministes qui étaient très présentes, ont aussi participé à cette transmission avec des univers sociaux relativement consonants par rapport à ce qu'elles étaient et qu'elles voulaient transmettre. Donc c'est de cette manière-là qu'il y a eu une transmission.
0: Alors dans ton enquête, tu as interviewé 24 enfants, il y a 15 filles et 9 garçons. Et pourquoi il y a si peu de garçons finalement ?
2: Alors, il y a un peu moins de garçons, pas tant que ça en moins non plus. C'est un peu lié aux aléas de l'enquête et sur qui on réussit à rencontrer, à pas rencontrer. En tout cas, c'était clairement un choix de vouloir rencontrer autant des fils que des filles de féministes. Donc, c'est pas finalement autant en termes de nombre, mais en tout cas dans la démarche, hein, de réfléchir, de pas s'intéresser uniquement aux filles de féministes, qui a été fait, hein, dans d'autres cas, dans d'autres enquêtes, mais de regarder aussi et justement comment en fait le genre jouait dans ces processus de transmission et d'héritage, et notamment, hein, sur les enjeux aussi d'appropriation des héritages féministes. Un des résultats de l'enquête, c'est aussi de montrer, hein, comment le genre est important à différents niveaux, à la fois dans les intentions socialisatrices et de transmission des mères qui n'ont pas forcément été exactement les mêmes avec leurs fils qu'avec leurs filles, mais aussi, hein, sur les capacités d'appropriation de cet héritage, qui ne sont pas non plus les mêmes pour les fils et pour les filles de féministes.
1: Et ces filles et ces fils de féministes, alors il faut dire, ils ont entre la vingtaine et puis plus de 50 ans. Quel rapport entretiennent-elles avec le féminisme de leur mère ? qu'il y a de l'opposition, une appropriation, de la confrontation. Tu parles aussi d'un rapport affectif. Voilà, comment, quels rapports ils entretiennent avec ce féminisme de leur mère?
2: Oui, ce qui est frappant quand je les rencontre et quand j'analyse leur trajectoire, c'est que les enfants des féministes, ils ont tous et toutes un héritage en termes de genre, une conscience de genre là aussi, ce que j'ai appelé par ailleurs des dispositions à transformer le genre, donc c'est-à-dire qu'ils ont des socialisations de genre particulières, marquées par plus d'écart avec les normes de genre dominantes. Ils sont aussi le plus souvent politisés, à gauche, parfois militants. Mais quand je regarde leur rapport au féminisme, c'est un rapport qui finalement est assez contrasté dans la population des enfants que j'enquête, avec d'un côté des enfants et des filles, certaines filles en particulier, qui vont avoir un rapport très politisé à cet héritage familial. Donc elles vont se dire féministes, elles vont reconnaître l'importance de ce mouvement-là. Parfois, elles ont même été engagées dans des collectifs et dans des mouvements féministes. Et de l'autre côté, au contraire, il y a des enfants qui ont un rapport que j'ai qualifié d'affectif ou de familiarité avec cet héritage familial, qui du coup ne revendiquent pas l'étiquette, ne se définissent pas comme telles, connaissent finalement assez peu l'histoire de ces mouvements. Ils connaissent essentiellement ce que leur mère a transmis, et comme je vous l'ai dit plus tôt, c'est pas grand chose, elles ont assez peu raconté, donc en fait ils savent que leur mère a été féministe, mais voilà, pas beaucoup plus. Parfois même ils peuvent avoir des propos légèrement, ou plus ou moins légèrement d'ailleurs, antiféministes, mais en même temps pour eux ça fait quand même partie de leur histoire familiale, et donc il y a ce rapport affectif qui se traduit par exemple quand je fais les entretiens par le fait d'avoir des affiches de l'époque dans son salon, être entonné un chant militant de l'époque pour l'anniversaire de sa mère. Enfin, ouais, ça fait partie de la vie de famille. Et donc, ce que j'ai essayé de comprendre, en fait, dans cette enquête, c'est aussi qu'est-ce qui faisait que certains avaient ce rapport plus politisé et d'autres ce rapport plus affectif chez les enfants des militantes.
1: Alors, quels sont les critères sociaux ou les conditions qui amènent à ce qu'on soit plutôt dans un rapport affectif, plutôt dans un rapport politique? Est-ce que là, il y a une dimension aussi genrée dans cette appropriation ou cette non-appropriation, mais qui reste une forme d'appropriation aussi?
2: Oui, alors ce qui joue beaucoup, en fait, bien sûr, il y a des différences dans la transmission entre les familles, à l'intérieur des familles. Enfin voilà, tous les enfants n'ont pas reçu exactement le même héritage. Là, je grossis un peu le trait. Mais ce qui joue beaucoup, c'est ce qui se passe dans la suite de leur trajectoire, parce que ce que je mets en avant dans l'ouvrage, c'est ce que j'ai appelé des relais de socialisation féministe. C'est comment, en fait, c'est important dans la suite de leur trajectoire qui rencontrent des idées féministes en dehors de la sphère familiale, et c'est ça qui va leur permettre en fait de s'approprier l'héritage. Donc en gros, les enfants qui sont du côté plus de ce rapport politisé à l'héritage féministe, c'est des enfants en fait qui à un moment donné ont été confrontés à des idées féministes dans d'autres sphères, par exemple en faisant des études en sciences humaines et sociales et en étant du coup mis en contact avec des études de genre ou des contenus qui sont liés, en devenant militant, militante, et le militantisme étant souvent un espace où circulent aussi des idées féministes, en étant exposé soi-même à des inégalités, des discriminations de genre chez les filles de militantes. Ça a souvent été aussi un levier pour se réapproprier cet héritage familial, se rendre compte que finalement ce qu'on croyait ne plus être utile, avoir échappé à ça, parce que justement c'est les luttes du passé et maintenant il n'y a plus besoin, en fait quand on est soi-même en but...

0: Tu parlais de gens qui ont presque 50 ans. Est-ce que cette transmission du féminisme est plus forte chez les petits-enfants que chez les enfants ?
1: Oui, alors ça, c'est une question intéressante que j'ai beaucoup utilisée aussi un peu comme une ficelle, comme une technique d'enquête, hein, la question des petits-enfants, puisque un des enjeux de l'enquête, c'était aussi comment est-ce qu'on fait parler de choses passées, de la manière dont on a été éduqué, de ces transmissions qui ont lieu pendant l'enfance. Mais comme tu l'as dit, hein, les personnes que je rencontre, elles sont plus du tout enfants. Et donc, voilà, comment est-ce qu'on arrive à remonter à ces dimensions-là, à les reconstituer. Et sur ça, j'ai beaucoup utiliser la question des petits-enfants pour faire parler les générations, donc la génération des féministes et celle de leurs enfants, pour les faire parler l'une sur l'autre, en comparant finalement la manière dont les enfants élevaient leurs propres enfants, de la manière dont ils avaient été élevés. Et ça produisait des matériaux très riches, souvent, hein, sur, ça leur permettait justement de bien préciser comment... quelles avaient été leur éducation, leur socialisation. Et pour la deuxième partie de la question, donc sur les petits-enfants, donc moi je les ai pas rencontrés, hein, là encore ça serait une autre enquête, mais par contre les féministes m'ont beaucoup dit que sur certains éléments, elles se voyaient plus transmettre à leurs petits-enfants qu'à leurs enfants, à la fois, et en me comparant même moi parfois avec ces petits-enfants, sur ce côté de plus de distance qu'avec les enfants. Et typiquement ce que j'évoquais auparavant, hein, sur la question de la transmission de l'histoire de l'engagement, elles ont parfois davantage raconté aux petits-enfants qu'aux enfants. Alors, je pense que c'est un résultat assez classique, hein, aussi de la sociologie de la famille et de, voilà, si on s'interroge sur ce qu'on connaît de l'histoire de ses parents, voilà. Mais je pense que c'est aussi lié au fait que c'est un engagement qui touche, je l'ai beaucoup montré, hein, à des questions intimes. Et donc, finalement, comment est-ce qu'on parvient à raconter cet engagement-là à ses enfants sans raconter tout ce qui va avec, tous les bouleversements du privé, de l'intime qui ont pu aller avec. Et donc, peut-être qu'avec les petits-enfants et les petites filles, en l'occurrence, puisque c'est aussi elles dont on me parlait souvent en entretien, elles ont davantage pu le faire. Mais voilà, là, il faudrait aussi faire l'enquête, hein, sur les petits-enfants des féministes.
2: Alors moi, je t'encourage à la faire, ou alors tu peux encourager qui tu veux à la faire, parce que ce qui est aussi très fort dans ton livre et sur cette question de la transmission familiale, c'est qu'elle se joue dans les deux sens. Et tu parles de transmission inversée, mais c'est que les enfants, les filles, même les garçons, peut-être tu l'as rappelé plus les filles, mais amènent aussi leur mère à se déplacer, notamment sur la politisation de certains sujets, à déplacer leur regard, ce qui était assez fort. Donc si tu est-ce que tu peux nous en parler un peu ?
0: En deux minutes.
1: Oui, alors ça, c'est une dimension qui m'a beaucoup intéressée et qui est au centre des recherches que je mène aujourd'hui. C'est ces formes de transmission à rebours des générations, puisque dans les cas, hein, des filles de féministes qui sont devenues militantes féministes, les quelques cas, hein, qui sont minoritaires que j'évoquais tout à l'heure, j'ai pu constater dans certains cas qu'elles amenaient leur mère à changer de position sur certains sujets, et notamment, donc, je pense à un cas d'une fille de féministe qui a amené sa mère à revenir sur ses positions abolitionnistes vis-à-vis de la prostitution, ce qui dessine des formes de transmission dans l'autre sens, alors qu'on étudie, et moi la première avec cette enquête, toujours les transmissions politiques et familiales dans le sens des générations. Et ce qui m'a amené à m'intéresser à penser en fait les transmissions dans différentes directions, et notamment ces transmissions des enfants adultes vers leurs parents, et qui est la question que je travaille aujourd'hui dans une nouvelle recherche sur les personnes LGBT et leurs parents, et les effets justement de socialisation à rebours des générations dans ces configurations familiales.
0: Eh bien, on aura sûrement l'occasion de te réinviter dans quelques mois, voire années, quand ta recherche sera terminée. Là, on te recevait pour la sortie de ton livre « Le féminisme en héritage, incidence intime et transmission familiale d'une lutte politique ». C'est aux éditions PUF, et je rappelle le nom de l'invité, Camille Masclet.
3: On approche, Chico. Attention, enclenche les rétrofusées.
0: Camille Masclet. Allez, pour l'heure, les oreilles loin du front, c'est terminé. On se retrouve même heure, même antenne la semaine prochaine. 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Allez, restez sur Fréquence Paris Pluriel 106.3.

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1: La dernière fois, nous avions deux invités, notamment Frédéric H, qui est un spécialiste de la finance à la fois méchante, parce qu'il était financier, et en même temps un spécialiste de la finance verte. Et effectivement, il était très peu optimiste dans l'approche des acteurs financiers et économiques quant à leur sincérité pour la préservation, notamment de la biodiversité. Et sur le thème de la financiarisation, on a pu aborder avec lui, y compris avec la journaliste et réalisatrice de documentaire Sandrine Fedel, un certain nombre d'aspects qui sont déclinés par ce thème générique de la financiarisation. Par exemple, les marchés biodiversité, les marchés de décarbonation, entre autres, et la vaste question sur laquelle va rebondir justement Harold ce soir, sur les compensations écologiques. Alors, quand on parle de financiarisation de la nature, holà, attention, on ne peut pas faire peur dans les chaumières tout de suite. Hein, on parlait la dernière fois d'une monétisation avérée de la nature, hein, depuis même, on pourrait dire, quelques décennies. Harold me corrigera, ou Francine. Mais qui peuvent avoir éventuellement dans le futur des effets de bascule sur la financiarisation de la nature, ultérieurement ou dans les prochaines années. Harold Levrel, professeur d'économie écologique à AgroParisTech et membre du CIRED, co-auteur avec Antoine Mismer du livre « L'économie face à la nature », de la prédation à la coévolution, c'est paru aux éditions Les Petits Matins au début 2023. Et je vous signale que Stella, des éditions Petits Matins, voilà que l'ouvrage est en vente et c'est vu. J'avais fait une visio avec Harold il y a quelques mois et c'est un ouvrage quand même que je vous recommande. Hein. C'est pas pour des raisons marketing. Hein. Le fait qu'il soit là ici, c'est parce que c'est un ouvrage vraiment qui explore au niveau des modèles anglo-saxons, des modèles français actuellement, un certain nombre d'avancées qui, pour certaines, peuvent nous rendre plus optimistes qu'on ne le penserait sur un certain nombre de progrès en matière notamment de protection de la biodiversité.
2: Donc oui, je vais faire une présentation sur alors, la financiarisation de la nature. Elle a été discutée donc, il y a quelques semaines déjà dans la même arène. Et merci de m'inviter à poursuivre cette discussion autour de ce sujet. Alors moi, le parti pris que j'ai adopté ici, c'est d'essayer de montrer que cette financiarisation, elle se décline et se conjugue de différentes manières. Les travaux que j'ai pu faire sur ce sujet ont été notamment menés avec un de mes collègues, Antoine Mismer, avec qui donc on a publié le livre dont vous avez eu la gentillesse de parler à l'instant, qui était donc l'économie face à la nature. Et c'était un travail qu'on a donc lancé parce qu'il y avait beaucoup de publications il y a, je dirais, une dizaine d'années, un petit peu plus, mais voilà, pour dire les choses simplement autour de 2010, qui portaient sur une critique en fait d'une mise en économie de la nature. Donc qui nous semblait justifié, mais qui pouvait peut-être appeler à des nuances, parce que la plupart des ouvrages en question étaient vraiment, je dirais, unidirectionnels, dans le sens où il y avait que ce mouvement profond d'une mise en économie de la nature, avec un côté peut-être un peu trop déterministe de notre point de vue. Et donc on a cherché à regarder ce qui pouvait exister sur ce sujet dans le temps long. Alors on a fait quelques publications sur le sujet, voilà, qui sont à la base de ce que je vais vous présenter aujourd'hui. Les hypothèses que je vais discuter dans cette présentation aujourd'hui, c'est le fait que, certes, voilà, on a une mise en économie de la nature qui est indéniable, qui se décline dans le monde de l'agriculture, dans les parcs naturels, dans des mécanismes de compensation dont on va discuter un petit peu tout à l'heure. Pour autant, il y a aussi des signaux faibles qui nous montrent que on a des formes de d'écologisation de l'économie aujourd'hui. C'est un premier élément. Un deuxième élément, c'est que cette mise en économie de la nature là, qui est fortement critiquée, elle n'est pas du tout nouvelle en fait. Elle est vraiment liée à l'histoire de l'humanité et pas forcément uniquement au développement capitaliste plus récent. Ça a accentué clairement, mais ça n'est pas l'origine. Voilà. Et donc, c'est intéressant d'aller regarder ça parce qu'on a trouvé des choses où on se dit qu'investir sur ces changements qui touchent vraiment aux institutions capitalistes, aussi bien la propriété privée que la comptabilité écologique qui vient d'être évoquée, ou les formes de marché, vous voyez, donc des éléments qui fondent vraiment les piliers du capitalisme, eh bien, en fait, dans sur ces différents piliers, finalement, il y a des fissures qui apparaissent et où l'écologie peut se glisser. Alors, déjà, pour définir ce qu'on appelle la financiarisation, finalement, c'est un processus qui n'est pas aussi simple qu'il peut paraître. Parfois, on a pu lire que le simple fait d'utiliser un lexique économie, alors, dans le champ du vivant, on parle de services écosystémiques, par exemple, eh bien, on a eu des conclusions un peu hâtives sur le fait que, tout de suite, on était dans la financiarisation de la nature. Ça, c'est des choses qu'on avait plutôt tendance, voilà, à considérer comme un peu trop facile, parce qu'il y a, en fait, beaucoup d'étapes avant d'arriver vraiment à la financiarisation de la nature. Si on voulait le dire simplement, une financiarisation de la nature, c'est une titrisation de la nature que l'on pourrait mettre dans des fonds qui circulerait, en fait, on n'aurait plus aucune matérialité, vous voyez, hein. Donc, c'est un des gros problèmes de la finance, hein, c'est qu'on ne sait plus ce qu'on échange, en fait. Et bien, évidemment, si on en arrivait là, ce serait quelque chose qui serait assez terrible pour la nature. Pour autant, il y a beaucoup d'étapes avant celle-là. Le fait d'utiliser un lexique économique, le fait d'avoir une vision utilitariste, le fait d'utiliser des équivalences monétaires, le fait de privatiser la nature, de la marchandiser ou de la financiariser. Et en fait, pour en arriver au bout, je dirais, il faut passer à chacune de ces étapes. Alors, je vais prendre quelques éléments. Maintenant, je pense que voilà, je vais sûrement pas réussir à aller jusqu'au bout de mon récit parce que j'ai été un peu ambitieux, je pense, dans le contenu. Mais le fait qu'on utilise un lexique économique appliqué à la nature, c'est pas du tout nouveau. On a notamment, enfin, depuis les Lumières, hein, cette tendance forte à faire le lien explicite entre économie et nature. Et l'écologie elle-même, hein, qui a été inventée par Ernst Haeckel au milieu du 19e siècle, eh bien, en fait, qualifiait l'écologie comme l'économie de la nature. On avait d'autres termes auparavant, comme l'économie rustique, qui pourrait correspondre à une science de la connaissance des fonctions écologiques utiles à l'être humain. Et puis, plus récemment, eh bien, on a les services écosystémiques dont j'ai parlé, avec Paul Ehrlich et Harold Mooney, qui ont développé cette idée qu'on pouvait avoir une classification de la nature sur la base des fonctions qu'elle rend. Alors, je mentionne trois ouvrages qui permettent de qualifier un peu cette histoire. Flora Economica, qui est publié en 1786, par Elias Aspelin, qui en fait propose une classification des plantes du point de vue de leur utilité pour l'être humain. C'est tout à fait dans l'esprit des travaux de Buffon et de Linné, qui étaient des naturalistes très orientés vers la production de plantes utiles au bien-être humain. Une centaine d'années plus tard, on a la division d'ornithologie économique qui apparaît au ministère de l'Agriculture américain, qui est assez intéressant, parce que à cette époque, le ministère de l'Agriculture, c'est comme imaginer aujourd'hui que dans le ministère de l'Agriculture français, on aurait une division dédiée à la compréhension du fonctionnement des oiseaux pour aider les agriculteurs. Ça paraît très moderne, mais en fait, ça a existé, donc comme je le disais, au 19e siècle, et puis ça s'est éteint au tout début du 20e. À cette époque, on a essayé donc de classer les oiseaux selon qu'ils pouvaient être des régulateurs de nuisibles pour les cultures, et on a essayé de convaincre, donc les agents de l'administration de l'agriculture ont essayé de convaincre les agriculteurs d'utiliser les oiseaux pour cela. Et donc, il s'agissait de restaurer des talus, de mettre des zones humides, etc., pour attirer ces oiseaux qui augmenteraient les rendements. Enfin, une centaine d'années plus tard, de nouveau, on a cette idée de service écosystémique qui, là, ne s'intéresse plus aux plantes ni aux animaux, mais vraiment aux entités naturelles dans leur ensemble et particulièrement aux écosystèmes, parce que les écosystèmes filtrent l'eau, purifient l'air, recyclent les déchets organiques, participent à la pollinisation. Bref, toutes ces fonctions offrent évidemment des opportunités très importantes pour l'économie. Et donc on voit une histoire de la classification de la nature, une histoire de la classification économique de la nature, Mais ce qui est intéressant de constater, c'est qu'on aurait plutôt aujourd'hui, ça c'est une enfin c'est un schéma qui est issu d'une publication d'une écologue connue, Georgina Massé, qui nous dit la chose suivante. Dans l'histoire contemporaine, on aurait eu une période sur la 2000-2005 où l'approche économique, donc avec l'approche par les services écosystémiques, aurait été très dominante, mais on en serait déjà sorti. C'est-à-dire qu'aujourd'hui, dans les grandes sphères qui travaillent sur l'organisation de la lutte contre l'érosion de la biodiversité, cette idée d'avoir recours à une vision économique serait déjà passée. Alors, un élément qu'on peut évoquer pour appuyer cette hypothèse, c'est la plateforme intergouvernementale pour la biodiversité et les services écosystémiques. En fait, dans cette plateforme, il y a le mot « service écosystémique » qui apparaît. Et pour autant, en fait, quand cette plateforme, qui est le GIEC de la biodiversité, hein, quand cette plateforme a commencé à travailler, les auteurs, enfin les principaux contributeurs à cette plateforme ont voulu changer de grammaire et de lexique, et ils ont dit la chose suivante: on ne va plus utiliser la notion de service écosystémique qui est trop anthropocentrée, on va, et puis trop occidentalocentrée aussi, et on va la changer par les nature contribution to people, c'est-à-dire la contribution de la nature aux êtres humains, moins économique dans son contenu. Donc là, déjà, vous voyez l'idée que, en fait, il y a des allers-retours, quoi, entre cette approche de l'économie de la nature. L'étape suivante, c'est aussi des basculements éthiques. Alors, les basculements éthiques, ils sont aujourd'hui considérés comme importants du point de vue de l'utilitarisme. Donc, alors l'utilitarisme, souvent, c'est considéré que, en fait, tout ce qui est utile, effectivement, c'est tellement décevant d'imaginer qu'on ne puisse considérer la nature que de par son utilité, on ne peut qu'en être triste. Alors, un élément qui est intéressant, mais qui n'est pas bien connu, c'est que l'utilitarisme, au départ, n'est pas une philosophie spéciste. C'est-à-dire que l'utilitarisme de Jeremy Bentham était une éthique qui s'appliquait aussi à toutes les espèces sensibles. Ça, c'est quelque chose qui est assez méconnu et qui est assez intéressant, parce que ça montre que finalement, des penseurs, enfin c'est un philosophe moral, mais aussi un économiste, ont pu très tôt développer des concepts éthiques qui dépassaient très largement une vision anthropocentrée, étroite, centrée sur une utilité matérielle, pour considérer le bien-être d'animaux. Et la phrase connue de Bentham, c'est de dire: la question n'est pas peuvent-ils raisonner ou peuvent-ils parler, mais peuvent-ils souffrir. Donc très moderne finalement dans son propos. C'est pour ça d'ailleurs que Peter Singer, qui est la personne qui a lancé le mouvement de libération des animaux dans les années 70, au départ a construit sa pensée sur l'utilitarisme. Et ce que l'on constate, c'est que cette éthique de la nature finalement prend de plus en plus de place. Je vais vous donner quelques exemples. Il y a un cas qui est bien connu parce qu'on en entend souvent parler à la radio et de plus en plus dans des émissions dédiées à la protection de la nature, le cas du fleuve Te Awa Tupua, donc qui est un fleuve situé en Nouvelle-Zélande et qui a bénéficié du statut de personne à la fois pour ses caractéristiques biophysiques mais aussi symboliques. Et elle est défendue, enfin cet écosystème est défendu aujourd'hui devant l'administration centrale de la Nouvelle-Zélande, mais aussi au sein des populations autochtones qui ont des représentants. Voilà, dans ces populations, il y a des représentants pour défendre ce fleuve. Ça n'est pas anecdotique, on retrouve ça dans d'autres pays, notamment en Équateur et au Pérou, et en Bolivie, pardon. Avec la reconnaissance de Pachamama comme une personne aussi, hein, un sujet de droit. Et ça a des conséquences qui peuvent être majeures. En Équateur, il y a eu des décisions récentes de la Cour constitutionnelle pour interdire toute pratique d'exploitation minière dans les zones forestières, pour démanteler les exploitations préexistantes et pour restaurer le milieu à l'identique. Alors évidemment, on comprend bien que ça n'est pas possible de le restaurer à l'identique. Pour autant, c'est des décisions très fortes qui contraignent le système économique de manière significative grâce à cette reconnaissance de sujet de droit. Des choses qui peuvent parfois être aussi, surprenantes, c'est-à-dire qu'on reconnaît à des primates le statut de sujet de droit. Ça, c'est en Argentine, où, je ne vais pas rentrer dans le détail, mais Laurent-Houtan Sandra et le chimpanzé femelle Cécilia ont bénéficié du statut de sujet de droit et ont été libérés. Alors ça a posé des grands problèmes, évidemment, parce qu'on ne remet pas des animaux captifs comme ça dans la nature, sans quoi, évidemment, ils mourraient très vite. Donc il faut les remettre dans des réserves, etc., et avec un accompagnement. Mais c'est pour montrer que, vraiment, cette éthique qui s'accompagne de nouveaux droits pour la nature contredit quelque peu l'idée que on ne mettrait la nature que comme, je dirais, un bien ou un service. On ne considérerait la nature que comme un bien ou un service. Alors en France, on a un phénomène similaire qui ne va pas aussi loin. On n'est pas du tout dans cette idée de reconnaissance de sujet de droit. Mais en 2016, il y a eu la reconnaissance du préjudice écologique et dont vous avez entendu parler indirectement via le procès du siècle, ou le procès qui est mené actuellement par les mêmes acteurs contre l'État du fait de l'autorisation de l'usage de néonicotinoïdes et donc contre finalement le respect de la loi de protection de la biodiversité. Hein, il y a beaucoup de textes de loi qui interdisent sur le fond ces types de pratiques. Et donc là, on voit, et ça c'est au titre du préjudice écologique, de la reconnaissance du préjudice écologique, la reconnaissance du préjudice que la nature subit pour elle-même. Et ça, c'est très fort, parce que avant 2016, ce dont il faut se rendre compte, on a parlé des marées noires tout à l'heure, si vous enclenchiez une procédure contre un pollueur qui aurait été à l'origine de la marée noire, eh bien, ça ne pouvait être au titre que du préjudice moral, du préjudice financier, éventuellement d'un préjudice physique. Et donc, ça voulait dire que c'était les communes, le secteur de l'industrie du tourisme, les pêcheurs qui pouvaient aller au contentieux et qui allaient pouvoir bénéficier de réparations au titre du préjudice. Mais en aucun cas la nature. Il faut se rendre compte de ça. Et depuis 2016, ça n'est plus vrai. En France, dorénavant, les personnes, alors ce sont des personnes morales qui sont soit des agences publiques, soit des associations de protection de la nature, peuvent défendre la nature pour elle-même devant une cour de justice. C'est quand même une victoire importante parce que, en fait, les décisions de justice oriente très fortement le capitalisme. Ça, c'est quelque chose que un économiste comme John Commons a montré sur les droits sociaux dès le début du XXe siècle. Hein, le capitalisme, on l'observe dans son évolution, notamment via les décisions de justice. Et alors, une petite illustration pour montrer que c'est quelque chose qui, en tout cas dans le texte, peut avoir une importance. Vous avez en vert ici le code de l'environnement. Donc, c'est le nombre de mots qui sont dans ces codes. Le code de l'environnement, il est apparu en 2000. C'est notre code le plus jeune. Et il a connu une croissance très importante, puisque aujourd'hui, c'est... Alors, excusez-moi, j'ai dit, il n'est pas du tout en vert, il est en orange. C'est pas du tout intuitif, mais bon, bref. Il est en orange, et donc il était bon dernier, hein, c'est logique, il était le plus jeune. Et en fait, il est passé au deuxième rang des codes qui organisent notre vie sociale, en fait, hein. Donc le code de l'environnement est devenu vraiment très important. Alors le paradoxe, c'est que c'est pas parce qu'il est très riche ce code qu'il est très appliqué. Hein. Les délits dans le domaine environnemental sont ceux qui sont les moins sanctionnés. On est autour de 6-7% de sanctions. Sinon, c'est des dérogations, des arrangements. Voilà. Alors, c'est un gros sujet quand même. Hein. C'est-à-dire qu'on fait du texte pour l'environnement en France, mais on ne l'applique pas. Alors, je vais poursuivre sur la monétarisation. La monétarisation, en fait, elle n'est pas non plus très nouvelle, la monétarisation de la nature. Vous avez, au sein de la division d'ornithologie économique dont j'ai parlé tout à l'heure, eu des expériences de monétarisation de la valeur des oiseaux. Et là, c'est donc Clinton Hart Merriam qui dirigeait cette division, qui en 1885 dit la chose suivante. Il y a eu 90 000 dollars de subventions qui ont été données pour tuer 130 000 oiseaux. Selon ses calculs, ces oiseaux auraient coûté pour moins de 2 000 dollars de dégâts. Et s'ils avaient été laissés en vie, ils auraient permis de produire 3,9 millions de dollars de bénéfices, qu'on appelle des services de régulation, enfin services écosystémiques, comme je le disais tout à l'heure. Alors, ce sont des évaluations qui, finalement, ont surtout pour but de convaincre Hein, c'est du plaidoyer pour montrer arrêter de dépenser des subventions à vouloir détruire la nature qui nous est utile. Bon, on est dans une vision qui est effectivement instrumentale ici, mais pour autant, elle a donné des résultats puisqu'elle a été à l'origine de textes de loi importants. Ici, je mentionne l'Lacey Act et le Migratory Bird Treaty qui sont des textes de loi qui ont permis de mieux protéger les oiseaux aux États-Unis, au Canada. En Europe, on a la Convention sur les oiseaux utiles, qui est une convention méconnue, adoptée en 1902, et qui a protégé, c'est la première fois à une échelle internationale, les oiseaux dans 9 pays européens, parce qu'on a considéré qu'ils étaient utiles à la société. Donc, avec voilà, parfois des appuis basés sur des formes de monétarisation. Aujourd'hui, les formes de monétarisation qu'on fait ne sont pas forcément bien meilleures que celles-là, d'ailleurs. Alors, pour autant, doit-on dire que la monétarisation est synonyme de marchandisation, de mise en économie de la nature ? Pas nécessairement. Je prends un exemple, ce sont les valeurs tutélaires. Alors, les valeurs tutélaires, c'est quelque chose qui n'est pas forcément bien connu dans notre pays, qui a pourtant un grand usage de ces valeurs. Les valeurs tutélaires, ce sont les valeurs que la puissance publique reconnaît à des entités non marchandes. Quand, par exemple, un grand projet d'aménagement est mené, Notre-Dame-des-Landes, par exemple, vous allez avoir une justification de l'intérêt du projet sur la base de valeurs tutélaires. Parce que on va mettre en avant le fait que, certes, ça va créer de l'économie, des bénéfices financiers, etc., mais en plus, ça peut être source de bénéfices, notamment qui contribuent à... Enfin, donc réduire le temps des trajets, c'est une évidence. Et si je prends un autre exemple, qui est une autoroute, on va mettre en avant aussi que c'est source de moindre accident. Et donc, ça permet d'avoir des économies de vie humaine. Ces vies humaines sont intégrées dans le calcul financier. Je vous le dis, c'est 3 millions d'euros, la valeur d'une vie humaine. Alors, on peut être choqué de vouloir attribuer une valeur aux vies humaines. Il se trouve que, en fait, les cours de justice le font tout le temps. Quand vous avez un accident où il y a quelqu'un qui est en tort et qu'il faut indemniser les personnes qui ont subi le préjudice, évidemment, le préjudice moral est impossible à compenser. Pour autant, on va essayer de donner une valeur monétaire à la réparation. C'est une forme de pragmatisme, on va dire, qu'adoptent les cours de justice pour compenser l'incompensable, quelque part. Eh bien, dans le cadre des grands projets d'aménagement, on fait des calculs de ce type, donc avec la valeur des vies humaines, la valeur des tonnes carbone, d'autres valeurs, comme par exemple la valeur du bruit. On va différencier le coût sonore, entre guillemets, de certaines infrastructures selon qu'elles sont en zone urbaine, plus ou moins dense, etc. Donc on intègre toutes ces valeurs. Et un élément qui est important, là c'est une petite digression, mais c'est qu'on donne une valeur très importante au temps. C'est la raison pour laquelle aujourd'hui on continue à construire des autoroutes, on continue à construire des lignes à grande vitesse, on continue à construire des aéroports, parce que la valeur du temps écrase toutes les autres valeurs. C'est pas parce qu'on va gagner de l'argent avec ces autoroutes, c'est même pas ça. C'est parce que le temps est surestimé. Il est calculé sur la base de la valeur des salaires que les personnes perçoivent. Et donc on multiplie par exemple une heure de temps gagné par le nombre de personnes qui utilisent ça et par le salaire qu'ils touchent à l'heure. Donc vous comprenez que ça fait exploser les valeurs. Et donc ça rend tout de suite utile le projet. Et c'est comme ça qu'on arrive à des déclarations d'utilité publique dont on s'interroge de l'origine, et c'est en fait des origines tout à fait techniques. Alors, comme on a des valeurs monétaires qui sont données à des entités non marchandes, on s'est dit, mais pourquoi pas le faire pour la biodiversité ? Alors en 2009, il y a un exercice qui est tenté au sein du Centre d'analyse stratégie, qui est aujourd'hui France Stratégie, anciennement le commissariat au plan, c'est-à-dire le service rattaché à Matignon qui a pour objectif de travailler sur la planification. Et donc, une tentative est faite. Alors moi, j'ai participé à cet exercice avec un regard assez critique, mais j'étais jeune et ça m'intéressait d'observer tout ça en direct. Et le constat qu'on a fait au bout d'un an de travail, alors c'est pas un an à plein temps, on se retrouvait une fois par mois pour discuter de tout ça, c'est que finalement, on était dans l'incapacité de produire des valeurs pour la plupart des écosystèmes. Une vague estimation a été produite pour les forêts, très incomplète, puisque ici, on ne va pas prendre en compte la protection contre l'érosion et contre les crues, alors qu'on comprend bien que les forêts ont une valeur très importante pour ce type de service, ni la biodiversité par exemple, ni d'autres services de régulation, etc., etc. Bref, c'est très partiel. On a quelques valeurs qui ont été relevées. Alors, la valeur, par exemple, du bois sur pied, et il faut être honnête, aujourd'hui, une forêt est évaluée sur la base des revenus générés par le bois sur pied. Donc c'est une aberration, hein. Une forêt génère tellement d'autres bénéfices que simplement sa valeur de bois sur pied. Donc il y avait un intérêt à ajouter des valeurs, mais le problème, c'est qu'on est dans une tension entre, d'un côté, cette volonté de faire vivre et de faire apparaître ces valeurs, et de l'autre côté, le constat qu'on ne les retrouve pas, en fait. Même quand on essaye de les collecter à des échelles larges, on ne va pas les retrouver. Bref, une grande déception, hein, puisque à la fin, finalement, le total, c'est des bénéfices estimés à 970 euros par hectare et par an, donc plus que nos 75 euros hein, pour le bois. Mais finalement, est-ce que c'est beaucoup ? Eh bien non, en fait, ça n'est pas beaucoup, parce que quand vous utilisez cette valeur pour estimer combien votre capital vaut, vous en arrivez à une estimation qui est autour de 30 000 euros par hectare. 30 000 euros par hectare, si vous mettez ça en balance avec un projet d'aménagement de type autoroutier, zone d'activité commerciale ou lotissement, évidemment, votre aménageur sera très content de payer les 30 000 euros par hectare pour être exonéré de toute poursuite. Donc, c'est en fait quelque chose qui a été finalement contre-productif. Alors, sur la base de cet échec et de ceux qui ont suivi, la conclusion du centre d'analyse, du centre d'analyse stratégique à l'époque, c'était de dire qu'il ne fallait pas viser à une monétarisation de la nature sur la base classique de valeurs marchandes ou de valeurs estimées de manière indirecte, mais s'appuyer sur, finalement, ce qu'on appelle la séquence éviter, réduire, compenser, qui, elle, ne renvoie pas à l'évaluation socio-économique, mais à l'étude d'impact que doit faire n'importe quel projet d'aménagement. Et donc, il est intéressant de voir que les économistes ont reconnu une sorte d'incapacité à produire une valeur monétaire et renvoient la balle, finalement, dans le camp des écologues en disant « Faites-nous l'évaluation de combien ça va coûter d'éviter, de réduire et de compenser, et c'est ça qu'on prendra en compte comme estimation. » Alors, là, je rebondis un tout petit peu sur ce qui a été dit précédemment. En fait, aujourd'hui, de fait, on a un mouvement vers une estimation économique de la nature qui n'est plus basée sur des équivalences au sens des prix de marché ou des valeurs financières, mais sur la base d'équivalences écologiques, hein, c'est-à-dire qu'on va faire une comptabilité écologique en termes biophysiques, et on va évaluer quel est le coût de maintien de certaines entités écologiques dans leur état. Alors ça amène à plein de questions, de quel état parle-t-on, quel est le référentiel historique, quelles entités naturelles on va mettre dans la balance, etc., etc. Pour autant, nous, en tant qu'économistes, on fait le constat que ça marche pas parfaitement, mais ça marche beaucoup mieux que de vouloir attribuer des valeurs financières à la nature pour des raisons techniques que je viens d'évoquer à l'instant, mais aussi évidemment pour des raisons éthiques. Hein. Alors, je vais pas tarder à arrêter. Je vais parler un tout petit peu de privatisation maintenant, puisque c'est privatisation et marchandisation qui me manquent encore. Mais bon, la privatisation, c'est pas quelque chose non plus de nouveau. En fait, la privatisation de la nature et l'appropriation privée, hein, tout simplement, de la nature, c'est apparu en même temps que l'agriculture. Hein. L'agriculture, quelque part, a été possible parce qu'on a créé de la propriété. Si vous n'avez pas de propriété, en fait, qui aurait investi dans le fait de semer à une date T pour récolter 6 mois plus tard sans avoir la garantie qu'on puisse conserver ça? Alors, ce n'était pas de la propriété privée, c'était plutôt des choses qui étaient gérées communautairement. Et la propriété privée est apparue bien après, notamment grâce au droit romain. Mais pour autant, ces systèmes d'appropriation sont apparus en même temps que l'agriculture et se sont complexifiés après. Alors, pour autant, les versions récentes de cette, enfin disons plus récentes de cette privatisation, elles sont à chercher au siècle des Lumières, hein. Du XVIIe au XIXe siècle. Alors il y a un historien qui a travaillé sur ce sujet. Je vais retrouver son nom, mais je l'ai plus là tout de suite, qui nous montre que notamment les dynamiques d'assèchement des zones humides s'accompagner de privatisation de ces zones humides en négligeant complètement tous les petits usages qui en fait faisaient vivre des centaines de personnes mais qui n'étaient pas visibles parce que justement ça n'était pas des activités considérées comme productives au sens notamment des physiocrates de l'époque. C'est-à-dire on ne bonifiait pas la nature en la laissant comme ça sauvage. D'ailleurs, les naturalistes comme Buffon étaient tout à fait d'accord avec ça. Il y a des textes de Buffon qui sont édifiants sur sa vision de la nature, qui doit être un jardin, en fait. Et donc, on est arrivé à mettre en place des avantages fiscaux massifs à cette époque, sous la période de la royauté, mais ensuite, avec les républicains, c'était la même chose, et a vraiment privatisé de plus en plus de surface pendant cette période, jusqu'à très récemment, puisque ça s'est poursuivi tout au long du 19e. Alors, pour autant, je veux montrer maintenant qu'il y a des effets de sortie aujourd'hui, de sortie de cette privatisation. Un exemple que j'évoque souvent et que je trouve assez intéressant, c'est le fait que dans le bio, on a réussi à faire valoir qu'on pouvait dorénavant sortir des semences des catalogues des grands semenciers. Ça, c'est quand même un des faits du XXe siècle, d'avoir réussi à privatiser les semences. Il y a plein de travaux là-dessus et qui ont été jusqu'à interdire le fait qu'on puisse échanger des semences rustiques, qu'on ne puisse plus avoir de propriété sur des semences rustiques parce que c'était hors la loi. Et donc, en fait, un des éléments intéressants, c'est qu'on a remis dans le domaine commun ces semences rustiques grâce à la dernière loi de 2021, la dernière réglementation sur le bio. Un autre élément que je trouve intéressant, et puis je m'arrêterai là, je pense, parce qu'après, ça va être trop long, c'est le fait qu'on ait recours à ce qu'on appelle des servitudes de conservation dans un nombre croissant de pays. Ce sont quoi les servitudes de conservation ? C'est le fait de pouvoir mettre sur un terrain privé, on appelle ça démembrer le droit privé, le démembrer au profit de la nature. Et on va donc interdire sur une parcelle donnée le fait qu'on puisse construire, qu'on puisse utiliser des intrants de synthèse, qu'on puisse chasser ou toute autre chose qui peut avoir des impacts sur la biodiversité. Et cette servitude de conservation va survivre à tous les propriétaires. C'est-à-dire que si vous vendez votre terrain, le propriétaire suivant devra respecter ces mêmes obligations. Ça inscrit dans le long terme des systèmes de protection qui sont issus du droit contractuel, et une tierce partie doit être garante du respect de ces servitudes. Aux États-Unis, où ils ont mis en place des systèmes d'incitation fiscale fortes sur ce sujet, on est autour de 100 000 km² qui sont couverts par ces servitudes de conservation, en tension, dans l'est du pays et dans l'ouest. Donc ce n'est pas dans le Middle West, c'est vraiment sur des zones en tension. En France, on a un outil similaire qui est l'obligation réelle environnementale qui a été adoptée en 2016, qui n'est pas tellement utilisée parce qu'en fait, l'État français n'a pas voulu mettre en place de système fiscal qui puisse inciter à adopter ces dispositifs, alors que c'était dans la loi de 2016, il aurait dû le faire, mais il n'a pas fait. Voilà, bon, je m'arrête là et désolé d'avoir un peu dépassé, j'ai mal calculé mon temps.
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3: Donc j'imagine que pour monétariser la nature, il faut pouvoir la quantifier. Comment est-ce qu'on quantifie la nature et plus particulièrement, comment est-ce qu'on quantifierait par exemple la biodiversité
4: On prend encore une ou deux questions ? Comme ça on en prend, hein ? Oui ? Donc, comment on quantifie la biodiversité ? C'était ça, hein ? Oui.
5: Merci à vous deux pour cette présentation. En vrai, j'ai beaucoup de questions, mais je pense qu'il y en a d'autres qui en ont, donc je vais en prendre qu'une. Juste d'abord, pour sur l'un des derniers points que vous avez évoqué à l'instant, sur cette fin de règle, cette la fin en fait de cette mise hors la loi de ces échanges de semences non inscrites dans le catalogue réglementaire. Donc en 2021, je n'avais pas entendu parler de cette évolution de la législation. La question, donc c'est sur le bio, mais la question qui me venait à l'esprit, c'est que donc ça veut dire que si on fait du bio, on peut échanger des semences. Est-ce que c'est vrai aussi pour les autres types de pratiques agricoles? Et sinon, est-ce que ça veut dire que ceux qui ne peuvent, les agriculteurs qui ne peuvent remplir en fait les critères de labellisation en agriculture biologique restent finalement dépendants des industries des semences, enfin des, des grosses entreprises des semences dont certains noms font quand même assez peur à entendre.
4: Merci. Dernière et puis après on va.
6: Bonsoir. J'ai été intéressé par le, la diapo où vous exposiez, monsieur, votre participation aux travaux du Conseil d'analyse économique, et lequel a fait une espèce de constat d'échec, si j'ai bien compris, et je me demandais si ce constat d'échec n'était pas une approbation de l'avis de Jean-Marie Haribet, qui a écrit un bouquin que vous avez, dont vous avez montré la couverture et qui, dit, qui s'intitule « La nature n'a pas de prix ». Deuxièmement, il y avait aussi ce que vous avez montré sur l'inflation du code de, du code de l'environnement. Et inflation qui est corrélative avec son absence d'application. Donc la question c'est, ça sert à quoi de faire des lois vachement bien si on ne se donne pas les moyens de les appliquer et si on ne se donne pas les moyens de sanctionner les infractions qu'on commet. Voilà, j'ai fini.
7: Bon, on va arrêter là pour le moment.
4: Parce que là, ça fait 4. Hein. Ça fait 4. Ça fait alors quantification de la biodiversité, si je me souviens bien. 2, est-ce que les non-bio, ils peuvent faire de la libre transmission des semences natives, je crois. 3, Haribet. Et 4, bon, voilà. Enfin, c'est... Alors, c'est plutôt pour Harold, là. Hein. Bon. Mais,
2: oui. Je vais prendre dans l'ordre. Sur, effectivement, le... et ça renvoie d'ailleurs à une autre question, mais... sur la monétarisation qui nécessite en amont de travailler sur la mesure de la biodiversité, c'est un gros sujet parce que soit on se concentre sur vraiment ce qu'est l'essence de la biodiversité, c'est-à-dire la diversité. Et donc en fait on a des milliers d'espèces sur différents niveaux taxonomiques, et il est évidemment illusoire, un, d'en faire en réalité l'inventaire. C'est-à-dire qu'on connaît très mal en fait la biodiversité, on connaît bien les mammifères, les oiseaux, et puis après en fait on ne connaît pas bien des pans entiers du vivant, quoi. Donc c'est extrêmement difficile, voire impossible, de proposer une classification qui derrière pourrait renvoyer à des formes de monétarisation. Alors, pour autant, moi, mon point des fois c'est de dire il y a des choses qu'on ne sait pas décrire dans leur fonctionnement détaillé, mais qui s'avère être de fait productrice de bien-être. Si on prend dans une ville, dans une ville, c'est, pour moi, c'est pas choquant de parler de la dimension utilitaire de la nature. C'est tellement évident qu'on peut pas considérer la nature uniquement pour elle-même dans une ville, parce que en fait, ça va fournir des îlots de fraîcheur pour les personnes. Ça va vraiment apporter du bien-être à la qualité de vie de milliers de personnes. Donc, voilà, il n'y a pas de problème à dire que c'est important, que ça a une valeur énorme. Par contre, en fait, la monétarisation, on s'en fiche, en réalité. C'est ça, le point. C'est reconnaître à la nature qu'elle fournit beaucoup de bénéfices aux populations humaines, qu'on peut évaluer ces bénéfices en termes biophysiques, c'est-à-dire que effectivement, si vous mettez des îlots de fraîcheur grâce à la nature en ville, peut-être qu'il y aura une moindre morbidité, peut-être qu'il y aura une meilleure qualité de vie, etc. Et ça, c'est des choses qu'on peut qualifier sans problème. C'est la même chose pour la manière dont des sols limitent des forêts limitent l'érosion des sols ou filtrent l'eau, etc. Et ça, c'est des choses qu'on peut mesurer. Et on ne le mesure pas. Alors que ça, pour le coup, on sait à peu près le faire. Donc, ma réponse à votre question, c'est de dire que c'est utopique de vouloir, de toute façon, proposer des évaluations qui auraient un sens relativement exhaustif et qui pourrait après se traduire en termes monétaires. Mais il faut regarder un petit peu au cas par cas quand même, quoi. C'est-à-dire, c'est un peu le principe de la biodiversité, c'est que par rapport au carbone ou des choses comme ça qui sont totalement inertes et similaires où qu'on se trouve dans le monde, la biodiversité, c'est pas vrai, quoi. C'est très lié à des histoires qui sont écologiques, des histoires qui sont sociales, des histoires qui sont économiques, ce que j'essayais de montrer un petit peu. Donc voilà. La deuxième question, elle portait sur les bio-semences. Ouais, les semences en bio.
8: Une loi aussi pour les non-bio, de libre circulation des semences natives en 2017, une loi biodiversité.
2: Alors, en fait, ce truc des semences pour le bio, c'est particulièrement problématique par rapport au conventionnel, parce que le bio, il doit pouvoir avoir recours à des semences qui sont rustiques, qui sont beaucoup plus résistantes à des aléas, parce que justement il n'y a pas de traitement possible. Donc ça a été un élément qui a été de toute façon adopté par les agriculteurs bio même avant que l'autorisation soit donnée, c'est-à-dire qu'ils s'en fichaient en fait. Simplement le fait qu'institutionnellement on reconnaisse le fait que les catalogues ne soient pas l'alpha et l'oméga de l'agriculture, ça c'est quand même un point important. Et après, effectivement, vous avez raison, c'est-à-dire qu'on se dit, mais pourquoi les autres agriculteurs ne pourraient pas en fait y avoir droit? Bon, je pense que ce qui a été reconnu, c'est voilà, le caractère essentiel pour un agriculteur bio d'avoir accès à ses semences dans un système qui soit élargi. Et que donc ça créait des menaces sur la viabilité économique en fait. Voilà. Bon, voilà. Donc, mais c'est un gros sujet, les semences de toute façon. Alors ensuite sur oui le fait que la nature n'a pas de prix. Alors oui, alors d'un côté la nature n'a pas de prix, ça c'est une évidence parce que justement il n'y a pas de marché de la nature. Et en même temps, j'ai envie de dire, il y a plein de marchés de la nature. Par exemple, tout ce qui est lié à l'agrobiodiversité, généralement, passe par des marchés. C'est, si vous consommez bio, et bien le contenu de vos produits, le contenu écologique de votre produit, n'a rien à voir avec un élément conventionnel. Alors, j'insiste sur le bio, et ce n'est pas la panacée, mais c'est quand même un label dans lequel on trouve du bien-être animal, on trouve une obligation de non-usage de phyto de synthèse, pas non plus d'antibiotiques à titre préventif, des choses quand même qui significativement représentent des gros problèmes dans le conventionnel aujourd'hui. Et comme le bio, en plus, se passe de tous ces éléments, en fait, il doit avoir recours à la nature tout le temps. On est obligé de remettre des talus, on est obligé de faire des rotations, on est obligé de faire du couplage, élevage, culture, on est obligé, en fait, de repenser la diversité. Et les agriculteurs bio sont sur leur exploitation tout le temps pour travailler et apprendre des échecs qu'ils vivent, parce que c'est tous les jours, quand même, des complications. Et il y a d'ailleurs un phénomène d'apprentissage tout à fait passionnant à étudier dans le monde bio. Parce que voilà, ça crée vraiment des nouvelles opportunités. Et donc c'est pour ça que quand je dis la nature n'a pas de prix, en même temps, quand vous payez 20% plus cher ou 30% plus cher, c'est pas pour rien. Vous payez pour des changements dans les pressions. Donc la biodiversité en tant que telle directement, elle n'a pas de prix. Par contre, les pressions qui s'exercent sur elle, ça, elle en a. Parce que c'est justement parce qu'elle a des prix dans le monde marchand, parce que ces pressions ont des prix dans le monde marchand, que le monde non marchand subit tous les effets collatéraux. Donc réussir à certains endroits à changer des systèmes de prix pour arrêter des aberrations dans le domaine agricole évidemment, mais aussi peut-être dans le domaine du transport, dans certains secteurs qui directement après ont des impacts sur la biodiversité, ça peut jouer. Ensuite, il y avait le... Oui, donc ben ça c'était un petit peu sur la même chose. Hein, c'est un échec. Ce qui est intéressant, c'est que ça a été un échec qui a été vécu aussi bien par les économistes qui s'intéressaient à la biodiversité, qui étaient dans ce groupe, puisqu'ils pensaient, s'intéressant à la biodiversité, que c'était quelque chose pour lequel on allait révéler des valeurs très élevées. Mais les associations de protection de la nature ont aussi été évidemment extrêmement déçues, parce qu'elles pensaient elles aussi qu'on allait atteindre des montants très élevés. Donc en fait, c'était aussi une forme de prise de conscience que rentrer dans ce jeu de vouloir monétariser la nature, mais en fait, on allait peut-être se prendre les pieds dans le tapis, quoi. C'est-à-dire qu'il n'est pas dit que, effectivement, dans des zones rurales, les gens préfèrent avoir une médiathèque, ils préfèrent une médiathèque plutôt que d'avoir de la biodiversité. Et pourquoi pas ? Enfin, je veux dire, on n'a pas à juger de ça. La question, simplement, c'est, en fait, est-ce que ça a du sens de comparer monétairement et de considérer les choses comme substituables? Non, pas du tout. Je pense que peut-être un des mérites de ces exercices qui ont lieu, pas que en France, hein, un peu partout, c'est d'abandonner cette illusion d'une valeur unique pour faire des arbitrages, comme l'économie prétend le faire, et qui conduit quelque part à une uniformisation à la fois des valeurs, mais aussi, je dirais, des débats. C'est-à-dire que quand vous n'avez qu'un seul indicateur pour trancher, la qualité des débats, des controverses, elle est faible. En revanche, si vous avez une diversité d'indicateurs qui convient à une diversité de systèmes de valeurs, eh bien vous allez avoir une qualité de débat sur un sujet, que ce soit l'aménagement, que ce soit la mise en place de nouvelles filières ou des accidents industriels. Bon, on va pouvoir faire valoir des choses qui sont d'ordre très différent, quoi. Donc oui, voilà. Moi, ma réponse, c'est le multicritère quand même. C'est quelque chose qui offre une alternative beaucoup plus intéressante. Et je crois qu'il y avait un dernier truc.
9: Ah oui.
2: Ouais, c'est pour ça. C'était les codes de l'environnement, mais pas de contentieux. Alors là, c'est absolument. Ça, c'est quelque chose qui est important. Alors, votre question, elle était sous un angle, mais en fait, ça ne sert à rien. Alors, ce n'est pas si vrai que ça, que ça ne sert à rien. C'est, premièrement, ça permet de prendre conscience du niveau absolument catastrophique de la connaissance de la haute administration en matière de protection de la nature, c'est-à-dire que les préfets et les préfètes ne connaissent rien, mais rien à la biodiversité, à la nature, à l'écologie, et ça c'est plus possible en fait, parce que c'est eux qui prennent les décisions d'arbitrage, donc il faut à un moment donné qu'ils comprennent sur quoi ils sont en train d'arbitrer, et c'est eux qui donnent des autorisations illégales. Tous les jours, des autorisations illégales d'aménagement ou de retenue d'eau, hein, pour coller à l'actualité, sont données. Donc vous avez sans doute lu ou entendu que la décision du préfet des 15 retenues d'eau méga-bassines a été cassée par une décision de justice. Et ça, c'est le quotidien de l'érosion de la biodiversité. Une fois qu'on a dit ça, donc déjà, c'est quand même une prise de conscience de cette chose-là. Et derrière, ça ouvre la place quand même à faire du contentieux. En fait, aujourd'hui, si vous faites du contentieux contre des décisions administratives illégales, vous êtes sûr de gagner. Parce qu'en fait, c'est grossier le niveau de différence entre ce que dit la loi et ce que décident aujourd'hui, notamment donc, les préfets et les préfètes. Donc, il y a de plus en plus de contentieux. Et à un moment donné, c'est un peu humiliant quand même pour un préfet de se voir casser comme ça des décisions. Il autorise 15 mégabassines. Bon, je me rends pas compte, mais enfin, il faudrait pas que ça arrive trop souvent, sans quoi, à un moment donné, la crédibilité même, et pour les différentes parties d'ailleurs, hein, il s'agit pas non plus que du... C'est-à-dire que même pour les agriculteurs, je pense que le préfet ou la préfète ne doit pas être dans une situation très confortable. Donc, je pense que toute cette grammaire environnementale qu'on a fait rentrer dans du code qui est opposable, c'est quand même quelque chose dont on peut s'emparer. Dont les juges s'emparent aujourd'hui sur les flux financiers. Oui, c'est absolument central, d'autant plus que l'agriculture ou la sylviculture, c'est des surfaces colossales, hein, évidemment. Hein, on est à 50% de la surface française qui est une surface agricole. On était à 75% il y a 70 ans. Donc on a deux phénomènes hein, par rapport à ça. D'un côté, une intensification dans le nord de la France, pour le dire simplement, Picardie, Bretagne, la Beauce, etc., où là, il n'y a plus de nature, hein, avec des sols qui sont vraiment... où il n'y a plus de vivant... Enfin, voilà, il n'y a plus d'entité vivante dans ces sols. Et puis, dans le sud, finalement, un réensauvagement, en fait, avec un retour des forêts, comme on n'a pas connu depuis plus de 1000 ans. Hein. C'est géré comme une usine, quoi, aujourd'hui, l'agriculture. Et les incitations sont des incitations comme pour une usine. Et c'est un peu ça ce dont on peut se plaindre, je pense, parce que si on prend, par rapport aux flux financiers que vous évoquez, il y a la PAC. La PAC, c'est 9 milliards par an, qui n'est pas aujourd'hui en France du tout éco-conditionnée. Dans d'autres pays, ça l'est. En Allemagne, ils ont fait le choix d'éco-conditionner une part importante de la PAC. En France, c'est pas le cas, et c'est la raison pour laquelle on a des subventions au bio, par exemple, qui sont inférieures quand on les ramène aux unités de travail agricole ou aux excédents bruts d'exploitation. Désolé pour le jargon, mais c'est des indicateurs d'exploitation qui sont vraiment associés au sujet. Et donc ça, c'est quand même un gros point problématique en France, c'est qu'on a un exécutif qui ne croit pas dans l'agroécologie, hein, je le dis de manière brutale, mais on nous sort de nouveaux arguments pour maintenir un système qui est quand même en crise. Les agriculteurs sont en détresse, les maladies qu'ils subissent ne cessent d'augmenter, la biodiversité de ces espaces disparaît, c'est quelque chose, et économiquement ça ne va pas non plus. Donc plutôt que de continuer à donner de l'argent pour maintenir un système qui est à bout de souffle, pourquoi ne pas l'aider plutôt à se transformer? Il y a une opportunité, hein, vous savez peut-être, il y a 50% des agriculteurs qui vont partir à la retraite d'ici 2030. C'est une fenêtre qui s'ouvre. On ne sait pas du tout ce qu'en va faire l'État français. C'est incroyable. Imaginez que 50% des gens qui ont la maîtrise de 50% des surfaces de notre pays, dont on peut imaginer des suites diverses et variées, il n'y a pas de stratégie claire. La stratégie, c'est la souveraineté alimentaire, dont je vous invite à vous méfier très fortement, parce qu'en fait, on est très largement souverain d'un point de vue alimentaire. Simplement, on nous montre ce qu'on importe. Sur le blé dur, par exemple, on importe, je crois, 75% de notre consommation, sauf qu'on est autosuffisant à 160%. Mais sauf qu'on exporte une quantité colossale de nos... Donc, en fait, la question, c'est la relocalisation quand même aujourd'hui de la production, avec des distances entre là où on produit et là où on consomme qui sont beaucoup plus petites. On est un pays, franchement, qui est complètement dans un monde du commerce international des produits agricoles. On peut changer ça quand même aujourd'hui pour le climat, hein, pour effectivement mieux travailler les sols et qu'ils soient moins émetteurs de gaz à effet de serre et qu'on libère moins de carbone, hein, qu'on se passe aussi d'intrants de synthèse qui sont très gourmands en énergie fossile, et ce sera bon pour la biodiversité aussi. Là, on ne va pas en discuter dans le détail, mais il y a des opportunités sur l'agriculture qui sont incroyables, et c'est un manque, de là aussi, hein, quand même, de connaissances et de volonté politique de changer le système, avec, il faut bien le dire, des lobbyings très puissants de syndicats que je nommerai pas, et qui font que ça bloque, quoi. Voilà, pour les affolus. Après, pour la question des marchés crédit carbone, des crédits biodiversité. Alors les crédits biodiversité, c'est compliqué de répondre, c'est une question piège évidemment, parce que j'ai pas le droit de dire le moindre chose positive sur un crédit biodiversité, mais bon, je vais quand même hésiter. En fait, évidemment, dans un système où il n'y a pas de régulation, un crédit biodiversité, c'est la porte ouverte à n'importe quoi. Donc, en résumé, ce sera contre-productif. En revanche, si on imaginait des crédits biodiversité à des échelles locales, qui soient basés sur une organisation collective avec une forme de puissance publique, pas forcément l'État, mais disons une forme de régulation de ces crédits, il n'y a pas pour moi c'est pas aberrant que des gens aient envie de payer pour voir de la biodiversité dans un endroit, mais qu'eux n'ont pas la maîtrise foncière, par exemple, sur cet espace, et qu'ils payent pour ça. Après, encore une fois, les dispositifs qui doivent être déployés pour ça doivent être très encadrés, idéalement dans un contexte réglementaire précis. Et ça renvoie à la compensation écologique qui a été évoquée. J'avais une autre question d'une personne qui me disait: comment on fait aujourd'hui si on veut faire apparaître.

0: qui ait du sens. Ça n'est pas une utopie. Moi, j'ai travaillé assez longuement aux États-Unis dans un contexte où il y a eu des crises avec des contentieux importants autour de ces lois dans un certain nombre d'États de l'Est américain, notamment en Caroline du Nord, en Floride. Et en Caroline du Nord, par exemple, on a aujourd'hui des mesures compensatoires qui sont d'une qualité incomparable avec ce qu'on fait en France. Ces obligations de compensation se font à des distances très courtes. Ce n'est pas de la compensation carbone où on va acheter des choses qui sont à l'autre bout du monde. Non, c'est à 30 km. Ça ne peut pas être plus éloigné. Ça coûte très cher parce que, évidemment, quand vous devez renaturer une ancienne friche industrielle, c'est des centaines de millions de dollars qu'il faut payer. Et donc, le coût pour celui qui génère l'impact, il est colossal. Ce qui l'amène à éviter beaucoup plus les impacts et à réduire ces impacts. Aujourd'hui, on annonce souvent qu'il faut éviter et réduire avant de compenser. Évidemment, tout le monde ne peut être que d'accord avec ça. Sauf qu'en fait, le meilleur moyen pour qu'on évite et on réduise avant de compenser, c'est que la compensation coûte très cher. Si elle coûte très cher, les incitations seront là pour éviter et réduire. On densifiera, on évitera, on recyclera, on fera des choses bien meilleures. Donc, moi, mon message par rapport à ça, c'est, et ça vaut pour les histoires de crédit biodiversité, si on est dans un contexte très exigeant, je peux en témoigner et j'ai écrit des papiers là-dessus, on a des résultats qui sont significatifs. En Caroline du Nord, encore une fois, j'ai eu des échanges avec des ONG environnementales qui faisaient les suivis sur zone, etc., et qui elles-mêmes déclaraient que l'absence de perte nette de biodiversité avait été atteinte pour les zones humides. C'était que pour les zones humides, je précise. C'est lié à plein de paramètres dont je vais pas, sur lesquels je ne vais pas m'étendre aujourd'hui. Mais quand une association de protection de la nature qui est sur le terrain dit qu'à un moment donné, on peut atteindre des objectifs comme cela, il ne faut pas généraliser. Je ne dis pas que c'est des choses qu'on peut faire partout. D'ailleurs, ça ne marche pas pour les espèces. Ça peut marcher pour des zones humides relativement peu patrimoniales. C'est-à-dire, en fait, ça ne peut pas être valable pour des zones humides qui ont des tourbières multicentenaires. Ça n'a aucun sens. C'est ça le point. C'est qu'il faut être clair sur qu'est-ce qu'on peut compenser ou pas compenser. Donc, ça, c'était pour répondre à plusieurs questions qui renvoyaient à la fois au crédit, mais aussi sur comment on gère concrètement aujourd'hui des choses. Déjà, j'ai envie de dire, appliquons la loi, quoi. C'est juste ça, en fait. En France, on a un arsenal juridique qui permet vraiment d'améliorer les choses dans notre pays. Il faudrait juste avoir un tout petit peu plus d'application. Et il y avait un élément sur la privatisation du fait du carbone. Je ne sais plus qui avait posé cette question. Enfin, en tout cas, le fait qu'on puisse avoir aussi des logiques de privatisation avec des nouvelles logiques. Ça, je suis entièrement d'accord. Je trouve qu'aujourd'hui, il y a un phénomène très inquiétant, notamment sur des dispositifs où on va soit à travers l'agriculture régénératrice, soit à travers la plantation d'arbres, vouloir créer des crédits carbone. Donc, on va en fait dédier des écosystèmes à la production non plus de denrées alimentaires, mais à des crédits carbone, puits de carbone ou autre. Et ça, en fait, c'est le même problème que l'agriculture intensive. Si on produit des puits de carbone de manière intensive, ça va se faire aux dépens de la biodiversité, évidemment. En fait, un écosystème ne peut pas être spécialisé. Un écosystème, ça doit être hyper hétérogène, hyper diversifié, hyper complexe. Et c'est en le laissant évoluer quelque part et en n'essayant pas de le contraindre de trop, je ne dis pas qu'on ne peut pas intervenir dessus, mais en tout cas, il ne faut pas en tout cas en faire une usine qui produirait de manière standardisée une unité de quelque chose. Et c'est de ça dont il faut sortir. Ça, c'est un imaginaire quand même qui est très présent aujourd'hui encore.
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4: Bonjour à toutes et à tous, vous êtes bien sur la 106.3 FM, vous écoutez Fréquence Paris Pluriel. Il est midi et comme chaque jour de la semaine, il est l'heure de l'agenda. Je suis Bastien et pendant les 30 prochaines minutes, nous ferons le tour des événements militants

0: citoyen et culturel de ce mardi 28 juillet en Ile-de-France. Aujourd'hui, nous recevons Alkali et Dolpi, qui sont tous les deux présents en plateau à mes côtés pour nous parler de l'émission Dubout, une émission assez particulière et emblématique de la radio. Bonjour à vous deux.
1: Hello, hello.
2: Ça va?
0: Avant de rentrer dans le sujet et des questions sur l'émission, je vous laisse d'abord vous présenter un par un.
2: Alors moi, c'est Alkali et je fais la technique pour l'émission Dubout. Voilà. Et l'émission Dubout qui se passe tous les mardis de 20h30 à 22h30 avec l'équipe Nico, Théo, moi la technique, et puis de temps en temps il y a Dolpi qui nous donne deux trois coups de main à l'extérieur par exemple. Voilà.
1: Bah ouais, en gros. Donc du coup bah moi c'est Dolpi, et qu'est-ce que je peux te dire? Tu veux que je me présente? Je suis journaliste et que dans l'univers de la galaxie Dubout, j'y suis très attaché et j'opère dans l'ombre.
0: Donc t'es journaliste à côté de l'émission, c'est ton métier
1: Ah c'est ma vocation, ouais. Journaliste, ouais, carrément.
0: On peut maintenant rentrer dans le vif du sujet avec cette émission qui s'appelle donc Dubout.
2: Exactement.
0: Quelle est la signification de ce nom et d'où est venu ce choix de...
2: Alors, Dubout qui veut dire debout. Mm-hmm. Donc voilà. Et tout naturellement, comme nous on est afro, moi je suis de la Guadeloupe, mm-hmm. Voilà. Et en Guadeloupe, nous on dit Dubout pour dire debout. Okay. Et c'est aussi un message d'appel pour dire aux gens, faut se lever. Voilà. Mais voilà, c'est notre cri, c'est notre jingle. Dubout ! Merci Rastot.
0: Et dans cette émission, vous parlez également d'un terme, c'est l'afrothérapie. Mm-hmm. Qu'est-ce qui se cache derrière cette expression ?
1: C'est Théo Lubin qui se cache derrière cette expression.
2: Exactement. Exactement, c'est Théo Lubin qui se cache derrière cette expression. Et afrothérapie, c'est art, fro, alors par notre art, mm-hmm. Voilà. On est des afro-ascendants ou afro-descendants, comme ils veulent. Et grâce à ça, nous, on se soigne avec notre culture, c'est-à-dire la musique, la littérature, notre politique, tout ce qui englobe la diaspora. Et voilà.
0: C'est une émission qui existe maintenant depuis plus de 10 ans.
2: Exactement.
0: Est-ce qu'il y a eu des changements au fil du temps, que ce soit dans l'équipe ou dans la construction de chaque épisode?
2: Alors oui, il y a eu des changements parce que avant il y avait Monsieur Lucien Gavarin qui était à la technique et c'est moi qui a pris sa place. Donc feu Lucien, il nous a quittés il y a 2 ans. Et donc avec Théo, automatiquement pour moi ça a été c'est l'équipe. Donc je suis rentré dans l'équipe. Et aussi, on a changé de journaliste. Aujourd'hui, nous avons Nico, qu'on va saluer. Mmh. Et avant, on avait eu Eleonore. On a eu différents journalistes dans les cours des 10 ans. Voilà. Donc, chaque fois, on renouvelle un peu notre équipe. Et puis, on big up Théo, on big up Chai Chai, qui nous donne des coups de main aussi. Voilà. Voilà.
0: Et je vais revenir vers toi, Dolpi. Donc, tu as une mission qui est un peu différente de ceux qui interviennent tous les jours régulièrement. Toi, t'es vraiment en extérieur pour faire des sujets à l'extérieur de l'émission.
1: Ouais, c'est totalement secret. Alors, du coup, c'est des missions secrètes, mais qu'est-ce que je peux te dire, Bastien? C'est des missions qui parlent de comme l'a dit Alkali, hein, quand on parle de culture, tout est culture. La politique, il n'y a pas plus culture que la politique. Il n'y a pas plus social, il n'y a pas plus culturel que le social.
2: Exactement.
1: Et de fait, ça a une ramification journalistique d'ordre. Après, la nature, ça peut être des reportages, ça peut être des enquêtes, ça peut être des choses comme ça, mais peu importe le mode de traitement, il s'agit en fait de relier l'information qui existe un peu à gauche, à droite, et puis pour que justement les gens se donnent des remèdes pour se remettre debout.
0: Ok. Ouais. Mais toujours dans une idée de mettre en avant les populations de descendance ou d'ascendance, comme vous disiez, africaine.
1: Alors oui, dans la mesure où c'est très simple, l'humanité, ça fait 300 000 ans qu'elle est sur notre petite planète bleue, et grosso modo, elle s'est mise debout du côté du Rift et africain, et de là, après, elle s'est répandue tranquillement sur toute la planète. Donc, grosso modo, l'humanité, je pense que d'un point de vue d'un extraterrestre, on parlait d'extraterrestre avec Rodrigo juste avant, je faisais marrer avec ça, Rodrigo qui est à la technique derrière, à l'administration de la radio, et qui parlait d'extraterrestre, je ne sais pas trop pourquoi, mais en gros, s'il y avait des extraterrestres, et pourquoi pas s'ils existent, mais disons que pour eux, pour les extraterrestres, ouais, l'humanité est africaine. Pour eux, nous sommes des Africains. Donc, oui, nous parlons des Africains premier cercle, ceux qui sont encore sur le continent, deuxième cercle, ceux qui ont été déplacés ou de force ou de gré, mm-hmm, et troisième cercle, bah, tous ceux qui, depuis 300 000 ans, ont dit « Tiens, je vais aller voir ce qui se passe de l'autre côté.
0: Ouais, » Donc, l'idée, c'est quand même de parler à tout le monde, au final, avec cette émission.
1: Oui, c'est-à-dire qu'il y a un point de vue. Il y a un point de vue, ouais, qui est depuis le Rift. Il y a un point de vue depuis le Rift, mais il s'agit de parler effectivement de l'humanité.
0: On va parler maintenant plus concrètement de l'émission et de comment elle se construit. Déjà, vous n'êtes pas les seuls à intervenir et à participer à cette émission.
2: Exactement.
0: Est-ce que vous pourriez me présenter un petit peu l'équipe et qu'est-ce que chacun fait dans cette émission ?
2: Alors moi, je fais la technique, comme je l'ai dit au début, Alkali fait la technique. À côté de moi, il y a Théo. Ouais. Lui s'occupe de la technique visuelle, c'est-à-dire on est en direct sur YouTube.
0: On va revenir tout à l'heure.
2: Et après, nous avons Nico. Mmh. Et Nico, lui, c'est le journaliste. Donc, il reçoit... en général, on a un petit plateau, on fait un talk show. Voilà. Ouais. Où est-ce que ça discute, on échange. Et on fait beaucoup de... Enfin, nos invités, ils ne se connaissent pas, mais du coup, ils font des rencontres. Donc, à chaque émission, il y a toujours des petites rencontres. Un artiste qui rencontre un autre artiste, et puis ça échange, et puis ça grandit.
0: Et donc, globalement, c'est toujours plusieurs invités par émission qui viennent parler.
2: Alors oui, en général, c'est 4-5 invités, voire peut-être 8, ça arrive. Mais oui, en général, on essaie de faire maximum d'invités.
0: Et comment ça se fait le choix des invités ? Est-ce que c'est les gens qui viennent vers vous ? Est-ce que c'est en fonction de l'actualité aussi un peu ?
2: En fonction de l'actualité, nous avons un agenda aussi. Donc du coup, ou ça parle un peu avec l'agenda, ou c'est en fonction de l'actualité. Il y a toujours des artistes qui ont un événement à présenter. Donc voilà, Dubout est là aussi pour ça.
0: Et l'émission, elle n'est pas uniquement composée de cette partie interview avec les invités. Il y a aussi des chroniques qui interviennent plus ou moins régulièrement ?
2: Exactement. Alors, la chronique de Yvan Tel Pastel nous fait une chronique, une super chronique.
1: Une putain de chronique.
2: Non, une vraie chronique. Franchement, ça a écouté. Et en plus, c'est quelqu'un qui est très théâtral, on va dire. Et franchement, c'est waouh.
0: Oui, c'est un poète, finalement.
2: C'est un poète. C'est notre poète.
1: Oui, il y a un état d'esprit, pour juste compléter ce que dit Alkali, l'éthique politique menée par Yves Pastel, elle est puissante, mais elle rejoint aussi la décontraction feinte, mais très fine, de Nico qui relie et qui donc distribue les plats à plusieurs invités. C'est ça, plus qu'un talk show, c'est un cultural show.
0: Et lui, il intervient du coup à chaque fois, chaque émission.
1: Tu parles de...
0: Yvan Tel Pastel.
1: Il a sa chronique à chaque émission.
0: Il a sa chronique. Il y a des chroniques qui sont un peu moins régulières, qui viennent parfois s'ajouter. Je pense à la dernière émission qu'il y a eu.
2: Alors, il y a la chronique de Laure de Gado.
0: Ouais.
2: Voilà. Et elle aussi, alors c'est un... elle, c'est dans la... Elle parle de... Comment t'expliquer ça ? Comment les jeunes et les anciens, il y a le lien, tu vois, entre les jeunes et les anciens. Mm-hmm. Si, alors, je ne sais pas, elle a un terme que j'ai oublié, je ne l'ai pas en tête.
1: C'est intergénérationnel.
2: Intergénérationnel, voilà. Et savoir s'il y a des passations qui se passent entre générations. Voilà. Que ça soit dans l'art, dans un peu de tout.
0: Dans la culture.
2: Dans la culture,
0: Dubout, c'est une émission qui met en lumière les populations africaines, on le disait, et toute la diaspora des personnes africaines dans le monde.
2: Ouais.
0: En quoi est-ce que c'est essentiel aujourd'hui de faire vivre dans les médias cette culture tout aussi variée que passionnante ?
2: Alors, parce qu'il y a très peu de médias qui traitent le sujet comme nous. Donc, forcément, on se tire la casquette, le chapeau, tout le truc. Voilà, c'est nous les boss.
0: c'est
2: chez nous, il faut écouter tous les mardis à 20h30 jusqu'à 22h30. Dubout ! Voilà, tout simplement. Et tant pis pour ceux qui ne sont pas restés.
0: C'est aussi un moyen peut-être de lutter contre justement le discours plus traditionnel qui ignore un peu ces cultures-là.
2: Exactement, exactement. Nous, on fait carrément la lumière. C'est le projecteur. Ouais. C'est, tu lèves la tête au ciel, c'est comme Batman, tu vois, on apparaît. On a deux bouts. Voilà, tout simplement.
0: J'en ai parlé un petit peu en introduction. C'est une émission qui est un petit peu particulière et tu l'as répété aussi, puisqu'elle est diffusée également en direct en étant filmée, sur
2: exactement.
0: YouTube notamment.
2: Exactement.
0: Uniquement sur YouTube ?
2: Uniquement sur YouTube pour l'instant. Nous avons notre chaîne, donc vous cherchez Dubout Radio, tout simplement, et puis vous allez voir tout ce qui s'est déjà fait dans les locaux de Fréquence Paris Pluriel.
0: Et ça fait combien de temps que c'est comme ça ? Et puis aussi, qu'est-ce qui a motivé un petit peu cette volonté de filmer le plateau en même temps que l'émission ?
2: Alors, c'est qu'il y a beaucoup de gens, ils n'ont pas la connexion. Forcément, d'écouter la radio sur les ondes. Donc, il y en a, ils veulent voir les images parce qu'ils sont un peu éloignés aussi. Donc, voilà. Et avec Théo, depuis toujours, on a eu cette volonté de faire de l'image sur cette émission. Et on a eu l'occasion de le faire. On le fait, quoi, tout simplement.
0: Et est-ce que vous pouvez tous les deux me parler un petit peu plus de la structure de l'émission, qui est un peu souvent la même, même s'il y a quelques changements. C'est donc 2 heures d'antenne, ça peut varier avec les chroniques, etc.
2: Exactement, et aussi avec aussi, le côté on met de la musique, donc on fait découvrir...
0: En fonction des artistes aussi qui sont invités.
2: Exactement, exactement. Et s'il n'y a pas d'artistes, ben, on a notre petite sélection et puis on joue notre petite musique. On fait des pauses musicales.
1: Précision, Dubout, on va le répéter, mais ça s'écrit D, il y a deux O, il y a un B, il y a deux O, il y a un T. Ça s'écrit Dubout, D, il y a deux O, il y a un B, il y a deux O, il y a un T.
0: Pour ceux qui veulent écouter justement sur YouTube, retrouver les émissions aussi.
2: Exactement.
0: C'est une question que je t'ai déjà posée pour ton autre émission qui est
2: Dance Soul City
0: Radio Show. Si vous deviez convaincre quelqu'un d'écouter cette émission ce soir justement, qu'est-ce que vous leur diriez ?
2: Alors, tu veux passer un bon moment ? Tu veux écouter des bonnes vibrations ? Non, mais attends, c'est moi, je te dis tout de suite. Il faut écouter Dubout. Il ne faut pas rester couché.
0: Bon. Je précise, l'émission est en vacances.
1: Là, en direct, là, en ce moment, elle est en vacances, mais ça revient en septembre très rapidement.
0: Il y a des replays qui sont diffusés en direct sur la radio ?
2: Exactement.
0: Ce sera à la même heure ?
2: Toujours à la même heure, on ne lâche pas le créneau. Et on tient à big up le collègue Blanta qui est juste après nous. Voilà.
0: Merci beaucoup. Si vous aviez peut-être un mot à rajouter à propos de l'émission ou à propos de ce que vous faites à la radio.
2: Écoutez Dubout, écoutez Dance Soul City Radio Show tous les mercredis soirs à minuit. À part ça, on est bien, on est en famille à FPP, voilà.
0: Puis là, on va s'écouter des morceaux justement que vous avez sélectionnés, que toi, tu as sélectionné Alcali.
2: Yes.
0: Est-ce que tu peux nous parler peut-être des morceaux qu'on va écouter
2: Alors, le morceau qui va arriver là, c'est Amiralty. Voilà, et le titre, c'est « La mafia, c'est yo ». Donc, c'est un peu une petite lumière sur l'état dans quel état on est. Donc, on est dans un état de mafio, voilà. Mmh. Et ça traite un peu sur ce sujet, voilà.
0: Voilà. Merci beaucoup à tous les deux pour votre temps.
1: Merci à toi.
2: Merci, Bastien.
0: Et puis, on enchaîne tout de suite donc sur le son que tu nous as parlé.
2: Amiralty, « La mafia, c'est yo ». 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

0: De retour au 106.3 FM et je suis toujours avec Alkali qui peut peut-être nous parler du dernier son qu'on vient d'écouter.
1: Exactement, Ce monde est fou avec Daddy Mori et Tyrone. Ça vient juste de sortir, enfin ça fait pas longtemps que c'est sorti, c'est sur toutes les plateformes. Voilà, on va pas dire qu'est-ce qu'il raconte, on a bien entendu, voilà, ce monde est vraiment fou.
0: C'était très clair.
1: C'était très clair, très explicite, voilà.
0: Et est-ce que tu peux aussi nous parler du dernier son qu'on écoutera tout à l'heure après les brèves ?
1: Alors, le dernier son, c'est un nouveau titre de Yanis Oduwa, My Way, je crois que c'est ça. Voilà. C'est son dernier son, voilà.
0: D'accord.
1: Et donc là, c'est Yanis Oduwa, c'est un grand artiste reggae, musique de la Martinique. Et là, il nous fait son retour. Donc aussi, c'est pareil, My Way, c'est sur toutes les plateformes.
0: Bah, je te remercie encore une fois, Alkali. On poursuit donc cet agenda avec ce jeudi 30 juillet, une manifestation qui est organisée à Paris pour demander la libération du docteur Oussam Abou Safiya, médecin palestinien et directeur de l'hôpital Kamal Adwan dans le nord de la bande de Gaza. Le rassemblement est prévu à 18h30 à la sortie du métro Sentier dans le 2e arrondissement, à l'appel de l'association Euro-Palestine. Cette mobilisation intervient quelques jours après la rencontre entre une délégation de médecins et des représentants du ministère français des Affaires étrangères. Cette délégation demandait que la France intervienne en faveur de la libération du docteur Abou Safiya. Les organisateurs expliquent que les fonctionnaires du Quai d'Orsay ont estimé que cette question ne relevait pas de la responsabilité de la France. Une réponse dénoncée par les participants à la rencontre, qui voit un refus d'agir face à un sort réservé à un médecin devenu l'un des symboles de la situation du personnel soignant palestinien et de toute la population palestinienne. Le docteur Oussam Abou Safiya dirigeait l'hôpital Kamal Adwan, l'un des derniers établissements encore en activité dans le nord de Gaza, avant son arrestation par l'armée israélienne en décembre 2024. Depuis, plusieurs organisations de défense des droits humains, des syndicats de médecins et des associations de solidarité demandent sa libération et alertent sur ses conditions de détention. Les organisateurs de la manifestation alertent aujourd'hui sur son état de santé particulièrement préoccupant. Au-delà de son cas, cette mobilisation entend également dénoncer le sort des soignants palestiniens arrêtés par Israël, ainsi que celui des milliers de Palestiniens détenus dans les prisons israéliennes. Les organisateurs rappellent que des rassemblements similaires ont lieu dans plusieurs pays et souhaitent maintenir la pression durant l'été afin que cette situation ne disparaisse pas de l'espace médiatique et politique. Face à l'invisibilisation dans les médias et des conditions extrêmes dans lesquelles les soignants survivent en Palestine, les organisateurs souhaitent alerter la population française. Cette manifestation entend donc à la fois à lancer un appel à la libération du docteur, mais également attirer l'attention sur les situations dramatiques des soignants palestiniens à Gaza, qui souffrent chaque jour des attaques et des bombardements israéliens. Cette manifestation pour la libération du docteur Oussam Abou Safiya, à l'appel de l'association Euro-Palestine, se tiendra jeudi 30 juillet à 18h30 au départ du métro Sentier dans le 2e arrondissement de Paris.

Depuis le 16 juillet, le parvis du siège du SAMU social de Paris dans le 13e arrondissement est occupé jour et nuit par des familles sans logement, des femmes isolées et des mineurs non accompagnés. Des bénévoles d'Utopia et des salariés du 115 en grève sont également présents. Une mobilisation qui se poursuit et qui appelle désormais à un nouveau temps fort. Une manifestation de soutien prévue le vendredi 31 juillet à 16h30 au départ de la bibliothèque François Mitterrand en direction du siège du SAMU social. À l'origine, de cette occupation, une convergence entre les revendications des travailleurs et travailleuses du SAMU social, en grève depuis plus d'un mois, et celle des personnes directement confrontées au manque de places d'hébergement en urgence. Les salariés dénoncent le manque chronique de moyens, des effectifs insuffisants, des conditions de travail dégradées et des salaires qu'ils jugent incompatibles avec les missions qui leur sont confiées. De leur côté, les familles et les personnes sans abri réclament l'application effective du droit à l'hébergement d'urgence. Dans leur communiqué, les occupants expliquent avoir multiplié les alertes et les manifestations sans obtenir de réponse de la direction du SAMU social ou de l'État. Ils ont donc choisi d'occuper ce lieu qui représente comme le centre névralgique de l'hébergement d'urgence en Île-de-France, là où travaillent les écoutants du 115, contraints chaque jour d'annoncer à des familles qu'aucune place n'est disponible. Les organisations mobilisées dénoncent également la décision de la préfecture d'Île-de-France de supprimer 1200 unités d'hébergement supplémentaires alors que ces places avaient été ouvertes pendant la période de la canicule. Selon elles, cette politique conduit à remettre des personnes à la rue une fois l'urgence médiatique passée, malgré les obligations prévues par le Code de l'action sociale et des familles qui garantit un accès à l'hébergement d'urgence pour les personnes en détresse et interdit les remises à la rue sans solution. Les mineurs non accompagnés occupent également une place importante dans les revendications. Les associations dénoncent les évaluations de minorités menées par les institutions, qu'elles jugent arbitraires et discriminatoires. Elles rappellent que de nombreux jeunes, d'abord considérés comme majeurs, sont finalement reconnus mineurs par la justice après un recours, tout en ayant passé plusieurs mois sans hébergement ni protection. La Marche des Solidarités a annoncé rejoindre cette mobilisation aux côtés de la coordination des sans-papiers de Paris, d'Utopia 56 et de la CGT du SAMU social. Dans un communiqué, elle estime que cette lutte est exemplaire parce qu'elle rassemble salariés et usagers autour d'une même revendication, celle d'un service public capable d'assurer un hébergement digne et des conditions de travail permettant de l'assurer. Parmi les principales demandes des occupants figurent la réouverture immédiate des places d'hébergement fermées après la canicule, leur pérennisation, la mise à l'abri de toutes les familles, des femmes isolées et des mineurs, davantage de moyens pour le 115, ainsi que l'amélioration des conditions de travail des salariés du SAMU social. Cette manifestation de soutien à cette occupation est prévue vendredi 31 juillet à 16h30 au départ de la bibliothèque François Mitterrand avant de rejoindre le siège du SAMU social de Paris, situé au 13 rue Jean Berlier dans le 13e arrondissement.

0: Voilà, c'est la fin de cet agenda du mardi 28 juillet sur Fréquence Paris Pluriel. Merci à Noam et Ethan à la technique. Encore merci à Alcali et Dolpy pour leur temps. Et surtout, merci à vous de nous avoir écoutés. On laisse maintenant la place à l'actualité des luttes. Demain, vous retrouverez Ethan pour sa dernière présentation. Quant à nous, on se retrouve jeudi, même heure, même fréquence, la 106.3 pour un agenda un peu spécial. À très vite sur FPP.
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4: Bonjour à toutes et à tous, et bienvenue dans cette émission du mardi 27 janvier 2026. El Hassen Diarra était un jeune homme de 35 ans, d'origine mauritanienne, hébergé par son cousin au foyer des Mûriers dans le 20e arrondissement de Paris. Le mercredi 14 janvier 2026 au soir, à la suite du match entre le Sénégal et l'Égypte, il est descendu déposer un sac d'ordures à la poubelle. Ensuite, il est sorti du foyer pour boire un café et fumer une cigarette sur le côté rue des Pruniers. Une voiture de police est passée par là, s'est arrêtée. Une conversation avec les policiers s'est enclenchée. Les policiers ont voulu palper le jeune homme. Celui-ci a protesté et ne voulait pas que les policiers le touchent. Une bagarre a éclaté. Un coup de taser est parti. Des voitures de renfort sont arrivées. Le jeune homme en sang a été embarqué dans l'une des fourgonnettes. Direction le commissariat. Le lendemain matin, inquiète, sa famille s'est présentée au commissariat du 20e arrondissement de Paris pour prendre des nouvelles. Au début, les agents du commissariat ont refusé de donner des informations. Ensuite, une policière les a amenés dans un autre commissariat du côté de République et leur a dit que El Hassen Diarra était mort. Suite à Lamine Diagne en 2027, à Adama Traoré en 2016, à Liu Xuayo en 2017, à Gueye Camara en 2018 et à Boubacar Fofana également en 2018 et de nombreux autres, El Hassen Diarra prend place dans la longue liste de victimes de l'usage disproportionné de la force mortelle de la police française et de la culture de l'impunité cultivée en son sein. Dans l'émission de ce jour, nous vous proposons d'entendre un mixage du rassemblement qui s'est tenu le dimanche 18 janvier 2026 à proximité du foyer où il vivait et où a été tué El Hassen Diarra et la marche pour la vérité et justice qui se tenait ce dimanche 25 janvier 2026.

0: Yacine Bouzrou, avocat de la famille d'Elhassène Diarra.
1: Les policiers ont interpellé la victime, ils l'ont tabassée, ils ont porté des coups extrêmement violents au visage, ce qui a occasionné des blessures au visage. La victime était ensanglantée sur la voie publique. Les policiers se sont également mis sur lui, ils l'ont écrasé avec le poids de leur corps. Ils ont également utilisé un taser, qui est une arme dangereuse, censée être non létale, mais extrêmement dangereuse. Grâce à une vidéo prise par un témoin, on peut entendre la victime qui dit au policier « Vous m'étranglez ». Les policiers qui ont tabassé mon client, alors que c'est filmé, n'ont même pas été placés en garde à vue. Ils n'ont même pas été présentés à un juge. Ils n'ont même pas d'interdiction de communiquer entre eux. Ça veut dire qu'ils ont tout le loisir de s'entendre, de discuter, afin de se mettre d'accord sur une version commune. Tout ceci n'est pas normal. La moindre des choses, c'est d'être présenté à un juge en vue d'une mise en examen, compte tenu de la gravité des faits.

0: tout cas, on ne peut dire merci. Quand on voit toute la foule qui est là, qui est autour de nous, pour passer ce moment de recueillement à Alassane Diarra, qu'on le connaît très bien, qui habite au foyer depuis 4 ans, un jeune qui est calme, qui est souriant, qui ne fait jamais mal à personne. Il s'est fait violemment tabassé par la police. Et malheureusement, Hassan est décédé. Et c'est très triste. Nous sommes en colère. On sait que tout le monde est en colère. Toutes les associations sont en colère. Nous sommes très tristes de ce qui s'est passé. Mais ce qu'on demande, c'est que justice et vérité soient faites. On compte sur l'État, on compte sur les sénateurs, on compte sur les députés, on compte sur les maires pour que la lumière soit faite sur cette affaire. Il y a 6 mois de cela, M. Gary Mamadou, habitant du foyer du 20e, au CESURI finalisé, il a été interpellé à l'entrée du foyer et il a été rapatrié sauvagement au Mali. Et là, on a encore 6 mois après, Alassane Diarra, habitant du foyer du 20e arrondissement, qui ne travaille pas et qui est aussi malade, qui a une maladie un peu légère, handicap, interpellé et aussi tué. Ça fait très mal. Donc nous voulons que cela cesse. Les étrangers qui sont là, qui vivent dans les foyers, ne sont pas des animaux non plus. Ce sont des êtres humains, ce sont des travailleurs. Donc ils ont quitté leur pays pour subvenir les besoins de la famille, pour retrouver la sécurité, mais pas se faire tuer. Donc à un moment donné, il faut s'arrêter. Donc nous comptons sur l'État et comptons l'État. Merci. Nous donnons la parole à la famille. Ibrahima Diarra, qui représente la famille, qui va prendre la parole.
1: Je vous remercie tout le monde d'être là aujourd'hui. Je vous remercie pour votre présence. Ça fait un plaisir pour la famille Diarra. Vraiment, ça fait un plaisir. Alassane Diarra, c'est mon petit frère. Il est venu pour chercher quelque chose en France, pour chercher son père. Mais voilà aujourd'hui qu'il est parti à jamais et qu'il ne reviendra jamais. Voilà, aujourd'hui, la famille Diarra présent vous remercie beaucoup, tout le monde. Vraiment, ça fait un plaisir. Mon frère était là juste chaque jour, comme d'habitude. Il prend son café ici, tout près. Donc voilà, quoi. À chaque fois, il vient ici pour prendre son café et prendre l'air. Et voilà, donc il a tombé sur des policiers donc, qui sont venus devant lui. En fait, il voulait vraiment lui faire un contrôle, comme d'habitude. Donc, c'est dans cette circonstance que les choses sont mal passées. En fait, ils ont violenté mon petit frère jusqu'à ce qu'il tombe sur la terre. Donc, j'espère que tout le monde a vu la vidéo. Vraiment, c'était horrible. Mais bon, ça n'a pas commencé aujourd'hui. Donc, il y a eu des gens qui sont passés les mêmes cas, quoi. Donc voilà, aujourd'hui, on est là pour dénoncer. Donc selon les éléments de notre... la famille, selon les éléments accablants de notre avocat Yacine, en fait, la famille dénonce une violence policière et désigne un avocat qui s'appelle Yazid. Voilà, il y a tous les éléments accablant, donc il a été violenté donc jusqu'à qu'il tombe à terre. Et nous demandons quelque chose de très légitime et avoir un magistrat indépendant pour mener cette investigation. Et estime que notre famille, la justice sera vraiment équitable. Donc voilà quoi, tout le monde est là aujourd'hui, donc je vais passer la parole à monsieur, à mon oncle qui est là juste à côté. Voilà, donc je vais lui passer la parole.
2: Voilà, donc fin fofana kunin de nyano ma kat jama kebe gad meñi o wa shu kunini o wa shu khantana
3: Il salue toute l'assemblée qui est présente aujourd'hui pour Alassane Diarra.
2: Voilà. Kalana kebe karkundu mutani ngena okoda shambaka debbano shambaka jamba jamambani debbano da shambaka jamambani.
3: On vient du même endroit, du même village, de la même famille en Mauritanie.
2: Voilà, khabara kelen ke sere kebe presenté mutani banam presenté mutani wiere Mali wiere Sénégal wiere Gambie rolatine Afrique chan duna chan yere lenki.
3: Aujourd'hui, c'est au-delà de la Mauritanie. Le monde entier est là, toutes les nationalités sont là, toutes les origines sont là, en passant par le Mali, la Mauritanie, partout, l'Europe, partout du monde entier. Et il remercie toutes les personnes qui sont venues pour Alassane.
2: Donc, Kébé Sugar Meniere, Ashurianena, Kouimeyanante, Kébé Gnyangi, Adashu Toro, Adashu Lesama.
3: Que toutes les personnes qui sont venues, on sait que vous êtes venus ici pour dire que ce qui s'est passé, ce n'est pas normal, ça vous a fait du mal et qu'il faut qu'il y ait une justice.
2: Voilà, donc, je vous remercie de vous dire que vous avez été en train de se faire en 20e mairie. Vous avez été en train de se faire.
3: Depuis l'accident, depuis le meurtre de Alassane, du monde vient et il remercie aussi particulièrement le maire du 20e, l'Adji qui a fait le nécessaire pour la communication avec la mairie.
2: Voilà, il y a
3: tous les représentants de l'État qui sont là, ils sont venus, on ne les a pas appelés, ils sont venus de eux-mêmes parce qu'ils ne pouvaient pas rester assis face à cette situation et on les remercie vraiment du soutien. On n'est pas là pour faire des grands discours, mais on est là pour dire Alassane Diarra, qui est notre famille, c'est nous, sa famille, c'est nous qui le représentons, mais nous voulons aujourd'hui la lumière sur sa mort. Nous savons que les policiers l'ont tué et ils ont menti, et on veut la vérité et on veut la lumière sur la mort de Alassane. Et il remercie toutes les personnes, il vous remercie de votre soutien. Ils mettent leur soutien sur vous, leur soutien sur Dieu, sur Allah, sur toute la famille. Et vraiment, aujourd'hui, il remercie toutes les personnes les présentes pour Alassane. Et ils veulent juste la vérité et la justice pour Alassane.
0: Donc, Assa va prendre la parole. Après, c'est Ousmane.
3: Bonjour à vous tous. L'année 2026 commence avec un mort. C'est des images qu'on a pu voir, que nous avons pu voir aux États-Unis, des images que nous avons relayées ces débuts d'année. Cette chasse aux migrants, cette chasse aux personnes. Et aujourd'hui, ça se passe ici, ça se passe en France, ça ne se passe pas ailleurs, ça se passe chez nous, ça se passe chez vous. Donc il est important d'être nombreux, il est important de dénoncer ce qui se passe. Parce que si on laisse passer Alassane Diarra, il y aura encore de nombreux Alassane Diarra. Il y aura encore de nombreuses personnes qui vont mourir. Aujourd'hui, Alassane est un symbole de ces violences que nous dénonçons. On ne peut pas laisser passer Alassane. Si on laisse passer Alassane, on laissera passer d'autres foyers. Aujourd'hui, c'est ici et ça sera ailleurs. Les policiers sont responsables de la mort de Alassane. Il y a des phrases qui vont sortir automatiquement. On va dire que Alassane était sous l'emprise de stupéfiants. Ce sont des phrases classiques. On va dire que Alassane est mort de crise cardiaque. Ce sont des phrases classiques. Ce sont des phrases qui vont sortir à chaque fois. Mais personne ne meurt juste en croisant la police. Personne n'a le droit de mourir parce qu'on croise la police. Personne n'a le droit de subir un contrôle d'identité juste parce qu'on s'assoit en bas de chez soi. Ça s'appelle du contrôle facial, ça s'appelle de la discrimination, ça s'appelle du racisme. Et aujourd'hui, c'est au-delà de Alassane, c'est au-delà de la Mauritanie. C'est le peuple français qui est là, qui est debout et qui va dire stop. On ne laissera pas faire encore une fois. Son avocat, Maître Yacine Bouzrou, a fait analyser la vidéo. Où il est à terre, où on le voit sur le sol. On remercie déjà toutes les personnes et la personne qui a filmé. Il faut continuer à filmer. Vous avez le droit de filmer. Et il a fait analyser le son de cette vidéo. Et Alassane a dit, vous m'étranglez. Et ils ont continué. Et il est mort. Et on nous parle de crise cardiaque. La police. ministre du 20e, on les connaît déjà. Il y a un nom qu'on connaît, c'est Lamine Dieng. Lamine Dieng est mort ici. Et ça continue encore. Les violences policières qui gangrènent notre pays, qui gangrènent la France, on ne se laissera pas faire. Personne n'a le droit de mort sur la vie de qui que ce soit. Personne ne doit mourir parce que tu viens d'ailleurs, parce que tu es noir, parce que tu es un arabe, parce que tu viens d'une autre origine. Et personne ne doit laisser faire ça. Et personne ne doit l'accepter. Alassane est venu de son pays et il repart dans un cercueil. C'est comme ça que sa famille va l'accueillir. Et c'est le message qu'on renvoie en France. Et dès les Alassane, il y en a plein. Il y en a plein qui sont dans ce foyer, qui ne vont pas descendre parce qu'ils ont peur. Parce qu'ils ont peur de leur vie. Parce qu'ils ont peur. Parce qu'ils ont peur qu'on revienne les chercher quand on va partir. Parce qu'ils ont peur qu'on les mette dans un centre de rétention. Parce qu'ils ont peur de repartir. Parce que ces gens sont venus avec la dignité. Ils sont venus pour leur famille. Et on le sait depuis des années, ce n'est pas d'aujourd'hui. Et aujourd'hui, on est là. Qu'on soit français, qu'on soit pas français, qu'on soit mauritanien, qu'on soit pas mauritanien. Aujourd'hui, le nom de Alassane, on doit le scander partout. Et on ne doit pas laisser passer Alassane, parce que si on laisse passer Alassane, de nombreuses personnes vont encore mourir. Et ce qui se passe aux États-Unis aura un débordement énorme sur notre pays en France, alors que ça se passe déjà ici. Et si on relaye ce qui se passe aux États-Unis, on doit relayer ce qui se passe en France. Donc justice pour Alassane. Et merci à toutes les personnes qui se sont mobilisées, à toutes les personnes qui sont là, parce que nous ne sommes pas un peuple de victimes. Et comme nous ne sommes pas un peuple de victimes, nous allons continuer à dénoncer ces injustices, les violences policières, les crimes racistes. Justice pour Alassane.
1: Bonjour à tous. Nous sommes des collectifs des sans-papiers de Paris, notamment le frère de Hassan, inscrit dans notre collectif. Donc tout le monde avec moi. Et justice pour Hassan. Et pas justice. Et pas justice. Pas de paix. Pas justice. Et pas justice. Justice pour Hassan. On appelle toutes les personnes qui sont. Il y a un appel à témoins. Parce que sur la vidéo, on voit une personne passer à côté. Et les voisins qui ont filmé. Si toutes les personnes qui peuvent témoigner physiquement, ça sera plus facile au niveau de l'avocat et au niveau de la famille. Je vous remercie. Je passe la parole à mon collègue Dambélé, l'Interco, Yoro Traoré de l'Intercollectif.
4: Chers camarades, merci d'être si nombreuses et nombreux ce matin. Si nous sommes là, ce n'est pas pour la mort. Non. Notre frère a été assassiné. Et ça, c'est les mots. Les vidéos ont la vie. Il a été assassiné suite à une violence policière. Et ça, ça doit être dit. Aujourd'hui, on ne peut pas faire beaucoup de bruit. La famille, elle est là. Tout le monde pleure. Et c'est normal parce qu'ils ont perdu. On a perdu un frère. Un frère qui est parti de chez nous pour donner une solution à sa famille. Peut-être les policiers ne s'y rendent pas compte. Nous, aujourd'hui, militantes et militants que nous sommes, des jours à venir, nous devrons s'organiser, lutter contre cette police répressive, contre ces idées d'extrême droite, bien évidemment. Parce que s'il y a ça, parce qu'il y a des gens derrière qui nourrissent la haine de certaines et certains, qui mènent à la tuerie, bien évidemment. L'année dernière, on a vu notre frère, Aboubacar Cissé. Tant d'autres, on a vu Naël, nous avons vu Adama Traoré, il y a Alassane Sankaré, pour ne pas citer que ça. Cette société, nous n'en voulons pas. Nous voulons une société digne, une société solidaire, une société dans laquelle il y a l'égalité des droits, il y a papier pour tous, il y a travail pour tous, et il y a un logement digne pour tous. Cette police répressive, nous n'en voulons pas. Nous ne sommes pas des voyous, nous ne sommes pas des criminels. Nous sommes venus pour éteindre les faits que l'impérialisme a allumé chez nous. Camarades, organisez-nous pour pousser toutes les idées de l'extrême droite. Organisez-nous. Il y a la journée internationale contre le racisme, le fascisme, c'est le 21 mars. Mais aujourd'hui, nos condoléances, nos sincères condoléances sont pour la famille d'Al-Hassan, que son âme repose en paix. Et on ne va pas baisser les bras ni la tête. Nous allons avancer, nous allons nous organiser, nous allons nous battre. Tant qu'il n'y a pas de justice, il n'y aura pas de paix. Nous allons nous battre pour l'égalité des droits, régularisation pour toutes et tous les sans-papiers. Merci, camarades.
5: Bonjour à toutes et à tous. C'est un moment très particulier. C'est un moment très particulier parce que c'est un moment à la fois de recueillement, mais également un moment de grande colère. Ici, on est à côté du foyer du 20e, un foyer dans lequel, plus jeune, plus petit, j'ai eu l'habitude, avec mon père, de passer. Parce que nous, et quand je dis nous, ce n'est pas pour exclure, c'est simplement pour dire que nous, dans une certaine forme de culture, quand nous sommes petits, nous allons tous les samedis et tous les dimanches au foyer rendre visite à nos tontons. Et on rend visite à nos tontons comme un peu une sortie pour éviter aussi de rester en bas des tours. Et donc là, quand je me tiens ici devant vous, je pense à beaucoup de choses. Je pense à beaucoup de choses et notamment au fait d'être constamment, depuis mon plus jeune âge, depuis notre plus jeune âge, nous, Français ou étrangers, Noirs, Arabes, Indo-Pakistanais, Asiatiques, pourchassés par cette même police, avec la même idéologie et surtout avec le même racisme. Cette réalité-là, nous la vivons et surtout nous la subissons. On a entendu parler tout à l'heure d'Adama Traoré, de Lamine Dieng, de Amadou Koumé, de Mahamadou, pas plus tard qu'il y a quelques semaines, à Lille. Encore la semaine dernière, ou il y a deux semaines, j'étais à Houille, concernant Abdoulaye Joe, et là aujourd'hui, à Alassane Diarra. À un moment donné, la réalité, elle est là devant nous. Nous sommes face à une police anti-républicaine. Ça, c'est la réalité. Et une police qui use d'agissements racistes à l'encontre des Noirs et des Arabes de ce pays, et encore plus des étrangers. Donc, bien évidemment, comme l'a dit le frère tout à l'heure, la question qui se pose, elle est politique. Il est temps que toutes les personnes qui sont victimes de cette société, qui sont victimes de ces agissements et de ces choix politiques, qu'ils soient faits au plus haut sommet de l'État ou dans tous les commissariats, il est temps de dire stop. Il est temps de nous organiser, toutes et tous, contre ces injustices structurelles, systémiques et encore une fois, racistes. Il est temps de le dire. Ça ne sert à rien de tourner autour du pot, de se dribbler, de s'inventer des excuses. La réalité, c'est que ces gens-là, ces policiers-là qui usent de leur pouvoir, sont foncièrement racistes et sont protégés par un système raciste. Ça, c'est la réalité et il faut la dénoncer. Bien évidemment qu'on est pour la police républicaine. Bien évidemment qu'on est pour la police qui nous respecte dans notre dignité et dans nos droits. Mais il est hors de question qu'on quémande cette dignité, qu'on demande à ce qu'ils nous respectent. C'est leur boulot de nous respecter, ils doivent nous rendre des comptes, ils doivent nous protéger. C'est un service public, la police, et ça, il faut le dire très clairement. La police raciste n'a rien à faire dans la police. Tout ça fait partie du même système. Ce système raciste, et il faut y mettre fin, et j'espère que tous les politiques ici présents de gauche, puisqu'il n'y a que la gauche là, ici, devant nous, j'espère qu'ils s'organiseront, et surtout, j'espère qu'on fera la place, notamment aux jeunes et moins jeunes issus des quartiers populaires, pour qu'ils puissent prendre pleinement leurs droits et qu'ils usent de ce droit-là contre ces injustices. Je vous remercie.
6: Bonjour à tous, je ne vais pas être long. Je suis le grand frère de Gaël Camara. Mon petit frère a été tué dans la nuit du 16 au 17 janvier par la police d'Épinay-sur-Seine d'une balle dans la tête. Et aujourd'hui, en fait, ça fait 8 ans parce que j'ai fermé les yeux de mon petit frère le 18 janvier. Mais moi, ce que j'ai à dire aujourd'hui à la famille et aux citoyens du monde, parce que c'est une question politique. Celui qui ne veut pas l'entendre, moi, je vais vous le dire. Si vous attendez après la justice, c'est faux. Il n'y a pas de justice en France. La justice n'existe pas en France. Et quand certaines personnes parlent des droits de l'homme, la France n'a jamais été le pays des droits de l'homme.
7: La France a été bâtie sur l'esclavage, les atrocités, le massacre. C'est ça la preuve aujourd'hui. On a des personnes qui sont engagées. Il y a des députés qui sont à côté de nous. Il y a des députés qui ne viennent pas par intérêt, par humanisme. Il y a notre frère Ali Djouara qui est un député, Soninke, qui prend ses responsabilités. Il n'est pas le seul. On a aussi Éric Coquerel qui était toujours là à nos côtés. Mais ça ne suffit pas. Ça ne suffit pas.

0: Faites en sorte que quand un frère subit une violence policière, soyez à l'écoute et prenez vos téléphones. C'est le seul moyen aujourd'hui qui nous permet de nous protéger. Bonne journée à vous tous.
1: Sale boulot.

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Vous êtes à l'écoute de l'actualité des luttes et nous poursuivons l'écoute de ce reportage en hommage à El Hassen Diarra, tué par la police le mercredi 14 janvier 2026. Et dans cette seconde partie d'émission, nous passons à la marche qui avait lieu ce dimanche 25 janvier 2026, qui partait du foyer Mûrier en direction de la place Gambetta.

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1: La déclaration avec la police, ça a été dur. Le but, c'est de passer devant le commissariat. Mais la préfecture n'a pas voulu. Donc ils nous ont donné un trajet avec la famille. C'est la famille qui a validé ce trajet. On demande tout le monde d'être bienveillant. De un, de deux, c'est les collectifs des sans-papiers qui ont fait la déclaration. C'est notre frère qui est parti. On est là pour le rendre hommage. On demande à tout le monde pour que la marche se passe pacifiquement pour la mémoire d'Alassane Diarra. Merci à tous. On va passer avec la famille pour faire les prises de parole. Et pas justice,
2: pas de paix.
1: Et pas justice,
2: pas de paix.
1: Et pas justice,
2: pas de paix.
1: Justice pour un seul.
2: Justice pour un seul.
1: Et justice pour un seul.

0: Aujourd'hui, M. Sylla Abdrahman, président des membres des délégués du foyer, président des membres de tous les ethnies qui habitent dans le foyer. Comme vous le savez, aujourd'hui, depuis le 14, le 15 jusqu'à aujourd'hui, tout le monde n'est pas content à la mort de notre frère Alassane Diarra. Nous allons démarcher le marche maintenant. Il y a le visiteur qui est là, monsieur Mathieu Kila. On va suivre. Il y a des prises de parole. Voilà, toutes les organisations, toutes les associations, etc. Toutes les personnes vont parler. Bon, merci tout le monde. Merci.
1: On va passer la parole à Mohamed. Bonjour à tout le monde. Je vous remercie d'être là aujourd'hui. Et justice pour El Hassan. Et stop pour le racisme et la violence policière. Aujourd'hui, nous sommes là pour El Hassan, mais pas pour El Hassan seulement. Nous nous adressons à la République française et française. Une République censée de protéger le civil. Mais aujourd'hui, c'est eux qui portent l'uniforme qui tuent. Vous avez tué Adama Traoré, M. Gaï Camara, Lamine Dieng, Aboubacar Cissé et aujourd'hui El Hassan Diarra. Nous disons et stop le racisme et la violence policière. Ces personnes, ils ont quitté leur pays pour venir ici travailler et d'une main pour aider leur famille, dans l'espoir de rentrer un jour vivant et fierté. Et aujourd'hui, leur famille les accueillir dans des cercueils. C'est honteux, c'est injustice, c'est insupportable. Nous, les étrangers, nous fait tourner ces pays. Nous n'avons pas choisi d'être sans papier. Nous faisons le travail le plus dur. Prenons un exemple, comme la restauration, le bâtiment, l'hôpital, etc. Sans nous, la France ne tiendra pas. Si aujourd'hui la France est la France, c'est grâce aux Noirs et les Arabes. Pourquoi autant de haine? Nous demandons la justice, la paix et le respect. Justice pour El Hassan, justice pour tout le monde. Et stop au racisme et violence policière. Merci à toutes et à tous.
2: Merci mon maître.
3: Centaines de suprémacistes qui sont descendus dans les rues de Paris. Ils dénonçaient la soi-disant invasion migratoire. Est-ce que les immigrés sont là ou pas? Hein? Ils dénonçaient le grand remplacement. Est-ce que les grands remplaçants sont là ou pas? Hein? Ils sont sur les plateaux de télé. Ils sont sur CNews. Sur les chaînes de Boléro, on est dans la rue. Est-ce qu'on est déterminé ou pas?
4: Oui!
3: Est-ce qu'on est prêt à résister au racisme ou pas?
4: Oui!
3: Eh les amis, réfléchissez avant de répondre. Est-ce qu'on est prêt à résister ou pas?
4: Oui!
5: Est-ce qu'on ne saura détruire ce système capitaliste?
4: Oui!
3: Les amis,
5: on n'entend pas!
4: Oui!
3: Ils ont voulu faire une démonstration de force dans Paris. Aujourd'hui, pour rendre hommage à Alassane et à travers lui, à Adama, Clodo et toutes les victimes des violences policières, on a envahi les rues de Paris. Et la rue, elle est à qui?
4: Elle est à nous.
3: J'ai pas entendu. Et la rue, elle est à qui?
4: Elle est à nous.
3: T'as entendu quelque chose, toi?
5: Non, on n'a rien entendu.
3: Hey, la rue de Paris, là, elle est à qui?
4: Elle est...

0: va passer la parole à la grande dame Assa Traoré qui va prendre la parole.
1: Applaudissez. Bonjour à vous tous, c'est énorme, il y a énormément de monde. C'est ça la puissance, c'est ça la force de la France. Nous ne sommes pas un peuple de victimes. Aujourd'hui, le peuple français est sorti pour marcher pour Alassane. Et c'est ça qu'il faut démontrer, de dire qu'aujourd'hui nous sommes là pour rendre hommage à Alassane, mais pas que à Alassane. Alassane est mort dans ce commissariat du 20e arrondissement. Alassane a subi des violences très graves. Comme le dit l'autopsie, Alassane est mort par étranglement. Ses os ont été brisés. Alassane a dit « Vous m'étranglez ». Ils ont continué à le compresser. Et Alassane est mort. Et aujourd'hui, vous êtes là. Vous êtes là parce que nous sommes la voix vivante de Alassane. Nous sommes la voix vivante de toutes les victimes qu'il y a entre les forces de l'ordre, entre la police française. Assumer qu'il y a du racisme n'est pas une faiblesse, mais c'est sauver des vies. Mais quand nous avons un ministre de l'Intérieur qui dit qu'il n'y a pas de violence policière, qui nie tout racisme systémique, c'est un danger. C'est un danger pour nos vies. C'est un danger pour nos vies. C'est un danger pour ceux qui sont plus faibles. C'est un danger pour face à cette police qui est censée nous protéger. Aujourd'hui, c'est violence policière qui gangrène notre société. C'est violence policière qui gangrène la France. Est terrible. Des noms, il y en a énormément. Des noms ont été cités. Et Alassane se rajoute à ce nom. Alassane qui vient de ce qui est venu de son pays. Et Alassane qui repart dans ce cercueil. Mais si on laisse passer Alassane, il y aura de nombreux Alassane. Si on laisse passer Alassane, il y aura encore des victimes de violences policières. Nous dénonçons ce qui se passe aux États-Unis. Nous relayons ce qui se passe aux États-Unis. Nous le voyons. Ce qui se passe là-bas est terrible. Mais ce qui se passe ici, chez nous, chez vous, est terrible. Ce qui se passe ici, on ne peut pas le laisser passer. On ne peut pas, on ne peut rien dire. Mais personne, comme la famille vient de le dire avant, nombreuses personnes viennent de l'étranger, mais ils ne viennent pas par plaisir, ils viennent par nécessité, ils viennent avec la dignité, ils viennent pour survivre, pour accompagner leur famille. Ils viennent aussi pour porter un pays, ce pays qui est la France. Et regardez comment on leur rend hommage. Aujourd'hui, c'est la famille d'Alassane, le récupère dans un cercueil. Ce n'est pas le message que la France doit passer. Mais aujourd'hui, nous sommes nombreux. Parce que la France, ce n'est pas que le gouvernement, c'est aussi le peuple français. C'est de dire que nous aussi, on dit non. C'est de dire que nous n'acceptons pas ce qui se passe aujourd'hui, ce qui s'est passé pour Alassane. L'avocat maître Yacine Bouzrou a dit que dans la prochaine étape, qu'il allait porter plainte contre les policiers pour non, parce que les GoPros ont été éteintes. Ils ont dit que les GoPros ne marchent, ne fonctionnaient plus. Et ils ont refusé de remettre les GoPros entre les mains de la justice. Et ça, c'est terrible. On le voit dans plusieurs affaires, les dissimulations de preuves. Et aujourd'hui, s'ils assumaient ce qui s'était passé, on n'aurait pas éteint les GoPros. Aujourd'hui, ils ont menti. Pourquoi on ment? Parce que dans leur travail, c'est de protéger la population. Et ils mentent aujourd'hui parce qu'ils savaient que ce jour-là, Alassane n'aurait pas dû mourir. Alassane est descendu pour boire un café. Alassane est descendu en bas de chez lui. Mais si on laisse passer Alassane, il y aura de nombreux Alassane. Si on laisse passer ce foyer, il y aura de nombreux foyers. Comme nous avons laissé passer de nombreuses personnes dans les quartiers populaires, aujourd'hui, des familles, des militants, des associations se sont battues pour dénoncer ces violences policières, pour dénoncer ce crime. Et il faut aussi, il faut continuer à le dénoncer, parce que ce qui se passe dans les quartiers déborde dans les rues de Paris et va déborder devant les portes des foyers comme celui du Mûrier. Donc aujourd'hui, la famille de Alassane, que ce soit ici, que ce soit en Afrique, que ce soit partout, peut être fier de cette mobilisation, peut être fier que tout le monde soit sorti, que le peuple français soit sorti et ne soit pas d'accord avec le discours qui est tenu en disant qu'il n'y a pas de racisme au sein de la police, qu'il n'y a pas de violence policière. Assumer qu'il y a du racisme, ce n'est pas une faiblesse, mais c'est pouvoir sauver des vies. S'ils avaient assumé ça depuis des années, depuis toutes les familles qui sont mortes avant, Alassane ne serait pas mort aujourd'hui. Justice pour Alassane, justice pour toutes les victimes, justice pour toutes les personnes qui sont là, justice pour toutes les personnes qui sont à l'intérieur de ce foyer, qui ne vont pas oser descendre aujourd'hui parce qu'ils vont avoir peur. Ils vont avoir peur de la police, pas parce qu'ils sont faibles. Non, pas parce qu'ils sont faibles, parce qu'aujourd'hui, la répression est terrible, la répression est dure, la répression est violente, et cette répression, elle tue. Donc s'ils ne descendent pas, c'est pas parce qu'ils n'ont pas peur, c'est qu'ils protègent leur vie. Et si nous, nous marchons aujourd'hui, c'est d'imposer un système et à l'État de dire qu'ils doivent protéger les vies de tous et de tous les citoyens. Il est nécessaire de se rassembler, il est nécessaire de marcher ensemble, il est nécessaire de montrer cette solidarité ensemble et de dire que le peuple français n'est pas un peuple victime et que le peuple français ne laissera personne mourir entre les mains des policiers, des forces de l'ordre, sans rien dire. Donc aujourd'hui, nous allons marcher pour Alassane, nous allons crier justice pour Alassane, nous allons crier, scander justice pour toutes les victimes et pour toutes les personnes qui sont encore vivantes, parce que nous sommes les voix vivantes de toutes les victimes.
0: Merci beaucoup, merci à ça. Merci.
2: Bonjour à toutes et tous. Je m'appelle Mathieu, je suis un habitant du 20e arrondissement, militant dans un collectif qui s'appelle 20e Solidaire avec tous les migrants et toutes les migrantes et membre également de la marche des solidarités. Je me joins à Assa Traoré de la vue d'ici. Ça fait vraiment plaisir de voir une telle foule aujourd'hui. Pour notre frère El Hassen, mais pour tous et toutes qui veulent un monde meilleur. Ça fait 10 jours qu'ils ont tué notre frère El Hassen ici, dans la rue, qu'ils l'ont massacré en pleine nuit, comme des lâches. À plusieurs, ils l'ont tapé dessus, ils ont appelé des renforts, et ensuite ils l'ont couvert. Et dès le lendemain matin, l'IGPN faisait la tour des voisins pour empêcher les témoignages. Ça fait 10 jours que non seulement notre frère est mort, mais que ceux qui l'ont tué continuent à parader dans nos rues le flingue à la ceinture. Non seulement c'est un crachat à la mémoire de notre frère El Hassen, mais il faut comprendre que c'est un danger pour toutes et tous. Les tueurs de El Hassen sont dans la rue, contrôlent, paradent en moto, en voiture et ont toujours un flingue. La marche d'aujourd'hui, c'est un hommage à El Hassen, mais c'est aussi un message qu'on envoie à ces meurtriers. Un message qui dit que d'où que l'on vienne, où que l'on soit né, on arrête de reculer. On ne tolère plus ni le racisme, ni les violences policières, ni les rafles policières. Et dans ce combat, non seulement aujourd'hui, on a besoin de tout le monde pour marcher, mais on a besoin de tout le monde pour gagner. Et là-dedans, on a tous et toutes un rôle à jouer. Où que vous habitiez, où que vous travailliez, il faut qu'on s'organise. Il faut qu'on envoie un message aux meurtriers d'El Hassen, aux complices des meurtriers d'El Hassen, aux préfets, à Nunez. Il faut qu'on leur envoie un message qu'on est nombreux, on est plus nombreux qu'eux, on est plus forts qu'eux, on est plus déterminés qu'eux. Pour obtenir la vérité et la justice pour El Hassen, mais pour qu'on ait plus nombre à compter des morts dans nos rangs, pour que la peur, elle change de camp. Alors, il faut que la manif d'aujourd'hui, vous l'avez compris, la famille, elle a demandé à ce qu'il n'y ait pas de violence. Mais ça ne veut pas dire qu'il n'y a pas de colère. Alors, il faut faire trembler les murs. Il faut que le commissariat nous entende. Il faut que partout sur nos pas, les murs se recouvrent d'affiches, de tags, qui disent qu'on n'oubliera pas. On pardonnera pas pour El Hassen. Qu'on leur fasse comprendre qu'on va s'organiser jusqu'à ce qu'on gagne. Pour El Hassen, pour Lamine, pour Adama, pour Safiatou, Salif et Ilan, pour toutes celles et ceux qui parmi nous sont sans papier, immigrés, musulmans, qu'on lance un grand mouvement, qu'ils se donnent les moyens de gagner, qu'on lève la tête et qu'on leur fasse baisser la leur. Marchons et soyons dignes. Merci à toutes et tous.
0: Merci beaucoup, merci Marie, Mathieu. On va passer la parole au jeune du Parc de Belleville, le jeune mineur qui va parler.
3: Et j'aimerais m'adresser moi à ce système-là qui est en train d'instrumentaliser ces policiers, qui est en train de les former dès ils sont dans le ventre de leur maman. Parce qu'on voit, parce qu'ils prennent la vie comme des séries Netflix ou quoi. C'est Alassane Diarra qui a perdu une vie. Une vie n'a pas de prix. Une vie n'a pas de prix. Mais ce système-là s'en fiche. Voilà, c'est l'opinion de l'esclavage qui nous montre encore. En nous harcelant, dans les métros, dans les gares, partout. Ils sont partout, comme de l'air. Mais on n'arrive pas à comprendre, ils protègent qui, réellement. Si ils protègent toujours ce système-là, ou si ils protègent la population française. Vraiment, la honte à ce système et la honte à ces policiers. La honte à ces deux policiers qui ont agressé Hassan Diarra. On ne va jamais l'oublier. Ça va rester dans nos cœurs. Et ce qui va donner la force à la famille, c'est juste c'est comme ça, c'est ça, la mobilisation. On ne va pas s'arrêter de se mobiliser parce que les appels vont continuer de se faire. Ça fait 10 jours, comme bien dire, c'est les jeunes qui ont étranglé Hassan Diarra. Voilà, comme si rien ne s'est passé, quoi. Après, nous, on aimerait juste redire encore, une vie n'a pas de prix, c'est nous. Une vie n'a pas de prix, c'est nous. Justice pour Hassan Diarra et justice pour Aboubacar Cissé. Parce que nous, aujourd'hui, on n'est pas là pour dire des discours. La famille qui est là aujourd'hui, comment ils vont dormir? Comment ils vont dormir en parlant ici des gros paroles que le système a déjà organisées depuis? Il faut juste se mobiliser encore et encore et encore. À chaque jour et à chaque fois qu'on entend, il y a une mobilisation comme ça. Venez, c'est vous notre force. Vraiment, avec vous comme ça, on va vaincre. Parce que ces systèmes-là, ils sont tellement... On n'arrive même pas à croire quoi. Va, vraiment, ça me fait de la peine parce que je n'arrive même pas à regarder la famille de Hassan Diarra.
0: Merci beaucoup, merci, merci. Il y a juste deux prises de parole, après on va continuer. Mariama de la CSB. Après Yoro Cissé, le frère de Aboubacar Cissé.
4: Bonjour à tous, à tous. Tout d'abord, on vous remercie tous d'être là aujourd'hui. On remercie les habitants de 20e. Nous voyons que vous êtes solidaires. Et je voudrais que ça continue. Nous vous confions cette famille qui sont en douleur. Nous sommes tous en douleur, on est en colère. Le message qu'on fait passer aujourd'hui, les sans-papiers, comme le gouvernement ne veut pas entendre, on va le redire et répéter. Tant que ces policiers ne sont pas punis, étant donné qu'ils sont en train de les mettre de côté, qu'ils sont en train de fabriquer des machines à tuer, nous disons non à cette violence. Nous disons non à cette barbarie. Comme les jeunes viennent de dire, c'est Dieu qui nous a créés. Ce n'est pas la police à nous tuer. Et une vie est égale à une vie. On se demande quand est-ce que le gouvernement va se lever. Le jour que ça va arriver à leur tour, le jour que la police va bombarder leur famille pour se lever. Non. Nous disons non, nous-mêmes, nous allons faire notre justice. Notre justice, c'est quoi? C'est souder, sortir massivement, manifester. Manifestons ensemble, battons-nous ensemble. C'est cette lutte qui compte. C'est ça qui nous donne la force. Même si Macron met 1 million de policiers, ça ne va pas nous faire trembler. Parce que chacun de nous a une famille. Celui qui dit aujourd'hui, je ne vais pas sortir. Demain, quand ce sera ton tour, personne aussi ne sera sur le terrain. Ça, c'est un message qu'on dit. Que ce soit les sans-papiers, avec papier, sans-papiers, les travailleurs, les mineurs, tous ceux qui sont dans les foyers des hommes, les foyers des femmes, nous disons la protection. Si la police ne peut pas nous protéger, nous-mêmes, on va se protéger. Oui. Merci beaucoup. Oui. Du courage, la lutte continue. Nous n'allons jamais baisser nos bras. Du courage. Bravo.
0: Merci beaucoup, merci Mariama, merci. On va passer la parole à Yoro Cissé.
5: Alors, bonjour à tous. Merci encore d'être là et de nous soutenir pour combattre l'injustice. Aujourd'hui, ça fait mal, ça fait très mal que ces violences continuent. Quand j'ai entendu le discours du ministre de l'Intérieur, c'est comme si le même système qui continue, le même système que Bruno Retailleau faisait, quand il parlait à l'Assemblée, quand il disait l'individu, il s'appelle Alassane Diarra, c'est pas un individu, c'est un être humain. Bruno Retailleau disait la même chose sur la mort d'Aboubacar Cissé, un individu, c'est un être humain. Donc, ça suffit. Et le système, on doit se lever tous. On a fait barrière à ce système qui veut que ça continue, qui veut nous massacrer, qui veut nous éliminer. On dit ça suffit, ça suffit. Et restons unis, solidaires, fait face à cette injustice. Et ça fait mal. Moi, je suis venu en France uniquement pour gagner ma vie dignement, pas pour venir me faire assassiner et retourner auprès de ma famille dans un cercueil. On a besoin de votre soutien financier, de votre soutien, peu importe le soutien, on a besoin de vous pour amener ce combat jusqu'au bout. Merci beaucoup.
6: Merci beaucoup. Merci, merci à tous.
1: Aujourd'hui, quand nous marchons pour Alassane, nous marchons pour demander justice. La police est censée nous protéger quand nous manifestons. Donc, dans cette place, tout le monde devra quitter la place sans qu'il y ait de violence et que personne puisse subir une violence policière, des policiers qui sont là. Donc, on demande à toutes les personnes qui sont là également de faire attention à vous, parce qu'ils sont là, ils sont en position, nous on les voit de loin. Donc, on est là pour Alassane. La police est censée nous protéger et pas nous agresser. Justice pour Alassane!
7: Justice pour Alassane!
1: Il faudra filmer chaque moment. Dès que vous sentez en danger, vous filmez. Partez en groupe, ne partez pas tout seul. Faites attention. Juste.

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Bonjour à vous tous et bienvenue pour Maghreb Pluriel, la voix de la Palestine. Il est 14h passées de 2 minutes et une poignée de secondes.

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0: On va débuter avec la musique avec Elio Ferré.
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1: Je vous propose d'écouter Daniel Guichard dans la chanson « Mon vieux ».

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Voilà, vous êtes sur 106.3, vous écoutez Maghreb Pluriel, la voix de la Palestine. J'espère que ce bouquet de chansons vous a plu. Du monde arabe, de certains pays, bien sûr, on survole les pays d'un pays à l'autre pour pouvoir harmoniser la musique. Donc j'espère bien que ça vous a plu. Et puis, ce n'est pas fini encore, maintenant, place à Bon à savoir. Et on commence par les constructeurs allemands qui roulent pour les 70%, initialement opposés à l'obligation d'avoir 70% de contenu local hors batterie pour se prévaloir d'une origine européenne. L'automobile allemande se raille progressivement à la proposition française. Bosch s'est ouvert converti, BMW et Mercedes, traditionnellement réticents, seraient désormais convaincus. Bon savoir également, le salariat de VTC mobilise les syndicats CGT, CFDT, Force ouvrière, CFTC, CFE, CGC et UNSA, réunis en intersyndical, ont demandé à être reçus par le ministre des Transports dans le cadre de la transposition de la directive européenne VTC qui doit entrer en vigueur d'ici la fin de l'année. Le texte prévoit le salariat de 150 000 chauffeurs et 70 000 coursiers.

Vous écoutez à l'arrière de Tunisie et puis bon à savoir également le président du groupe socialiste au Sénat, Patrick Kanner, est hostile à toute idée de primaire une machine à baf. Donc c'est un peu ambigu. Pour Catherine Péga, culture, les œuvres d'art prêtées par la France au musée du Louvre à Abu Dhabi, Émirats Arabes Unis, sont dans des conditions de sûreté très haut niveau. Ben, tant mieux. Laurent Nunez, ministre de l'Intérieur, est convoqué le 27 mai par les députés de la Commission des Finances pour s'expliquer sur l'exécution budgétaire de son administration. Il y a quand même des points noirs, il faut les éclaircir. Parcoursup ne stresse risque. 8 mai, l'Assemblée nationale, le député de la France insoumise, Louis Boyard, a ciblé la volonté de la censure, de censurer le gouvernement sur la responsabilité de l'orientation scolaire et de Parcoursup dans la dégradation de la santé mentale des jeunes. Stéphanie Ritz, ministre de la Santé, lui a répliqué qu'il n'y avait pas de tabou, mais qu'elle ne disposait pas d'études scientifiques sur le fait que Parcoursup stresse les jeunes. Lombard s'explique sur les riches. L'ex-ministre de l'économie et des finances, Éric Lombard, est auditionné le 19 mai par les députés de la commission d'enquête sur la fiscalité des riches, une occasion de revenir sur sa déclaration de janvier dernier concernant les milliers de contribuables fortunés qui ne payent aucun impôt sur le revenu. Ça, c'est vrai. Il faut mettre un terme à ce comportement bizarre. Aubry Travail, le programme vice-présidente du parti d'extrême gauche au Parlement européen. L'eurodéputé LFI Manon Aubry ne s'emballe pas après l'annonce de la candidature de Jean-Luc Mélenchon à la présidentielle de 2027. Se voit-elle le ministre? Aucune idée de toute façon. En revanche, elle est bien présente pour travailler sur le programme, en particulier sur les questions européennes et la fiscalité.

Bon, savoir Papin a ses têtes dans le CAC, interrogé par François Ruffin sur les succès du Capital. Serge Papin, qui a en charge le PMU, ce PME, pardon, se réjouit que la France soit le pays d'Europe où l'actionnariat salarié est le plus développé, et de citer en exemple Bouygues, Eiffage, Société Générale et Vinci. Au passage, Société Générale elle a ramassé une amende de 20 millions par manque de clarté avec ses clients. La proposition de loi de Guillaume Garot du Parti Socialiste sur les déserts médicaux a été inscrite à l'ordre du jour du Sénat pour un examen le 11 juin.

vont avoir un coût total de la salle de bal de locataire de la Maison Blanche, qui n'est pas normal. 1,4 milliard de dollars, 175 fois plus que les dépenses faites pour la construction de la première Maison Blanche. Bizarre comme c'est des comportements humains. En France, dans la fonction publique d'État, 10% des agents gagnent moins de 1 761 € net par mois et 10% gagnent plus de 4 330 € par mois. Enfin, 41% des Américains estiment que l'influence de leur pays s'affaiblit. Et bien sûr, avec un président pareil, tout va être gâché. Hein.

commence par la Palestine colonisée ou Gaza, l'arrestation par les sionistes d'une nouvelle flottille. Il s'agit de la troisième tentative en un an de briser le blocus sioniste imposé à Gaza. Le territoire palestinien est ravagé par la guerre et confronté à de graves pénuries depuis octobre 2023. Les forces sionistes ont intercepté lundi 18 mai au large de Chypre une nouvelle flottille pour Gaza composée d'une cinquantaine de bateaux partis de Turquie la semaine dernière. Cette flottille constitue la troisième tentative en un an de briser le blocus maritime sioniste imposé à la bande de Gaza. Des navires militaires sionistes interceptent actuellement notre flottille et les forces sionistes sont en train de monter à bord du premier bateau. Ariad a relaté dans la matinée la flottille globale Soumoud. Le jeune premier ministre a confirmé l'interception de cette flottille. Au Liban, les frappes sionistes également ont fait 3020 morts au Liban, dont 116 membres du personnel médical. Ils bombardent les écoles, les hôpitaux, les ambulances, n'importe où. Et puis ils disent, c'est par erreur, on cherche les terroristes. Tout le Moyen-Orient sont des terroristes pour les sionistes. Donc, dont 16 membres du personnel médical et 211 enfants, ainsi que 9273 blessés, depuis les hostilités entre les sionistes et le Hezbollah. Le 1er mars, selon un nouveau bilan officiel lundi, alors que les violences se poursuivent malgré la trêve. Ils ne respectent rien du tout, ces imbéciles. Il est de mon devoir et de ma responsabilité de faire l'impossible pour arrêter la guerre contre le Liban. Ça, c'est la déclaration du président libanais. Et son peuple a déclaré le président libanais Joseph Aoun. M. Aoun a rappelé que les négociations avec les sionistes visaient au retrait des forces sionistes et au retour des déplacés, des bombardements sionistes dans le district de Marjeyoun au Liban. L'Agence nationale de l'information libanaise rapporte que des tirs d'artillerie sionistes ont repris dans le district de Marjeyoun dans le sud du Liban. Le Liban, encore le tabou de la normalisation des relations avec les sionistes, se fissure. La décision du président Joseph Aoun d'engager des négociations directes avec les sionistes a ouvert un début encore impensable il y a un an sur les mérites d'un accord de paix. Si le Hezbollah est farouchement opposé, une minorité de très visible, composée notamment de figures dans cette direction à l'ouverture des négociations, entre le Liban et les sionistes à Washington. Jeudi 14 mai, l'ambassadeur sioniste en Amérique a plaidé pour négocier une paix totale entre les deux pays à la condition que le Hezbollah soit démantelé. L'oncle Sam aimerait ajouter le Liban à la liste des pays qui ont normalisé leurs relations avec les sionistes. Et pour l'heure, le président libanais se garde bien de parler de paix ou de normalisation. Il suggère un retour à l'accord d'amnistie de 1949. Il a réussi à se soustraire à l'insistance du Yankee, qui rêvait de la réunir à la Maison-Blanche avec le génocidaire Netanyahu. Et les Américains ont annoncé une prolongation du cessez-le-feu entre le Liban et les sionistes de 45 jours qui n'a jamais été respecté jusqu'à maintenant, jusqu'à l'heure où je parle. Le Liban estime que l'extension de la trêve avec les sionistes ouvre la voie à une stabilité durable. Beyrouth a salué la prolongation du cessez-le-feu pour une durée de 45 jours à l'issue du pourparlers à Washington avec les sionistes, tout en réclamant un mécanisme indépendant et de garantie américain. À l'extension de la trêve et la mise en place d'un volet sécuritaire facilité par les USA offre un répit essentiel. À nos citoyens, renforce les institutions de l'État et ouvre la voie à une stabilité durable, a déclaré la délégation libanaise selon un communiqué partagé par la présidence. Elle insiste cependant pour éviter les échecs des accords précédents,
sur la nécessité de mettre en œuvre un processus par étapes et vérifiable soutenu par le milliardaire américain. Ceci n'empêche pas qu'il y a des frappes sionistes sur tir dans le sud du Liban. L'armée sioniste a mené deux frappes espacées contre l'un des meubles visés par l'ordre d'évacuation dans la ville de Tir, a rapporté le journal L'Orient le Jour. L'armée sioniste a également frappé un carrefour de la localité de Maraka à l'entrée de la ville de Tir. Des frappes sionistes ont fait au moins 37 blessés dans le sud du Liban, selon le ministre de la Santé libanais. Deuxième jour de négociation à Washington pour tenter de mettre fin aux hostilités. Les frappes à Tir ont fait 37 blessés, dont 6 membres du personnel médical de l'hôpital, 4 enfants et 9 femmes, selon le ministère de la Santé toujours. Le Liban également, à chaque sortie, quelqu'un qui parle comme ça, à chaque sortie, on ne sait pas si on reviendra vivant. Au Liban, les secouristes sous le feu continu de l'armée sioniste. 3 nouveaux secouristes ont été tués vendredi 15 mai dans une frappe sioniste sur le sud du Liban. En 2 mois et demi des bombardements, plus de 110 membres du personnel de santé libanais ont été tués, dont 15 depuis l'annonce mi-avril d'un cessez-le-feu qui n'a jamais été respecté de côté sioniste. L'Iran pour Trump, il existe de très bonnes chances de parvenir à un accord avec l'Iran. Trump annonce avoir renoncé à une attaque contre l'Iran prévue ce mardi aujourd'hui en évoquant des négociations sérieuses en cours, tout en se disant prêt à lancer une offensive d'envergure si aucun accord acceptable n'est trouvé. Les forces armées iraniennes ont le doigt sur la gâchette, affirme l'un de leurs chefs. Ces déclarations interviennent alors que Trump a menacé de nouveau l'Iran d'anéantissement en cas d'échec de discussion. Pour l'Iran, le temps presse et les Iraniens feraient mieux d'agir rapidement, sinon il ne restera plus rien d'eux. C'est quelqu'un qui est fou qui parle comme ça. En Syrie, destruction sioniste en Syrie, Amnesty International appelle à une enquête pour crimes de guerre. L'Organisation de défense des droits humains, Amnesty International, a publié jeudi 14 mai une enquête documentant les destructions civiles par les sionistes en Syrie. L'ONG appelle à l'ouverture d'une enquête pour crimes de guerre, dénonçant notamment la destruction délibérée par l'armée sioniste de logements civils. En Syrie, Amnesty International a appelé à enquêter sur des crimes de guerre potentiels de l'armée sioniste dans le sud de la Syrie. Après la prise du pouvoir par une coalition islamiste en Syrie, après la chute de Bachar al-Assad en fin 2024, les sionistes ont envoyé des troupes dans une zone tampon patrouillée par l'ONU, censée séparer les sionistes et les forces syriennes sur le plateau du Golan. Occupée depuis 67, la guerre de six jours, puis annexée par l'entité sioniste. L'armée sioniste est alors entrée dans 3 villages et localités situées dans la zone démilitarisée de l'ONU, dans le gouvernorat du Khnetra, dans le sud de la Syrie. Ces soldats ont effectué des descentes et ordonné aux habitants de quitter les lieux, affirmé l'Organisation de défense des droits humains, qui exige une enquête pour crimes de guerre. Pour Christine Beckett, directrice adjointe du programme régional Moyen-Orient et l'Afrique du Nord de l'ONG, la destruction illégale de biens civils est devenue la marque de fabrique des opérations militaires sionistes dans la région, à l'image de ce qui a été constaté ces dernières années à Gaza et au Liban, et désormais, comme l'établit l'enquête en Syrie. La sécurisation des frontières des sionistes ne saurait justifier le fait de raser et de faire sauter des maisons et des villages sur le territoire d'un autre pays, a-t-elle ajouté. Après des décennies de conflits, le gouvernement syrien et les sionistes ont décidé début janvier, sous la pression de l'oncle Sam, d'établir un mécanisme de communication et ont mené
plusieurs séries de pourparlers en vue de conclure un accord de sécurité. On va marquer quand même une pause, on se retrouve après.

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La dernière information concernant la Palestine colonisée, Médecins sans frontières lance un appel. Encore aujourd'hui, les équipes de Médecins sans frontières constatent la poursuite des violences et des difficultés persistantes dans l'acheminement de l'aide humanitaire et des biens de première nécessité à Gaza. La population fait face à des conditions de vie très difficiles et à un accès limité aux biens essentiels dont certaines de milliers de personnes ont un besoin urgent de soins médicaux et psychologiques, tandis que plusieurs milliers d'autres nécessitent un suivi médical, chirurgical et psychologique à long terme. MSF, les Médecins sans frontières, appelle à une action collective afin de renforcer les efforts pour protéger les civils, améliorer les conditions de vie et garantir un accès continu à l'aide humanitaire. Voilà l'appel que lance Médecins sans frontières concernant les habitants de Gaza qui crèvent de faim. Ni soins, ni eau, ni rien du tout, sauf la torture et le bombardement.

Voilà, vous venez d'écouter Al-Quds de Fayrouz, 106.3 Maghreb Pluriel, la voix de la Palestine. Et maintenant, on va écouter une chanson sur la Palestine de Julio Iglesias.

Donc, une information concernant le militant palestinien Rami Chass, ex-conseiller de Yasser Arafat, résident en France depuis 2022. Il est menacé d'expulsion. Donc, l'ex-officiel de l'autorité palestinienne est visé par une expulsion, par une procédure d'expulsion en raison de plusieurs prises de position radicales depuis le début de la guerre à Gaza, notamment au sein du collectif Urgence Palestine qu'il a fondé. Le 11 avril, Rami Chass a reçu chez lui à Nanterre la notification d'engagement d'une procédure d'expulsion et la mesure qui le décrit comme une menace pour l'ordre public est justifiée par une nécessité impérieuse pour la sécurité de l'État et ou la sécurité publique. Il est convoqué jeudi 21 mai devant la commission départementale d'expulsion qui rend des avis consultatifs auxquels le préfet, en l'occurrence celui de Hauts-de-Seine, n'est pas contraint de se conformer. Et la mesure vise l'homme politique palestinien de 55 ans. Il est issu d'une grande famille de Gaza et dont le père Nabil Chass a été négociateur en chef des accords d'Oslo de 1993 et premier ministre de l'autorité palestinienne, membre de l'Organisation de libération de la Palestine, l'OLP, et ancien conseiller spécial d'Arafat de 1929-2004. C'est la disparition de leader palestinien Arafat. Rami Chass a été invité pendant les années 90 et 2000 dans la capitale française en tant qu'officiel de représentant de la Palestine.

Il y a aussi une autre disparition qui est importante, la mort de Dofer Brankstein, qui avait un passeport palestinien, infatigable, militant de la paix, le franco-israélien, est décédé hier. Il a milité pour la coexistence d'un État palestinien et israélien malgré les attaques qu'il pouvait subir. Il est mort lundi 18 mai à Paris à l'âge de 69 ans. A annoncé le Forum international pour la paix qu'il avait cofondé et présidé. Il quitte ce monde sans voir son souhait se réaliser, celui d'une véritable coexistence pacifique entre les peuples.

Bien, au soutien pour le peuple palestinien à Bruxelles, manifestation. L'axe historique nord-sud de Bruxelles a été paralysé pendant une grande partie de la journée du dimanche dernier, 17 mai, alors qu'environ 12 000 manifestants ont défilé de la gare de Bruxelles-Nord à la gare centrale pour protester contre la campagne militaire des sionistes à Gaza.

Paris, ceux qui soutiennent la cause palestinienne sont plus ou moins malmenés, embarrassés, poursuivis. Donc il y a 6 personnes interpellées pour avoir déployé un drapeau palestinien à la Tour Eiffel, poursuivi pour intrusion dans un lieu historique. Et d'après le parquet, cette infraction correspond à une contravention de 5e classe, soit 1 500 euros. Au plus, un montant qui peut être porté à 3 000 euros en cas de récidive. Et les 6 personnes interpellées vendredi pour avoir déployé un drapeau palestinien au premier étage de la Tour Eiffel sont poursuivies pour intrusion dans un lieu historique. Une infraction passible d'une contravention a indiqué lundi le parquet de Paris et aucune mise en danger n'ayant été caractérisée, seule infraction d'intrusion dans un lieu historique ou culturel a été retenu à leur encontre par ordonnance pénale. Et le parquet s'acharne désormais à poursuivre ces militants pour de simples contraventions mobilisant l'appareil répressif contre des citoyens engagés pendant que les responsables du génocide restent, eux, épargnés, a dénoncé leur avocat, M. Mohamed Jett. Le conseil déplore également que le ministre public ait choisi de maintenir ses activistes en garde à vue dans des conditions indignes, puis de prolonger cette mesure sans réelle nécessité procédurale, ce qui ressemble davantage à une punition déguisée. La députée européenne de LFI, Rima Hassan, avait apporté son soutien sur X. Hidalgo, c'est l'ex-maire de Paris, n'a pas eu de gaffe, c'est-à-dire la garde à vue, pour avoir éclairé la Tour Eiffel aux couleurs du drapeau sioniste, a-t-elle écrit le 9 octobre 2023. Et la dame de fer s'était illuminée aux couleurs du drapeau israélien.

0: rappel historique depuis 78 ans, l'invisible remords de l'Occident garantit à l'entreprise sioniste une impunité absolue. Et la meilleure alliée des ambitions israéliennes, ce fut la mauvaise conscience occidentale. Avec la création de l'État sioniste, l'Europe se délivrait miraculeusement de sédiments séculaires. Elle s'octroyait un formidable exutoire à ses tourments. Mais elle offrait aussi à sa victime expiatoire, la nation juive, l'opportunité inespérée d'une reconquête. Sur achat par procuration de la conscience européenne, Israël s'y prêta doublement en reportant sa violence vengeresse sur un peuple innocent de ses souffrances et en créditant l'Occident d'une sympathie dont il était aussitôt payé en retour. L'un et l'autre liaient ainsi leur destin par un pacte néocolonial. Le triomphe de l'État sioniste soulageait la conscience européenne tout en lui offrant le spectacle narcissique d'une victoire de l'Occident sur les barbares, unis pour le meilleur et pour le pire. Ils s'accordaient mutuellement l'absolution sur le dos du monde arabe en lui transférant le poids des persécutions antisémites en vertu d'une convention tacite. Israël pardonnait à l'Europe sa passivité face au génocide et l'Europe lui laissait les mains libres en Palestine. Cet échange de bons procédés nécessitait toutefois une grande discrétion de la part des protagonistes. La recherche historique sur les responsabilités occidentales dans la Shoah demeura donc au point mort pendant longtemps. Les travaux de Roll Hilbert n'intéressèrent personne en Europe juste dans les années 1980. L'ouvrage de Robert Paxton et Michel Marius sur le régime de Vichy n'est véritablement rien reconnu que depuis une date récente.
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0: Est-ce que tu es prête?
1: On n'est jamais prêt, mais oui, il faut se lancer.
0: On n'est jamais vraiment prêt. Mais pourtant, on va quand même commencer cette émission avec Laure Marcel Berlioz. Bonjour Laure.
1: Bonjour Jeff.
0: Tu étais déjà venu au tout début de cette émission, puisque ça fait bientôt, je ne sais jamais si c'est la 9e, la 10e ou la 11e année que je produis et que je réalise cette émission et que j'anime. Mais au tout début, j'ai fréquenté pas mal le CDMC. Où je recherchais des pièces pour guitare et voix. Bon, et c'est à force de faire des recherches que et a germé l'idée de faire cette émission de radio. Donc c'est un petit peu aussi grâce à toi finalement au CDMC, disons aux visites que j'ai pu faire là-bas, aux multiples visites que j'ai pu faire, que l'idée de cette émission a germé. Et donc tu fais partie de mes premières invitées à ce moment-là. Tu étais directrice du CDMC.
1: Il faut peut-être expliquer, parce que tout le monde ne sait pas ce que c'était.
0: Absolument.
1: C'était un centre de documentation de la musique contemporaine qui était situé à la Villette, dans le cadre de la Cité de la Musique, mais complètement indépendant. C'était logé en fait dans un immeuble qui appartenait à la SACEM. Et ce centre existait depuis longtemps, puisqu'il était créé en 77. Et il avait ramassé une documentation énorme sur les compositeurs contemporains, sur tout ce qui se passait en musique contemporaine, enregistrement, partition. Et puis on faisait aussi pas mal d'animations et des livres. Et voilà, enfin, c'est pour expliquer un petit peu ce contexte. Et en fait, c'est un centre qui a été dissous il y a quelques années, vers 2020. Et du coup, ces missions ont été reprises par d'autres organismes. Mais c'est vrai que pendant une quarantaine d'années, il a joué un rôle par rapport aux compositeurs, par rapport au public. Et c'était très stimulant hein, de vivre là-dedans et de faire des rencontres et de pouvoir justement rencontrer des personnes comme toi. Et chacun, enfin, non, mais c'est surtout de voir que ça permettait de rebondir et qu'il y ait des initiatives qui se créent et qui continuent. Voilà.
0: On va évoquer plusieurs aspects de ta personnalité. À chaque fois qu'on dit un truc, on lève les yeux au ciel. nous allons parler d'abord des peut-être différents éléments de ton parcours qui sont représentés par des centres urbains, Dijon, Lyon et puis Paris. Disons les différents rôles et peut-être un accent sur certains d'entre eux.

0: gré de tes convenances. Et puis ensuite, nous parlerons d'un ouvrage que tu prépares pour la fin de l'année sur une compositrice qui s'appelle Edith Leger. Et nous tenterons par un tour de magie d'atterrir sur des fonctions que tu occupes à l'heure actuelle au Pôle Sup, un centre de formation sur lequel nous reviendrons. Tu as commencé ton parcours à Dijon.
1: Voilà, en fait...
0: Dans les années
1: 80.
0: 80.
1: Et alors, c'est drôle parce que ça ne me semble pas loin, mais en fait, maintenant, quand on repense à toutes ces époques, c'était quand même un monde très, très, très différent. Donc moi, j'étais en fait parisienne et j'avais fait de la musique et de l'histoire et j'avais une petite expérience professionnelle dans le domaine de la formation continue, d'organiser des stages. Et puis par enchaînement, comme ça se passe souvent dans la vie... J'ai entendu dire qu'il y avait un recrutement au ministère de la Culture, je me suis présentée. Et en fait, c'est un peu bizarre de prendre un poste comme ça, puisque c'était des sélections, c'était des postes contractuels, parce qu'il n'y avait pas de poste officiel dans l'administration, mais c'était dans les directions régionales du ministère qui étaient très récemment créées. On commençait à avoir des spécialités en région. Donc il y avait les monuments historiques, il y avait l'archéologie. Et assez vite, il y a eu la musique. Et donc moi, j'ai passé un concours de contractuel. Et il se trouve que j'ai été recrutée. Et en fait, j'étais assez jeune, parce que j'avais 26 ans. Et les premières fois, donc j'ai pris le train, il n'y a pas encore le TGV, pour prendre mon poste. Et alors, on m'a dit, il faut venir parce qu'il y a une réunion de l'établissement public de la région. Et on voit tous les responsables. Et alors, j'arrive là-bas et on me présente Monsieur François Mitterrand, président du Conseil général de la Nièvre, Monsieur Pierre Jox, président de la région, Monsieur Robert Poujade, maire de Dijon. Alors, pour moi, c'était un peu un saut dans l'inconnu et j'étais assez impressionnée. Et au début, je me suis demandé si j'allais tenir le coup, quoi. Je me suis dit, on va voir, hein, je me lance, puisqu'ils m'ont choisi, j'y vais. Mais c'était un peu impressionnant. Et d'autant que j'avais l'habitude d'organiser des choses et j'étais très motivée. Donc ça, c'est très important quand on est passionné par ce qu'on fait. Finalement, ça vous permet de surmonter les difficultés. Et en fait, j'ai eu de la chance parce que je suis arrivée... à une période où il n'y avait pas beaucoup de moyens, mais ça m'a permis pendant un an et demi de comprendre comment ça se passait en région, les départements, les oppositions politiques, les gens qui s'entendent, les gens qui ne s'entendent pas. Et du coup, j'ai eu la chance de pouvoir monter quelques projets. Alors l'idée, quand on travaille dans une direction régionale des affaires culturelles, donc ministère de la Culture, c'est qu'on n'est pas des acteurs culturels. On est là pour travailler avec les gens qui sont sur le terrain, les soutenir. Mais c'est vrai que dans les années 80, il n'y avait pas d'autres administrations culturelles. Et donc, on avait la chance d'avoir une administration en développement et où il y avait beaucoup de gens qui avaient beaucoup d'idées. Et alors, l'une des missions qui me collait bien, c'est qu'il avait été décidé de faire un centre de pratique chorale en Bourgogne. Et le chef de chœur qui avait monté ça, qui s'appelle Bernard Tétu, était parti, en fait, parce qu'il avait été nommé au Conservatoire de Lyon. Et du coup, le projet était un peu en stand-by et on venait de décider de le confier à un autre chef de chœur qui s'appelait Raphaël Passacker. C'était quelqu'un de très sympathique et très compétent. Mais lui, il avait plein d'idées artistiques, mais le montage par rapport à l'organisation et tout ça, c'était pas son domaine. Et donc, j'ai eu la chance de... En commençant mon travail en région, d'avoir comme ça quelques dossiers sur lesquels j'ai pu vraiment m'impliquer. Et donc, on a monté un modèle en fait, qui n'existait pas. C'est-à-dire qu'il y avait déjà des ateliers de formation pour les amateurs en chant choral et en voix à Paris. Mais il n'y avait pas tellement de modèles en région. Et Bernard Tétu, lui, il avait pensé à un château où il y aurait des stages. Et moi, avec Raphaël Passacquet, je lui ai dit « Ben non, je veux dire, on est une région de 4 départements extrêmement étendus. Si on veut que ça ait un sens dans une région, il faut qu'il y en ait partout. Il faut qu'on en fasse en Côte d'Or, dans l'Yonne, dans la Nièvre. Enfin, à l'époque, c'était assez perdu, quoi. Et du coup, on était tout à fait d'accord tous les deux là-dessus. Donc, on s'est vraiment entendus. Et on a monté ce qui s'est appelé un centre d'art polyphonique. Et alors moi, c'était un peu mon expérience, c'est-à-dire comme j'étais un petit peu nouvelle dans tout ça, j'étais un peu modeste, j'allais voir les gens en essayant de créer des bonnes relations avec les gens et On a aussi créé une structure départementale dans la Côte d'Or qui s'appelait une Nadim. Et à l'époque, ils voulaient faire un musibus. C'est-à-dire, ça ne se fait plus du tout maintenant, mais à l'époque, c'était un grand camion qui se baladait dans les campagnes et qui travaillait avec les écoles, avec les enfants. Et donc, je les ai aidés, puisque c'était ça leur projet. Je les ai aidés à monter leur musibus. Et alors, par le fait qu'on collabore, c'est ça que j'ai commencé à apprendre en région. Après, les gens vous connaissent. Et après, les gens, ils vous soutiennent. Alors, on a monté le centre polyphonique avec Raphaël Passacquet et je suis retournée voir les gens de Côte d'Or en leur disant, voilà, on va faire du chant choral, etc. Est-ce que vous ne pourriez pas nous soutenir ? Et dès la première année du centre polyphonique en 81, la Côte d'Or nous a soutenus, le département, ce qui était très exceptionnel, hein, un département qui donne des subventions pour la culture et pour la pratique de la musique. Et assez vite, j'ai aussi beaucoup travaillé avec la Nièvre et c'était compliqué parce qu'à l'époque, je représentais un État où c'était encore un gouvernement de droite. Et les départements de gauche, comme la Nièvre, où c'était François Mitterrand, le président du Conseil général, en général, ne voulaient pas travailler avec l'administration d'État. Et là, bon an, mal an, j'ai réussi à bosser avec eux. Et assez vite, on a créé une organisation pour la musique dans la Nièvre. Et eux ont soutenu notre initiative régionale de chant choral. Donc c'est pour montrer qu'à l'époque, on n'avait pas beaucoup d'argent, mais on avait beaucoup de marge de manœuvre. Mais il fallait créer un tissu de bonnes relations pour que les gens aient confiance en vous. Ça, c'était très important. Et après, la chance qu'on a eue, pour moi, parce que j'ai passé un an et demi à monter ces dossiers et finalement, ça s'est bien passé. Et après, la gauche est arrivée donc, en mai 81. Et en fait, alors d'une part, ce qui a été formidable, c'est cette espèce d'engouement pour la culture qu'il y a eu à partir du moment où Jack Lang était ministre. Et on a eu aussi pour la musique une personnalité exceptionnelle qui s'appelait Maurice Fleuret. Et ce qui était formidable dans ces époques, c'est qu'on a eu des gens qui ont dirigé la musique, comme il y avait pu avoir aussi Marcel Landowski au départ, bien avant, mais... Là, de nouveau, on avait une personne inspirée qui était Maurice Fleuret et qui était très ouvert aux innovations, à l'ouverture sur la création et en plus des moyens. C'est-à-dire que les moyens se sont augmentés d'année en année. Et moi, j'avais de la chance parce que je m'étais formée sur le terrain pendant un an et demi. Et après, j'ai pu être aidée par le ministère où on recevait des crédits et on pouvait développer un certain nombre de choses. Et alors, c'est vrai qu'à l'époque, on était un peu les têtes de pont de la culture parce qu'il n'y avait que le ministère de la culture qui avait une propre administration. Et je peux citer un autre exemple en essayant d'aller vite. Le modèle était encore d'avoir des orchestres en région. Il n'y en avait pas en Bourgogne. Alors, on avait été interroger le maire de Dijon, Robert Poujade. Il avait dit « Oh là là, j'ai mon orchestre de prof, ça suffit bien. Je n'ai pas envie de faire un orchestre, c'est trop lourd, ça coûte trop cher. » Alors, on avait essayé de faire avec la ville de Châlons un petit ensemble instrumental. Mais la ville de Châlons est passée à droite aux élections municipales suivantes. Et ça n'a plus suivi du tout. Et du coup, on s'est retrouvés, on avait une dotation. Mais plus personne ne voulait faire un ensemble instrumental. Et alors, moi, j'ai eu une idée, parce qu'il existait une procédure au niveau national d'aider des compagnies de tout genre dans la musique, de la musique baroque, du quatuor à cordes, des chœurs, la musique médiévale, mais ça n'existait pas à l'échelon régional. Et alors, moi, j'ai demandé à Maurice Fleuret, en disant, nous, on n'a pas d'ensemble instrumental, mais vous nous avez doté quand même d'argent pour développer la place de musiciens professionnels en région. C'était vachement bien d'avoir ça. Et moi, je vous propose qu'on ait, au lieu d'avoir un ensemble, on fait des missions chaque année, ou pour 2 ans, avec un quatuor à cordes par-ci, un ensemble de jazz par-là, la musique médiévale. Et en fait, c'était une époque où tout était encore très centralisé, mais là, ils nous ont autorisés à faire ça. Et en fait, à partir de ce moment-là, il y a eu régulièrement des ensembles instrumentaux qui venaient travailler en Bourgogne, en travaillant sur le terrain. C'était des projets où il y avait des concerts, et puis un travail sur les publics, un travail de terrain. Et en fait, ce que je trouve assez amusant, c'est que c'est une mesure qui a été généralisée 20 ans après. C'est-à-dire que maintenant, il y a de l'aide aux compagnies. Il y a eu de l'aide aux compagnies d'abord pour le théâtre, après il y en a eu pour la danse. Et c'est seulement dans les années 2003-2004 qu'on a réussi à convaincre l'administration de faire des aides aux compagnies en région pour la musique. Mais ce que j'avais fait en Bourgogne dans les années 80. Donc pour moi, ça me semblait évident que c'était possible de faire des choses comme ça en région. Voilà, donc c'est juste pour donner quelques images de ce qu'on pouvait faire à l'époque. Et c'était quand même très stimulant parce que c'est toujours quand on est dans des périodes en développement, il y avait de plus en plus d'argent et on pouvait avoir des idées, par exemple. Mais c'était toujours aussi en articulation avec les spécificités des régions où on était. Par exemple, aussi, il y avait des équipes assez dynamiques en jazz, à partir de Nevers surtout. Et on avait pu faire un plan régional de jazz aussi, de développement du jazz en Bourgogne. Voilà, c'était pour dire un peu en quoi consistait notre travail. Et c'était une belle époque. Et pour citer aussi un autre directeur de la musique, parce que Maurice Fleuret, malheureusement, était parti, puis après, il est décédé. On a eu aussi Michel Schneider, qui était... une personnalité incroyable. C'était un énarque, mais il était aussi psychanalyste et très musicologue. Il écrit des livres absolument magnifiques. Et il avait aussi beaucoup d'idées assez contestataires au bout de, justement, 10 ans de politique languienne. Il était un peu contre certaines centralisations, notamment le développement de l'IRCAM et tout ça. Il était connu pour s'être affronté avec Boulez, quoi. Mais je veux dire, pour des gens comme moi qui travaillaient sur le terrain, avoir interlocuteur des personnalités comme ça, c'était quand même tout à fait génial. Des gens très inspirés, qui avaient beaucoup d'idées sur la place de l'art, sur comment développer la musique sur les territoires. Donc ça, c'était pour Dijon, en résumé. Hein.
0: Oui, là, on est sur cette période. Et donc après, il y a une bascule qui se fait. Tu obtiens un poste, enfin je ne sais pas si c'est comme ça que les choses se sont passées, à la DRAC
1: de Lyon.
0: Oui, comment la bascule s'est opérée?
1: En fait, je suis restée quand même 10 ans à Dijon, je m'y plaisais beaucoup, mais normalement dans des postes administratifs, on ne reste pas toute sa vie, hein, donc il faut bouger. Et c'est vrai qu'en plus, il y avait certains aspects de la vie musicale que je n'avais pas du tout en région Bourgogne, parce qu'il n'y avait pas toutes les institutions. Et je me disais qu'un jour ou l'autre, il fallait bouger. Et je pensais plus à un retour sur Paris, parce que mon mari était rattaché pour son boulot à Paris. Mais il se trouve que justement, quand Michel Schneider, qui était directeur de la musique, est venu faire il tournait un peu dans les régions pour voir comment ça se passait. Quand il est venu en Bourgogne, je pense qu'il a vu que j'étais très impliquée dans ce que je faisais. Et comme en Rhône-Alpes, il y avait des problèmes, ils ont décidé de créer un deuxième poste. Il y avait déjà quelqu'un, mais ils se sont dit ça a du mal à tourner. C'est une région énorme à l'époque, c'est encore plus grand maintenant, mais c'était 8 départements, c'est quand même autre chose que 4. Et puis, en fait, en Rhône-Alpes, il y a aussi beaucoup de villes, il y a une activité économique très importante. Et en fait, c'est le ministère qui m'a proposé d'y aller. Et alors, au début, j'avais dit, non, je préférais rentrer à Paris. Et puis, en fait, ils ne trouvaient pas quelqu'un qui ait un peu le profil de travailler aussi avec la personne qui était en poste à Lyon. Et alors, ils sont revenus à l'attaque, parce que j'avais dit non. Ils m'ont dit, mais écoutez, franchement, c'est un poste qui serait bien pour vous. Et alors, à ce moment-là, c'était aussi une décision familiale, parce qu'entre-temps, j'avais eu deux enfants. Et du coup, j'ai dit à mon mari, écoute, tu vas souvent à Paris, mais en fait, maintenant, il y a le TGV. Ça ne fait pas une différence énorme entre Dijon-Paris, Dijon-Lyon. Puis je me suis dit quand même, c'est plus facile de répondre oui quand on vous propose un poste que d'en chercher un, parce que j'étais contractuelle. Et en fait, j'avais eu aussi l'occasion d'aller à Lyon pour aller à l'Opéra, pour à Chambéry, à des villes comme ça, Grenoble. Et je trouvais ça très attractif, en fait. C'était assez tentant. Donc finalement, j'ai dit oui. Et donc, en 90, je suis partie à Lyon. Et c'est vrai que c'était un contexte assez différent. Mais ce qui est intéressant dans une région comme la région Rhône-Alpes, c'est un peu technique, mais c'est de dire qu'elle est polycentrique. Ça veut dire que tout ne se passe pas dans la capitale régionale. En France, on a quand même toujours des centralités pénibles, c'est-à-dire déjà Paris, c'est épouvantable. Tout est à Paris, tout l'argent est à Paris, toutes les plus grosses institutions sont à Paris. Et après, on retrouve un peu l'équivalent dans les régions, c'est-à-dire tout est à Toulouse pour la région machin, tout est... Enfin, c'est une tendance qui est quand même un peu répréhensible et qui est différente en Rhône-Alpes, parce qu'en Rhône-Alpes, il y a Lyon, mais il y a Grenoble, il y a Chambéry, il y a Valence, il y a Saint-Étienne, il y a Bourg-en-Bresse, et c'est très divers, il y a des cultures régionales extrêmement différentes les unes des autres, et du coup, on peut faire des initiatives assez... basé sur la réalité du terrain, qui est très variable. Je veux dire, entre l'Ardèche et l'Isère, ça n'a rien à voir, quoi. Et donc, notre rôle, c'était plutôt de travailler avec les collectivités. Alors, parce qu'entre-temps, c'est aussi important de le dire, les collectivités ont été incitées à mener des politiques culturelles, parce qu'à la base, il n'y a que les villes qui avaient des institutions culturelles, des conservatoires, des musées. Mais en fait, peu à peu, avec la politique de langue, les régions sont mises à financer la culture, les départements aussi. Et donc, on se retrouvait avec des départements qui étaient très divers et pas du tout équipés de la même manière. Donc, il fallait pouvoir réfléchir avec les forces du terrain comment maximiser, faire le plus de choses, enfin, développer l'offre de pratiques culturelles, d'un côté, et puis aussi donner une place à la création. Parce que, notamment en musique, la place de la création musicale, c'est quand même pas évident. Et ça, c'était une des choses qui me passionnait aussi. Alors, et on avait la chance, à Lyon, d'avoir une petite équipe qui s'appelle le GRAM, et qui était très impliquée dans le développement de la création. Et franchement, on avait la chance de les avoir, parce que progressivement, ils ont fait un festival chaque année. Et ils avaient aussi, ce qui est vraiment important quand on travaille en région, c'est avoir une pensée territoriale. Et donc, ils proposaient autour de Lyon, à Villefranche, à Vienne, à Grenoble, à ce moment-là, ils proposaient à tous les organisateurs, est-ce que vous ne voulez pas faire un concert avec nous ? Ce qui fait qu'il y avait des concerts, ça alimentait une grande partie de la région. Et franchement, si Gram n'avait pas été là, ça n'aurait jamais existé.
0: Gram, ce dont tu parles, c'est l'ancêtre du Centre National de Création Musicale.
1: Il s'appelle toujours Gram, hein, mais CNCM. Quoi. Maintenant, il y a un label, alors qu'à l'époque, il n'y avait pas de label. C'est des studios qui sont nés de la pratique de l'électroacoustique, de Papa Schaeffer et le GRM à Paris, et avec des gens qui se sont formés comme ça, quoi, comme électroacousticiens, et qui ont créé des studios techniques, et puis peu à peu l'informatique musicale. Et à Gram, ils faisaient aussi beaucoup de musique mixte, c'est-à-dire instruments et informatique et électroacoustique.
0: Oui, ils sont à la base de la création d'un langage qui s'appelle Faust, oui. qui a un langage majeur pour le développement d'applications, etc. Tu parles de musique, là on est sur le développement de la musique d'une façon globale, on n'est pas encore dans la musique contemporaine, musique électroacoustique.
1: Ce qui est formidable justement quand tu t'occupes de musique, c'est que c'est tellement divers. Tu t'occupes de l'enseignement, donc les conservatoires, comment ça marche, comment le ministère a beaucoup dans ces années-là développé une pensée pédagogique, parce que la pratique de l'enseignement de la musique, elle est traditionnellement en France assez académique. Et l'idée depuis les années 70, c'était quand même de développer la pédagogie, la musique qui donne du plaisir, la musique qu'on sent, et réfléchir à comment transmettre la musique qui n'est pas seulement une technique instrumentale. Et dans ces années-là, le ministère de la Culture a joué un rôle très important parce qu'il a créé des schémas pédagogiques et qui normalement devaient être appliqués par les conservatoires qui sont avant tout municipaux. Donc il y avait toujours une petite friction parce que le ministère finançait un petit peu les conservatoires, mais il donnait les orientations pédagogiques. Et souvent, on se trouvait face à des gens qui avaient des habitudes et qui pensaient que c'était une pensée de gauchiste, qu'on apprenne le solfège sur l'instrument, par exemple, la formation musicale par la pratique instrumentale, ça paraissait complètement incroyable, et puis qu'il y ait des départements pédagogiques, parce qu'au départ, chacun faisait son cours et s'en allait. Alors le ministère a dit, non, il faut qu'il y ait des départements pour que les professeurs travaillent ensemble, fassent de la musique d'ensemble, etc. Donc c'était... Donc nous, on devait faire passer les messages, mais c'était pas toujours bien vécu, quoi, parce que quand tout d'un coup, il y a eu, par exemple, des réglementations avec des nouveaux diplômes. Par exemple, ce qui était formidable, parce qu'il y avait un certificat d'aptitude pour les profs, mais qui était un petit peu comme une agrègue, vraiment difficile. Et on a créé un autre diplôme, qui est le diplôme d'État. Et là, progressivement, il s'est passé que si on n'avait pas le diplôme d'État, on ne pourrait pas être titularisé dans un conservatoire. Et nous, en DRAC, à l'époque, on organisait ce diplôme d'État. Et on avait des directeurs de conservatoire qui disaient à leurs profs, non, c'est pas la peine de le passer, ça sert à rien ces trucs du ministère, ce qui était ridicule, quoi, parce que maintenant, les gens qui n'ont pas le DE, ils ne peuvent pas avoir de poste. Et tout ça, il fallait essayer de le négocier. Puis alors moi aussi, comme la région était très grande, je ne voulais pas que tous les examens qu'on organisait se passent à Lyon. Et alors, quelquefois aussi, ça m'a posé des problèmes parce que j'avais proposé qu'on aille à Grenoble et le directeur du conservatoire de Grenoble était d'accord, mais malheureusement, j'avais mis un diplôme d'État en décembre et c'était une année où il y a eu beaucoup de neige. Et alors, les membres du jury, il y en a un qui est tombé en rade à Bourgoin-Jallieu avec sa voiture qui ne pouvait plus avancer. Enfin, je me suis dit, bon, plus jamais de diplôme d'État au mois en hiver à Annecy ou à Chambéry ou à Grenoble, ce n'est pas possible. Mais enfin, voilà, c'est pour dire que c'était très divers. Et puis, on s'occupait de toutes les musiques. Et on avait aussi un centre de musique traditionnelle à Lyon, très actif, très intéressant. Alors, il y a des choses qui sont bien enracinées. Le Gramme, ça s'est vraiment bien développé. Le CMTRA, ça a été difficile par la suite. Enfin, il y a toujours une activité de musique traditionnelle.
0: Le
1: Centre de musique traditionnelle de Rhône-Alpes, il y avait vraiment une activité, mais ils ont eu un petit peu de mal à... Parce qu'il fallait à la fois... entendre les orientations des collectivités territoriales si on voulait avoir de l'argent public. Et quelquefois, ils voulaient faire leur truc et pas entendre que pour avoir de l'argent, il faut quand même répondre à des critères. Et ça, quelquefois, ça passe et quelquefois, ça passe pas. Donc, c'était des négociations extrêmement complexes. Puis après, il y a eu d'énormes dossiers. Ça commençait, c'est pas moi qui m'en suis occupée, l'Opéra de Lyon devait être refait. Et en fait, il devait être restauré. Et ce qui s'est passé, c'est qu'il était détruit. Alors, on a gardé le tour de l'opéra, mais le même architecte que la Philharmonie.
0: Comment il s'appelle ?
1: Je vais avoir un trou là.
0: Nouvelle ?
1: Oui, c'est Jean Nouvelle. Et donc, en fait, c'était un chantier exactement comme on en a connu, c'est-à-dire qu'on prévoit avec un budget, puis finalement on fait un truc maus, où on pète tout ce qui est à l'intérieur, on fait un trou, il y a 17 mètres de hauteur entre le... Non, 17, je ne sais plus, enfin, c'était une hauteur incroyable.
0: Entre les sous-sols et le...
1: Et en plus, c'est à côté du Rhône. Donc, quand il perçait, il y avait du roc, il fallait dynamiter, et il y avait plein de constructions tout autour. Et en plus, il y avait l'eau qui risquait d'arriver. Donc, il fallait garder les murs extérieurs. Donc, c'était vraiment un chantier très, très difficile, très, très exigeant, et qui a coûté le double de ce qui était prévu, quoi. Un petit peu comme tout ce qu'on a connu par la suite. Et en fait aussi, alors ça aussi c'est un truc assez intéressant, c'est que quand on a ouvert le nouvel opéra, ils avaient fait des cagnottes ils avaient vécu hors les murs pendant plusieurs années, et ils avaient fait des cagnottes pour la réouverture. Mais en fait, ils se sont rendus compte très vite que les subventions ordinaires à l'opéra ne suffiraient pas. C'était pas possible de faire tourner ce nouvel immeuble avec énormément de conditions techniques très professionnelles, mais néanmoins très coûteuses. Et alors, c'est l'un des deux directeurs de l'opéra qui a mené une campagne absolument incroyable, où il a dit, moi, je pense qu'il faut nous donner un label de national, opéra national. Alors qu'en France, il y avait un opéra national qui était l'opéra Garnier, puis la Bastille, mais qui est une régie d'État, financé par l'État. Or, l'Opéra de Lyon, c'était un opéra municipal avec un peu d'argent de la région, un peu d'argent du département, un peu d'argent de l'État. Et en fait, Jean-Pierre Brossman a réussi à galvaniser les collectivités pour qu'ils sollicitent l'État en disant « faut que vous nous donniez plus d'argent parce que sinon cet opéra ne va pas tourner ». Alors que c'était un opéra modèle hein, en région, l'Opéra de Lyon. Il y avait de la création, il y avait une maîtrise, il y avait un ballet. C'était le seul opéra de France où il y avait tout ça. Et c'était vraiment un modèle. Et du coup, il a réussi son coup. C'est-à-dire que moi, j'étais là à ce moment-là. On invitait à la DRAC le département, la région, la ville. Et on disait comment on fait pour aller tous ensemble vers un opéra qui a un label national. Et ils ont créé ce label national. Et du coup... Ça a entraîné en France, dans les années qui ont suivi, une labellisation sur critères d'un certain nombre d'autres opéras. Mais ce qui est marrant, c'est que cette idée de label est sortie de la tête du directeur de l'Opéra de Lyon. Et alors, autre suite très particulière, c'est que nos amis du Gramme, dont on a parlé tout à l'heure, ils avaient un local à l'ombre de l'Opéra de Lyon, dans une petite ruelle. Et ils ont vu cet opéra se transformer, être labellisé et gagner des millions d'euros, ou c'était encore des francs peut-être, pour pouvoir fonctionner. Et eux, ils se disaient, mais nous, c'est pareil, on est un tout petit IRCAM, enfin quand même, on est une mission d'État, on fait des trucs formidables. Et les gens du Gramme sont allés au ministère et un peu avec la DRAC en disant... Nous, franchement, on fait un travail national, c'est de la création, c'est l'État qui doit financer la création parce que ce n'est pas les collectivités qui s'enflamment pour des choses aussi difficiles esthétiquement. Et en fait, c'est Gramme avec deux ou trois autres centres, c'est, l'idée venait de Lyon, inspiré par l'opéra, qui a réussi à dire à l'État, mais voilà, donnez-nous un label de national, un peu plus d'argent, et on le mérite puisqu'on est les seuls à faire ça. Hein. Et c'est grâce à... C'est cette cascade d'idées qui vient de l'Opéra de Lyon, qui est passée par Gramme et qui a créé une politique nationale, mais qui est venue. Et moi, toutes ces années-là, je suivais les gens, je leur donnais des idées, je leur disais par où passer pour essayer d'obtenir de l'argent. Après, malheureusement, les CNCM ont eu un peu d'argent en plus, mais ce n'est pas non plus des budgets énormes quoi, par rapport à tout ce qu'on peut faire avec la technologie et les productions de spectacles et les résidences de compositeurs. Mais néanmoins, c'est une belle histoire finalement. Et c'est pour dire que dans ces années-là, on avait des interlocuteurs qui avaient une vision, quand on parlait à l'échelon national, ouverte. C'est-à-dire que les choses n'étaient pas arrêtées pour toujours. Quand on avait une idée nouvelle, on disait, ben voilà, nous on pense qu'il faudrait faire ça, etc. On était écoutés. Et c'était, finalement, de vivre ces périodes-là, c'était enthousiasmant.
0: Dans ces aventures institutionnelles, on va avancer un petit peu. Et donc là, on est. J'imagine que tu n'as fait que parler du dessus de l'iceberg. Enfin, ouais. Je ne sais pas trop comment dire, mais bon, on sent quand même. Tu arrives à nous transmettre quand même une certaine énergie, ces idées nouvelles qui germent. Tu arrives quand même à nous faire sentir tout ce qu'il a pu se passer d'intéressant, même si tu ne l'as pas dit dans ces années-là. Ensuite, il faut avancer un petit peu dans la bascule qui s'est faite entre Lyon et Paris. Est-ce que je te vois faire une moue de la bouche un peu. Comment est-ce que tu veux poursuivre cette émission? On reste sur ce qui s'est passé sur Lyon?
1: Non,
0: on avance un petit peu dans le temps.
1: Moi, si tu veux, j'ai toujours été motivée par presque tous les aspects de la vie musicale, mais c'est vrai que tout ce qui est pédagogique et comment on forme les musiciens et comment aussi les politiques de territoire, ça m'intéressait beaucoup, mais et aussi tout ce qui était création. Et alors après, je suis restée 17 ans à Lyon. Et c'est très très long de rester aussi longtemps dans un poste comme ça. Normalement, ça ne se fait pas dans l'administration. Moi-même, entre-temps, d'ailleurs, j'avais fait quelquefois, quand on est dans la musique, on se sent un peu marginal dans la politique culturelle parce que les gens qui sont généralistes, ils disent toujours « Ah oui, mais la musique, on ne comprend pas. Nous, vous savez, on ne sait pas comment ça marche. On ne sait pas lire la musique. » En fait, il n'y a pas besoin de savoir lire la clé de fa pour savoir imaginer une politique culturelle, quoi.

0: Moi, je travaillais quand j'étais en région avec énormément d'interlocuteurs. On était dans une DRAC, on était 120. Après, moi, je faisais partie des chefs de service. Donc, c'était vraiment intéressant aussi parce que je voyais toute la politique culturelle du ministère dans tous les domaines. Là, c'était plongé dans quelque chose de beaucoup plus centré sur ces questions-là, de création musicale. Mais en même temps, ça m'intéressait beaucoup. Et alors, il fallait voir un petit peu, parce que ce qui était compliqué à ce moment-là, c'est que on était bien installé, parce qu'au départ, le centre avait été créé à la SACEM, puis il avait été installé à la Cité de la Musique. Et bon, le local, ça allait, mais il y avait toute cette ce monde du numérique qui arrivait. Moi, j'étais pas spécialement formée à ça, mais enfin, j'avais commencé à me brancher un peu sur ces questions. Et le fait que je pense qu'on a été bien armés pour connaître la vie contemporaine, intégrer des nouveaux compositeurs dans notre base, être au courant de ce qui se passe en France. Mais après, pour travailler en articulation avec, et puis avoir du public, ça c'était une question un petit peu difficile. Et il fallait vraiment travailler là-dessus pour y réfléchir sur quels sont les nouveaux outils, la nouvelle communication à partir des années quoi, 2007, 2008 où je suis arrivée. Et donc, après on ne peut pas tout savoir soi-même, donc il faut savoir avec qui travailler. Et donc on avait la chance aussi d'avoir une collaboration avec le responsable de la médiathèque de l'IRCAM, Michel Fingerut à l'époque, et on a fait une chose, moi que j'ai orchestré, mais encore une fois c'est un peu comme avec Passacquin en Bourgogne, c'était Michel Fingerut qui avait des tas d'idées sur comment mettre en réseau des ressources musicales en France. Et alors il se trouve aussi qu'il y avait, comme toujours quand il y a quelque chose de nouveau, tout d'un coup il y a de l'argent pour rentrer dans une nouvelle modernité, et on pouvait avoir des crédits pour numériser des fonds. Et Michel Fingerut avait trouvé un système de portail pour que on propose à tous ceux qui avaient notamment des enregistrements de musique contemporaine, alors le Gramme et tous les Au-Centre, l'ensemble intercontemporain, qu'on numérise leur enregistrement et que toutes ces données numériques, on les accroche les unes avec les autres et que par un portail, on puisse avoir accès à toutes ces données. Donc on a travaillé plusieurs années là-dessus. Et ce portail a fonctionné un certain temps. Enfin, et c'était, ça a été un gros boulot de convaincre tout le monde de participer à ce portail, et que c'était vraiment une entrée après sur Internet extrêmement importante. Et ça a été par exemple un gros chantier. Alors après, moi, ce qui m'intéressait, c'était quand même qu'il y ait de l'animation, qu'il y ait des idées, ce qui était déjà présent au CDMC, hein, mais d'articuler ça avec ce qui se passait à ce moment-là. Et donc, on essayait d'organiser des rencontres assez régulières, à peu près une par mois, ça dépendait, mais surtout basées sur l'actualité. C'est-à-dire, on se disait, tel vient de sortir un disque avec un répertoire original, on va en parler parce que c'est un répertoire original et que c'est une actualité. Et puis après, il y a eu des thèmes, alors... Puis il y a eu des gens qui venaient nous voir pour faire des choses avec nous. Alors moi, j'ai une période aussi très, très fructueuse avec l'ensemble de The 2M. C'était Pierre Roulier qui était directeur de l'ensemble à l'époque. Et j'étais fascinée par le fait qu'il avait un compositeur en résidence chaque année. Chaque année civile, ça commençait au mois de janvier. Et il était vraiment très impliqué, Pierre Roulier. Et donc, il produisait un petit livre sur le compositeur invité. Donc c'était génial, quoi. Le compositeur arrivait, il y avait déjà un petit livre avec une version française, une version anglaise. Et finalement, on s'était mis d'accord pour que la rencontre, enfin, il y a une première rencontre publique au mois de janvier avec le CDMC. Donc chaque année, on travaillait avec Pierre Roulier sur cette rencontre. Et c'était passionnant. Et même, au bout de, je sais plus, 2-3 ans, il m'avait dit, il y a un thème qui est vraiment... intéressant en ce moment, c'est la saturation. Il y a beaucoup de compositeurs qui travaillent là-dessus. Et le résultat, c'est qu'on a fait les mardis de la saturation. Et on a fait trois journées, ça devait être en 2010, je ne sais pas, je ne me souviens plus, il faudrait que je retrouve, mais... et c'était vraiment très stimulant parce qu'il y avait des chercheurs, des expériences de tous ordres. Et puis on faisait toujours ça avec d'autres partenaires, c'est-à-dire qu'on a été dans des écoles de beaux-arts, dans des facultés. Enfin, on faisait pas ça que pour nous au CDMC, on essayait de coproduire et de sortir hors les murs aussi.
1: Mais ça venait avec cette tendance de la saturation qui est venue avec ces compositeurs dont on a parlé, Sendo,
0: Bedrossian,
1: Kurlianski.
0: Voilà, enfin Kurlianski, il n'était pas encore venu à ce moment-là, mais il est venu un peu plus tard. Mais en effet, c'était cette génération-là. Et puis après, pour donner des exemples, on a eu d'autres thèmes. Par exemple, on avait des initiatives sur musique, nature, jardin. Et on a fait assez régulièrement, enfin, peut-être une fois par an, là, c'était plutôt chaque année quelque chose sur cette thématique. Et elle a duré un certain temps. C'était rigolo de faire ça, quoi. C'était intéressant, ça ouvrait sur... musique, nature, enfin, et c'était des thèmes assez stimulants. Alors après, on peut arriver aussi pour faire évoluer dans nos thèmes. C'était une période quand même maintenant dans les années 2010 où on avait eu des rapports sur la place des femmes dans le spectacle vivant. Et donc il y avait eu une certaine Reine Prat qui était inspectrice au ministère, qui a fait deux rapports et qui montrait des choses qu'on savait mais qu'on n'avait jamais vues écrites noir sur blanc avec des pourcentages et des chiffres. La place des femmes dans le spectacle vivant, donc elles étaient très présentes en nombre mais jamais dans les postes à responsabilité. Et très peu dans la production. Donc, Reine Prat a montré tout ça vraiment dans ses rapports. C'est devenu très clair. Et ça a progressivement entraîné une prise de conscience ministérielle et des mesures. Donc, il y a eu progressivement un responsable de l'égalité au ministère de la Culture. C'était Agnès Salle au début. Maintenant, c'est Irène Basilis. Et puis, il y a eu des mesures de soutien pour essayer d'aller vers une meilleure parité et pour introduire une culture de la parité. Et peu à peu inciter les responsables, les administrations, les recrutements, les jurys et dans les programmations, inciter la place des femmes. Et alors moi, comme j'avais entendu parler de ça juste en arrivant au CDMC, une des premières choses que j'ai demandé aux documentalistes qui se demandaient qui ne comprenaient pas trop pourquoi je demandais ça, je dis j'aimerais bien avoir des statistiques sur les compositeurs. Parce qu'il y avait des critères pour que les compositeurs soient représentés dans notre centre, des critères professionnels. Et du coup, on a fait une statistique et... en fait, il n'y avait que 10% de femmes sur 1100 compositeurs. Donc, c'était quand même un peu plus d'une centaine. Enfin, c'était quand même très, très peu, 10%. Et il y avait un autre pourcentage qui était intéressant, c'est qu'il y avait 45% de compositeurs d'origine étrangère qui étaient venus se rester en France et qui s'étaient professionnalisés en France. C'est énorme. Et donc, ça montre... Enfin, c'est des sujets qu'on peut développer énormément, mais ça montre l'attractivité et le fait aussi qu'on ait une politique culturelle en France qui est exceptionnelle. Et les compositeurs, ils trouvaient leur butin parce que faire des résidences, travailler, avoir des créations, aller dans les centres de création, c'est quelque chose qui était beaucoup moins existant dans les autres pays. Alors du coup, cette prise de conscience du fait qu'il y ait si peu de compositrices, chaque fois qu'une compositrice avait une actualité, une fois ça avait été Betsy Jolas, elle avait sorti un disque, puis peut-être que c'était un de ses anniversaires, je ne sais plus, on avait fait une rencontre Betsy Jolas, elle était ravie parce qu'elle n'avait jamais eu une chose comme ça, il y avait autour de Pascal Criton, enfin, dès qu'il y avait une actualité, on essayait d'en profiter pour mettre en valeur les compositrices qui avaient une activité. Et puis après, il y avait une association de compositrices qui s'était montée, qui s'appelait Pluriel 34, et qui était à l'initiative d'une compositrice qui s'appelle Sophie la case. Et elle était très, très, très dynamique dans ces années-là. Et en 2015, on avait décidé de faire une journée rencontre sur compositrice, paysage musical avec compositrice. Et pour montrer qu'elles étaient là et pour essayer de s'interroger pourquoi elles étaient si peu, etc. Et alors, du coup, ça m'a conduite grâce à cette association. Et puis je dois citer aussi la compositrice Claire Renard, qui avait beaucoup de réflexions aussi sur la place des femmes, et elle avait aussi un réseau intellectuel autour de tout ça, et elle nous a mis en rapport notamment avec une philosophe qui s'appelle Geneviève Fraisse, et qui était venue pour parler de ça, et avec laquelle on est resté en liaison. Et donc, alors je passe un peu les étapes parce qu'on ne peut pas raconter toute sa vie en détail, mais on a fait pas mal d'actions donc au CDMC, mais le CDMC, avec les années qui passaient, la SACEM avait changé totalement et de direction et de responsable culturel, et on sentait qu'ils étaient dubitatifs sur tout l'argent qui est donné à la musique contemporaine. Et ils avaient des envies de restructuration. Et le ministère, à ce moment-là, n'avait plus trop de paroles. Ils n'avaient pas beaucoup d'idées. Donc, on était dans un climat qui était beaucoup moins porteur. Et alors, on a fait comme il fallait réagir devant tout ça. Et c'est Betsy Jolas qui m'avait donné l'idée, parce qu'elle avait, elle avait trouvé un prix de la fondation... qui était lié à Monaco. On avait eu un prix pour notre action. Et alors, j'avais dit, mais merci, etc. Je l'avais rencontrée et elle m'avait dit, mais Laure, rappelez-vous, l'année prochaine, le CDMC a 40 ans, vous devriez faire quelque chose. Et alors là, on avait passé une année vraiment très dynamique, où on avait fait des 40 vidéos de 40 compositeurs qui avaient 40 ans.
1: Et j'étais puis, là, je m'en souviens.
0: Ouais, et il y avait ça, et puis il y avait des concerts, des rencontres, et un livre. Un premier livre avec Omer Corlet et Bastien Gallet, avec MF. On avait fait ça à l'arrache, hein, parce qu'on avait décidé ça assez tardivement, quoi, en janvier-février. Mais ce qui était merveilleux dans ces expériences-là, c'est que tous les gens à qui on demandait de participer au livre, c'était un livre collectif qui s'interrogeait sur maintenant on en est où dans la création musicale. C'était pas rétrospectif, c'était plutôt on en est où, on va où. Et en fait, tous les journalistes, Corinne Schneider, Michel Tozzi, enfin il y en a toute une pléiade, ont accepté de faire des articles là-dedans. Et ça s'était très bien passé. Et par contre, bon, les interrogations sur le CDMC continuaient, et moi, j'atteignais un âge certain. Et du coup, à la fin 17, j'ai dit, bon, écoutez, je reste encore un an, mais après, je reste plus, quoi, parce que j'aurai l'âge, j'aurai les points, et puis je suis fatiguée. Et parce que quand même, il y avait une remise en cause permanente qui n'était pas très agréable. Et alors, on arrive au mois de janvier, et toute l'équipe me dit, ah bah oui, mais là, il y a une année, on est encore tous là, faut vraiment... L'an dernier, c'était super, on a eu plein de projets, faut vraiment faire un projet. Moi, j'étais un peu essoufflée, fatiguée. Et là, je me dis, moi, il n'y a qu'un truc que j'ai envie de faire, c'est parler des compositrices. Parce que quand on avait fait les 40 interviews de compositeurs, en fait, on aurait dû en trouver 10% de femmes. Et il n'y en avait pas tellement qui avaient 40 ans. Et en fait, on n'en a eu que 3. Et on s'était fait attaquer en disant « Le CDMC n'aime pas les femmes, il n'y a pas assez de... » Franchement, ça avait été douloureux. Et du coup, j'étais vraiment à me dire « Mais attends, on nous a dit des horreurs l'année dernière sur notre rapport aux femmes. Là, franchement, non, quoi. » Et alors, je me retourne vers Omer Corlet et je lui dis « Omer, est-ce que tu ne serais pas partant pour faire un livre sur les compositrices ?» Alors, c'était génial parce qu'il me dit bah oui, d'accord, ok. Et du coup, on recontacte un petit peu tous les gens avec qui on avait bossé. On a vite fait un peu une maquette du livre, c'est-à-dire des articles généralistes qui expliquent pourquoi, enfin, qui essayent de tenter un regard pourquoi il y a aussi peu de femmes dans la composition musicale. Et puis, des portraits de compositrices. Et bon, alors, je ne rentre pas là-dedans parce qu'on avait peut-être eu l'occasion d'en parler déjà. Et puis, c'est une affaire en soi, mais ça a été de la chance parce que, bon. Le fait de faire avec les éditeurs MF, ils ont la technicité pour faire ces choses-là. Nous, on ne l'avait pas. Et puis, tous ces journalistes et ces spécialistes comme Geneviève Fraisse et d'autres qui ont accepté de faire des articles. Donc, il y avait des articles généralistes, 14 articles avec plein de points de vue et 53 portraits. J'avais fait un cahier des charges des portraits pour que ce soit... Parce qu'il y avait beaucoup de journalistes et musicologues qui avaient participé, mais il fallait qu'il y ait une homogénéité. Et alors, donc ce livre, il est sorti début 2019, où j'étais restée quelques mois de plus pour accompagner ça. Et en fait, on avait eu la chance d'avoir une attachée de presse qui avait obtenu un soutien de France Musique. On avait pu lancer le livre dans le cadre du Festival Présence. Et il a très, très bien marché. Et en fait, on l'avait tiré à 1200 exemplaires, et 3 mois après, il n'y en avait plus. Alors moi, j'étais plus là, mais un deuxième tirage a été fait. Donc c'est pour dire que finalement, c'est un bon souvenir, parce que le dernier projet que j'ai fait, il a très très bien marché. Et je pense que maintenant, on se soucie beaucoup du matrimoine, mais sur le contemporain, c'est vraiment le CDMC qui a fait la chose la plus marquante. Et alors j'en viens au fait que... Dedans, il y avait un portrait d'une compositrice qui s'appelle Edith Leget. J'enchaîne, hein ?
1: Oh oui, oui, parce qu'il nous reste 10 minutes d'émission pour finir, tout, pour finir sur Edith Leget et Paul Supp.
0: Alors, bah Edith Leget, j'étais comme avec beaucoup de compositrices en sympathie avec elle. Et on lui avait fait ces 4 pages dans le livre. Et quelques temps après, elle me contacte en disant « Laure, je fais une résidence à présence compositrice à Toulon, mais la directrice Claire Baudin m'a demandé qu'il y ait une présentation publique. Est-ce que tu ne voudrais pas l'animer ?» Alors, je dis « Bon, écoute, pourquoi pas, j'étais à la retraite, j'ai le temps, j'aimais beaucoup Edith, très gentille, très sympathique, très présente dans les concerts. » Elle était retraitée, elle était plus âgée que moi, mais toujours présente dans les concerts à Paris, on la voyait partout. Et... du coup, on a préparé ça. Donc, je lui ai demandé amicalement son parcours, qu'elle me raconte. J'ai pris beaucoup de notes. Puis en plus, je n'ai pas fait ça comme un journaliste professionnel qui fait ça en une heure. Moi, je l'ai vu 3 fois. Enfin, on a beaucoup parlé. Et en fait, quand c'était à... Alors, ce qui se passait, c'est qu'à ce moment-là, il y avait plusieurs associations qui avaient dit « On va faire des collections de livres sur les compositrices. » Alors, on avait bien entendu ça. Et quand on a fait la rencontre, qui s'est bien passée... même là-bas à Toulon, on nous a dit « Oh, c'était vachement bien, faudrait faire un livre, faudrait faire un livre. » Alors moi, après, j'ai dit à Edith « Écoute, Edith, si tu veux, moi, je veux bien écrire ce qu'on s'est dit, parce que comme il y a des projets de collection, autant être prêt si ces projets débouchent, et avec déjà une maquette et avec déjà un travail de fait. » Alors Edith était ravie, et on s'est rencontrés toute l'année suivante, donc en 23. Où elle m'a raconté des choses, j'ai noté, j'ai rédigé, alors on s'envoyait des mails, elle me les renvoyait, on corrigeait. Alors on avait décidé une certaine forme de livre, et puis ça commençait à vraiment prendre forme, et on avait décidé d'écrire à la troisième personne, la compositrice, elle fait ceci, elle fait cela, bon, c'était ce qu'on avait choisi. Puis je lui avais proposé de faire un panel d'œuvres qu'on présentait, donc il y avait 17 œuvres qu'elle avait choisies au fur et à mesure, où on les mettait en encadré pour structurer le texte. Alors, je ne peux pas rentrer dans le détail, hein, mais elle avait une vie un peu particulière, parce qu'elle sortait d'un milieu pas du tout musical, sans moyens, et elle avait une volonté d'être une femme indépendante, née en 41 pendant la guerre, et sans formation musicale, elle fait du piano, mais pas tellement de choses, mais elle était tellement passionnée de musique au moment de son adolescence qu'elle voulait vraiment faire des études supérieures de musique, ce que sa famille n'avait pas du tout envie qu'elle fasse. Et en fait, à la force du poignet, elle voulait être indépendante et elle a fait le conservatoire, elle a été prix de Rome, elle a été à la Villa, à la Casa de Velázquez, elle a eu plein de prix, elle a eu une œuvre avec 70 œuvres, enfin, vraiment importante. Et donc, elle m'avait raconté tout ça, et j'avais noté tout ça. Elle était très contente du travail qu'on faisait ensemble. De temps en temps, elle m'envoyait des passages écrits, et j'intégrais tout ça. Et puis, en juin 24, elle a été hospitalisée, parce qu'elle avait mal au dos, et elle est morte en juillet. Et donc là, c'était très, très brutal, et très... Enfin, pour moi, c'était violent, parce que finalement, les projets de livres ne se faisaient pas. Et je me retrouvais toute seule et j'avais l'impression que j'avais un devoir moral de faire aboutir ce projet, sans elle, mais pour elle. Et du coup, il y a eu des choses positives, c'est-à-dire qu'elle avait décidé, ce qu'elle ne m'avait pas expliqué vraiment, qu'elle donnait tout son fonds à la médiathèque du Conservatoire supérieur de Paris. Et comme le fonds du CDMC était parti au CNSM, je connaissais les gens, ils m'ont permis de consulter ce fonds. Parce qu'il n'était pas encore mis à la disposition des lecteurs, mais j'ai pu pas mal le consulter. Ce qui fait que j'ai pu épaissir le texte qu'on avait fait de choses que j'ai trouvées dans les dossiers. Et puis, après, j'avais cherché des éditeurs, mais chaque fois, on me disait, c'est la phrase type, « Ah oui, mais quand on fait des livres sur des compositeurs, on en tire 600, on en vend 60. » Alors, je disais, « Oui, mais c'est une femme exceptionnelle, on s'intéresse aux femmes. » Enfin bon, ça ne débouchait pas. Puis quelqu'un m'a dit, « Mais le conservatoire fait des publications, pourquoi tu ne présentes pas ton projet au conservatoire ?» Et ce que j'ai fait en 25, et... Finalement, le projet a été accepté, mais sous condition, c'est-à-dire qu'il fallait le transformer, il fallait que ça devienne un livre de dialogue, donc il fallait tout passer à questions-réponses et Edith qui parle en disant « moi j'ai fait ceci », donc c'est un travail très minutieux de transformer un texte comme ça. Et puis j'avais rajouté pas mal de choses dedans, donc là en fait je suis en plein boulot pour le conservatoire parce qu'on fait les corrections du manuscrit, qui doit normalement être présenté à la fin de l'année où il y aura une exposition à la médiathèque. Et la sortie du livre. Et alors, pour passer à notre dernier sujet, ça s'articule assez bien aussi parce que quand j'étais au CDMC, la DRAC, Direction régionale des affaires culturelles, m'avait demandé si je ne voulais pas rentrer dans un conseil d'administration de pôle d'enseignement supérieur. Et il s'agissait de celui de Seine-Saint-Denis, le pôle PS93. Et alors, comme j'étais dans ces périodes où c'était un peu difficile avec la SACEM et tout, et que moi, les questions d'enseignement m'ont toujours vraiment très motivée, et cet enjeu qui était en train de sortir, c'était le fait qu'en France, on n'a que deux conservatoires supérieurs, et que les accords de Bologne demandaient que la France mette en place des diplômes qui permettent aux étudiants en formation dans les domaines artistiques, musique, danse, théâtre, d'avoir des équivalents dans les autres pays pour pouvoir circuler dans leur formation. Et en fait, ce qui est assez particulier, c'est que le ministère a mis en place ces choses-là, mais sans beaucoup de conviction, parce qu'il n'y avait plus tellement de dynamique de politique culturelle, mais ils ont dû le faire. Mais alors, ils l'ont conçu un petit peu comme une politique de coucou, si je peux dire, c'est-à-dire qu'ils ont logé les pôles sup là où il y avait déjà une activité de conservatoire très important qui faisait un peu d'enseignement supérieur déjà. Donc il y en a un à Boulogne-Billancourt, par exemple, Paris-Boulogne-Billancourt, et il y en avait un, enfin celui de Seine-Saint-Denis, il était sur Aubervilliers, la Courneuve. Mais après, il y en a une dizaine en France de pôles qui fonctionnent plus ou moins bien. Mais c'est quand même une politique formidable parce que ça permet à des musiciens ou des danseurs ou des comédiens de se former autrement que dans les conservatoires supérieurs, parce que ils ont, de toute façon, il y a quand même pas beaucoup de postes, malgré tout, pas beaucoup de possibilités, et aussi de nouveaux modèles. C'est-à-dire qu'on essaye d'être dans le même niveau d'excellence technique, mais dans un pôle sup comme le nôtre, où il y a à peu près 120 étudiants, il y a un accompagnement des étudiants qui n'a rien à voir avec les très très grandes maisons comme le Conservatoire de Paris. Et il y a vraiment l'idée que dès qu'on a recruté des étudiants sur des critères professionnels, on les forme à leur instrument, mais aussi à la pédagogie, et aussi à la vie musicale. Et donc, il y a énormément de choses qui se font avec le terrain musical, le terrain culturel de la Seine-Saint-Denis. Et les étudiants sont vraiment accompagnés par l'équipe pédagogique du pôle pour se former. C'est pas un truc qu'on fait tout seul dans son coin, c'est vraiment un travail d'équipe, un accompagnement. Et alors, en plus, on a la chance d'avoir un conseiller pédagogique qui s'est passionné pour les compositrices. Moi, j'ai aucune autorité pédagogique là-dedans. Mais il a découvert enfin, cette question hein, du fait qu'il y a eu beaucoup de compositrices, mais qu'en fait, on les a toutes oubliées. Et alors, il a lancé un thème sur la désinvisibilisation des compositrices. Donc, on a fait en 24 une journée là-dessus. Et l'an dernier, un colloque sur la désinvisibilisation, et cette année, un colloque sur... c'était peut-être sur l'invisibilisation la première année et sur la désinvisibilisation la deuxième année. Voilà. Et donc, on a fait chaque année, depuis 3 ans, une action. Et ce qui est très intéressant, c'est que c'est en lien avec l'équipe pédagogique du pôle, c'est en lien avec des universités, c'est-à-dire qu'il y a un conseil scientifique et il y a des universitaires qui s'intéressent à ces sujets-là, de beaucoup de facs, Paris-Sorbonne, mais pas que. Et ce qui est important aussi, c'est que les étudiants, pendant les colloques, jouent des œuvres de compositrices du passé et du présent. Donc il y a un mélange entre l'aspect formation artistique musicale, intellectuelle avec les universités et de pratique avec les étudiants. Donc je trouve que c'est un très beau projet et donc je suis très contente de d'être avec cette équipe et d'essayer de les aider. Moi c'est bénévole ce que je fais, mais
1: d'assurer la présidence.
0: Oui, voilà, pour pour être là dans les discussions avec les collectivités territoriales, puisque au départ on était une association, maintenant c'est un établissement public, un EPCC comme on dit. Et là par exemple, les mairies ont changé, à Aubervilliers et La Courneuve, donc il va falloir rediscuter avec les adjoints, les maires, pour leur faire comprendre nos missions. C'est pas évident, parce que il peut y avoir le petit qualificatif d'élitiste, or c'est vraiment le contraire de ce qu'on cherche, c'est l'excellence mais pour le terrain et pour partager la musique avec une population. Et puis par ailleurs, on a un petit regret, c'est que la région Île-de-France ne nous soutient pas du tout, et on espère qu'un jour ça changera, parce qu'on a besoin de locaux et on a besoin de soutien de tout le monde. Et donc j'espère que tout ça progressera. Mais en tout cas, c'est une mission vraiment très très intéressante à mener, avec des musiciens très ouverts et très dynamiques. Donc moi, ça, c'est du bénévolat, mais c'est très motivant.

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0: Il y a quelques semaines, j'ai passé quelques heures au sein de l'association des femmes de la Boissière à Montreuil en Île-de-France. Cette rencontre, bien qu'elle s'éloigne des sujets directement liés au VIH, a été riche de sens et d'émotions. Les femmes dont vous entendrez la voix fréquentent habituellement les cours de français de l'association, véritable porte d'entrée vers le partage et l'entraide. Aux côtés de ces femmes, vous entendrez aussi les voix de Sandra et Gladys, formatrices de l'association. Je vous propose de les écouter et de ressentir, vous aussi, toute l'émotion de cet échange.
1: Parler, je parle, je me débrouille un petit peu, mais pour l'écriture.
2: C'est plutôt l'écriture,
1: ouais,
2: qui est difficile.
1: Plutôt à lire et à écrire. Et écrire, à lire, c'est un grand problème pour moi.
2: Est-ce que tu arrives à faire des devoirs, entre guillemets, quand... Entre les deux cours ici, est-ce que tu as des choses à faire à la maison pour travailler ou tu travailles ici principalement?
1: Surtout, je travaille ici. Parce qu'à la maison, parfois j'essaie de faire les devoirs. Après, quand je n'arrive pas, bon, j'arrête.
2: C'est comme revenir à l'école ou c'est différent quand même ici?
1: Je sais pas, parce que moi j'ai pas été à l'école, je sais pas, moi je connais qui c'est. Bon, après ce qu'ils m'expliquent mes enfants, parce que quand même j'ai mes enfants qui ont été à l'école, qu'elle est née en France, elle a été à l'école, ils te disent maintenant ils sont grands, ils travaillent. C'est pareil. C'est qu'ici il y a des gens qui vous donnent du temps de comprendre et fait pas trop vite. C'est ça qu'on dit. Et ils ont le temps de vous dire ça, c'est comme ça, mais quand tu es à l'école, je crois, quand tu es jeune, la jeunesse qui est à l'école, ben, il y a toujours le tableau, bon, il faut faire vite parce qu'il y a plusieurs enfants. Voilà. Moi, c'est ce que je pense. Et on voit qu'on on est âgé quand même, on n'a pas l'âge de comprendre vite parce que les enfants, ils prennent vite. Mais ils nous donnent le temps de. Voilà, ça c'est comme ça, ils nous donnent le temps de comprendre.
3: C'est vrai qu'on essaye de suivre le rythme de chaque personne.
1: Et voilà, on a de la chance de ne pas trop. Voilà, de tomber sur les dames qu'on a. Merci du fond du cœur, de ce qui me concerne, qu'ils sont là pour nous aider. Voilà, parce que c'est pas partout pareil.
4: Les enfants, ils ne comprennent pas les langues de son papa. Et moi, ils comprennent les langues de moi, mais ils ne comprennent pas les langues de son lié.
3: Bah, ils ont passé plus de temps avec toi.
4: Avec leur moi, papa. C'est ça, oui.
3: Peut-être ça.
4: À chaque fois que je comprenais à l'école, je parlais les langues de moi.
3: Le tout parle
4: bien ici. Laissez ça.
3: Les enfants, ils parlent vraiment sur le...
4: Les enfants, ils appelaient tout. Les garçons, les filles, ils parlaient les babas. Mais pas les son lié. Papa, il a dit, pourquoi vous ne parlez pas? Il a dit, parce que toi, tu travaillais, maman, il est équipée de nous, alors.

0: maintenant, alors moi je comprends pas du tout le français. Je parle seulement la langue des mots. Je ne comprends pas la langue de mon mari. Ça, ça me fait compliqué. Hein. Mais je ne sais pas parler français. J'ai perdu ça aussi. Moi, j'ai perdu moi. Quand j'ai la vie, il n'y a pas les enfants devant de moi. Il n'y a pas de gladi, il n'y a pas de centre. J'ai dit, qu'est-ce que j'ai fait ici? Il a dit, tu es venu. Non.
1: Hey, qu'est-ce que j'ai dit? Qu'est-ce que je peux parler?
0: Les papiers, parce que j'ai perdu les papiers. Tout le temps, il demandait les papiers à la pluie. Tout ça. Et moi, j'ai dit, alors là, c'est fini. Mon mari, il a dit, tu vas pas. Tu vas pas. C'était chaud.
2: Pourquoi il disait ça? Pourquoi il ne voulait pas que tu ailles
0: là-bas?
2: Oui.
0: Pour parler français. C'est pas écrit pour les parler. Alors mon mari l'a dit qu'il ne va pas.
3: Mais pourquoi? Pourquoi il ne veut pas que tu ailles?
0: Non, parce qu'il ne veut pas. Il a marié moi, j'ai jeune fille, j'ai resté à la maison, j'ai fait à manger. Il ne voulait pas que j'y aille là-bas.
3: Il ne voulait pas que tu apprennes le français?
0: Non.
2: Je me demandais quand tu parlais, mais du coup, ton mari. Parle pas ta langue. Tes enfants parlent le français. Mmh. Est-ce que tu as quelqu'un avec qui tu parles ta langue du cœur, avec qui tu peux parler sans réfléchir à la langue?
0: Oui.
2: C'est une copine.
0: C'est moi. C'est moi. J'ai parlé pour que les enfants lui apprennent à ma langue facilement à ceux qui m'accompagnent.
1: C'est pas possible.
2: Non, mais je veux dire, tu parles, tu as des meilleures copines, tu as des personnes avec qui tu peux vraiment parler sans.
0: Tu
3: parles bambara?
2: Oui.
0: Non.
3: Tes copines ne parlent pas bambara?
0: Non, elles parlent pas bambara, mais n'est pas avec moi. Chacun, il est son appartement.
3: Ah oui.
0: Voilà, des fois, il va venir voir moi, mais on est loin.
3: T'as pas des copines là dans le quartier? Je te vois toujours avec des copines, moi.
0: Mais c'est maintenant là.
3: Ah oui, avant, t'étais toute seule.
0: Avant, j'étais petite jusqu'au bout de Montreuil, à côté des marchés, au foyer des sonniquets. Alors, donc,
3: vous ne voyez pas?
0: Voilà, c'est ça.
3: Donc, il n'y avait que des sonniquets.
0: Sonniquets, à chaque fois, les enfants, quand ils sont malades, alors, donc, mon mari, qu'est-ce qu'il fait? Il a envoyé quelqu'un qui ne comprend pas mon langue. Il parlait de sonniquet. Quand il a donné un médicament, il parlait de sonniquet. Mais moi, j'ai dit, mais qu'est-ce que j'ai fait, moi? Je ne comprends pas. Il a dit, ah, ton mari m'a envoyé pour que je comprenne toi. J'ai dit, alors, je ne comprends pas. Qu'est-ce que tu viens de dire? Alors, le médicament, il est venu, il est expliqué, il s'écrit, il s'est dit, mais moi, je ne comprends pas. Parce qu'il s'expliquait, toi, à ta langue. Ça, c'est chaud. Hein? Alors là, moi, la tête, il voulait.
3: Il y en a un qui te parle en français et un qui te parle en sonniquet. Personne ne parle en romain.
0: Alors quand mon mari est venu, il a dit, « Eh, Fatima, toi, mais qu'est-ce qu'il a raconté ?» J'ai dit, « Va demander. » C'est moi. Il a dit, « Je ne comprends pas. » Il a dit, « Et moi, j'ai envoyé. » J'ai dit, « Non. » Il parlait de l'âme de vous, pas moi. Il a dit, « Eh, Fatima, toi. » Il ne peut pas parler ma langue.
1: Ah oui, voilà.
3: Elle ne parlait pas la même langue que son mari.
1: Mais tu es marié avec quelqu'un, tu ne comprends pas sa langue.
0: Il a cherché ma famille. Alors là, c'est dur.
3: Et en plus, elle arrive dans un pays où elle ne parle pas la langue.
1: Oh là, alors là, c'est la totale.
0: Voilà.
3: Et en plus, son mari ne veut pas qu'il prenne des cours de français.
0: Ah, voilà.
1: Parce que je voulais, ce côté-là, on est tous pareils.
4: Bah oui, je rentrais en France, même pas 2 mois, 3 mois après. La mairie où j'habite, ma commune, elle m'a renvoyé une lettre comme quoi il faut que j'y aille à l'école. Ben oui, impossible. Il ne faut pas que j'y aille à l'école.
0: Ah, ben oui.
4: En plus, à l'époque, j'étais douée, je suis jeune aussi.
0: Oui, c'est ça.
4: Aujourd'hui, c'est j'ai réfléchi à tout ça, ça m'a donné un mal. Parce que si j'y allais à ce moment-là à l'école,
0: quand
4: je suis jeune, je vais avoir ma voiture aujourd'hui. Je vais avoir une vie que j'ai toujours rêvé d'avoir, mais c'est parti.
3: Tu sais, Henri, le fondateur, celui qui a créé l'association, que tu connais, que tu as déjà vu, Henri, Monsieur Henri, comme on l'appelle souvent, il nous a dit une phrase, c'est lui qui a créé l'association.
5: Tout oui, oui, je le connais. Ouais.
3: Et il nous a dit un jour qu'on ne guérit jamais du fait de ne pas être allé à l'école. On vit toute sa vie le fait de ne pas être allé à l'école, jamais on n'en guérit. C'est quelque chose qui restera toujours.
4: Et la raison ?
0: Oui,
4: c'est vrai. Ça, je le confirme, la raison. On ne guérit jamais de ce qu'on a, envie de faire à notre jeunesse, que ce soit à l'école, que ce soit autre chose. Après, il y a quelqu'un qui vous pose plein des obstacles, c'est ça qu'on dit, de ne pas arriver. S'il y a une vie vraiment réussie, meilleure, quelqu'un, c'est-à-dire, tes enfants, ils sont grands, ils ont une belle vie, ils ont un bel métier qui t'a fait oublier.
0: Oui, oui, oui.
4: Qui t'a, voilà. Que tu mets au-delà de. Tu fais oublier un peu la situation. Mais si, à mon avis, il n'y a rien qui bouge de ce côté-là, bah, ça te suit jusqu'à là. Ouais, ce qui me concerne, il y a des choses qui me suivent jusqu'à.
0: Mais il y en a.
4: C'est comme ça, entre. C'est notre destin, malheureusement.
0: J'ai pas complètement, mais il y en a quelque chose où il est.
4: Comment?
0: Il y a quelque chose qui est difficile. Pas ça. Parce que moi, j'ai pas un problème avec toi comme ça, mais il y a quelque chose qui est difficile. On ne peut pas vraiment raconter les français. Moi, je ne peux pas raconter. Peut-être que il va comprendre, mais non. Moi, je ne peux pas raconter les français. C'est pour nous, pour côté de nous, c'est très difficile. On peut dire que les enfants, tu vas grandir, tu es désolé, tu n'es pas allé à l'école. Mais bon, maintenant, ta tête est. En face, c'est ça. Mais c'est pas ça. Parce que quand nous, les jeunes, ce qu'on fait, africains, mais ce que les parents ont fait à moi, avec les hommes, j'ai jamais oublié ça.
4: Alors, qu'est-ce qu'il a pas aimé sur ce que j'ai dit?
3: Non, pas du tout. Elle a juste rajouté son point de vue à elle,
4: oui.
3: Où elle dit que pour elle, ce qu'il a dans sa jeunesse, ce qui lui a fait vraiment du mal et ce qui était le pire, c'est pas de ne pas être allée à l'école, c'est que elle a été donnée pour mariage comme ça. Alors qu'elle
0: ne
3: connaît rien, alors qu'elle était toute jeune,
0: Les gens, ils jouent comme les chiffons, alors donc c'est pour ça que j'ai dit, c'est les différents. Et vous n'êtes pas comme ça.
4: Non.
0: Voilà, c'est ça.
4: Non, mais...
0: Africains, ils sont, c'est pas les villages. Même chez la Libre, comme elle là, il prend sa fille, il a donné les hommes, c'est ma famille, qui est obligée de faire mettre. Mais c'est étonné. Ah ben alors donc même quand les hommes, les femmes, c'est pas pareil. Tu es forcé de faire l'amour. Ça, jamais tu ne peux pas oublier ça, jamais.
4: Ça, jamais.
0: Ça, c'est.
3: T'avais quel âge quand tu t'es mariée?
0: Peut-être 12 ans. 12? Quand j'ai commencé à parler de mon fils, il m'a dit non. Ça là, il est passé. Faut pas jamais parler de ça. Moi j'ai dit les douleurs, il a des douleurs, il est où? Et là, ta peau, est-ce qu'il y a des douleurs? Arrêtez, il ne peut pas.
3: C'est peut-être trop dur pour lui d'entendre
0: ça. Oui, c'est ça, voilà.
4: Ah ouais, pour les enfants, c'est très. S'il y a des choses, c'est très dur parce que nous.
0: Moi, je ne comprends pas. Parce que mon père, il est décédé. Moi, je ne connais pas mon père. Ma mère, elle était enceinte. Ma soeur, moi, j'étais 4 ans. En plus, ma mère, elle était tout seul avec les grands frères, les grands soeurs comme ça. Il était tout seul. Maintenant, moi, j'ai grandi 12 ans comme ça, il m'a donné des hommes comme ça, qui jouent avec moi. Moi, je vais dire à qui? Ceux qui l'avaient, ils sont tous morts. Je vais dire à qui? C'est pour ça que j'étais à l'école, je n'ai pas été à l'école, mais j'ai le sens que j'ai venu ici. Ça, j'ai essayé, André, ce qu'il m'a montré, parlé, ça, c'est bien, c'est gentil. Mais ça, ce qui est passé avec les hommes, ça passe pas, c'est
3: terrible. On ne pourra jamais effacer.
0: Jamais. J'ai fait le couchement. Des fois, j'ai fait le couchement.
4: Oh là là.
0: J'ai dit, pourquoi je suis là?
4: Et maintenant, quand vous avez... Maintenant, quand vous avez vu... Excusez-moi.
3: Non.
4: Comment... Là, vos enfants, ils sont grands.
0: et fait leur vie, je crois.
4: Oui.
0: Et vous, vous arrivez à oublier à...
4: Non.
0: Mais votre mari est vivant ou pas?
2: Non, c'est pas le mari qui est vivant. J'étais jeune fille, j'étais 12 ans. Alors il a donné les femmes comme ça, il a traité moi de façon là, alors je ne vais pas oublier.
0: Mais quand on arrive à un certain âge, on ne peut pas, ça nous, on ne peut pas, ça nous, voilà, parce qu'il y a déjà ça, qui vous souhaite depuis toute la jeunesse. Là, vous avez commencé à, on commence à voir l'âge, on commence à voir les autres, les difficultés de la vie, de la santé. Il faut sortir ça de vos têtes. Il faut dire, c'est ça, c'est la vie. C'est mon destin.
2: C'est
0: fait, mais je, aujourd'hui, j'ai mes enfants. Ma vie, elle est faite. Là, il faut passer à autre chose.
2: Maintenant, pas faire les honnêtes.
0: Il faut passer à autre chose. Parce que tu ne veux pas faire marche arrière. Il faut y aller de l'avant. Moi, c'est ce que je pense.
4: Tu étais contente d'être en France, toi?
3: Ah oui. Ah, moi, je... Quand j'ai rentré en France, je ne parle pas français, rien du tout, mais j'ai l'impression... C'est vrai, je suis tout seul. Je suis tout seul, je n'ai pas de la famille. Je n'ai pas de famille, je n'ai personne. Je suis à la maison quand je sors de... Parce que c'est rare, c'est... je ne sors pas avec mon mari. Et quand je sors de la maison, une fois, parce que lui, il me fait des blagues. Il m'a dit, va rentrer à la maison tout seul. Et je ne trouve pas la porte. Les mobiles, parce que j'aime dire dans les mobiles. Je ne trouve pas là-bas. Il me surveille, il me voit, il m'a dit, ben, tu vois, tu n'arrives même pas à trouver la porte. C'est comme une vache. C'est... Il y a des choses, il faut vraiment... C'est comme ça, j'ai dit, il faut y aller de l'avant.
0: C'est vrai.
3: Tu as tes enfants, maintenant on a nos enfants, on est de l'avant. Si on a les petits enfants, c'est vraiment merveilleux. On oublie ça, on laisse de côté parce que c'est
2: long. Les gens, c'est pas la même. Il y en a qui vont rester, mais il y en a qui ne lâchent pas. Parce que tellement les douleurs nous font fort.
0: Ouais.
2: Bon, alors, et vous, les grandis avec les mamans, papa. Mais moi, j'ai grandi avec ma mère. Et mon père, il est décédé. Moi, j'ai été 4 ans.
0: Oh, moi aussi. J'ai grandi. Ah, bah oui, moi, j'ai perdu mon père, j'ai 3 ans.
2: Ah, 3 ans. Bah, oui.
0: Et mais on est 3.
2: Qui l'a fait le mariage?
0: Moi, c'est le fils de mon cousin, le fils de mon père.
2: Ah, mais il n'est pas français?
0: Non. Ah non, moi, il m'a... Non, non, ce côté-là, c'est moi qui l'ai choisi.
2: Ouais, c'est ça, ouais.
0: Parce que, comme si j'ai déjà. J'ai de la.
2: Ouais.
0: Je suis quelqu'un que j'ai. C'est pour ça que c'est raté. Je suis quelqu'un qui veut la meilleure de moi-même. Je voulais aller de.
2: Voilà, c'est ça.
0: Voilà, j'ai toujours rêvé d'avoir une belle vie. Je vois, mon quartier, mon village, les filles, leur père est en France, ils ont réussi, ils ramènent des habits. Voilà. J'ai dit un jour, je vais aller à cette ville.
2: C'est ça.
0: Enfin, bref, après, franchement, quand je vois les gens, les pères, mes copains qui viennent en France et ramènent des habits, hein, j'ai dit un jour, je vais le faire avec maman. C'est vrai, aujourd'hui, j'ai pas ça. Quand il y a des fêtes, je demande à mes copains. Les copains, comme on dit en France, les verbes français, ils sont pétillés du mois d'art. Ils me prêtent le jour de fête. Jusqu'à la fête, elle est finie, je rends. Bah, les filles qui ont, ils m'ont dit, ah non, désolé, ma mère, elle est pas blessée, je te le pas. J'ai dit, un jour, je vais arriver à le faire pour moi-même. Et je te jure, j'arrive en France, j'ai fait pour moi et pour mes filles. Et j'ai, aujourd'hui, j'ai chez moi une valise que j'ai fait avec maman. C'est, voilà, et puis on m'a réussi pour fêter de ce côté-là, je travaille à ce côté-là, et voilà, j'ai fait la couture de quand même à peu près 15 ans. Ma mère, elle est décédée en 2007, et ma soeur, elle est aujourd'hui, elle n'arrête pas de se marier parce qu'elle est vieille, elle est tout seule. Et voilà.
4: Elle est restée avec ta maman?
0: Elle a resté. Et ma mère, elle ne veut pas qu'elle. Moi, j'ai parti. C'est pas ma mère qui m'a donné à mon mari. Moi, j'ai parti de chez moi. Je m'en fuis de chez moi pour se marier. Avec mon cousin. Elle m'a dit là, je m'attire à deux solutions.
1: Ou tu pars, ou si tu restes avec ta maman, tu vas rester toute ta vie. Je ne sais pas ce qui t'attend à l'avenir. Il a raison. Ben, c'est lui qui s'occupe du moi, il m'a présenté mon mari. C'est pour ça que même s'il est âgé, ben, j'ai dit j'ai trouvé une solution de partir. De trouver une vie meilleure. Même les enfants, parfois, ils n'ont pas envie d'attendre les histoires de famille. Parce qu'on dit que ça ne travaille pas, mais c'est leur sang quand même.
0: Ouais, c'est
1: leur sang, c'est le. Il va dire pourquoi ma mère il a fait ça, pourquoi ils ont fait ça à ma mère, pourquoi ça, pourquoi ça.
0: Voilà.
1: C'est mieux de ne pas. Voilà. De parler de ce qui a, de ce qui vous concerne avec vos enfants, mais le reste, c'est le passé. Voilà, le jour d'aujourd'hui, on a grandi nos enfants. Grâce à Dieu, on est bien. C'est vrai, la société elle est changée, mais
0: ouais,
1: c'est comme ça.
0: Ouais, c'est ça.
1: Maintenant, il y a des choses que. Moi, ce qui me concerne. Je parle pour moi. Il y a des choses maintenant qui ont changé, on ne se porte plus.
0: Oui, voilà, c'est ça.
1: Parce qu'à l'époque, quand on vient dans cet pays-là, on est tout content. On n'a aucune chose derrière la tête de dire.
0: Ouais.
1: On va profiter sur quoi que ce soit, on ne connaît même pas ces mots-là.
0: Ouais, voilà.
1: Le mot qu'on voit maintenant aujourd'hui, j'ai jamais pensé dans ma tête. Ça ne m'a jamais venu à l'esprit. Je vais attendre ce mot qu'on attend maintenant. Partout, vers les médias, la roulette marche, quelqu'un te dit « Oh, regarde, il y en a un tête. Pourquoi vous ne rentrez pas chez vous ?» Ça m'est arrivé plusieurs fois. Et moi, je suis très sensible à ces choses-là. Quand je rentre ici, je n'ai pas pensé à ça. Aujourd'hui, c'est vrai, c'est dur. Ce n'est pas parce qu'on voit. Parce qu'on fait tout le travail, nos enfants, ils travaillent, ils payent leurs impôts. Ici, il y a des moyens, ils achètent leur maison, ils font ce qu'ils font. On a élevé nos enfants de la même manière que vous. Et c'est très dur. Et ce qui me concerne, c'est très dur. C'est pas ma vie de jeunesse, c'est pas grave, ça me concerne. Mais ce qu'on voit maintenant, c'est dur. Parce qu'on a, c'est comme un chiffon de sel.
0: Oui.
1: Attends. Les gens font le ménage chez eux. Les sociétés. Je ne veux pas rentrer dans les détails, vous voyez bien ce qui se passe. Notre couleur, à notre couleur des autres. Je ne peux pas vous dire ça, je ne sais pas, vous voyez ce que je parle. Et moi, ça me tue. Moi, ça m'empêche de dormir la nuit. J'y parle pour moi. Mes enfants, j'ai élevé au milieu de. Vous connaissez mon quartier. Il y a des gens qu'on n'arrête pas de dire le mot jour d'aujourd'hui, avec ma race aussi. Moi, j'ai aucune différence. J'ai aucune différence. Les gens, on partage mes enfants et leurs enfants, ils partagent le goûter. À 4 heures, mes voisins, ils travaillent et rentrent les mamans. Ils m'appellent Najma, on va rentrer. Et ce qu'ils savent, c'est les enfants, tu vas récupérer la même temps. J'ai dit oui, je vais là, je vais récupérer. Je ramène, je suis ravie. Je suis une voisine, j'ai mes voisins, tranquille, on est tranquille. Quand on est dans les périodes de fête, le ramadan, on partage tout. Là, aujourd'hui, on va y aller. Si, moi, le principe que j'ai, si vous avez quelque chose contre moi, j'ai ma porte. Vous frappez, voilà, tu nous as fait ça, on te proche ça. Je vais vous dire, oui, ben, sincèrement désolé, c'est par mes intentions. Voilà, on essaie de. Là, ça tape partout. Là, je vais t'agresser avec le poignard, sur les métros, parce que tu n'es pas. On va y aller où? On a peur pour nous, non, on a peur pour nos gosses. Et je suis à. Tu marches à la rue, il n'y a pas longtemps, j'ai marché à la rue, on a descendu avec une copine à moi. Ma copine, elle met le foulard. Moi, sincèrement, je ne mets pas le foulard. Mais mes copines, mais comme tu travailles, c'est leur foulard, c'est avec leurs amis. Il a dit, oh là là, il y en a encore deux arabes, pourquoi vous rentrez pas chez vous? En plus, les personnes âgées, à votre âge, vous manquez de respect. Je ne vous manque pas de respect. Au marché, je marche. J'ai chez moi, j'ai payé mes loyers. Parce que, comme je dis tout à l'heure, on n'a pas de la chance d'y aller à l'école pour apprendre à lire, à écrire. On n'a pas la chance, quelqu'un qui nous laisse, d'y aller, voilà, d'y aller faire une place à la société française pour venir à nos besoins. Même au jour d'aujourd'hui, je ne le cache pas, je crois que je suis, voilà, j'ai les aides, mais sans mes enfants, les aides, j'arrive plus à s'en sortir. Je ne vous le cache pas. C'est mes enfants qui viennent à mon besoin au jour d'aujourd'hui pour vivre. Et je supporte très mal ça. Mais c'est ma vie, c'est comme ça. Pour rien faire. Comme je dis, on se voit, il y a des gens qu'on voit. C'est pas pour dire vous êtes en face ou quoi que ce soit. Je suis quelqu'un qui dit ce que je pense. Pour le monter le moral, j'ai mon quartier, les associations, j'ai l'école et tout. Mais ici, je trouve les gens qui t'écoutent. Pas les gens qui m'aiment. Si il est là, il te garde au travers. Et je ne supporte pas. C'est pour ça que je suis là. Et je, pour le moment, je suis contente, je vais trouver ma place.
3: Mais nous aussi, on est contents que vous soyez là. On est contente de vous rencontrer, chacune de vous.
1: Voilà. Parfois, c'est très important. C'est pour ça, je sais pas ce que tu te rappelles, je te dis, vous nous apportez à exprimer.
4: Oui.
1: On nous a porté de nous montrer, bon, par notre tête, c'est vrai, on a un certain âge, il n'y a plus rien qui rentre.
3: Si, comme
5: oui, un
1: petit peu. On va essayer. On va essayer, voilà, on essaye. Mais ce qui me concerne, mais vous êtes là pour nous aider, pour nous montrer qu'on a intérêt à vous. C'est ça qu'on dit. Et ça nous fait plaisir.
4: En fait, et moi, je suis.
1: Et je vous dis ce jour-là, qu'est-ce que vous, on a apporté quelque chose. Est-ce que nous. Qu'est-ce qu'on va apporter à l'endroit qui nous accueille. On ne sait pas.
3: On a une petite.
1: Vous voyez un petit peu.
3: C'est une belle question. Déjà,
1: on a dit,
3: tu poses une question comme ça, c'est vraiment.
1: Voilà. Parce qu'elle continue dans un endroit, je vais supporter quelque chose. Voilà, qu'est-ce qui est nous, qui vient. L'association, notre village comme vous, qu'est-ce qu'on va laisser. Notre trace après, quand on n'est pas là, pour que ça donne l'exemple à d'autres qui y a derrière, parce que je suis sûre qu'on n'a pas sûr.
3: Oui, non, ça c'est sûr.
6: À la fin de cette rencontre, je me suis entretenue avec Gladys, formatrice et médiatrice, qui nous a présenté l'association.
3: On a toujours du mal à décrire cette association et à chaque fois, même quand on prépare la présentation de l'association pour des partenaires, des choses comme ça, on parle des actions qu'on fait et on a toujours eu du mal, ça a été toujours notre, je sais pas si on peut dire défaut, mais à vraiment montrer, mettre des mots sur tout ce qui se passe dans cette association. La porte d'entrée, le prétexte, on va dire, c'est les cours de français et l'accès aux droits, donc les permanences administratives. Mais en réalité, après, c'est vraiment un réseau du lien qui se crée entre les personnes, qui va bien au-delà de juste ces deux actions, et un espèce d'accompagnement où on s'accompagne un peu tous, en fait. On essaye de les accompagner dans leur insertion professionnelle et sociale, mais il y a encore plus un accompagnement dans la vie quotidienne où on s'entraide et on recrée un peu du commun, en fait. On essaye de recréer du commun entre les gens. La solidarité, de se faire rencontrer les gens, passer des moments ensemble.
2: Les femmes qui viennent ici habitent le lieu, en fait.
3: Oui. Et d'ailleurs, souvent, les personnes qui ne sont pas intéressées par ça le sentent très vite et quittent notre association. Les personnes qui cherchent vraiment uniquement de la linguistique et du cours de français pur et dur, très vite, c'est des personnes qui sont orientées vers d'autres cours, par elles-mêmes, qui s'orientent par elles-mêmes vers d'autres cours.
2: Et c'est quoi ton métier spécifique dans cette association? Tu fais quoi?
3: Je suis entrée en étant formatrice de français langue étrangère, mais en vrai, je développe plein de compétences et de casquettes depuis que je suis ici. Donc, je m'occupe de la formation linguistique avec les personnes. Je m'occupe aussi des demandes de subventions pour chercher de l'argent pour l'association. Là, maintenant, je m'occupe aussi des stagiaires, donc je fais un peu de la formation de formateurs. Je recherche les stagiaires et je les accompagne dans leur stage ici. De la gestion de projets et de partenariats, je rencontre des partenaires pour créer des projets et des liens entre eux et nous.
5: Je commence même à toucher un peu à la comptabilité en créant des budgets pour les demandes de subventions. C'est vraiment, il y a quelque chose dans toute la gestion associative et développement de l'association.
2: Et vous êtes deux salariés, toi et Sandra.
5: Oui, on est deux salariés. Bientôt trois, en mars, on va avoir une troisième salariée. Là.
2: Comment les femmes arrivent ici?
5: Toujours par le bouche-oreille, la plupart du temps par le bouche-oreille. On leur parle, quelqu'un leur a parlé de cette association. Ce qui est toujours étonnant et qu'on répète souvent, c'est qu'en général, les femmes du public trouvent mieux l'association que... Donc les femmes qui ont été peu scolarisées, qui savent pour beaucoup pas lire et écrire, trouvent plus facilement l'association que nos partenaires qui savent très bien lire et écrire et qui sont même à l'aise avec le numérique. Ça, c'est très drôle à chaque fois parce qu'elles trouvent toujours la porte de notre association.
2: Parce que peut-être elles demandent aux peut-être. Gens, chose que... Pour la petite histoire, moi aussi, j'ai du mal à les trouver parce que j'étais sur mon GPS.
5: Ah oui. Et je pense qu'elles mettent en place des stratégies, en fait, parce qu'elles n'ont pas de GPS et que du coup, elles doivent arriver d'un point A à un point B dans plein de situations. Donc, elles ont des stratégies qu'elles mettent en place et elles y arrivent. Elles doivent, elles n'ont pas le choix. Donc,
2: Nous sortons maintenant d'un atelier où les femmes ont parlé. C'était un atelier de langue, mais beaucoup d'autres sont sortis de là. Qu'est-ce que... Elles te donnent, ces femmes, parce que je trouve qu'elles sont porteuses de beaucoup, beaucoup de choses. Même si elles viennent pour apprendre ici, mais elles donnent incroyablement, j'imagine, pour toi, depuis 7 ans que tu es là.
5: Eh oui, j'ai essayé d'y réfléchir tout à l'heure quand il y en a une qui a posé la question, justement, qu'est-ce qu'on vous apporte ? Et elle avait déjà posé la question, qu'est-ce qu'on peut vous apporter ? Et j'ai essayé de réfléchir. Parce que moi aussi, c'est toujours difficile de mettre des mots sur ces choses-là. C'est tellement quelque chose qu'on ressent que c'est difficile de mettre des mots. Mais je pense que dans mon engagement et dans tout ce que je vais mener dans ma vie, il y aura toujours cette partie et cette attention particulière où je me dirais qu'il faut que j'aille dans un sens pour essayer de faire en sorte que ça ne se reproduise pas. Par exemple, qu'il n'y ait pas d'autres femmes qui puissent se retrouver dans la même situation et d'essayer de mettre en valeur ces femmes-là à qui on ne donne pas la voix, à qui on ne donne pas d'importance, à qui on ne donne pas de place. Je pense que ça a quelque chose dans mon engagement et dans mes valeurs. Et c'est vraiment quelque chose d'assez profond qu'elle laisse en moi.
2: Mmh. Tout à fait. Et tu te vois comment et où dans quelques années?
5: Moi, je me vois vraiment dans ce genre de structure. Quand je suis arrivée ici, c'était ma première vraie expérience. Ça faisait partie de mes premières expériences. Et je me disais que c'était dommage parce que c'était le genre de structure dans lequel je me voyais passer des années et des années. Alors que comme c'était mon début d'expérience, j'avais envie de faire plein de choses différentes et de tester les choses. Mais il s'avère que j'y suis encore après 7 ans. Donc moi, j'aimerais avoir quelque chose comme ça de très... avec beaucoup de liens, d'être dans le lien social, de quelque chose avec des valeurs où l'objectif, c'est un objectif qui est commun, c'est d'aller vers le commun. Et peut-être essayer de reproduire ça à d'autres endroits comme ça pour que...
2: J'ai une dernière question. Est-ce que les femmes qui viennent ici sont souvent de passage, c'est-à-dire elles chantent souvent, ou il y a certaines qui sont là depuis très longtemps?
5: Il y a vraiment de tout. Il y en a une qui était là aujourd'hui, qui est arrivée au début de l'association. Il y en a qui sont de passage parfois c'est aussi assez dur pour celles qui sont pour nous de voir celles qui sont de passage parce qu'elles peuvent être de passage parce que par exemple le 115 a déplacé leur hôtel social à l'autre bout de l'Île-de-France et que du coup ça casse complètement tout ce qu'on avait pu commencer à construire avec elle et tout ce qu'elle a pu commencer à construire ici. Donc il y a des fois où c'est très compliqué comme ça, il y a des fois c'est aussi des choix, il y a des fois c'est des bonnes expériences, il y en a qui viennent un mois et qui se rendent compte qu'en fait elles ont pris de la confiance en un mois et elles cherchent une formation et elles trouvent un travail, des choses comme ça. Et il y en a qui sont là depuis des années, pour qui il faut vraiment beaucoup plus de temps, 4-5 ans. Et là du coup pour notre groupe de ce qu'on appelle les Alpha Mamies, c'est, il y en a qui sont là depuis le début de la création de l'association, qui sont partis à certaines périodes de leur vie, qui reviennent, qui...
2: Alpha Mamie, c'est joli.
5: C'est joli, ouais, nous on l'aime bien aussi.

Et c'est le moment des annonces du cœur. Les annonces, vous le connaissez, il faut juste s'inscrire sur notre site internet avec une adresse mail valable et ensuite vous pourrez écrire votre annonce bien détaillée. Nous pourrons les valider si tout est bon, s'il n'y a pas des propos qui ne sont pas adaptés à un site, des rencontres ou les respects, c'est la chose la plus importante. Et ensuite, vous pourrez échanger de manière privée entre vous. Voilà quelques annonces. Pas facile de vivre avec la maladie, besoin d'une personne avec qui échanger pour qu'on puisse se conseiller et soutenir. Merci, je suis du Cameroun. Bonjour, je suis une femme de 48 ans, aimant la vie et aimant trouver une âme sœur du même statut. Je suis ouverte à toute amitié si possible, mais recherche véritablement une âme sœur. Jeune femme de 37 ans qui réside du côté des Douala, séropositive et mère d'un enfant de 13 ans sain. Je souhaite par ce site rencontrer un homme entre 44 et 75 ans, peu importe sa nationalité ou son pays, qui veut également une relation d'amitié, pourquoi pas une relation sérieuse. Pour moi, une relation sérieuse passe forcément par l'amitié entre les partenaires, ce qui solidifie encore les liens. Je suis camerounaise, je vis dans la ville des Douala. Salut, je veux revivre avec un homme du même statut que moi, un homme mûr entre 65 et 80 ans.

Vous l'aurez peut-être lu, il était adopté au Sénégal un nouveau projet de loi pour passer les peines des prisons pour homosexualité jusque-là fixée à 5 ans, de 5 à 10 ans. Un nouveau pas dans la discrimination et la criminalisation des personnes LGBT+ au Sénégal. Au Sénégal, ils sont appelés les Gorigens, ce qui signifie les hommes-femmes en wolof. Les personnes LGBT sont stigmatisées de longue date, accusées d'actes contre nature, et la loi qui punit l'homosexualité est en passe d'être durci au Sénégal. Le premier ministre sénégalais vient d'annoncer les dépôts d'un projet de loi. Ça fait déjà il y a quelques semaines, maintenant le projet de loi était approuvé. Dans ce texte, l'homosexualité est classée dans la même catégorie que la zoophilie, la nécrophilie et la pédophilie. En outre, le projet de loi prévoit de sanctionner toute personne qui aura fait l'apologie de l'homosexualité. Elle sera punie d'emprisonnement de 3 à 7 ans. A préciser toujours le président, le texte prévoit aussi des pertes de droits civils à l'encontre des personnes coupables qui seront privées des droits sur une période de 10 ans, à compter du jour où les peines principales sont devenues définitives. Depuis plusieurs mois, les homosexuels fuient le pays. J'ai eu plusieurs problèmes au Sénégal à cause de mon orientation sexuelle. Je me suis fait agresser plusieurs fois. J'ai fait de la prison, raconte un Sénégalais réfugié en France qui suit l'évolution de la situation avec inquiétude. Ça me révolte, ça m'énerve, ça me rend triste de savoir qu'il y a beaucoup d'autres vies qui vont basculer. Ces personnes sont des personnes honnêtes et elles ne font rien de mal, déplore-t-il. De sujet, alors que les femmes représentent les 30% des nouvelles infections VIH en France et 45% dans le monde, elles ne comptent que pour 6% d'initiation de PrEP, prophylaxie pré-exposition au premier semestre 2025. Un signal de l'inadéquation aux besoins des femmes, des modèles de PrEP existants, des nouvelles recommandations européennes et les formulations injectables ouvrent des perspectives encourageantes. Cet article, je l'ai trouvé sur vih.org. Cabotegavir et femmes. Voyons un peu ce qu'il nous propose la rédaction de vih.org. Rappelons qu'en France, le nombre d'initiations de PrEP pour les femmes reste très bas. On l'a dit, les 6% au dernier semestre connu. Mais il a régulièrement augmenté le nombre absolu, tandis que ce nombre stagnait chez les hommes. Plus 100% chez les femmes, moins 3,4% chez les hommes entre le premier semestre 2023 et le premier semestre 2025. Les femmes comptent pour 30% des nouvelles infections en France, 64% en Afrique subsaharienne, 45% dans le monde. Il reste donc une énorme marge de progression pour faire connaître et proposer aux femmes des modalités de PrEP qui leur conviennent et accélérer la baisse de l'incidence, notamment pour celles qui refusent la PrEP orale en continu, seule solution actuellement pour les femmes. Évoluer en première intention chez les HSA, chez les hommes qui ont des relations sexuelles avec des hommes, la PrEP, la prophylaxie pré-exposition, bien que recommandée en théorie pour toute personne à haut risque, n'est pas promue auprès des femmes avec des représentations ou des messages qui correspondent à leur contexte de vie, à leur comportement sexuel et encore moins auprès des professionnels de santé qu'elles rencontrent dans les parcours de soins. Encore une autre info pour aujourd'hui, toujours sur la PrEP injectable. Les cabotegravir arrivent en France entre avancées thérapeutiques et défis pratiques. Les prix des cabotegravir injectables, action prolongée en prophylaxie pré-exposition du VIH, viennent d'être fixés en France, aux alentours de 1 300 € par injection. La publication journal officiel attendue de manière imminente, mais plusieurs incertitudes demeurent, notamment quant aux restrictions d'usage et des conditions concrètes des déploiements. Avec 6 injections annuelles, les prix du médicament devraient s'afficher autour de 7 800 €. Les calculs prix-volume retenus par le CESP et la Commission de la transparence reposent sur une estimation de
de 20 000 utilisations, comparable aux projections britanniques. Un tarif élevé, mais qui n'est pas pour autant celui qui devrait payer l'assurance maladie. Si les négociations ont été longues, c'est que les laboratoires et les autorités de santé se sont en fait accordés sur deux prix, les prix listés, autour de 1 300 €, et les prix nets, dont le montant inférieur au prix public, est pour l'instant gardé confidentiel, du moins tant que les négociations se poursuivent dans les autres pays de l'Union européenne, et qui permettra, selon les laboratoires, une soutenabilité de la prise en charge à 100%. Pour Solène Bazin, chargée de plaidoyer de l'association Aide, que vous connaissez, elle est venue à l'antenne de Vivre avec les VIH, les prix d'aptitude, et du coup c'est les prix de cette PrEP, le nom de ces prix PrEP injectables, est élevé. Mais il faut savoir qu'il y a une différence entre les prix publics et les prix réels payés par les États et les industriels. C'est un système opaque qui permet aux industriels de spéculer au niveau international. Et ce qui est sûr, c'est que le prix affiché étant élevé, on peut redouter des frilosités de la part des prescripteurs. Il y a aussi des différences de prix entre les médicaments vendus aux hôpitaux et en ville. Il faut donc penser des mécanismes qui permettent aux centres-villes accueillant le public visé de bénéficier de ce tarif plus avantageux. En ce qui concerne la prescription et la délivrance, elle sera calculée sur celle de la PrEP orale. La première injection peut se faire en ville après une prescription du médecin généraliste sans obligation de première injection à l'hôpital. La protection est efficace 7 jours après la première injection, pendant lesquels le patient doit continuer à protéger ses rapports, soit par préservatif, soit par PrEP orale. Suite à la prochaine disponibilité imminente du cabotegravir en France, la Direction générale de la santé, la DGS, a demandé à la Société française de lutte contre le sida, la SFLS, de rédiger des fichiers réflexes à destination des prescripteurs avec une échéance d'abord fixée au 13 février, puis repoussée au 20 février.

0: 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Et bien sûr, vous pouvez nous écrire pour nous dire tout le bien ou tout le mal que vous pensez de cette émission à émission singulier au pluriel, Radio Fréquence Paris Pluriel, 1 rue de la Solidarité, 75019 Paris, ou bien singulier au pluriel @gmail.com. Et donc, on aime bien recevoir du courrier. Alors aujourd'hui, nous sommes en compagnie de Nils Andersson. Bonjour Nils.
1: Bonjour.
0: Donc, Nils Andersson, tu es quelqu'un, on pourrait dire, de singulièrement pluriel. Hein, et c'est d'ailleurs pour ça que tu es là. Et donc, tu es né à la fin du premier tiers du XXe siècle, à Lausanne, en Suisse, d'un papa suédois, d'une maman française. Et tu as exercé plusieurs professions, hein, décorateur. Alors, je dis dans le désordre, hein, tu as commencé décorateur, puis journaliste, distributeur dans l'édition, éditeur, militant. Quelques petits points comme ça, en 1953, oui. Donc, tu participes au Festival mondial de la jeunesse à Bucarest et... qui est un festival qui, dans une certaine génération, a laissé des souvenirs et des traces.
1: C'est exact.
0: En 1957, tu es responsable du programme culturel suisse du Festival de Moscou.
1: C'est exact, oui.
0: Et donc tu es, entre autres, le créateur de la cité éditeur.
1: Aussi également.

0: Non, oui, c'est
1: voilà,
0: qui a été créé après. Oui.
1: Donc tu distribues en Suisse avec la cité, tu distribues en Suisse des éditeurs français, donc tu publies un journal, tu distribues des éditeurs français.
0: Il y a des publications de revues, de journaux, et puis ensuite, effectivement, on a la diffusion des éditeurs français qui n'avaient pas encore de diffusion en Suisse, comme les éditions de Minuit, Pauvert ou Large pour le théâtre, et puis ensuite, par la suite, Maspero, quand les éditions Maspero ont été créées.
1: Voilà, tu vas aussi te mettre à éditer des livres, et certains des livres de ces éditeurs qui seront interdits en France.
0: Oui, du reste, c'est par un livre interdit que les éditions ont commencé. La diffusion a été avant, mais l'édition a commencé lors de l'interdiction de la question de Henri Allègue. Alors, Jérôme Lindon, qui dirige l'édition de Minuit et qui avait édité le livre, après l'interdiction, me demande si on ne peut pas le rééditer en Suisse. Cela pour deux raisons. Enfin, l'une symbolique, c'est-à-dire que pendant la Deuxième Guerre mondiale, beaucoup de livres, enfin un bon nombre de livres édités clandestinement en France avaient été réédités en Suisse. Donc il y a une symbolique dans les conditions de la guerre d'Algérie, à rééditer un livre saisi en France, le rééditer en Suisse. Et puis il y a le deuxième, mais la principale raison, c'est montrer aux autorités françaises qu'une saisie n'interdit pas un livre, ne supprime pas, le livre continue à vivre, à exister, et qu'il continue à être diffusé et à pouvoir être lu.
1: Voilà. Donc, en même temps, donc, ton activité éditoriale n'est pas qu'une activité politique, même si elle est politique, puisque tu vas aussi éditer du théâtre, tu vas.
0: Oui, ça, c'était une question de. Enfin, je pense que, étant. Encore une fois, les éditions étaient à Lausanne, avec les livres interdits en France ou d'autres livres publiés relatifs à la guerre d'Algérie. Mais je pense qu'il faut, enfin, il faut marcher sur ses deux jambes. Je suis en Suisse, donc à l'époque, il y avait une certaine intensité de créativité théâtrale. Donc il y avait aussi ce qui, comme, dans la foulée de ce qui avait été le TNP en France, c'est-à-dire d'une autre vision du théâtre, et tout cela conjugué faisait que. Parallèlement aux livres, disons, politiques, j'ai édité, entre autres, des romans, mais surtout du théâtre d'auteurs suisses, alors.
1: Du théâtre d'auteurs suisses, et en même temps, tu as créé, la Société des Amis du TNP.
0: Oui,
1: avec
0: voilà.
1: des représentations du TNP en Suisse.
0: C'est exact, oui. Il y avait, à l'époque, effectivement, le Théâtre National Populaire jouait, enfin... représentait un changement important dans l'accès du rapport du public au théâtre, du rapport de la scène avec le et de la scène et du texte. Enfin, tout ça a été mis en question. Et donc, effectivement, on avait créé à Lausanne une association des amis théâtre national populaire. Et lors des représentations du TNP en Suisse, eh bien, oui, on organisait des... Enfin, on organisait les salles. Enfin, les salles étaient de toute façon pleines, mais on avait une partie notamment de jeunes, d'écoliers, etc., pour les inciter à aller voir Don Juan ou Sina voilà.
1: Voilà. Et puis, tu es donc aussi, en tant qu'éditeur, une des choses qui m'a. Enfin, tu as été. Entre autres, le premier éditeur des éditions du Parti communiste chinois et des pensées du président Mao en français.
0: Oui, ça c'est ultérieurement. En fait, c'est après. Enfin, il y a eu donc les livres édités pendant la guerre d'Algérie qui concernaient la décolonisation et du reste la guerre telle qu'elle était menée en Algérie, les violences et qu'elle comportait. Et puis, il y a eu donc ce fait déclencheur comme des éditions qui étaient l'interdiction de la question. Et la question de l'édition de textes, effectivement, de textes de Mao ou d'autres textes du Parti communiste chinois est venue aussi d'une situation d'empêchement, d'interdiction, parce que j'ai appris, été informé, un libraire à Genève me dit qu'il avait reçu un formulaire, une circulaire l'informant qu'il fallait retirer tous les livres chinois. C'était le début des divergences entre le parti soviétique et les autres partis dans les partis communistes et le parti chinois. Et donc, il y avait une demande de retrait de tout ce qui était et concernait le parti chinois, que ce soit les textes de Mao Zedong ou des textes du autre texte politique qui concerne la Chine. Et je pense que c'est la même réflexe face à l'interdiction qui avait frappé les livres pendant la guerre d'Algérie. Il y avait là quelque chose qui me semblait absolument assez impossible, c'est-à-dire de ne pas pouvoir connaître, de ne pas pouvoir connaître ce que pensait un parti d'abord, un pays ensuite, qui représentait quand même une part importante de l'humanité en population, et qu'on pouvait, on pouvait pas savoir quelle était sa position dans les divergences, puisqu'il y avait divergences avec le parti soviétique. Donc là, je suis allé, j'ai pu contacter l'ambassade de Chine et dit que je pensais qu'il était important d'éditer les textes. Donc pendant 2 ans ou 3 ans, les éditions ont édité un certain nombre de textes du parti chinois et un livre de textes de Mao Zedong. Mais et puis ensuite, là, disons, la machine éditoriale chinoise a pris le dessus et disons, mon rôle n'avait plus de raison d'être. Le matériel chinois, par Pékin Information, par des tas d'autres, les publications étaient largement diffusées.
1: Voilà, et ça va nous amener sur un quelque chose qu'on traitera peut-être tout à l'heure en deuxième partie.
0: Bien sûr.
1: C'est que, donc tu es avec ces éditions, ton activité éditoriale, tu vas te retrouver finalement au centre, c'est-à-dire que tu vas diffuser des débats, tu vas participer et diffuser des débats à la fois intellectuels, culturels, politiques. Qui sont essentiels, hein, donc dans ton, notamment dans, oui, le livre que tu as commis, dont on va parler plus précisément tout à l'heure, hein, je dois dire que quelques éléments de biographiques que j'ai pu donner sur toi, ils viennent du livre Mémoire éclatée, hein, donc que tu as publié il y a un an aux éditions d'en bas, dont tu pourras nous dire un petit mot aussi,
0: bien sûr,
1: d'ailleurs.
0: Bien sûr. Oui, je crois. Non, mais c'est sûr qu'il y a. C'était une période, disons, assez de débats assez intenses. Enfin, je crois que les éditions de Minuit et les éditions Maspero, surtout aussi, ont été des éléments importants. Je crois que on est dans une période où le débat politique éclate. Il y a d'abord ce problème de la décolonisation qui est le phénomène majeur de l'époque, enfin, avec ce que cela signifie d'engagement, de prise de parti et de réaction au fait colonial et au fait de la guerre coloniale. Et puis il y a naturellement tous les problèmes qui se posent par rapport au socialisme. Il y a la guerre froide, il y a les événements en Hongrie, il y a des tas de questions qui s'interpellent. Et donc on voit bien que à ce moment-là, il y a un débat qui naît, et je crois que l'édition a joué comme elle a joué un rôle important pour faire connaître ce qui est exactement la réalité de la répression et de la guerre en Algérie. Elle fait connaître un petit peu tout ce ferment qui se passe en Europe, en Amérique latine, en Afrique, en Asie, et avec les multiples débats qui touchent c'est Castro, mais c'est Togliatti, c'est Danilo Dolci, mais c'est Guevara, c'est Diop, mais c'est Jaurès, enfin il y a tout un tas de débats qui se croisent et s'entrecroisent. Et je crois que là, l'édition a joué un rôle important dans cette phase-là pour animer et introduire ces débats.
1: Et d'ailleurs, dans ton livre, c'est ce qui est extraordinaire, c'est que certain nombre des personnes que tu viens de citer, donc il y en a qui sont morts avant que tu écrives ce livre, mais il y en a quelques-uns qu'on croise, qu'on rencontre et qui tout d'un coup deviennent incarnés, c'est des personnes. Alors que c'était des idées, c'était des personnages théoriques et des gens qu'on ne connaît que par leur pensée politique. Là, ça devient des personnes avec qui tu discutes, qui sont en relation avec d'autres personnes. Et ça, c'est un des aspects qui est absolument passionnant dans Mémoire éclatée.
0: Oui, c'est vrai, ça tient à l'intensité de ce moment où beaucoup de gens se croisaient, se rencontraient, et effectivement, c'était surtout ça, le nombre de On prend par exemple, je veux prendre l'exemple des choix ou de l'engagement et pourquoi. Quand j'ai dit la question, immédiatement, je suis contacté par des jeunes Français qui appartiennent au mouvement Jeunes Résistance, qui me disent, est-ce que tu es d'accord, au-delà de l'édition de la question ou de l'autre livre sur la guerre d'Algérie, de participer à d'aider notre mouvement. Et parallèlement, dans la foulée, je suis également contacté par un autre militant français, Robert Davzy, qui me dit, voilà, est-ce que tu es, au-delà de l'édition des livres sur l'Algérie, est-ce que tu es d'accord d'aider la libération du peuple algérien ? Là, c'est une question très, très intéressante, parce que je crois qu'on peut éditer un livre, on peut éditer des livres et sans se sentir, disons, engagé avec le livre. Enfin, l'éditer parce qu'on l'édite. Ce n'est pas ma conception, ça n'a pas été la conception ni de Maspero ni de Lindon. Un livre, si on l'édite, on est engagé avec, et si des gens s'engagent sur cette cause qu'on défend par le livre, il est absolument logique et normal d'être solidaire avec eux dans la lutte. C'est-à-dire, on ne peut pas distinguer le rôle de l'éditeur. Enfin, certains éditeurs peuvent le faire, je le dis bien, mais ce n'est pas ma conception. On ne peut pas distinguer le rôle de l'éditeur du rôle du militant et de l'engagement. Enfin.
1: Voilà, et c'est donc à un moment, tu me disais, où il y a énormément de débats entre voilà. Les militants, entre ça. Les, on oui. pourrait dire les engagements, oui. parce que si on s'engage du côté du socialisme, du côté du communisme, il y a les staliniens, mais il y a aussi, va y avoir une scission, et tu en parlais, les maoïstes vont arriver,
0: bien sûr.
1: Puis va y avoir donc les, je ne sais pas comment on les appelle, les albanais, enfin le socialisme albanais avec Enver Hoxha, qui va se distinguer un petit peu du stalinisme à un moment et du maoïsme.
0: Oui.
1: Va y avoir donc le castrisme qui va être encore un petit peu autre chose. Et une autre personne qui est fondamentale dans cette période, c'est Tito. Donc Tito, Enver Hoxha, ça va être...
0: Oui,
1: un petit peu compliqué
0: pour des raisons historiques. Oui, bien sûr. Non, mais je crois que c'est tout à fait exact. Mais là, il y a des questions se posent. Je crois que au fondement du schisme, puisque le mot est employé, ou de la rupture entre l'Union soviétique et le Parti soviétique et le Parti chinois, au fondement de ça, c'est que les Chinois ont fait de la théorie, disons, du tiers-monde, centre de la révolution, leur ligne de conduite. Alors que les Soviétiques, au contraire, avaient une position plus réservée à l'égard, et du reste, le Parti français aussi, plus réservée à l'égard du mouvement de libération nationale. Donc là, il y a un clivage. Mon engagement aux côtés de la révolution algérienne me conduisait logiquement à rejoindre la position du Parti chinois sur cette question-là. Ensuite, il y a tout un processus et je pense, et ça, c'est un problème théorique qu'il faudrait analyser, je pense qu'à un moment donné, effectivement, la révolution, le mouvement de libération nationale et qui a été d'une impétuosité vraiment... très grande, enfin les révolutions vietnamiennes, algériennes, la lutte contre l'apartheid et beaucoup d'autres qui ont joué un rôle énorme. Mais en fait, je crois qu'on n'a pas vu une chose. On n'a pas vu une chose, c'est que finalement, le cours des révolutions du tiers-monde a été confiné, limité, le néocolonialisme, la répression, les guerres, les pogroms, comme en Indonésie ou autre, et ce mouvement a été confiné et contenu, et aujourd'hui, comme certains l'ont dit, finalement, le tiers-monde a été vaincu, même s'il a eu des victoires essentielles, il a été vaincu. Et je pense que là, il y a la deuxième question avec la position du Parti chinois, c'est que le Parti chinois, à un moment donné, a compris cette situation qui n'était plus... Le tiers-monde n'était plus le ferment des révolutions, on est entré dans une phase qui est celle dans laquelle on vit aujourd'hui, du reste, hein, d'abaissement et de limite du niveau d'intensité des luttes et des révolutions. Et donc, effectivement, la théorie de le Parti chinois a à ce moment-là modifié un peu sa position. Ce qui a pu amener les discussions avec le parti albanais, qui lui-même ne pouvait pas jouer un grand rôle au niveau mondial, vu son importance géographique et en population.
1: Et donc, Albanie, donc toutes ces activités éditoriales, mais pas que éditorial, parce que tu es aussi dans des réseaux qui vont planquer des gens du FLN. Et tout ça va t'amener à être, d'une part, alors que ta maman est française, interdite de séjour en France.
0: Oui.
1: Alors que tu es né à Lausanne et qu'on aurait pu penser, que toi aussi, je crois, pouvais penser, enfin, tu ne le pensais plus, que tu pouvais être suisse. Et quand tu as demandé ta naturalisation suisse, eh bien, ça a fini par une expulsion de Suisse et aussi une interdiction de séjour en Suisse.
0: Oui, c'est ça. La première étape, effectivement, c'est l'interdiction de séjour et d'entrée en France, qui était prise lorsque j'avais été un militant du soutien, du réseau de soutien français m'avait demandé de venir à Lyon. En fait, c'était pour m'en mettre un manuscrit que j'ai publié, du reste, le temps de la justice, de Robert Davzy, et ce manuscrit dans lequel il expliquait pourquoi il avait choisi d'aider la lutte de libération du peuple algérien. Et donc, comme il était recherché, nous avons été arrêtés l'un et l'autre. Recherché, déjà condamné par contumace, donc a été arrêté et a été transféré de Lyon à la prison de Fresnes. L'idée peut-être était peut-être m'intercepter d'abord, mais comme j'étais dans l'exercice de ma profession, j'avais un manuscrit en main, il y avait peut-être une difficulté à aller plus loin dans la mesure. Donc j'étais une mesure d'expulsion du territoire français à ce moment-là. Et puis alors ultérieurement, vu mon statut à la fois d'étranger, puisque père suédois, mère française, bien que né en Suisse, mais statut d'étranger, la nationalité, il m'a été dit par la police que je n'avais pas à demander, si je demandais ma nationalité suisse, elle serait refusée, donc le suédois n'étant pas en soi un mauvais passeport, j'étais suédois, je restais suédois. Mais j'ai eu de nombreux avertissements des autorités suisses pendant la guerre d'Algérie, après la guerre d'Algérie, avec la question de l'Angola, du Mozambique, du Niger, des mouvements de libération dans les colonies portugaises.
1: Il faut dire qu'à ce moment-là, pardonne-moi de t'interrompre,
0: oui.
1: Je ne crois pas que tu aies dit directement, mais tu es très proche de Afrikasie Révolution.
0: Oui.
1: Qui est. Oui. Où ça se passe dans ta maison, quand même, Afrikasie Révolution.
0: C'est ça, oui. Il y a en plus, effectivement, la revue de Jacques Verzès, qui avait été Révolution africaine, qui est venue Révolution Afrikasie Amérique latine. Oui. Dans lequel effectivement j'ai dû participer au début et qui même le premier numéro était imprimé en Suisse, donc participer il y a tout ce mouvement qui se greffe et tout ça amène une succession d'avertissements. Je ne peux pas dire que je n'ai pas été averti, j'étais averti plus qu'il ne fallait par les autorités suisses, et à un moment donné il y a une mesure d'expulsion qui est prise à mon encontre du territoire suisse. C'est à ce moment-là que ne parlant pas suédois, cherchant quand même d'aller travailler en Suède, il m'était posé la question si je voulais bien venir travailler 2 ans en Albanie, parce que pour aider à des problèmes de traduction et de radio, où j'ai pensé que c'était effectivement une expérience très intéressante de connaître un pays qui d'édification et qui se proclamait dictature du prolétariat, de voir comment ça fonctionnait de l'intérieur et de le connaître.
1: Voilà, donc je propose qu'on passe une toute petite pause musicale avec quelques notes de musique albanaise. C'est un groupe rom albanais qui s'appelle Gourbeti. Et puis, on reprend et tu nous parleras un petit peu de ta vision, de ce que tu as vu et de ton expérience albanaise. Donc, je rappelle qu'on est toujours à l'écoute de Fréquence Paris Pluriel, FPP, sur 106.3 à Paris et proche banlieue, www.rfpp.net, partout dans le monde, et qu'on est en compagnie de Nils Andersson. Et tout de suite, Gourbeti.

0: 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Et on est toujours avec Nils Anderson. Donc émission faite à partir de Mémoire éclatée, hein, d'un livre que tu as publié il y a un an aux éditions d'en bas. Et donc, dans ce Mémoire éclatée, donc, tu racontes ton parcours, hein, certains éléments importants de ton parcours qui nous font traverser un demi-siècle de lutte et de combat, de façon passionnante d'ailleurs. Et donc, je crois, 69 ou 60. Tu arrives donc pour 2 ans avec ta famille à Tirana, la capitale de l'Albanie, au moment où l'Albanie représente, donc pour certains, Enver Hoxha était un tyran sanguinaire, pour d'autres, c'était un des espoirs du socialisme.
1: Oui, donc effectivement, j'ai donc déjà dit pourquoi, à quel moment, après l'intervention suisse en Albanie, vu les difficultés qu'il y avait d'établissement en Suède après mon départ de Suisse, pourquoi l'Albanie ? Quand la proposition m'a été faite, j'ai dit oui tout de suite pour deux raisons. D'abord, il y avait un grand intérêt à comprendre comment fonctionnait, encore, je le répète, un État dictature prolétariat, et d'autre part, l'Albanie était compréhensible pour moi. Et compréhensible parce que c'est pas un très grand pays, c'est un pays qui avait à l'époque un peu plus de 2 millions d'habitants, qui est dans la Méditerranée, les paysages sont pas très différents de ceux qu'on trouve dans les autres pays de la Méditerranée, y compris par exemple en Algérie. Il y a le mode de vie, les populations, je pense que c'était accessible pour être interprété comment les gens vivent, comment ça se passe et comment le régime fonctionne. En plus, il y a le fameux téléphone arabe, comme on dit, qui est la communication orale dans la rue, qui est un moyen d'information beaucoup plus efficace que ne l'est la presse ou la radio ou tous les autres moyens d'information dans ces pays-là. Donc, ça m'a permis de mieux comprendre à la fois les problèmes à résoudre, qui sont importants, s'il en était résolu beaucoup, par exemple dans le domaine de l'éducation, l'accès à la fin de l'analphabétisme, la place des femmes qui prend un rôle auquel est donné toute leur place, la question de la santé qui s'améliore, beaucoup de choses sont remportées, un certain développement économique, mais il y a énormément de difficultés, il y a une situation un peu de blocus quand même autour de l'Albanie pour commerce, il n'y avait pas un mètre de chemin de fer au moment de l'indépendance. Enfin, c'est un pays qui sortait du Moyen Âge avec des lois qui effectivement s'appelaient le canon des lois moyenâgeuses. Dans le rapport, par exemple, une de ces lois, lors d'un mariage, le père remettait au mari, le père de la fille remettait au mari une balle qui était le droit de tuer sa femme s'il le jugeait bon. Enfin, donc, il y a des lois extrêmement difficiles. Donc, transformer un pays comme ça, c'est un long chemin et il y a beaucoup de méthodes. Alors, il a été fait des méthodes, je pense, qui étaient très... qui ont donné incontestablement des résultats, mais il reste des obstacles. Par exemple, je crois que c'est un obstacle qui n'est pas seulement dû à l'Albanie, mais c'est le passage des générations. La génération qui a fait la révolution et le passage de la génération suivante. Celle qui est la génération d'après la vie est déjà changée, il y a déjà d'autres modes de vie, il y a déjà d'autres problèmes, d'autres aspirations. Et il est des fois difficile à ceux qui ont fait la lutte de libération de comprendre ces nouvelles aspirations, mais il est difficile aux jeunes de comprendre pourquoi les autres ont encore des sentiments. Donc ce passage de génération est une vraie question qui n'est pas seulement de l'Albanie, encore une fois, mais de réalisation du socialisme. Mmh. L'impasse du socialisme au XXe siècle pose cette question des passages de génération. Elle s'est posée en Union soviétique, elle s'est posée en Chine, elle s'est posée à Cuba, elle s'est posée en Albanie, elle se pose partout. Enfin. Donc comment transmettre ce qui étaient les valeurs qui étaient des révolutions qui se modifient inéluctablement avec la transformation même de la société, la transformation que crée même la révolution elle-même. Et il y a incontestablement là des problèmes de blocage qui existent et qui font obstruction à cette l'étape suivante. À part ça, je pense aussi que toute révolution a sa limite. Toute personne, mm-hmm. individuellement, on a une limite dans notre transformation, capacité de se changer, de penser autrement, hein, d'évoluer. Il y a une limite. Une société peut faire un bout de chemin, elle a obligatoirement le besoin d'un relais pour aller plus loin.
0: Hein. Ouais.
1: Je crois que ça, c'est un phénomène qui se retrouve dans le processus de révolution. Donc, voilà, je crois que c'est des tas de questions qui sont posées, qui doivent être posées, parce que aujourd'hui aussi, nous sommes dans plein d'interrogations et de doutes et de besoins de réponses. Et je pense que ces questions-là sont actuelles et présentes.
0: Ces questions-là sont absolument actuelles et présentes. Et dans ton livre, tu rends tout à fait... Là aussi, cette question-là, tu l'abordes d'une façon totalement humaine et compréhensible, je veux dire, sans avoir besoin d'un grand bagage théorique, hein. C'est qu'on a comme tu le dis, il y a eu une situation de guerre d'indépendance qui a été extrêmement dure, brutale, et qui a amené les gens qui ont vécu ça à penser une certaine austérité.
1: Voilà.
0: Et en même temps, donc, quand on est en Albanie, on est à quelques, je dirais pas quelques centaines de mètres, mais quelques dizaines de kilomètres de l'Italie, avec la télé de Berlusconi.
1: Oui, c'est exact. La télé de Berlusconi, que tout le monde pouvait parfaitement... c'était pas encore celle de Berlusconi, mais elle était déjà la télévision italienne. La RAI a toujours été une télévision très, très berlusconienne, même avant lui. Effectivement, qui donnait une image, et je me souviens l'avoir dit, je le rapporte du reste à des responsables albanais, comment voulez-vous que le jeune Italien qui regarde la télévision le soir chez lui, le matin quand il se lève, qui va à l'usine ou à l'université, peu importe, il voit une autre réalité que celle des paillettes de la télévision qu'il a vue le soir. Mais le jeune Albanais peut croire que c'est ainsi dans la réalité italienne. Enfin, et non seulement il peut le croire, mais ils l'ont cru. Il y a, au moment où il y a eu l'effondrement du régime en Albanie et qu'il y a eu beaucoup d'Albanais qui sont partis en bateau vers l'Italie en premier lieu, et certains ont été renvoyés par les autorités italiennes, renvoyés en Albanie, l'un d'entre eux a dit « Mais comment vous nourrissez vos chats dans des assiettes en or et vous ne pouvez pas me garder ?» Effectivement, parce qu'à la télévision, on nourrit des chats dans des assiettes qui ne sont peut-être pas en or, mais qui sont en tout cas dorés et qui peuvent donner illusion à celui qui regarde sa télévision que c'est comme ça l'Italie capitaliste à l'époque par rapport à l'Albanie socialiste en face.
0: Voilà. Alors que c'est, et ça tu le dis et tu l'expliques bien, c'est totalement évident que pour celui l'Italien ou le Français qui regarde sa télé, c'est clair que le chat ne mange pas dans une assiette en or. Et il sait très bien que s'il a un chat, son chat va manger dans une assiette en plastique.
1: Sa vie quotidienne le corrige la chose. Quoi, enfin.
0: Voilà, c'est...
1: Même si la publicité trompe, mais enfin...
0: Voilà, et ça c'est une des choses qui est aussi tout à fait intéressante dans ce bouquin. Finalement, la difficulté et en l'occurrence l'incapacité qu'a eu la révolution à se transmettre d'une génération à l'autre.
1: La difficulté, c'est ça, c'est exact. Hein.
0: Voilà. Et donc, après l'Albanie, donc dans les années, je crois, 72, c'est-à-dire que la révolution albanaise n'est pas encore finie. Hein,
1: Non, mais enfin, là, il y avait finalement, j'étais en principe en Albanie pour 2 ans, je suis resté 5 ans,
0: ouais.
1: Mais il était normal que je regagne quand même finalement ce qui était mon pays de passeport, la Suède, donc je suis allé en Suède en 1972.
0: Voilà. Et en Suède, donc, je crois que c'est à Uppsala.
1: Oui, exact.
0: Tu vas ouvrir une librairie.
1: Un service de diffusion du livre auprès des libraires, de livres français, du livre francophone. Oui, voilà.
0: Voilà.
1: Et là, moyen d'existence.
0: Voilà. Et en même temps, donc, on rappelle que tu es toujours interdit de séjour en France.
1: Oui.
0: Et tu vas diriger l'Alliance française.
1: Oui, ça ne s'avère pas incompatible. Je ne dis pas que les gens de l'Alliance française savaient que j'étais interdit, mais enfin, peu importe, c'est un choix des membres de l'Alliance française d'Uppsala. Donc, j'ai effectivement dirigé l'Alliance française d'Uppsala, ce qui, effectivement, fait apparaître un autre problème, celui de la place du rôle des langues. Enfin, je pense que... la chose à laquelle j'étais confronté à l'époque, et finalement, on est dans un pays à part le suédois où c'est le tout à l'anglais. Mm-hmm. Hein, la Suède est un pays parfaitement anglophone, parallèlement à sa langue suédoise. Et je pense que l'inverse que pour les pays qui ont été colonisés par la France, le tout au français, sont des choses négatives. Je pense qu'il est effectivement très très important la pluralité des langues, à part la langue finalement nationale du pays que chaque pays doit avoir, ou plusieurs langues dans certains cas, il est très important de multiplier les langues apprises, sinon il y a une amputation intellectuelle, on s'ampute soi-même, parce qu'on est pris dans le mode de pensée, la logique, l'idéologie. L'idéologie, toute langue a son idéologie, dans ses mots, dans son vocabulaire, dans ses formulations. Et donc, il est très important dans une politique d'État de diversifier les langues apprises et de faire attention aujourd'hui au tout à l'anglais, mais comme ça peut être dans les colonies, la langue du colonialisme est unique. Enfin.
0: Voilà, la monoculture est une mauvaise chose partout, y compris dans les langues. Et là aussi, tu as une réflexion qui est tout à fait intéressante quand on la lit, et qui a fait écho au moment où je l'ai lu, puisqu'on venait d'avoir dans l'émission RSF une discussion sur le français qui est langue de pouvoir.
1: Oui.
0: En l'occurrence, dans cette discussion, hein, c'était par rapport à l'arabe. Et en lisant ça, oui, c'est une langue de pouvoir. Oui, il est nécessaire d'apprendre autre chose que sa langue maternelle et l'anglais.
1: Absolument.
0: Comme dans l'espace colonial ou postcolonial francophone, il est nécessaire d'apprendre sa langue maternelle, le français, mais aussi autre chose que le français.
1: Au moment, c'était un sujet de discussion, parce que j'avais bien connu Mouloud Kassem qui a été finalement un des principaux responsables de l'arabisation telle qu'elle a été faite en Algérie. Et Mouloud Kassem était quelqu'un qui avait une grande facilité d'apprendre des langues. Enfin, qui était quelquefois en Suède, il parlait suédois, il parlait l'allemand parce qu'il avait été à Bonn, il parlait le français, il parlait et l'arabe bien sûr. Alors il m'expliquait que c'était tout à fait merveilleux parce que avec l'arabisation en Algérie, on allait vers une diversification des langues apprises en Algérie et que c'était un enrichissement pour l'Algérie. Le fait est que peut-être que c'était un très beau discours, mais ça ne s'est pas fait comme ça. L'arabisation s'est mal faite en Algérie parce qu'elle a été faite dans des conditions avec des enseignants et qui n'étaient pas au niveau voulu, et donc sur l'arabisation s'est greffé tout un problème de discours plus religieux. Donc aujourd'hui il est reconnu que c'est l'arabisation telle qu'elle s'est faite en Algérie n'est pas bien, et en même temps il n'y a pas eu diversification des langues. Alors finalement il y a toujours la dichotomie français arabe, et l'anglais bien sûr qui pénètre aussi, mais ça reste surtout français arabe. Donc il y a ce problème des langues est extrêmement important et en fonction des racines de la langue. Il y a l'arabe parlé, l'arabe dialectal parlé en Algérie n'était pas l'arabe de Al-Aksar qui a été plutôt mal enseigné par la suite pendant la phase d'arabisation.
0: Oui, et puis on a eu en plus la plupart des enseignants qui étaient en Algérie, je crois, étaient des enseignants qui avaient été formés en français.
1: Oui.
0: Donc qui n'étaient pas forcément en capacité de transmettre correctement les concepts qu'ils enseignaient en arabe, et ça s'est fait au détriment d'autres langues algériennes, et notamment les langues berbères.
1: Bien sûr.
0: Donc c'est. Donc tu vas. Tu diriges cette société de distribution, et tu vas revenir ensuite plus vers le sud.
1: Oui, alors là c'est une question, et à un moment donné il y a une étape familiale qui se passe là, les enfants, on a deux enfants, sont d'un âge où ils ont fini leurs études. Et ma femme, qui avait médité avec moi pour l'Algérie, qui était en Albanie avec moi et qui était venue en Suède aussi, bien sûr, manifeste, fait part de son sentiment qu'elle souhaiterait retourner en Suisse parce qu'elle est suissesse d'origine, parce que sa famille est là-bas. Et c'est le problème de je ne veux pas dire de l'exil, mais c'est le problème des trains comme ça. Elle ne souhaite pas mourir en Suède. Voilà, elle a envie, un besoin. C'est le sentiment qui peut exister dans toutes les formes d'émigration. Donc elle rentre en Suisse. Là, je lui conseille de rentrer pendant qu'elle est encore en activité et qu'elle peut avoir pratiquer son métier d'enseignante. Alors que revenir à la retraite, c'est pas une phase de réinsertion favorable. Donc elle revient. Donc voilà, je me retrouve et. À ce moment-là, il y a une possibilité pour moi de revenir, de venir à Paris et d'y travailler, où j'ai quand même beaucoup de relations, d'amitié, d'éditeurs, de politiques et autres. Et donc, je suis plus dans mon bain politique, mon bain militant à Paris que je n'étais à Stockholm. Donc ça a été une possibilité de revenir. Et donc je reviens. Et donc là, il s'engage une autre activité avec des participations à des... sortir du colonialisme,
0: et
1: d'autres organisations. Oui.
0: Directeur scientifique de Sortir du colonialisme. Voilà. Et on te retrouve auprès de ATTAC et de quantité d'autres organisations.
1: Voilà, c'est ça.
0: Mais comme notre émission touche presque à sa fin, que je vois que au fond près du radiateur est en train d'arriver, enfin, il nous reste quand même un peu moins d'un quart d'heure. Et j'aimerais revenir sur Mémoire éclatée, hein, sur ton livre. Donc
1: tout à
0: Mémoire
1: fait.
0: Éclatée avec comme sous-titre. De la décolonisation au déclin de l'Occident. Alors, je voudrais te dire, je n'ai pas l'habitude d'envoyer des fleurs aux gens que j'invite dans cette émission, quoique, en fait, je préfère parler de choses que j'aime bien que de choses que je n'aime pas, au moins dans cette émission. Mais donc, ce bouquin, je le recommande complètement parce que, donc, on peut le lire. Tu abordes des questions théoriques qui ont traversé, donc je le disais tout à l'heure, hein, la deuxième moitié du XXe siècle, le début du XXIe siècle, mais c'est pas, pardonne-moi l'expression, chiant comme un bouquin de théorie politique. Hein, il est traité d'une narration, une explication qui est complètement humaine. C'est toi qui es dans ces débats, comment tu te situes, comment tu sens, comment ces débats. Et puis on peut lire comme un roman policier ou un roman d'espionnage.
1: Oui.
0: Et on passe. Enfin, je sais que moi, dans la lecture, je suis passé de l'un à l'autre, hein, parce que il y a des tracks, comment on va déjouer la police. Il y a la DDS des policiers français qui sont là. Comment on va les semer. Comment bon et Et avec des, et un vrai suspense, parce que bon, et si tu te fais saisir un manuscrit, tu te fais saisir un manuscrit. Heureusement qu'il y avait une copie du manuscrit. Oui. Si quelqu'un qui est recherché par la police, qui est condamné à mort, dans le cadre de la, la révolution algérienne, du FLN, même s'il est en Suisse, eh ben, il ne faut pas que sa planque soit trouvée, il faut le protéger. Il faut, et dans ces cas-là, on prend des risques. Il y a la police qui vous suit. Et tout ça, c'est aussi lisible comme un roman policier. On voit toute la solidarité qui va se passer autour de toi quand tu vas être expulsé de Suisse, où on va, donc là ça m'a fait penser quelque chose qui va se passer 30 ans après, voire même 40 ans après, si tu veux, les combats qu'on va mener avec RESF pour éviter une expulsion. Donc là bah,
1: oui.
0: C'est
1: tout à fait,
0: donc c'est on retrouve toutes ces choses là et je sais que moi personnellement, comme j'ai lu ce livre, j'ai presque l'impression que tu l'avais écrit pour moi, alors qu'on ne se connaissait pas du tout à ce moment-là. Donc j'aimerais te poser la question un petit peu de l'intention qu'il y a, que tu as avec ce livre. Hein, donc...
1: Oui, effectivement, le fond du livre, c'est d'essayer de montrer le cheminement, le cheminement du choix. Enfin, on a des engagements, on prend des engagements, on a des positions, voilà. Après, il se présente des situations de choix. Alors, je crois que, d'abord, les choix qu'ils peuvent prendre, certains peuvent être très graves, d'autres moins graves, mais je crois qu'il ne faut jamais... s'engager sans être convaincu soi-même. Le choix est collectif, bien sûr, parce qu'on mène une action collective, mais chaque choix est individuel, finalement. C'est soi-même qu'on s'engage. Et donc, il faut toujours être convaincu de ce qu'on fait, et ça, c'est une première chose très importante. Deuxième chose, je crois qu'il ne faut pas... le choix, on est un militant. On est un militant et on milite. Il ne faut pas non plus se raconter d'histoire. Je crois que le révolutionnaire professionnel, ça n'existe pas. Enfin, parce que pourquoi ça n'existe pas? On peut se considérer comme révolutionnaire, mais ça, c'est la réalité est différente. Je crois que ce n'est pas... la personne qui est révolutionnaire, c'est la situation qui est révolutionnaire. Mmh. Alors, dans une situation révolutionnaire, on peut être révolutionnaire. Si la situation n'est pas révolutionnaire, vous pouvez vous proclamer révolutionnaire, ça ne sert à rien. Hein. Je crois que c'est ça. Donc, c'est vraiment au choix de l'individu, et je crois que c'est ça le peut-être un peu le cœur du livre, de montrer un cheminement militant d'une personne et qui a des choix successifs à faire au cours de ce parcours.
0: Voilà. Et de montrer, en plus, dans ce parcours, je veux dire, qu'il y a des choix, mais c'est à quel choix tu vas être confronté, qu'est-ce que tu vas choisir. Je veux dire, c'est pas des petits choix, c'est des choix qui vont t'engager complètement, engager ta vie, voire dans certains cas, engager ta peau. Mais en même temps, c'est des choix qui engagent... Je veux dire, Staline, Mao, l'Algérie, l'Angola, ça engage l'humanité.
1: Oui, oui, c'est là où je crois que, je reviens là-dessus, il y a le besoin d'être convaincu soi-même du choix qu'on fait. Il ne faut pas avoir finalement le leader ou le gourou qu'on suit. Ça n'est pas bon. Il faut d'abord être convaincu soi-même à chaque étape qu'on franchit. Et il y a des étapes.
0: Voilà. Et donc, c'est justement c'est suivre tes choix qui s'élargissent à l'histoire de la deuxième moitié du XXe siècle. C'est un livre à lire, un livre passionnant. J'aurais aimé qu'on parle un peu, mais ça, on n'aura pas des éditions d'en bas.
1: Rapidement, c'est une édition à Lausanne qui est effectivement une édition qui est très orientée sur les questions sociales, écologiques et politiques, et qui de ce côté-là fait un très grand travail d'éditeur alternatif.
0: Voilà, donc c'était. Et maintenant, donc notre émission est à peu près terminée, surtout qu'on a d'habitude, on n'a pas tellement d'agenda donc dans l'émission singulier au pluriel, mais là, on a quand même un tout petit agenda qui est l'agenda FPP. Et tu sais que FPP fête ses 25 ans cette année. C'est très jeune, mais pour une radio libre, pour une radio indépendante, pour une radio associative. Oh. c'est un âge plus que respectable. 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
1: Enfin,
0: 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On en a déjà organisé. Et donc, ce sera dimanche 10, on sera donc au CICP. Hein, dimanche 10, on est au CICP.
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0: Voilà, donc vous êtes toujours à l'écoute de l'émission Singulier au pluriel sur FPP. Hein. Je rappelle que cette émission sera rediffusée mardi matin de 10 à 11. Et on est toujours avec Nils Anderson, qui était venu parler de mémoire éclatée. Mais comme mémoire éclatée parle de tellement de choses, eh bien, on est resté dans mémoire éclatée. Mais voilà, donc peut-être un petit mot pour finir avant de retrouver au fond près du radiateur.
1: Et merci pour l'invitation.
0: Eh ben écoute, merci d'être venu. Et puis, donc j'espère qu'on te retrouvera peut-être dimanche au CICP pour l'anniversaire, enfin pour le concert de soutien.
1: Certainement.
0: Peut-être vendredi à la Parole Errante. Et je propose donc qu'on se quitte, hein, avant de retrouver donc au fond près du radiateur. Eh bien, Sortir du colonialisme édite des albums aussi.
1: Oui,
0: hein, donc a édité un album qui s'appelle Algérie Musique Rebelle. Oui. Enfin, c'est quatre albums. Hein, donc oui. c'était
1: oui.
0: La musique qui était tout début d'émission attachée à notre jingle, où c'était Cher El Asnaoui, donc un morceau qui s'appelle Maison Blanche et qui parle de l'exil, un morceau qui date des années 30, mais qui parle déjà de l'exil et de l'immigration. Et pendant, donc, au fond, près du radiateur s'installe dans le studio, eh bien, je propose qu'on écoute Laurel Atken. Laurel Atken, ça vient aussi d'un album qui a été édité par Sortir du colonialisme, qui s'appelle Before Reggae. Et donc, c'est jamaïcain, mais ça chante l'indépendance du Ghana. D'ailleurs, ça s'appelle Ghana Indépendance.

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27 octobre 2005. C'est un après-midi de vacances scolaires comme un autre. Des adolescents reviennent du stade Marcel Vincent de Livry-Gargan dans le 93. Ils y ont joué au foot toute l'après-midi. Sur le chemin, ils continuent de se faire des passes. C'est alors que le ballon se perd au-dessus d'une palissade d'un chantier de logement en construction. Certains d'entre eux l'escaladent pour tenter de récupérer la balle. Mais c'est sans compter sur ces vieilles traditions françaises de dénonciation et de racisme banal.

0: cicatrices. Pas de temps pour le deuil, pas de pitié pour les familles. Les politiciens Sarkozy et De Villepin se jettent sur l'affaire, tels des vautours en manque de prétexte pour leur loi sécuritaire. Ils reprennent la version policière, celle du cambriolage, même si aucun vol n'a été constaté. Mais un vol aurait-il légitimé ces meurtres d'État ? Peu importe, c'est la goutte de trop. Elle provoque une révolte populaire à Clichy-sous-Bois et Montfermeil. En quelques jours à peine, cette colère incendiaire s'étend dans tout le 93, puis dans toute la France. Au cours des affrontements, trois morts s'ajoutent au compteur. L'état d'urgence est déclaré le 8 novembre et prolongé trois semaines, bien après la fin des échauffourées. Pour finir, la justice bourgeoise relaxe les deux policiers inculpés pour non-assistance à personne en danger et mise en danger délibérée de la vie d'autrui. Cette gestion coloniale des quartiers populaires est une manne politique intarissable pour les ministres et leurs préfets en manque de gloire. Elle nous fait nous poser une question essentielle. Pourquoi on resterait calme ? Bonjour à toutes et tous, nous nous retrouvons aujourd'hui pour parler de la lutte contre les violences policières avec notre invité Fatou Dieng. Fatou, tu as cofondé le collectif Vérité et Justice pour Lamine Dieng et tu es militante au sein du réseau d'entraide Vérité et Justice. Tu es sœur de Lamine, tuée par la police le 17 juin 2007, alors qu'il n'avait que 25 ans. Tu es mobilisée depuis près de 20 ans avec ta sœur Ramata contre les violences d'État. Est-ce que tu peux nous faire une petite présentation du collectif et du réseau ?
1: Oui, bonjour tout le monde. Alors, je vais commencer par la constitution du comité Vérité et Justice pour Lamine Dieng, qui a été, on va dire, vraiment à l'initiative de ma grande sœur et qui a donné naissance à la création du collectif Vivolé, donc fondé par ma grande sœur, Ramata, pour justement faire le lien avec d'autres familles endeuillées ou de victimes survivantes, pour justement montrer ce côté systémique, de montrer que ce ne sont pas des cas isolés. Donc, comme tu l'as dit, Lamine a été tué le 17 juin 2007 à Paris, dans le 20e arrondissement, par plusieurs policiers à quelques mètres du domicile familial. Et c'était sous Sarkozy et durant les législatives. Par rapport à justement l'assassinat de Ziad Ebouna, disons que nous, on avait participé effectivement à une commémoration, on avait rencontré aussi la famille. Mais c'était pas en 2005, c'était vraiment à partir de 2007, au moment où Lamine a été assassiné. Parce que même si on était au courant des violences policières, du racisme d'État, du fait d'être une famille africaine, noire, qu'on savait aussi tout ce qu'il y avait comme harcèlement policier auprès des jeunes non blancs, sans pour autant être dans le militantisme. Donc c'est vraiment au moment de l'assassinat de Lamine qu'on on a mis le pied dans le militantisme malgré nous. Par la suite, donc le comité Vérité et Justice pour Lamine Dieng, la fondation de collectif Vivolé en 2010, tout ça, ça a donné aussi naissance au réseau d'entraide Vérité et Justice, qui est un réseau qui rassemble plusieurs comités de familles endeuillées par les violences policières, pénitentiaires et psychiatriques, ainsi que des familles de victimes survivantes, donc des enfants qui ont été aussi blessés, et des victimes survivantes, donc de mouvements gilets jaunes, des personnes qui ont été mutilées, éborgnées, et aussi durant la loi travail.
2: Merci pour cette présentation. Du coup, Fatou, est-ce que tu peux nous expliquer comment vous militez au sein du collectif et du réseau contre les violences policières ? En quoi ça consiste ?
1: Alors, il faut savoir que tous les comités de victimes, que ce soit familles endeuillées ou des victimes survivantes, première chose, c'est de dénoncer l'outil ou l'arme qui a tué le proche ou qui a mutilé la personne par des campagnes pour interdire telle technique, comme nous, par exemple, au niveau du comité Vérité et Justice pour Lamine Dieng. C'était déjà d'honorer la mémoire de Lamine chaque année, dénoncer ce qui lui est arrivé et aussi de pouvoir mettre en place une espèce de campagne pour pouvoir justement interdire les techniques qui l'ont tué, à savoir la clé de l'étranglement et le plaquage ventral. Et on sait qu'il y a une troisième technique qui a aussi tué, qui est le pliage, qui a tué Alizéry et qui est aussi employée aux frontières, aussi par la police aux frontières, pour justement maintenir, je veux dire plutôt attacher, quoi, parce que c'est une façon barbare de faire les choses pour pouvoir les déporter.
0: Qu'est-ce que ça implique de militer, de s'engager en fait sur cette voie-là ?
1: Moi, à chaque fois, je le dis qu'on n'a pas eu le choix, mais en même temps aussi, oui, on avait le choix de soi. Ne pas encaisser, ne pas accepter la façon dont il a été tué et surtout le mensonge qu'il y avait autour, enfin tout ce qu'il y a eu autour, comme pour toutes les victimes. Le fait de ne pas accepter, le fait de porter plainte aussi. Dans tout ça, on est dans l'action. Donc on n'a pas ce temps de se recentrer sur soi-même pour faire un deuil ou autre. On est toujours dans l'action et qu'on se dit on est sur cette quête de vérité. Donc on n'a pas le choix

0: que de poursuivre. Donc du coup, après, on tombe dans ce militantisme et qu'on continue à lutter, quoi. Parce que nous, par exemple, même si là, il n'y a plus d'enjeux juridiques parce qu'on a été jusqu'à la Cour européenne, qu'il n'y a pas d'autres instances qui s'ouvraient à nous et qui s'ouvrent à nous actuellement, mais on continue à militer parce qu'on se dit, tout ce qu'on a pu apprendre durant ce militantisme, on continue déjà à le transmettre aussi, et on continue à accompagner d'autres victimes de violences d'État et on continue à s'organiser. Donc oui, on continue malgré tout. Moi, en tout cas, je me dis oui, que ces violences ne sont pas finies et qu'à tout moment, on peut être encore reconfronté à ça, du fait qu'on est une famille noire, qu'on reste une famille noire et que donc tous les outils qu'on a pu apprendre ou se réapproprier durant ce militantisme, moi, je m'en sers dans le cercle familial, les proches et ainsi de suite, quoi. Parce que ces violences perdurent, donc autant qu'on continue à militer et continue à être outillé.
1: Tu parles de violences qui sont quotidiennes par rapport aux familles racisées et ou minorisées, donc psychiatrisées, etc. Enfin, vraiment, qui peuvent cumuler plusieurs oppressions. Est-ce que la police adopte une posture particulière, peut-être de harcèlement ou de menace par rapport aux personnes qui militent aussi, donc qui ne se laissent plus faire finalement?
0: Oui, parce que justement, dans les revendications du réseau d'entraide Vérité et Justice, il y a aussi une mention autour de l'harcèlement, autour des militants. Que nous, donc, militantisme du fait de l'assassinat de notre frère. Déjà, à partir du moment où on porte plainte contre un policier, c'est forcément contre l'État, parce que c'est l'État l'employeur. Et du coup, forcément, il y a cette intimidation, harcèlement qui se met en place, parce que même des policiers qui ne sont pas de la ville, ils vont faire corps ensemble, parce que c'est l'institution et l'uniforme qui protège. Il y a eu plusieurs cas comme ça, ou même pour l'assassinat de Naël, où il y avait justement d'autres policiers qui étaient même en dehors de la région parisienne, qui s'étaient mis en solidarité, quoi. Donc oui, ce qui montre qu'effectivement, les policiers, il y a vraiment beaucoup, beaucoup de menaces qu'on peut subir, quoi. Que ce soit nous, nos proches, quand on milite, dès qu'on est visibilisé, c'est des risques aussi, quoi. On prend quand même pas mal de risques qu'il faut que oui, qu'on milite, mais qu'on fasse aussi attention à comment on milite, de ne pas se mettre en danger et de ne pas mettre autrui en danger aussi, quoi.
2: Sur la question de se protéger, est-ce que vous arrivez à trouver une forme de protection aussi auprès des avocats, qu'il y ait une forme de confiance qui peut se créer avec eux ou pas?
0: Une confiance, c'est difficile et c'est lutte. Il faut qu'il y ait une confiance qui s'installe, que ce soit une confiance avec les soutiens, les militants ou autour de l'avocat aussi. Pareil, parce qu'il y a déjà un rapport de force qui se crée avec l'avocat, parce que là, il y a quand même pas mal d'avocats très médiatisés et très reconnus autour des violences policières. Mais c'est pas pour autant que ça va changer, comment dirais-je? Que ça va éviter d'avoir un classement sans suite ou un non-lieu, ou que simplement que cet avocat soit humain, parce qu'il y a ça aussi. Même si on sait que la finalité, c'est comme toujours, hein, ce sera toujours l'impunité dans la plupart des cas, mais au moins d'être avec un avocat qui soit humain, qui soit accessible et qui que ce soit pas trop précarisant non plus. Est-ce qu'il y a une protection au niveau des avocats? Pas vraiment, ça n'empêche pas. On peut très bien être avec un avocat pour le dossier d'assassinat d'un frère, et c'est pas pour autant que des membres de la famille ne soient pas harcelés par des policiers. Il y a déjà eu le cas où certains ont été agressés par des policiers, harcelés par des policiers, et que finalement, la seule chose à faire, c'est de porter plainte et de rattacher ça au dossier existant, quoi, pour montrer que c'est un lien et que c'est une répression due à la plainte qui a été déposée. Mais après, il y a peut-être aussi une possibilité de protection au niveau des témoins. Ça aussi, pareil, il faut voir quelles sont les choses à mettre en place avec l'avocat. Voilà, c'est tous ces genres de démarches, mais même ça, est-ce qu'on est vraiment protégé?
1: C'est
0: ça le problème, surtout.
1: Ouais.
0: Voilà. Donc, de ne pas se mettre en danger aussi, c'est peut-être les espèces de systèmes de protection qu'on se met entre nous déjà, à savoir si on quitte un lieu, qu'on puisse s'informer comme tout le monde fait, même les jeunes, les enfants, même ils le font, quoi. Dès que je suis arrivée, je t'envoie un petit message pour dire que je suis bien arrivée. Donc peut-être ce genre de choses-là, de ne pas rentrer seul, de ne pas rentrer dans un événement, enfin d'aller dans un événement seul, en manif pareil, de faire attention aussi si par exemple il y a une personne qui a été arrêtée par les flics, de pouvoir suivre pour savoir justement dans quel commissariat et de suivre un peu les choses et pouvoir faire les démarches. Il y a que vraiment ce genre de choses et puis les actions de faire ouais, attention, surtout de faire attention avec qui on fait ça. C'est surtout ça, quoi. D'avoir vraiment des personnes de confiance et qui soient aussi sur les mêmes positions politiques très claires. Voilà. Ça, c'est surtout, c'est très essentiel aussi, quoi, à mon sens.
1: Ouais, ça se comprend. Et puis, c'est en fait construire de l'entraide, de la solidarité à l'intérieur, en fait, de mouvements, de collectifs, etc. Et du coup, être aussi un peu autonome, indépendant, peut-être, sur nos propres protections, on va dire. Et justement, de peut-être pas forcément compter sur les avocats.
2: C'est un peu une question de collectif.
1: Ouais, c'est ça.
0: Parce que quoi qu'il arrive, ce sera toujours la même. Le même chemin, quoi.
1: Ouais.
0: Je veux dire, on vient te soulever chez toi, le temps que ton avocat soit au courant,
1: oui,
0: tu te fais quand même bien. C'est tout, ces genres de choses-là. Personne ne peut... On ne peut pas savoir comment les choses vont se passer ou à quel moment tu vas ceci ou cela. C'est juste de faire attention à chaque chose et de ne pas laisser trop de traces. Même au niveau sécurisation numérique, c'est vraiment tous ces genres de choses-là, quoi. Et j'ai l'impression que, ouais, qu'en tant que militant, militante, on ne fait pas trop, trop attention. Même au niveau des smartphones, il y a plein de choses où, voilà, après on se demande, mais comment ça se fait que, mais en même temps, il y a trop de traces qui ont été laissées sur certaines choses, quoi. Donc, ouais, il faut.
1: Faire plus attention, quoi.
0: Oui, ouais. Plus attention et de servir des choses qui ont déjà marché auparavant et de les remettre en place avec, ouais, plus de sécurité pour nous-mêmes, quoi.
1: Parce que du coup, la question aussi que je voulais relier à celle des avocats, et après on pourra changer d'angle par rapport à l'antirépression, où en fait l'enjeu des collectifs antirépression, c'est aussi de devenir autonome sur la question juridique.
0: Complètement.
1: De pouvoir dire à l'avocat, voilà, on a une défense collective, maintenant tu vas appliquer, etc. Parce qu'en fait, y a la question des avocats, c'est aussi la spécialisation et le fait qu'il y ait une chasse gardée d'un certain savoir, d'un certain élitisme, etc. Et en fait, savoir un peu ce que t'en penses, toi, de cette manière de fonctionner.
0: Le fait d'être autonome, c'est très bien. Parce que de toute façon, comme tu as dit, on ne peut que par nous-mêmes s'en sortir et puis en même temps de pouvoir aussi accompagner d'autres et de pouvoir former d'autres. Donc nous, on est un peu autour de ça. C'est surtout aussi que... moi, je pense que c'est important et qu'on fait beaucoup avec les anti-rep aussi, hein, même la Legal Team simplement. À savoir que face à un avocat classique, y a peut-être des choses qu'on ne pourrait pas capter. Les avocats, voilà, un peu anti-rep, Legal Team, tout ça, prennent le temps quand même d'essayer de déconstruire un peu ce jargon juridique que tout le monde ne comprend pas, déjà d'une. Et même nous, d'ailleurs, souvent, certaines sœurs de lutte disent justement qu'elles sont devenues des expertes, quoi, dans le sens où tu es obligé d'avoir ton dossier, de le connaître sur le bout des doigts, de ne pas laisser l'avocat seul face au dossier, parce que déjà, ils ont 10 000 dossiers et que tu n'es même pas sûr que ton dossier va être traité. En étudiant le dossier minutieusement, d'aller faire ses propres recherches, même si c'est difficile, il faut le faire, quoi. Parce qu'au moins, on peut après, par la suite, diriger l'avocat sur telle ou telle chose pour lui demander, il faudrait faire telle ou telle demande d'acte, quoi. Et même simplement, ça permet aussi de voir si l'avocat a étudié le dossier ou pas. Donc tout ça, c'est quelque chose qu'il faut le faire, quoi, parce que sinon, il y a déjà eu des ratés, quoi. Que par exemple, que l'avocat, la plupart, hein, ils sont sur leur stratégie, qui n'est pas forcément la stratégie de leur client-cliente, quoi. Donc c'est ça, c'est qu'effectivement, pour chaque chose, il faut se former, chaque chose. Parce que nous, déjà, on est tombés comme ça dans le militantisme, y a beaucoup de choses qui ont été apprises sur le tas, beaucoup, beaucoup de choses. On n'a pas été formés au niveau juridique, ma grande sœur, elle... passer ses nuits et journées à étudier, aller faire ses propres recherches et ainsi de suite. Plein de choses viennent des personnes concernées, viennent des victimes. C'est comme si tu devenais par toi-même ton propre enquêteur, enquêtrice. Tu deviens toi-même ton propre avocat, limite, et tu viens toi-même ton propre médecin même, quoi. Parce que du fait que tu sais ce que tu as, comme par exemple autour de la santé mentale. Où justement, certains d'entre nous, on sait que c'est pas les médicaments qui vont nous réparer. Que c'est plus d'avoir un espace où pouvoir parler sans jugement, enfin tous ces genres de choses-là. Donc il y a beaucoup de choses où effectivement on apprend sur le tas, on se forme sur le tas. et que on se dit bon, on va commencer aussi à former d'autres, à apprendre pour que d'autres aussi. C'est vraiment ce cheminement-là, quoi, parce qu'on se dit que de toute façon, on sera jamais réparé par l'État, parce que c'est elle qui nous, voilà, qui nous fracasse. Donc voilà, ouais. Et que surtout qu'on peut pas non plus arrêter ces violences qui nous dépassent et qui sont là bien avant que notre existence. Et donc du coup, bah, ce qu'on peut faire, c'est quoi? C'est l'autodéfense collective. C'est plus ça, quoi, autour du soin, autour juridique, autour de ce qui pourrait nous manquer au niveau social, au niveau financier. Et d'ailleurs, c'est ce qui fait aussi qu'il y a eu cette formation qui a été mise en place à l'initiative de la belle-sœur de Yanis, de l'association Vérité Justice pour Yanis, et qui a aussi cofondé ou fondé même Stop Violence Policière Saint-Denis. Et donc, cette formation, c'était aussi un travail collectif pour mettre en place, avec justement les apports des personnes concernées, aussi des militants qui sont sur ces questions-là avec nous au sein du réseau. Donc on est parti de vraiment de ce que nous, en tant que personnes concernées, en tant que personnes qui endeuillées, ce dont on a eu besoin tout de suite et qu'on n'a pas pu avoir, et qui est aussi essentiel dans ces luttes-là, à savoir l'accompagnement juridique, financier, psychologique, médiatique et social. Donc là-dedans, il y a quand même pas mal de choses qui sont traitées et qu'on se dit que n'importe quelle personne devrait être formée à ça pour pouvoir justement accompagner correctement une victime de violence d'État, quoi. Parce qu'on sait que ces accompagnements-là, là, même simplement au niveau juridique, c'est un minimum de 10 ans. Donc du coup, après, le reste, au niveau trauma, au niveau ceci, au niveau cela, c'est long, quoi.
1: Mais c'est super important, enfin c'est super intéressant, et heureusement que ça existe, et enfin, oui, ça montre que les personnes concernées sont capables de s'organiser par elles-mêmes et de prendre en main en fait ce qui leur arrive, même si c'est souvent horrible, mais qu'on se laisse pas faire, quoi.
0: Complètement, et qui vont aussi former d'autres. Mais c'est vrai qu'il y a beaucoup de choses quand même qui sont aussi dépossédées, et que du coup, même simplement au niveau médical ou santé mentale, on est en train de faire aussi pareil un travail où on peut être en lien avec des soignants aussi un peu militants pour les former sur ces questions-là. Et on peut avoir une dépossession des choses ou peut-être un manque de, comment je pourrais dire, de soutien sincère des politiques. Parce qu'il y a beaucoup de choses justement où ils peuvent mettre les moyens pour justement venir soutenir, venir réparer, venir soigner, quoi. Mais ce n'est pas le cas. Et même, je pense que si c'était le cas, on n'aurait pas eu le monopole dessus. Souvent, c'est, malheureusement, c'est ça, quoi. Ouais, il faut qu'on fasse toutes et tous ensemble et que surtout que les personnes concernées soient au cœur des choses. C'est surtout ça, quoi, parce qu'elles ne sont pas mieux que ces personnes-là pour dire exactement de quoi elles ont besoin et aussi qu'est-ce qu'il faudrait enlever, qu'est-ce qu'il faudrait interdire dans ces lois, enfin, tous ces genres de choses-là. Je ne sais pas si c'est compréhensible ce que je dis.
1: Si, je trouve ça très compréhensible.
0: Parce que ça me fait penser à la présomption...
1: Ah oui,
0: qui doit être votée, exactement, ouais, qui doit être votée le 7 juillet. Oui, oui. Et donc, pareil, c'est une loi qui, la L435-1, ça fait partie des comités de victimes. C'est aussi dans le réseau d'entraide, vérité et justice, parce que beaucoup ont été tués par cette loi qui a été mise en place sous Hollande en février 2017 et que beaucoup se sont attaqués et ont dénoncé justement ce permis de tuer, que ça n'a pas été entendu. Il y a eu beaucoup de choses autour de ça et que là, aujourd'hui, on fait comme si c'était une première, comme si c'était une nouveauté. Or que non, quoi. Et que surtout que cette loi votée en 2017 avait déjà tué bien avant 2017, comme 2015, Baba Gargay qui a été tué par balle et d'autres et tout, quoi. Et aujourd'hui, on en parle encore de cette loi. Aurélie Garand, pareil, dont le frère a été abattu aussi. Et c'était juste après que la loi soit votée. Bah pareil, elle a aussi lutté contre cette loi et que là... aujourd'hui, on en parle encore. Et c'était aussi le risque des comités de victimes qui alertaient sur ça. Et quand on dit alerter, c'est surtout au niveau des élus, parce qu'ils sont quand même là depuis des années dans les marches commémoratives. Ils entendent les revendications. Et ces revendications en font partie depuis des années, même bien avant nous. Et ça n'a pas été pris au sérieux que justement, on disait que bientôt, les policiers seront intouchables, qu'on ne pourra même plus porter plainte contre eux. C'est ce qui arrive actuellement. Que c'est dans le cadre... de leur fonction qu'ils peuvent tuer. Ben c'est comme si on venait nous vendre aussi que dans le cadre de la fonction d'un chirurgien, il peut tuer. Non, on ne demande pas au chirurgien de tuer. T'es là pour sauver avant tout. Donc les flics aussi, c'est pareil. On parle de protéger et de servir, pas d'opprimer et d'assassiner, quoi.
1: Ces lois, je ne sais pas ce que tu en penses, mais j'ai l'impression qu'elles légitiment, elles donnent une légitimité à des pratiques qui se faisaient déjà. Exactement. Avant leur mise en place.
0: C'est ça. toute façon, toutes ces pratiques, c'est toujours ça. C'est que c'est déjà exercé et maintenant officialisé par des lois. Donc le policier qui a la rage contre tel ou tel jeune non blanc ou de quartier, il peut très bien le fracasser, le tuer par balle dans le dos et de dire légitime défense. C'est déjà arrivé. Babacar Gaye, toutes les balles. Aucune balle n'est arrivée de face. Et d'ailleurs, ça fait penser à la psychophobie aussi. Jeune Sénégalais de 27 ans qui était venu rejoindre sa sœur à Rennes et qu'ils ont passé même pas 2 ans ensemble. Il avait besoin d'assistance. Commençait à se mutiler avec un couteau de table, un couteau à beurre, quoi, on va dire. Son ami avait appelé les pompiers, le SAMU, et finalement, c'est la BAC de Rennes qui est arrivée en premier et qui a reçu les balles, quand on parle de protection de la police. Comment ça se fait que, justement, c'est eux qui vont se charger de Babacar en le tuant plutôt que le SAMU qui avait été appelé? Donc, ça veut dire qu'ils font encore un rapport de force simplement dans les hôpitaux. Dans les hôpitaux, aux urgences, c'est eux qui font aussi leur loi. Toute une prise de conscience à faire autour des soignants pour que justement que les hôpitaux ne soient pas limite une annexe d'un commissariat, quoi.
1: Ouais, qui est un peu une vraie séparation des pouvoirs finalement et des institutions, quoi.
0: Complètement, oui. Donc il y a eu tellement de cas comme ça où Sine Bourras qui était menotté. Donc voilà, c'est tout ces genres de choses-là. C'est comme ça avait déjà été dit, c'est un permis de tuer délivré.

0: Du coup, concernant les mobilisations et rassemblements que vous faites au sein du comité Vérité et Justice, quels sont, on va dire, les objectifs ou motivations qui peuvent y avoir? Est-ce que vous cherchez à obtenir vérité et justice par le droit ou autrement?
1: Bah, la lutte première, c'est d'obtenir justice par le droit. Bah, c'est le mythe hein, qu'on nous vend, quoi. Savoir s'il y a une injustice, c'est par le droit, quoi. Sinon, oui, on se rend compte qu'effectivement, qu'il y a d'autres formes de justice aussi. Rien que simplement le fait de se dire que la vie n'est pas suspendue pour, par exemple, les familles endeuillées. Donc, c'est aussi une revanche sur la vie de ne pas se laisser mourir à petit feu. Donc, les marches commémoratives, les marches de mi-mars, c'est pareil aussi, quoi. De pouvoir vraiment avoir cet espace ou cette tribune, quoi, où justement les victimes peuvent se rencontrer de nombreuses, de différentes villes, de pouvoir marcher ensemble, parce que ça, c'est fort aussi de pouvoir marcher ensemble. Donc, la rencontre, et puis après, on peut aussi parler d'organisation et tout ça, quoi, mais plus le fait de dénoncer, commémorer et se donner de la visibilité. Et de pouvoir aussi annoncer les dates de telle ou telle étape juridique à venir.
2: Comment est-ce que vous faites pour obtenir cette vérité par rapport au cas? Parce qu'on sait très bien que la police ment assez facilement et pour se protéger elle-même, etc. Est-ce qu'il y a des moyens que tu connais, que tu as déjà utilisés pour essayer d'obtenir cette vérité?
1: Première chose, c'est vraiment de commencer par le PV, donc le procès verbal. Parce que c'est là-dedans, effectivement, qu'on peut voir. Parce que c'est le témoignage des policiers en question, ou du policier en question. Donc on peut très bien voir si la version qu'il dit est possible ou pas. De pouvoir dans sa tête imaginer un petit schéma, ou bien de le dessiner, ou bien d'imaginer un peu une reconstitution, pour voir ce qui a été écrit, de pouvoir le mettre en scène, si c'est faisable ou pas. Donc déjà, à la lecture du procès-verbal, on peut voir qu'il y a des choses qui ne vont pas. Nous, c'est ce qu'on a pu voir. Voilà, qu'il y a des choses qui ne vont pas. Et après, le fait d'être reçu à l'IGS, qui est aujourd'hui l'IGPN, pareil. Donc, par rapport aux réponses qu'on nous donnait, on se disait, oui, il y a quelque chose qui ne va pas quand même. Et ouais, c'est plus au niveau de ça. C'est vraiment l'étude du dossier et d'aller aussi voir d'autres dossiers similaires. Voilà, c'est vraiment une recherche. C'est plus le travail au niveau du dossier. Et après, peut-être les mobilisations. Est-ce que les mobilisations payent ou pas? Parce qu'on a quand même vu des exemples où finalement, les dossiers sont quand même passés en cassation pour un cheminement vers la Cour européenne. Donc, c'est comme si limite, toi et ta chance, quoi, j'ai l'impression. C'est plus ça. Parce qu'il y a des comités, il y a des familles où effectivement, il y a eu beaucoup, beaucoup de mobilisation avec beaucoup, beaucoup de monde et ça n'a pas empêché le non-lieu. C'est pour ça que d'ailleurs, on s'est appelé comité vérité et justice, parce que pour nous, l'important, c'était déjà de rétablir la vérité et qu'après, la justice, on verra. Et des fois, je me dis peut-être que la vidéo aussi peut un peu. Mais en même temps, on avait vu des cas où la vidéo était là et que...
2: Ça double tranchant aussi, quoi.
1: Voilà,
2: c'est l'interprétation du juge.
1: Oui, il y a ça aussi. Ouais. Comme pour El Hassen Diarra ou Nunes, il a très bien dit que limite, il n'y a pas d'élément pour... il n'y a pas de raison de suspendre les policiers. Ou comme pour Michel Zecler qui s'est fait tabasser dans son studio avec plein de caméras, ça lui a juste évité, lui, de ne pas aller en prison à cause des mensonges des policiers. Mais jusqu'à aujourd'hui, je ne pense pas qu'il y ait encore de date de procès pour juger les policiers en question.
2: Oui, c'est ça. C'est que la vidéo, ça sert vraiment dans de rares cas. Et surtout quand c'est médiatisé, en fait, finalement.
1: C'est ça, complètement, oui.
2: On se posait des questions sur les revendications du réseau Entraide Vérité et Justice, parce qu'elles sont toutes très intéressantes et il y a plusieurs axes qui se complètent, notamment la question du business de l'outrage. Est-ce que tu peux nous parler un peu de ce que c'est et de pourquoi vous demandez à ce que ça disparaisse?
1: C'est leur outil de répression, hein. C'est leur fonds de commerce aussi, quoi. Parce que tout ça, c'est pour justifier leur acte. Donc du coup, un jeune qui se fait contrôler, tout se passe bien, il n'y a rien sur lui, peuvent lui coller un outrage juste par les nerfs. Ou sinon, c'est des amendes à payer à chaque fois. C'est des amendes et je pense que même tu peux aller devant un juge par rapport à ça aussi, quoi. Donc, outrage, ça peut très bien être genre tu l'as regardé de travers ou un type, tu vois. Donc, il y a tous ces genres de choses-là où simplement il y a eu des cas où c'est eux qui entendent des insultes et après ils viennent te charger. Or que tu es là, tu n'as rien fait.
2: Oui, c'est eux qui m'a.
1: Oui, voilà, genre, j'ai entendu un fils de machin.
2: C'est des Jeanne d'Arc, en fait.
1: Oui, mais complètement, quoi. C'est, bah, justement, je vous conseille le film de Yann de Désarmolé qui s'appelle À nos corps défendants.
2: Ouais.
1: Et là, effectivement, c'est bah, autour de l'outrage, comment on dit, tout le système d'harcèlement, quoi. Que ça varie de, pour eux, outrage et rébellion. Même simplement la mine qui était plaquée au sol en appui et tout ça, qui bougeait, parce que quand on te compresse, tu bouges un peu pour chercher l'air. Donc en faisant ça, pour eux, c'était rébellion. Donc ils l'ont encore plus maintenu. Or que non, c'était un instant de survie. Mmh. Donc c'est pour ça que... Ouais.
2: Oui, c'est souvent ce que eux présentent comme une résistance à l'interpellation.
1: Exactement.
2: En fait, c'est juste pour se protéger de la violence des interpellations,
1: c'est ça.
2: Finalement. Ouais. Donc oui, l'outrage et la rébellion vont souvent ensemble.
1: Exactement, complètement quoi. Tu peux aller voilà en comparution pour des choses comme ça quoi. Or que finalement, toi-même, tu sais que tu n'as rien fait.
2: Ouais. Ouais. Et que les flics peuvent obtenir, comment est-ce qu'on dit ça, des dommages et intérêts.
1: Ah bah bien sûr, oui. Bah bien sûr, tu payes leurs frais d'avocat, tu peux leur payer 2000 euros, des choses comme ça, quoi. Mmh. Tu dis merde, c'est moi qui me fais violenter, harceler, c'est moi qui dois les payer eux, quoi. Mmh. Parce qu'ils ont eu une petite griffure ou un ongle de cassé. Il y a des juges qui ont compris ce système et qui ne veulent plus, mais il y a des juges qui continuent encore à leur donner du crédit. Parce qu'il y en a qui relaxent beaucoup de jeunes. Pour outrage et rébellion. Mais il y en a d'autres bah, qui vont...
2: Oui, c'est au bon vouloir du juge. Quoi.
1: Exactement, c'est ça. Oui. Mmh. Au bon vouloir du juge, au bon vouloir de comment le jeune en question a été chargé, à savoir s'il avait déjà un casier. Et ça, pareil aussi au niveau du casier. Je veux dire, dans nos imaginaires, que quelqu'un qui a un casier, c'est forcément un grand délinquant. Et aujourd'hui, tu peux être fiché pour n'importe quoi.
0: Est-ce que tu peux nous parler aussi des quartiers d'isolement et disciplinaires?
1: Oui, parce que comme je disais que au niveau des revendications du réseau d'entraide vérité et justice, on est vraiment parti de chaque comité qui compose le réseau, à savoir comme j'ai dit au niveau par exemple des techniques d'interpellation, donc la mine était concernée, là tout ce qui concerne les enfermements, pareil aussi c'est en lien avec ces familles endeuillées par la prison ou endeuillées par les institutions psychiatriques. Et la fermeture des quartiers d'isolement et disciplinaires. Nous, on en avait déjà entendu parler via l'Envolée, parce qu'on était déjà en lien avec l'Envolée, après en lien avec d'autres familles dont les proches ont été tués en prison. Donc ça, c'était une revendication et aussi toute une campagne qui avait été mise en place par la maman de Idir, de Nous sommes Idir Espoir et Solidarité, qui a été tuée en prison le 9 septembre 2020 à la prison de Corba à Lyon. Et donc sa maman avait mis justement, parce que lui il a été tué il est décédé dans un mitard. Donc du coup, bah, sa maman elle avait mis en place tout plein de dénonciations autour des quartiers d'isolement et disciplinaires parce que beaucoup de personnes sont tuées dans les mitards et beaucoup en font. Juste voilà, bah, c'est un lieu de punition quoi, c'est ça. Donc elle avait mis en place aussi une marche le dernier dimanche du mois de mai pour justement que partout en France on puisse se mobiliser, faire des rassemblements, des marches pour fermer les quartiers d'isolement disciplinaire et aussi pour dénoncer la condition des détenus. Parce que voilà, donc son fils avait quand même vécu aussi beaucoup de tortures, de maltraitance quoi, parce que ce qu'ils font c'est de la torture tout simplement. À savoir qu'il était à boire l'eau des toilettes, enfin des trucs ignobles de ce genre-là, quoi. Voilà. Donc, au niveau des prisons, il y a beaucoup de morts suspectes et souvent maquillées aussi en suicide. Et que surtout que la France a été condamnée à plusieurs reprises par l'ONU et tout ça pour torture autour des lieux d'enfermement. Et c'est ça qui est malheureux, c'est que la France est systématiquement condamnée, mais elle préfère payer plutôt que d'arrêter ou de condamner.
2: Enfin, ces violences ont l'air très structurantes, en fait. C'est comme si l'État en avait besoin, en fait. C'est ça qui pose question, quoi.
1: Oui. C'est pour maintenir la dominance et surtout pour continuer à avoir cette prise sur les corps non blancs aussi, quoi. Donc aussi, il faut remonter jusqu'à l'esclavage, c'est un peu toute cette continuité. Hein. La France, c'est un État colon. C'est ça, surtout là, c'est des colonisateurs. Donc la colonisation n'a jamais été faite dans la joie, quoi. Et là, effectivement, on revoit encore les mêmes systèmes qui continuent encore à perdurer. et avec les lois encore, loi contre l'immigration, loi ceci, loi cela, autour des minorités, minorités raciales, minorités de genre. Donc voilà, on est dans un état de la culture du viol, de l'inceste, de la pédocriminalité et du racisme, quoi. C'est tout ça que la France a été battue. Voilà, parce qu'on se dit, mais c'est pareil, violence policière, violence conjugale, pédocriminalité, il y a toujours de l'impunité. C'est ça, parce que peut-être que c'est voilà, ceux qui sont aux commandes de tout ça, c'est pas le petit peuple, quoi, aussi.
2: Puis c'est normalisé même au sein de la population.
1: Complètement, ouais.
2: Et aussi, ben, pour revenir sur la question coloniale et du racisme, c'est, on en avait parlé en off, mais c'était sur le code noir qui a été retiré, je crois.
1: Abrogé,
2: ouais, il n'y a pas longtemps.
1: En juin 2026.
2: C'est ça. Mais voilà. Du coup, est-ce que tu peux nous en parler un peu de ce code noir
1: Ce code noir, c'était justement... c'est d'ailleurs, comme elle s'appelle, Maboula Soumaoro, qui en parle très très bien. Justement, à savoir comme si les personnes noires étaient des biens meubles, quoi. Donc, ouais. Donc, d'où la raison qu'ils ont été esclavagisés. Certains disent aujourd'hui, oui, c'est que symbolique, mais ce n'est pas que symbolique, quoi. Comment ça se fait que c'est symbolique et que ça n'a été abrogé que là, en juin 2026? Et que surtout qu'on voit que toutes les lois autour des personnes non blanches, c'est une continuité de tout ça. Et surtout, en plus, qu'on voit encore, comment ça s'appelle, à Bordeaux, la statue de Napoléon sur le pont, et que devant l'Assemblée, c'est la statue de Colbert. Et Colbert, c'est le fondateur du Code Noir sous Napoléon et tout ça, quoi. C'est ça, surtout. Il faut aller aussi sur Histoire Crépue, qui raconte très bien, parce que le Code Noir, l'abolition de l'esclavage, donc ce sont encore des Européens qui se sont proclamés, voilà, sans compter toutes les luttes marronnes qu'il y a eu autour, pour justement libérer les personnes esclavagisées et tout ça. Et qu'aujourd'hui, on met un peu, comment il s'appelle l'autre là? C'est un anglais, je crois, Solskjaer, je crois. Ouais. En avant, comme si c'était lui qui nous a sauvés.
2: Alors que pas du tout.
1: Non, c'est ça surtout, quoi. C'est ce qui montre que leurs héros ne sont pas nos héros, quoi. C'est juste ça, ce sont des esclavagistes. Que ce soit même, voilà, tous ces noms de rues qu'on trouve en plus dans les pays d'Afrique. Entre les avenues Charles de Gaulle, entre les je sais pas quoi, on se dit mais non, ça n'a rien à voir ici, quoi. En lien avec cette statue de Colbert devant l'Assemblée, l'endroit où on vote les lois, quoi. Là, même simplement ça, je me dis mais comment ça se fait qu'aucun député, qui soi-disant ils sont là anti-racisme, machin, on va faire des marches et tout, ils sont jamais attaqués à cette statue. Jamais, ça les a jamais dérangés. Il a fallu que ça soit, après, est-ce qu'il y a eu d'autres personnes avant, je sais pas, mais c'était Franco de la brigade anti-négrophobie. Et c'était juste de la peinture rouge dessus. C'est même pas comme s'il était venu couper la tête de Colbert. C'était pas ça, quoi. Et il a été quand même en procès.
2: Ouais, c'est ça.
1: Voilà. Pour une statue.
2: Pour une statue d'esclavagiste.
1: Exactement, c'est ça. Ouais, ouais, mais c'est l'histoire de la France, oui. Mais voilà, c'est ça qu'on nous vend à chaque fois, quoi. Les violences policières aujourd'hui, les personnes qui disent « mais on comprend pas pourquoi est-ce qu'ils s'attaquent comme ça aux jeunes, ceci, cela, mais... » Il faut remonter jusqu'à l'histoire, quoi, et on verra que tout a un lien. Parce que comme on disait, la police qui contrôlait justement les corps noirs, ceux qui s'échappaient des anciennes des colonies, et il y avait aussi une police pour les corps maghrébins, quoi. Donc là, déjà, ça, après, on vient à l'histoire de Vichy et tout, et qu'on voit la police aujourd'hui, on ne peut pas venir dire que c'est une police pour le peuple, quoi. Même s'il y a des gens dedans qui représentent le peuple du fait que noir, blanc et tout ça, mais l'institution, elle est pareille, hein.
2: Oui, puis qu'il y a aussi même des institutions coloniales à l'intérieur de la police, comme la BAC, qui ont été formées en Algérie, qui ont été ramenées en métropole ensuite. Il y a vraiment une grosse continuité historique, en fait.
1: Et qui reste, oui, c'est ça.
2: C'est Mathieu Rigouste qui en parle très bien aussi.
1: Oui, complètement. Et qui reste, et que c'est ça finalement, parce qu'on s'attaque au racisme, on fait ceci, on fait cela, mais il faut commencer à la source, quoi. C'est vraiment toutes ces choses-là qu'il faut déconstruire.

0: But tonight we get even.
1: Fatou, j'aimerais beaucoup savoir ton avis. Pour toi, quelle place occupe l'abolitionnisme pénal et les alternatives possibles à la justice actuelle, sans rentrer dans de la justice restaurative avec les flics ?
2: Alors moi, au niveau de la prison, je me disais la prison pour les policiers. C'est ça que je me disais, moi. Parce que du fait que tous ceux qui sont dépositaires de l'autorité, quoi, on va dire, tous ceux qui, justement, apprennent la loi, connaissent la loi... Bah, ils commettent, ils doivent aller en prison, moi. C'est ce que j'avais en tête. Et après, j'ai quand même appris, voilà, que quand même, ouais. Mais c'était plus autour de la police. Et il y avait ce truc un peu, après, j'ai toujours un peu de mal à savoir c'est quoi. Est-ce que c'est restauratrice ou est-ce que c'est transformatrice? Et c'était un concept plutôt des apatistes. Peut-être que je pourrais pas bien l'expliquer. Mais c'était un peu de faire avec, ça fait un peu comme la charte du mandat, quoi. À savoir, tout tort causé doit être réparé. Mais pour moi, au niveau de la police, j'ai un schéma en tête, là, c'était des personnes qui avaient fait ces croquis à démanteler, détruire et abolir.
3: Oui, c'était nous.
2: Ah bah, c'était vous ?
3: Oui, c'était ouais. les affiches du mercredi.
2: Oui, c'était, oui.
3: Atelier morsure.
2: Ouais, il m'avait donné, ouais, c'était ça. Et moi, j'ai adoré ça parce qu'en plus, j'avais participé à un événement à Toulouse. Et qu'il y avait Ricardo Guanella qui avait justement fait tout un truc pour parler de ça. Et j'ai trouvé ça génial, quoi. Je me suis dit, mais c'est ça finalement. C'est qu'il faut taper au niveau des portefeuilles aussi, à savoir le fait de commencer à abandonner, de pouvoir justement enlever du pouvoir à la police. Enlever du pouvoir et de reverser autre part, les endroits où ça manque, le social ou hôpitaux ou autre, quoi. Et que, par exemple, tout policier qui commet un acte homicide, qu'elle soit volontaire ou pas volontaire, homicide, qui soit coupable, jugé ou pas jugé, on sait qu'ils ne sont jamais jugés, donc qui commet un homicide, je crois que d'ailleurs c'est dans les revendications, qui commet aussi, qui a des propos racistes et tout ça, que ce soit suspension de salaire et radiation définitive. Voilà, c'était vraiment ça, quoi. On ne cherchait pas à comprendre. Radiation définitive et suspension de salaire. Et que, d'enlever réduire leur budget, quoi. Leur budget par rapport à, justement, l'armement, déjà. Parce qu'on parle de trous dans les caisses de l'État ou je ne sais pas trop quoi, ou pas trop d'argent pour telle ou telle chose et tout. Or que, finalement, tous les milliards sont dépensés dans l'armement de la police. C'est ça, quoi. Et ce qu'il faut comprendre, c'est que cet armement-là, une partie est utilisée sur nous au niveau de la guerre intérieure et une partie est utilisée à l'extérieur, sur des guerres qu'on n'a jamais consenties, qu'on n'a jamais voulu. Donc, il y a ça. Et donc, du coup, ça fait aussi qu'on paye beaucoup dans nos impôts. Les flics, leur salaire, je pense que nos impôts y contribuent aussi parce que c'est un service public. Donc, personne ne va épargner pour se faire buter un jour ou se faire éborgner ou mutiler. Et au niveau budget encore, ce serait, oui, un flic qui a commis une violence, donc il va payer les frais judiciaires et aussi la réparation qui doit être faite au niveau de la victime. Désarmement total surtout, parce que là, pareil, au niveau... Ouais, je crois que je vais me faire beaucoup d'ennemis ce soir.
3: Vas-y, lâche-toi.
2: Au niveau justement des politiques, depuis des années, c'est les mêmes, hein, syndicats, partis politiques, et que ce sont les seuls pour lesquels on peut voter. Finalement, et ce sont les seuls qu'on peut aller des fois les secouer un petit peu, mais c'est-à-dire qu'ils nous vendent des choses qui ne sont pas réelles finalement, quoi. À savoir que ce soit Mélenchon qui va parler de désarmement de la police, ça nie aussi, mais que finalement en creusant on se rend compte que c'est pas un désarmement total et que c'est autour du LBD et que même ça aussi il y a des choses autour, donc... On se fait toujours avoir, je me dis finalement, quoi. C'est que, comme si, désolé, hein, ceux qui font de la politique, là. Mais c'est juste que on n'a plus le temps. On est en 2026, les assassinats continuent, la police a encore de plus en plus de pouvoir et que les familles sont de plus en plus précarisées et qu'on est fatigué de pleurer nos blessés et nos morts, quoi. Des deuils impossibles à faire, qu'on se trimballe de génération en génération. Et qu'est-ce qu'on apporte à la jeunesse, quoi, tout simplement. Qu'est-ce qu'on leur laisse? Si c'est pour, attendre qui sera le prochain ou ceci ou cela, non, C'est bon, quoi. C'est bon. C'est vraiment de... Il y a eu cette brèche de laisser jusqu'à ce que l'extrême droite s'installe comme il faut et que maintenant, toutes les lois autour de la police, autour de l'immigration, ce sont les revendications de l'extrême droite qui est en train de passer et du PS et compagnie. Donc, bah, les amis LFI, faites mieux que ça, vraiment largement mieux, et soyez plus radical. C'est aussi juste de ne plus négocier. On négocie pas avec l'extrême droite et on négocie plus autour des violences d'État et violences policières, quoi. C'est juste ça, c'est que c'est des vies humaines dont il dépend et que on en a marre d'être dans la survie. Voilà.
3: On ne négocie pas avec la police.
2: Non, pas de négociation. Non. On négocie pas avec des gens qui sont prêts à tout moment à dégainer leur arme et de mettre ça sous le compte de légitime défense. Ça commence à bien faire, c'est des choses qui traînent depuis des années. Ils ont deux jokers, c'est légitime défense et refus d'obtempérer. Même quand tu es à l'arrêt, à pied, c'est, voilà, ils sont capables de mettre ça sur ton dos pour légitimer tout leur acte de barbarie et de torture et d'assassinat, quoi. Parce que même là, les filles, c'était à une marche pour... Les deux frères qui sont fait descendre au Pont Neuf dans le 20e, Coquerel était là, il y avait Simonet, je sais pas qui d'autre, et qu'on l'avait interpellé et qui dit oui, dès qu'on sera au siège, on va abroger la loi L435-1. Les frères, ils ont été tués en 2022 ou 2023, on est encore dedans. Mmh. Voilà. C'est tous ces genres de choses-là et c'est dans des revendications depuis des années, quoi.
3: Oui, puis c'est des promesses.
2: Oui, c'est ça. Pour se faire rire aussi. Voilà, c'est ça. Parce qu'ils savent aussi qu'ils ont besoin des flics, même si aussi ils se font défoncer par les flics. Hein. Là, les filles, ils ne font pas de cadeaux. Mais ils les défendent, quoi. Ils ne sont pas aussi radicales que ça. En se disant, là, c'est bon, il y a trop de choses, il faut mettre un terme. Non, non, non. Non. Comment on va s'en sortir de tout ça? C'est quoi? Mais on n'a pas de baguette magique, quoi. Mmh. On n'a pas de non, c'est plutôt de réfléchir tous ensemble, de faire des choses ensemble et puis d'être solidaires ensemble, quoi, c'est tout.

0: Qu'est-ce qu'attendent les familles pour continuer la lutte, en fait, quels sont leurs besoins, quelles sont leurs demandes, voilà, qu'est-ce qu'on peut faire pour aider les familles des victimes, les familles endeuillées?
1: Ben, dans ces luttes, que ce soit juridique ou non, donc c'est-à-dire que ce soit si les personnes ont lancé une procédure ou ont fait le choix de ne pas le faire, quoi qu'il arrive, c'est l'argent. Parce que si c'est une procédure juridique, donc ça prend du temps. Même aujourd'hui, pour déposer une plainte avec constitution de partie civile, il y a une consignation à laisser. Ça peut être 2000, 1200, des choses de ce genre-là. Donc, ce qui veut dire déjà que tout le monde n'a pas accès au droit. Le droit n'est pas gratuit. Il y a besoin d'argent pour des soins aussi, parce que les soins psy, pareil. Donc, à un moment donné, il faut. Ça sert aussi pour avoir une attestation au niveau, justement, de la procédure pour montrer l'impact de ces violences ou de ces assassinats sur les membres de la famille ou sur la personne elle-même. Le soin au niveau réparation, au niveau, par exemple, les personnes blessées, mutilées, il y a des besoins en neurochirurgie, il y a besoin en chirurgie dentaire, enfin, il y a plein de besoins. Donc, besoins financiers, besoins humains, parce que s'il y a des mobilisations de venir aider au niveau logistique, au niveau de la présence, au niveau de tout, quoi, parce qu'en tant que comité de victimes, on n'a rien. On n'a rien, on n'a même pas de mégaphone, on n'a pas de sono. Donc quand on organise des événements, on emprunte les camions. Souvent, c'est auprès de Sud PTT pour la région parisienne. Et sono, pareil aussi, il y a besoin d'argent pour justement toute la logistique, des impressions, faire venir les familles qui n'ont pas les moyens dans la ville où il y a l'événement, les frais d'avocat. Qu'est-ce qu'il y a aussi pour les personnes? Il peut y avoir aussi, je ne sais pas, par exemple, qu'à un moment donné, tu ne peux pas aller travailler, les factures s'accumulent. Donc, c'est vraiment l'argent et moyens matériels et physiques. Donc, chaque comité de victimes a une cagnotte. Donc, il faut remplir les cagnottes, les faire tourner, faire des événements de soutien pour récolter des sous, que ce soit des cantines ou autres. Et quand c'est des procès pour des camarades qui sont inculpés, il faut aller remplir les tribunaux. Parce que après avoir participé à quelques procès, on a très bien vu qu'à chaque fois dans la salle, il y a plus de policiers que de nous. Et que ces policiers-là viennent avec tout leur syndicat, toute une brochette de tous les corps confondus. Donc, eux font corps. Et que nous, de notre côté, les syndicats qui viennent ne viennent pas en tant que bloc. Ils viennent en tant qu'individus, tout simplement. Tandis que les flics, eux, ils sont là, ils font corps, quoi. Et de ce côté-là, on est complètement démunis. On doit vraiment faire corps comme les flics font corps.
0: On doit revendiquer, en fait.
1: Exactement, complètement. De montrer qu'on est là. C'est ça surtout, quoi. Et tant qu'il n'y a pas ça, on se fera toujours un peu avoir et démoraliser et tout ça, quoi. Donc il faut aller. La lutte, c'est aussi ça, d'aller remplir les tribunaux. La lutte, c'est aussi quand il y a des camarades en garde à vue, de savoir où ils sont, de pouvoir faire le nécessaire. Quand il y a des camarades qui sont en prison pour X raisons, pareil aussi, de faire le nécessaire, d'aller les voir, de pouvoir transmettre les infos, de pouvoir faire des mandats. Tous ces genres de choses-là, c'est vraiment la solidarité qui peut nous aider à sortir de certaines merdes, quoi, et certaines complications. Donc, comme on dit, la solidarité, c'est notre arme. Donc, il faut continuer à être solidaire entre nous, continuer à renforcer les choses qui existent, continuer à devenir aider. Parce que le fait d'aider, c'est pas la personne qu'on aide simplement, c'est soi-même qu'on aide. Parce que demain, personne ne sait de quoi sera fait demain.

0: Vrai paradoxe, l'humidité, les déplacements, interdire l'école, enfin arrêter l'école, pardon, aller voter quand même. Ça semble incohérent.
1: Non, pas du tout. C'est même très important d'abord parce que c'est un droit qui a été souvent conquis, parce que c'est aussi un devoir citoyen et parce que c'est sans danger.

0: Non mais vous avez entendu Edouard Philippe? On maintient les élections, la vie doit continuer. Pour ceux qui se demandaient encore s'il est con, on est fixé. Le mec est plus dangereux qu'une chauve-souris qui aurait sucé un pangolin.
1: Sans doute une épidémie qui va évoluer ces prochains jours. Est-ce que ce second tour peut être reporté, par exemple?
2: Pour l'instant, il n'y a aucune information dans ce sens. L'exécutif, d'ailleurs, ce soir, selon les personnes que j'ai pu joindre en responsabilité aux manettes, demande tout confinement, puisque vous savez qu'il y a une grosse rumeur, effectivement, demande tout confinement, et il n'y a absolument aucune information sur un possible report du deuxième tour, ce qui finit

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0: Le 18 mars 2019, les urgentistes de l'hôpital Saint-Antoine se mettent en grève. Depuis, la contestation s'est propagée à toute la France et en octobre, 269 services d'urgence étaient en grève sur 690.
1: En France, la situation est considérée comme normale.
2: Les personnels hospitaliers, le corps soignant dans son ensemble a fait tous les efforts nécessaires. Nous sommes au bout.
1: En France, la situation est considérée comme normale.
3: Ce qui coûte le plus cher, c'est la masse salariale, donc forcément, on vire le personnel, on ferme un maximum de lits. Aujourd'hui, en France, on est en train de détruire notre système de santé, ça devient dramatique.
1: En France, la situation est considérée comme normale.
4: En termes de risque pour la France, les analyses de risque d'importation sont modélisées régulièrement par les équipes de recherche. Le risque d'importation de cas depuis Wuhan est modéré. Il est maintenant pratiquement nul puisque la ville, vous le savez, est isolée. Aujourd'hui, il n'y a aucune indication à acheter des masques pour la population française. Et d'ailleurs, nous avons des dizaines de millions de masques en stock. En cas d'épidémie, ce sont des choses qui sont d'ores et déjà programmées.

0: privé, on va pas fermer toutes les écoles de France. Comme quand il y a une épidémie de grippe en France, on ferme pas toutes les écoles de France.
1: En France, la situation est considérée comme normale.
2: Dès lundi, et jusqu'à nouvel ordre, les crèches, les écoles, les collèges, les lycées et les universités seront fermés.
0: Tout le monde ne portera pas de masque en France. Alors,
3: risque de pénurie de masques ?
0: Non, il n'y a pas de risque de pénurie.
2: Et un principe nous guide pour définir nos actions. Il nous guide depuis le début pour anticiper cette crise. Pour anticiper cette crise. Pour anticiper cette crise.
4: Ta gueule !
2: Pour anticiper cette crise.

0: Pourquoi les types de votre espèce se font tatouer?
1: Les types de mon espèce? De quelle espèce?
0: Les détenus. Vous êtes tous tatoués. Cette gueule de tigre, ça vous sert à quoi? À vous prendre pour un tigre?
1: C'est un signe de poulet. Ça vous sert à quoi? À vous prendre pour un honnête homme? Tout le monde prend un tatouage. Sauf que vous appelez ça un club de chasse, de polo, de boy scout. Toujours prêt. Le ciel, l'enfer, le salut secret, sous-entendu. Défense de marcher sur les pouces tendus. Des clubs, on se tatoue l'intérieur du crâne. Pour jouer au golf, pour jouer au bridge. Traiter des affaires, club pour flambeurs, club pour ivrognes. Sans compter le club des matraqueurs dont vous êtes membre. Comment croyez-vous me faire parler? Un coup de matraque peut-être?
2: C'est un peu ça, oui. Qu'est-ce que vous utilisez?
3: L'énergie dégagée par son cerveau. Les pensées sont transformées en milliers d'impulsions électriques bien distinctes pour ensuite être assemblées et produire une image.
4: Vous ne devriez pas laisser traîner un outil pareil. Ça pourrait donner une idée à quelqu'un.
3: Sa pensée est à vos ordres.
5: À l'avenir, nous demandons à tous les citoyens de servir l'État avec l'obéissance la plus aveugle. Nous n'accepterons de refus de la part de personne.
6: Malgré le fait que nous ayons nettement augmenté notre force opérationnelle, nous n'avons fait aucun progrès. Notre ennemi s'est rendu compte qu'il se battait contre les hommes du futur. Si vous décidez de vivre comme dans le passé et de vous comporter comme dans le passé, les hommes du futur ont beaucoup de mal à vous voir. Abandonnez votre cellulaire. Envoyez plus de courriels. Donnez toutes vos instructions face à face, de main à main. Tournez le dos à la technologie et fondez-vous dans la foule. Sans drapeau, sans uniforme. C'est là que le petit soldat de base se retrouve sur le terrain et finit par se demander « Mais contre qui je me bats au juste ?» Dans ce genre de situation, vos amis sont habillés comme vos ennemis et vos ennemis sont habillés comme vos amis. Et ce que je tiens à vous faire comprendre, c'est que ces gens-là n'ont aucune envie de négocier.
1: C'est vrai. C'est vraiment vrai. On prend large et on ne reviendra plus jamais. Ah non, plus jamais. Et sans regret.

Et oui, bonsoir à toutes nos auditrices et auditeurs à l'écoute de notre émission Dubout 100% Afrothérapie tous les mardis de 20h30 à 22h30 sur Fréquence Paris Pluriel. Dubout que vous pouvez suivre aussi sur notre chaîne YouTube Dubout Média, D2O, B2OT. Et voilà, ce soir, au sommaire de notre émission, l'actualité marronne, chronique, poétique pour une éthique politique par Yves Intel-Pastel. Ce soir, il va nous parler de présomption de légitime défense policière, du silence des corps à l'absolution des armes. Puis tout de suite après, nous aurons la rubrique mensuelle GADO, génération afro-descendante organisée, sur la thématique du privilège et oppression. Cette émission est animée par Laure. Et puis après, tout de suite, c'est Laure qui, ce soir spécifiquement, nous présentera l'invité de notre émission et on terminera avec l'agenda Dubout de la semaine présenté par Elisabeth Essou. Mais tout de suite, on commence avec Yves Intel-Pastel, chronique poétique pour une éthique politique. 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

présomption de légitime défense policière, du silence des corps à l'absolution des armes, l'avènement d'un fascisme légitimé. L'Assemblée nationale tente de graver dans le marbre de la loi une asymétrie barbare, la présomption de légitime défense policière. Par ce tour de passe-passe juridique, le pouvoir régalien n'accorde pas seulement une protection à ses agents. Il instaure les conditions d'une immunité de fait. Désormais, lorsqu'un contrôle routier ou une interpellation banale se conclura par le fracas d'une arme à feu et le silence d'un cadavre, l'agent sera, par le verrouillage du texte, présumé innocent de son geste d'extermination, renversant la charge d'une vérité désormais confisquée. C'est le triomphe de l'absurde et de l'injustice systémique. Puisque la parole du tireur est sacralisée par l'appareil d'État, il appartiendra au sens propre à la victime de revenir de l'au-delà pour plaider sa cause. Le défunt devra s'extirper de son linceul pour démontrer que la violence qui lui a volé la vie était illégitime. Le sacrifice des vulnérables et le renversement éthique. Ce dispositif ne frappe pas au hasard. Il cible méthodiquement les marges, là où le bruit médiatique s'éteint et où la mémoire s'efface. L'indignité mémorielle. Poussons la logique jusqu'au bout. Le sans domicile fixe, l'isolé, l'exclu des récits nationaux, n'ont pas d'entourage pour porter leur deuil sur la place publique. Leur mort sera scellée par le silence et leur dossier enterré avec eux. Pour notre société, déjà multi-traumatisée par les violences institutionnelles, cette loi interdit la justice en la rendant juridiquement inaccessible, scellant ainsi l'impuissance des plus vulnérables. L'inversion de la preuve. L'appareil judiciaire ne cherche plus la vérité, il invalide a priori l'usage de la force létale. L'oppresseur n'a plus à justifier l'oppression. C'est à l'opprimé de prouver son droit à la vie. Si l'agent meurtrier est légitime par défaut, la victime, elle, devient ontologiquement coupable d'être morte. L'absolution du pouvoir et la dérive de l'état de droit. Mais ne devons-nous pas nous interroger plus avant? Quand le tir létal policier est revêtu de légitime défense a priori, c'est un signal profond envoyé par le sommet de la hiérarchie. N'est-ce pas aussi l'ordre implicite ou explicite donné par le pouvoir régalien du maintien de l'ordre qui s'absout en amont de crimes susceptibles de le mettre en cause? Par cette mécanique, la force publique se drape d'une immunité commode. Elle devient sans doute responsable, mais jamais coupable. Où se trouve donc le périmètre juste de l'état de droit? La grandeur d'un état réside dans sa capacité à ajuster sa force aux plus petites fragilités de ses citoyens et non à écraser le corps social sous le poids de son arbitraire. L'usage d'une arme létale ne peut souffrir aucune concession, aucune charité octroyée au gré du cynisme politique. Il exige une charte absolue, claire, non permissive, soumettant les forces de l'ordre au contrôle rigoureux de la souveraineté citoyenne dans l'exercice de leurs fonctions. C'est sur la pointe des pieds, par le renoncement des législateurs et le silence des complices, que l'on glisse de la présomption de démocratie à l'avènement sournois d'un fascisme légitimé. Une démocratie qui refuse de soumettre ses armes au contrôle strict
du doigt, abdique sa souveraineté morale et bascule dans le règne de la terreur légale. Face à ce simulacre, nous pouvons faire usage d'une arme qui, elle, n'est pas létale. La clarté du verbe qui refuse le consensus régalien meurtrier. Puisque le radeau du doigt bascule vers les gouffres barbares, notre veillée d'armes sera de veiller à la reconstruction lucide de notre dignité et de notre capacité d'ajustement. Notre chant poétique offrira une voix à ceux que la violence policière a expédiés dans l'au-delà. Le ressac des ombres cautérisées. Nous sommes la multitude innombrable, arpentant les steppes livides de l'au-delà, fauchés au détour d'un asphalte complice par le plomb d'un fonctionnaire, ivre de zèle, par le dopage meurtrier d'une impunité décrétée. Nous étions les agneaux livrés au festin des loups, loups drapés dans la pourpre du monopole régalien. Et quand bien même nos pas erraient hors de la loi, l'étions-nous assez hors de la loi pour mériter la foudre? L'étions-nous assez pour subir le verdict sans procès, cette peine de mort rampante dans une nation hypocrite qui se targue à s'en laver les mains d'avoir aboli l'infamie de la peine de mort? Regardez-les, les tartuffes de la République. Ils s'enveloppent frileusement des parchemins de Badinter tout en chaussant dans l'ombre les bottes de fer d'Hitler. Qu'on ne nous parle pas de mots interdits. Quand l'arbitraire sournois ressuscite le spectre du nazisme, le verbe doit frapper comme le couperet. Avec le prophète de Basse-Pointe, disant aussi que tout le volcanisme du nazisme était en germe dans la fournaise des cataclysmes coloniaux. Oui, oubliera-t-on le tri sélectif de la faucheuse sous uniforme? Oubliera-t-on que ce sont les mêmes corps, toujours les mêmes, passés au prisme du racisme et du mépris que l'on mutile le plus souvent au nom de l'ordre? Écoutez le grondement de leur nom. Ils ne sont plus des faits divers. Ils sont une charge accusatoire, une rumeur de marée mémorielle, un typhon qui fracasse l'écho froid du déni, car le grand silence de l'État macère la plaie criminelle d'une histoire qu'il refuse obstinément de cautériser. Dressons le mémorial. El Hassem Diarra, début 2026. Frédéric Groschin, début 2026. Militant de la tribu de Saint-Louis, septembre 2024. Roch Victorin Wamitan, dit Banane, juillet 2024. Naël Merzouk, 2023. Cédric Chouvia, 2020. Claude Jean-Pierre, dit Clodo, novembre 2020. Steve Maya Kaniko, 2019. Zineb Redouane, 2018. Adama Traoré, 2016. Rémi Fraisse, 2014. Lamine Diang, 2007. Zieb Bena et Bouna Traoré, 2005. Makome Umborole, 1993. Les 19 de la grotte d'Ouvéa, 1988. Malik Oussekine, 1986. Éloi Machoro et Marcel Nonaro, 1985. Pierre de Clercq, 1981.
Faut-il que le discrédit couvre sans juste investigation le nom des vols suspendus par les balles de policiers? Comment arrêter cette litanie funèbre ?

Et oui, on revient à l'antenne de notre émission Dubout. On va poursuivre avec la rubrique Gadou, génération afro-descendante organisée, privilèges et oppressions, présentée par Laure.

bonsoir à tous. Alors là, pour tout le coup, ce sera plutôt heureux hein, pour la deuxième partie vraiment de l'émission 7, hein, de l'épisode 7, où on traitait vraiment des ismes et qu'est-ce qu'ils cachaient, hein, les tabous que ça cache, les concepts que ça cache. Et surtout, c'est supposé vraiment flouter la dynamique entre le privilège et l'oppression. Et donc, pour comprendre la dynamique entre l'oppression et le privilège, il fallait d'abord qu'on comprenne ce qui était le privilège pour nous. Et déjà, comprendre un peu le concept du privilège dit naturel, hein, le privilège cosmique, le privilège universel. Mais avant de même comprendre ces concepts et l'opposition entre les deux, hein, ou surtout pour comprendre l'opposition entre les deux, il faut surtout comprendre le concept d'empathie naturelle, qui est un sentiment vraiment naturel d'opposition, hein, qu'on a pour quelqu'un ou pour quelque chose. Hein. C'est comme une sorte d'ennemi juré naturel, ou autrement dit, ton meilleur ennemi. Hein. Donc quand on dit blanc, et ben, tout de suite on pense au noir. Quand on pense à méchant, on pense tout de suite au gentil. Quand on pense à sec, on pense tout de suite à l'opposé, le mouillé. Dans tous les cas, ce sera toujours une forme de dynamique, un prédateur et proie, peu importe, hein, ce sera toujours ton meilleur ennemi. Elle existe grâce à une loi universelle, c'est la polarité, hein, qui stipule que tout dans l'univers a un opposé. Donc on peut en parler en termes de situation, on peut en parler en termes d'émotion, de conditions, pour tout il existe son contraire. Fille, garçon, féminité, masculinité, dans tout, okay, abstrait, réel, peu importe. Et donc, je parle de la polarité, parce que quand on parle de privilège, clairement, l'opposé du privilège, c'est forcément l'oppression. Donc, les deux ont lieu d'être dans la dynamique humaine, dans la dynamique tout simplement de l'univers, parce que c'est une loi universelle, les deux ont leur place. Et donc l'oppression, contrairement au privilège, fait référence à un groupe ou une personne, hein, subissant des injustices, des discriminations et des restrictions imposées par un système de pouvoir institutionnel. Donc de l'autre côté, un privilège, c'est une autorité qui te donne certains avantages. Dans l'autre côté, c'est une autorité qui permet que tu puisses subir des injustices ou qui sont auteurs des injustices, hein, des discriminations et des restrictions qui sont imposées. Donc l'oppression peut être une gêne ou un malaise d'ordre psychique ou même physique, hein, et elle entretient une relation antipathique, donc, mais relativement symbiotique avec le privilège. Donc l'un n'existe pas sans l'autre. Maintenant, ça dépend des types de relations qu'on puisse avoir, hein, parce que dans la dynamique universelle, il y a plusieurs types de relations symbiotiques. Chose qu'on peut retrouver dans notre vie de tous les jours, hein, avec nos interactions avec notre famille, nos collègues, nos amis. Et donc, ces trois types de relations symbiotiques, je vais vous les expliquer. Le premier, hein, c'est celle où un partenaire tire bénéfice de l'association et l'autre n'en tire ni avantage ni inconvénient. Donc une personne en tire bénéfice, mais l'autre ça lui fait rien du tout. Ça lui retire rien, mais ça lui donne, c'est pas une valeur ajoutée, mais c'est pas non plus un malus. C'est pas un malus. Donc dans cette dimension, le privilège et l'oppression peuvent être perçus comme une injustice naturelle. Certaines espèces d'animaux, hein, et certaines personnes ont hérité d'un environnement favorable au développement, pendant que d'autres ont hérité d'un environnement moins favorable. Il ne tient qu'à cette société d'avoir conscience, hein, de ce privilège et justement développer un sentiment de partage. Celui-ci est totalement reflété dans les anciennes civilisations, hein, au sud des tropiques, hein, qui ont donné naissance à des sociétés hospitalières et chaleureuses. Pas besoin de les nommer, on les connaît, car ils avaient tous accès à une abondance de ressources qui a accentué cette culture du partage reconnue encore aujourd'hui dans beaucoup de ces pays sud de l'Équateur. Hein, sont des pays qui sont considérés comme des pays du tiers-monde, mais bizarrement, ce sont chez des peuples qui sont très généreux et qui partagent tout alors qu'ils n'ont rien. Mais cette idée de rien avoir, c'est vraiment c'est génétique. L'abondance est là, et donc tant qu'on en a un sentiment d'abondance, et ben on va vouloir donner. Et ce sentiment de partage et d'abondance ne vient que avec l'environnement dans lequel on vit, un environnement qui est favorable à ce que tout pousse, à ce que tu aies quasiment tout. Tant que tu traites bien la terre sera gentille avec toi. Voilà, en gros c'est ça. Et donc quand ces personnes-là donnent,
donne, ben ça leur retire rien, mais ça ne fait que améliorer un autre être, on va dire. Donc ce type de relation a existé, hein. On va dire c'était probablement la pré-colonisation, parce que dès qu'ils ont montré ce qu'ils avaient, après bon, ben voilà, c'était le début de la fin. Un autre type de relation symbiotique, c'est quand les deux partenaires tirent tous les deux bénéfices de leur association. Donc les deux partenaires récupèrent une valeur ajoutée suite à leur association. Donc je dirais pas que c'est une vision utopique de la société, mais c'est plutôt une vision très idéale. C'est une dimension dans laquelle on apprendrait de nos grandes et de nos petites erreurs de l'histoire en tant qu'être humain, où on comprend aussi que le privilège et l'oppression ont leur place, parce que le système qui serait mis en place prendrait compte des injustices et elle compenserait pour celles-ci de manière équitable. Ce qui donnerait éventuellement du privilège aux oppressés. Et donc les autres oppressés, c'est la même chose. Ceux qui étaient privilégiés donnent le privilège. C'est un système qui roule où tout le monde est gagnant. En gros, c'est du gagnant-gagnant. C'est idéal, c'est utopique, on n'en est pas encore là. À voir peut-être un jour. Peut-être un jour. Voilà. Le dernier type de relation symbiotique est celle où un partenaire tire bénéfice de l'association et l'autre uniquement des inconvénients. Donc notre relation, c'est où toi tu prends et moi je perds. Gagnant-perdant, c'est une dynamique où je prends des malus parce que toi tu prends, je t'aide à prendre une valeur ajoutée et toi tu me donnes des malus, en gros. Elle se rapproche bien plus de notre réalité actuelle, donc en gros ça représente le manque d'équilibre actuel. C'est le pire type de relation pour exercer le privilège et l'oppression, parce que l'oppression est utilisée comme un processus systémique de domination, de tyrannie et de contrôle afin de continuer à tirer de ces fameux bénéfices et de devenir privilégié et de rester privilégié, parce qu'il y a une obsession avec ça pour le coup. Le poids de l'oppression est souvent accompagné d'une sensation lourde et d'une douleur sourde, tout comme la hiérarchie sociale actuelle qui fonctionne telle une pyramide avec une fondation qui porte le plus gros poids, les fondations étant nous, le capitalisme, le colonialisme floute les relations entre parasites et hôtes, parce que c'est ça, quand tu prends de la plus-value et moi j'en perds, t'es un parasite, t'es un vampire. Et donc c'est cette relation qui est utilisée, elle est floutée par des mots comme capitalisme pour justifier la chute des peuples les plus fructifiants vers le bas. Et dans cette pyramide, le choix du positionnement de chacun est fondé sur une animosité presque irraisonnée qui se cache derrière le racisme. Elle est exprimée et classifiée par le plus gros marqueur qui est la couleur de peau. Et il me semble que ça a été d'abord fait ou établi par des Romains et repris ensuite derrière par les colons. Maintenant, tout ce qui restait à faire, c'était d'associer la galère aux gens les plus foncés, les plus pigmentés, et d'associer l'abondance, le blanc, littéralement la couleur, pureté, etc., au moins pigmenté, et donc de cette manière inverser cette injustice naturelle. Voilà. Inverser la justice naturelle, du coup. Et ça devient une injustice naturelle, je sais pas. Donc en gros, la règle, c'est que tant que tu n'es pas trop pigmenté, voire pas pigmenté du tout, tu auras un certain privilège et dans le cas échéant, tu subiras une certaine oppression au prorata de ta pigmentation. C'est comme je l'ai expliqué dans une émission précédente, c'est une valeur d'échange, c'est une monnaie d'échange plutôt. Et c'est un thème qui est commun, peu importe où on va dans le monde. Plus tu es pigmenté, plus tu es oppressé. L'Afrique et les Antilles, c'est loin d'être des bons arguments, car les diverses ethnies et les communautés y prospèrent peu, d'où ce besoin aigu d'émigrer. Et je parle bien vraiment, éventuellement, il y a vraiment eu une grosse vague, par exemple pendant les années 80, les années 90, chose qui se calme maintenant parce que la jeunesse africaine prend fierté à rester dans son pays d'origine et d'arranger les choses sur place. Mais ça ne change pas qu'il y a quand même un besoin assez urgent de partir. Et quand on regarde nos recherches, malgré nos richesses en ressources, nos pays d'origine font partie des pays du tiers-monde. Et même si on peut essayer de se cacher derrière les drômes, surtout nous dans la Caraïbe, aux Antilles,
on peut regarder, on vit dans des conditions assez précaires. Donc il y a quand même une certaine domination, même là-bas. Hein. Beaucoup de communautés étrangères dans nos pays d'origine prospèrent bien mieux que nous, dans nos espaces, hein, quel que soit, que ce soit au quartier, ici ou au bled. Hein. Une autre raison d'émigrer, parfois, c'est aussi la violence. Hein. Les étrangers, les expats et les castes qui sont privilégiés, eux, ils sont souvent protégés par la police, l'armée et toutes les institutions, hein, qui sont parfois très corrompues. Mais bizarrement, dans ces pays qui sont principalement de majorité noire, hein, les noirs de ce pays-là sont souvent traités comme des citoyens de seconde classe, sans protection et souvent vulnérables à des atrocités, hein, souvent impunis par la justice. Donc notre position sur l'échelle hiérarchique mondiale, elle n'est pas juste... c'est pas juste une histoire de commerce triangulaire. Hein. C'est comme un club dans lequel on ne peut pas rentrer. Voilà, en gros, c'est un petit peu ça. Tu es dehors, il y a un club, tu peux pas rentrer. Et c'est au prorata. Voilà. Une grande maison, et puis voilà, on va voir qui va se retrouver au sous-sol, qui va se retrouver en enfer même, pour le coup. Ça s'arrête pas là. Notre position sur l'échelle hiérarchique, elle est aussi multilingue. C'est pas juste une question de vécu, c'est une question de parler aussi. Hein. Elle est incrustée dans plusieurs langues populaires, de l'Inde au Maghreb. Hein. Comme on parle des Noirs, les Indes, ils ont des mots très négatifs, hein, pour parler des personnes très pigmentées, comme les Dalits, hein, qui sont considérés comme des parias, hein, des intouchables, les damés, qui rentrent clairement dans ce système de caste. Hein. Et eux sont considérés comme des hors-castes, pour le coup. Au Maghreb, c'est la même chose. Hein. Malgré notre présence dans les préceptes de l'islam, il y a quand même des termes assez insultants, hein, qu'on retrouve dans les zones urbaines, hein, comme Kerlouche. Mais on sait que même si celui-ci fait référence parfois à un groupe ethnique, hein, pour ceux qui ne savent pas, ce sont les morts. Quand je parle des morts, c'est M-A-U-R-E-S. Hein, qu'on pouvait assez appeler les Chouachines, les Aratines. Il y avait beaucoup de différentes tribus, comme les Fatimis aussi. Donc, c'est des choses à rechercher. Hein. Dans tous les cas, mort, ça veut dire noir en latin. Donc, comme ça, c'est clair. Mais ils utilisent le mot Kerlouche de manière péjorative, ce qui nous montre que dans leur culture, voilà, il y a quand même une hiérarchie à ce niveau-là aussi. Nous, entre nous, j'en parle même pas. Hein, on connaît déjà, que ce soit ici, aux Antilles, ou en Afrique, on parle de notre couleur de peau sous différents angles. On parle beaucoup de nourriture, hein, quand on parle de la couleur de peau, que ce soit caramel, vanille. Vanille, j'ai jamais compris, parce que la vanille, c'est noir de base. Cette idée que vanille soit claire, c'est bizarre, parce que la vanille, c'est noir. La fleur est blanche, mais le fruit est noir, quoi. L'essence est noire. Donc, on parle de vanille, du coup, on parle de chocolat, on parle de caramel. Et ça fait beaucoup de. Ça crée beaucoup de divisions assez bêtes. Hein. Et ensuite, on surjoue le jeu colonialiste, avec des termes très, très coloniales comme chabin, mulâtre, carteron. Même les mots métis subissent le même sort, hein. Ils sortent pas de mots qui sont positifs. Le mot créole aussi, blanc, pas semblant. être pas semblant, c'est quelqu'un qui était quasiment blanc. C'était un noir qui était quasiment blanc. Maintenant, on peut se les réapproprier. Hein. Ça a déjà été fait. Hein. On peut voir comment on se réapproprie le créole avec un K. C'est pas un souci. Mais il faut se rappeler quand même que les mots ont du poids. Il y a aussi beaucoup de nous, afrodescendants, hein. On se retrouve face à une forme de déracinement aussi d'un côté, parce que face au fait que nous aussi, on parle de personnes étrangères de manière péjorative, parfois quand on parle d'un blédard ou d'un juscom, on a des mots, voilà, un migrant, etc. On va parler de cette manière, de l'autre côté, ils vont nous traiter de négropéens, d'afropéens, de métro. Tout ça, c'est des formes de discorde et de division qui parfois peuvent être rigolotes, surtout quand on essaie de relever avec une certaine comédie de notre réalité, mais c'est pas des choses à prendre au sérieux, et surtout entre nous, ça doit rester très léger, parce que pour le coup, d'autres communautés s'en servent pour faire pareil. Voilà. Et tous ces différents symptômes de négrophobie nous incitent clairement à retourner tout ce mal-être contre nous-mêmes. Hein. On est méchant l'un avec l'autre, et puis on est gentil avec les autres, hein, parce qu'on sait qu'ils ont plus de pouvoir dans cette pyramide. On donne forcément sans rien attendre en retour,
et on a tendance à jouer le jeu du sens unique, on donne vraiment sans qu'il y ait un retour derrière. Bref, donc si on parle de maladie, on parle de doctrine, on parle de on va forcément parler de guérison, hein. Et si on parle surtout de relations symbiotiques, si on va parler d'un parasite, hein, pour s'en débarrasser, il faut d'abord être conscient qu'il est là. La première tâche du parasite, c'est prendre le contrôle de ton esprit ou le contrôle de ton système nerveux, hein, pour lui faire croire que ses envies sont tes envies, en fait. Ça, c'est ce qu'on appelle la définition du pouvoir, hein. Le pouvoir, c'est définir la réalité de quelqu'un en faisant de sa réalité la tienne.

côté, être derrière dans tes cheveux ou derrière un organe ou voilà. Et les parasites se nourrissent de confusion et d'ignorance parce que tu sais pas qui sont là ou tu sais pas où ils sont. Mais surtout, ils se cachent un peu comme des tabous, hein. Comme les ismes, comme j'ai dit. Hein. Ça sert de distraction. Et ça cherche à créer des intersections sociales parfois aussi pour semer la confusion. Des intersections entre race et sexe, entre appartenance, orientation sexuelle, religion et j'en passe. Tout pour séparer sous l'illusion de l'unité. Hein. On peut dire, oh, vas-y, on a tous grandi au terre-terre ensemble. Oui, mais non. Ah oui, on est tous des chrétiens. Oui, mais non. C'est pas que ça qui c'est pas ces ismes qui font guise d'unité. On devrait pas se retrouver autour de ces ISME. On devrait se retrouver autour de concepts qui ne peuvent pas se cacher. Hein. La négritude, c'est clair. Voilà. Par exemple, parlons d'égalité des sexes. Hein. Le sexisme, qui est une attitude discriminatoire, hein, principalement par les hommes, qui s'attribuent le meilleur rôle en société aux dépens des femmes positionnées au second plan. Hein, et ces femmes-là sont exploitées comme des objets de procréation et de plaisir, avec pour fonction d'être des mules, faire le ménage et servir de matelas. Le triple M, hein, mule, ménage et matelas. Quand on parle de second plan, dans cette hiérarchie sociale, au sommet, on nous retrouve forcément l'homme occidental. Et juste en dessous de l'homme occidental, on va y retrouver sa femme. C'est logique. Hein. Donc pour une femme noire, ça serait plutôt au dernier plan. Hein, car l'homme noir est en bas de l'échelle et derrière lui, la femme noire y est. Voilà. Donc si le sexisme est le couteau, le féminisme en est la lame. Le féminisme est une doctrine, encore plusieurs idées qui cherchent un petit peu peut-être à manipuler ou qui cachent d'autres, qui visent vraiment à l'extension des rôles et des droits des femmes en vue d'égaliser leur statut avec celui de l'homme, en particulier dans le domaine juridique, politique, économique, et puis on pourra même y rajouter le domaine biologique et médical. Hein. Ce qui nous intéresse, c'est cette obsession d'égaliser leur statut avec celui de l'homme. Pour ma part, ça se traduit par exercer le même pouvoir colonial et capitaliste que les hommes de la société dominante. Ce qui fait peur, car sur les plantations, ce sont souvent les maîtresses qui avaient plus de vices et de méchanceté envers les femmes esclaves. Elles percevaient l'oppression des femmes noires comme un jeu de séduction avec leurs conjoints ou autres, hein, malgré le fait que c'était vraiment des abus, des agressions sexuelles. Qui avait pour résultat le métissage, hein, que ses maîtresses, hein, de plantation percevaient comme une erreur de la nature. En gros, tout ça pour dire que le féminisme devrait être problématique pour nous, car une femme de n'importe quelle société dominante va exercer son privilège, généralement raciste, hein, envers nous, femmes noires, pour faciliter, elle, son oppression. Est-ce qu'on peut leur en vouloir ? Non, mais il ne faut pas non plus nous gâcher la vue. Hein. C'est triste à dire parfois parce qu'on connaît tous des gens bien, de toute origine, ethnicité. Mais je dois répéter le fait que les avantages du privilège sont parfois invisibles, comme nous on peut percevoir parfois avec notre mélanine. Hein. Donc parfois ces privilèges sont invisibles pour ceux qui en bénéficient et peuvent se manifester sous forme d'accès à des ressources, des opportunités ou encore une fois des oppressions, des protections. Vu qu'il n'y a pas de privilège sans oppression, notre oppression va forcément être reconnue dans le monde entier pour faciliter beaucoup de personnes l'accès à ces choses-là. Hein. Donc si pour entrer dans le club, il faut que tu dises merde à un groupe, et bien tout le monde va dire merde à un groupe pour accéder au club. Si c'est juste ça le critère en réalité. Et donc une égalité équitable passerait par une distribution inversée où la personne plus en bas bénéficie du plus gros, hein, plus tu montes la pyramide, moins tu reçois, c'est logique. Donc si le féminisme était équitable, les premières bénéficiaires en seraient les femmes noires. Inutile de s'inonder de concepts tels que l'afroféminisme, par exemple, qui lutte contre l'oppression ressentie à cause de notre couleur de peau et de notre sexe. C'est vrai, mais je pense pas qu'on a besoin de créer nos propres ismes quand il y a des termes très clairs comme négrophobe et misogyne. Être négrophobe, c'est avoir une aversion ou une hostilité envers une personne de race noire. Hein. Et misogyne, c'est un sentiment de mépris ou d'hostilité à l'égard des femmes. Donc, au lieu de dire afroféministe, appelle qui dit toi t'es misogyne. Société misogyne, société négrophobe, c'est plus clair. Encore pire, hein, parler de misogynoir pour parler d'un brin
de misogyne uniquement qu'on trouve, comme si on le trouvait uniquement chez l'homme noir,

Ouais. Juste parce qu'il n'y a pas un isme derrière. Vraiment. Juste parce qu'il n'y a pas un isme derrière. Mais en réalité, on peut juste parler de misogyne tout court. On n'a pas besoin de rajouter noir derrière. Encore une fois, on fait des choses qui sont vraiment particulières parce que dans d'autres communautés, ils n'ont pas besoin de s'approprier la misogyne hein, avec, en y rajoutant leur propre origine derrière. Je ne vois pas pourquoi on le ferait aussi. L'afrocentrisme, le protochronisme ou même le panafricanisme, ça c'est tous des surcaricatures un peu de notre oppression hein. Encore une fois, au lieu de parler de misogynie noire hein, au lieu de parler d'afroféminisme, on peut parler de négrophobie sexuelle peut-être, au lieu de parler d'afrocentrisme et de protochronisme hein, pour centraliser l'Afrique dans tous les débats, on peut juste appeler l'histoire, on peut juste dans l'histoire, selon l'histoire, telle date, telle heure, telle date, tel lieu. Pas besoin de parler de tous ces ismes, ça sert à rien. Et pourquoi vraiment utiliser le panafricanisme? Je sais que ça peut fâcher un petit peu, mais la collaboration, c'est clair. Dire panafricain, même le panafricanisme est un peu un leurre, mais ça c'est peut-être pour une autre émission. Parler de panafricanisme maintenant, c'est pas trop ça, hein. C'est parce qu'on peut voir que le panafricanisme, ça va que dans un sens en réalité. Et on n'appelle pas ça pan. Pour le coup, je préfère la collaboration parce que la collaboration, c'est clair aussi. Il n'y a pas de quoi se cacher derrière, là, pour le coup. Si on est en collaboration, ça devrait se voir tout de suite. Et donc, l'antidote au fléodéisme, c'est la conscience et la cohérence. C'est le refus d'être divisé par des codes créés pour mieux contrôler. Et c'est une action collective afrodescendante qui sera ancrée dans ce qu'on appelle la vérité individuelle, hein, pour le coup. Et je vais vous laisser là-dessus. Donc ça, c'est la deuxième partie. Là, on était sur les ismes, hein, très important parce que ça fait partie des grandes problématiques de notre communauté afrodescendante. Chose qu'on aura le temps de développer plus tard. Hein. Donc, n'hésitez pas à suivre la page de Gado sur YouTube et sur Instagram. C'est @héritage, le chiffre 2 et GADO, Gado. Et puis voilà quoi. Je vous laisse là-dessus. Là, pour le coup, je peux vous dire probablement la semaine prochaine. Hein. Peu importe où vous êtes, hein, passez un bon moment et on se dit à plus tard.

0: 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Alors ce soir, ce sera Laure qui va animer cette émission. Parce qu'elle nous a, elle vient de nous présenter sa rubrique Génération Afro-descendante organisée. Eh ben, Laure, bonsoir.
1: Bonsoir, bonsoir à toutes les auditrices et auditeurs, aux jeunes et aux âgés, hein, à tous ceux qui sont avec nous sous la canicule et ceux qui ont pu l'échapper. Voilà. Et surtout, bonsoir à nos deux invités qu'on a le plaisir d'accueillir ce soir. Nous avons, excusez-moi, Zamba.
2: Bonsoir.
1: Voilà, bonsoir. C'est pas la première fois que tu viens.
2: Non, c'est pas la première fois. C'est pas la toute première fois, on va dire, mais je ne suis pas quand même une habituée.
1: D'accord. On va te présenter quand même. Donc, d'accord. Zamba est éditrice.
2: Éditrice et libraire aussi en région parisienne.
1: D'accord. Éditrice et libraire en région parisienne. Oui. Et on reviendra tout de suite sur ton profil et ton histoire et ce que tu fais. J'ai hâte d'entendre. Et pour le coup, à ma gauche, Christo Noumpoubi. Est-ce que je l'ai bien dit ?
3: Vous avez bien dit Noumpoubi.
1: Noumpoubi, yes. Et donc tu es musicien, compositeur, chanteur, le Brassens en Afrique ?
3: Entre autres, bon, on ne va pas dire tout ce que je suis, parce que sinon on va y passer toute la soirée.
1: D'accord, on peut aussi faire tout ce que tu n'es pas. Hein. Ouais. Ça fonctionne aussi. Hein. D'accord. Bon, en tout cas, bienvenue à vous deux.
2: Merci.
3: Merci.
1: On va partager un petit moment ensemble. Là, pour le coup, on vient d'entendre la rubrique de Gado, qui est la génération afrodescendante organisée. C'est mon association, donc, pour laquelle, avec Théo, on a travaillé pour le coup sur un podcast, parce qu'on s'était dit qu'il y avait beaucoup de choses à dire sur l'afrodescendance française, plus particulièrement. Et aujourd'hui, le thème, c'était l'oppression et le privilège. Et en plus, aujourd'hui, c'est le 14 juillet. Alors, comment s'est passée votre journée ? Comment s'est passé votre 14 juillet ? qui va revenir ?
3: Honneur aux dames.
2: Bon, de manière, le 14 juillet s'est passé de manière totalement ordinaire. Mmh. C'est un jour comme un autre pour des personnes afro-descendantes, sans rentrer dans des polémiques. Mais bon, il faut dire que le 14 juillet honore plutôt nos bourreaux. Donc, nous ne fêtons pas, en principe, le 14 juillet. Nos ancêtres étaient plutôt, à cette époque-là, plutôt maltraités, malmenés. Ce sont des euphémismes. Mais voilà, ce n'est pas une date dont on peut être fier.
1: On peut dire ça comme ça, hein, c'est vrai. Mais par contre, aujourd'hui, c'est aussi une autre date, hein, pour le coup, sur le calendrier kémite. Parce que c'est...
2: Alors, nous préparons effectivement, c'est le premier jour épagomène, effectivement, puisque nous préparons le 19 juillet, qui est le nouvel an kémite.
1: Le 19 juillet.
2: Le 19 juillet.
1: D'accord. Voilà. Donc, voilà.
2: Donc, il y a 5 jours épagomène. Non, tu t'es pas trompé, hein. Tu es exactement dans.
1: D'accord, donc on est dans les 5 jours, ok.
2: Voilà, le 14, 15, 16, 17, 18. Et le nouvel an commence donc le 19 juillet. Et là, en fait, l'année 6263.
1: Ouh, 6263. Voilà.
2: C'est bien ça.
1: Donc, il faut juste comprendre quand on se replace un petit peu dans le temps.
2: Oui.
1: Voilà, c'est pas la même chose que 2026, pour le coup.
2: Non, on est quand même beaucoup plus vieux, beaucoup plus anciens.
1: Wow, non, c'est impressionnant. Hein. Et pour toi, pour le coup, Christo, qu'est-ce que tu en penses du 14 juillet ?
3: Moi, je n'en pense absolument rien. Mais il se trouve que je suis né le 16.
1: Ah, t'es né le 16 juillet, ouais, pour le coup, juillet, dans deux jours.
3: Donc, en général, le 14 juillet, je me prépare pour mon anniversaire. Je dors. Et le 16, je réveille. Je me réveille. Donc, vraiment, vous avez eu beaucoup de... Je ne sais pas si c'est de la chance que je sois venu, parce que normalement, j'étais censé ne pas sortir aujourd'hui.
1: T'es en mode repos.
3: Oui. Et surtout avec...
1: La chaleur.
3: Avec sa chaleur et les événements actuels. Moi, j'ai un peu peur
1: c'est
3: de...
1: C'est pas l'énergique.
3: La foule, là. J'aime...
1: T'aimes pas.
3: Je déteste pas la foule, mais pas cette foule-là.
1: Oui, ok, d'accord, pas cette foule. Et du coup, vivant en France, est-ce que vous pensez qu'il y a une manière de renouer les liens avec ce 14 juillet, pour le coup ? Parce qu'on est ici, tu l'as dit, hein, pour le coup, tu es en France.
3: Oui, on est en France, mais non, mais en fait, je pense qu'on ne nous oblige pas à faire quoi que ce soit le 14 juillet, quoi. Donc, ça tombe bien.
1: Donc du coup, il devrait nous forcer.
2: Très bien.
3: Mais oui.
1: Tu penses qu'il devrait nous forcer du coup, si non, on, parce qu'à force qu'on le fasse, peut-être à faire quelque chose.
3: Vous savez, souvent, on reproche à certains de ne pas chanter la Marseillaise.
1: Ok.
3: Mais moi, je me suis penché un jour sur le texte, mais il est violent.
1: Ouais. Ok. Ouais, ouais. Bon, c'est un bon argument.
2: On est d'accord.
3: C'est juste ça, quoi.
1: Je n'irai pas à l'encontre. Peut-être, quand je parle de peut-être se réapproprier certaines valeurs qui sont véhiculées, parce que pour le coup, on a des enfants qui sont ici, qui vont à l'école ici. Comment est-ce qu'on peut leur dire tu es un petit Français, mais... Tu vois, ils sont toujours peut-être un petit peu coincés entre deux concepts. Hein. J'adore le plou. Mais bon, non, c'était juste pour faire une petite parenthèse sur le 14 juillet. Honnêtement, même moi, je pense que ça doit faire des années que je n'ai pas regardé le défilé ni rien. Il dirait que je ne suis pas forcément sortie concernée. Même les feux d'artifice et tout, je n'ai pas l'impression d'aller chercher l'événement non plus. Hein. D'accord, bah sinon passons. Alors...
3: On peut passer.
1: On peut passer. Je commence avec toi, Zamba.
2: Ah, merci. Oh là là, quel honneur.
1: Alors, éditrice, et tu m'as dit libraire.
2: Oui, voilà. Donc, une librairie qui se trouve à La Courneuve, dans le 93.
1: D'accord.
2: Et éditrice de livres panafricains, notamment avec le doyen Doumbi Fakoli, qui nous a quittés en 2024. Mm-hmm. Et Omo Tunde, je diffusais les livres d'Omo Tunde jusqu'à 2022. Date de son départ aussi, il est allé rejoindre également les ancêtres.
1: Et quel est le nom de ton édition ?
2: Matkem Production.
1: Matkem Production.
2: Matkem. Voilà.
1: Matkem.
2: Mat, c'est la divinité, une divinité africaine.
1: C'est ça.
2: Qui symbolise la vérité, l'ordre et la justice. C'est elle qui régit notre vie en tant que kamite. C'est une sorte de code civil. Même.
1: C'est ça. Ça représente la justice.
2: Voilà,
1: exactement. Les 42 lois.
2: Avec les 42 recommandations. J'appelle ça plutôt des recommandations.
1: C'est vrai, c'est vrai.
2: C'est vrai qu'on dit souvent 42 lois ou bien même 42 commandements, puisque les 10 commandements ont été inspirés, les 10 commandements de la Bible ont été inspirés des 42 commandements de la Mahat.
1: Exactement.
2: Mais je préfère dire recommandations parce que c'est quand même assez difficile, lorsqu'on rentre dans le détail, de respecter les 42. Donc il s'agit d'exceller, c'est-à-dire de se rapprocher le plus possible de cette excellence, même si on ne l'atteint pas totalement.
1: Ouais. Voilà. D'accord.
2: Aujourd'hui, on vit quand même dans un monde aussi de capitalistes. On doit faire un entretien d'embauche, on doit forcément exagérer un peu son CV,
1: par exemple.
2: Et forcément, on est dans le mensonge.
1: C'est ça, donc là, tout de suite.
2: Et ça ne fait pas partie des 42 commandements, le mensonge, il faut éviter. Voilà, donc c'est la raison pour laquelle je dis que ce sont des recommandations. Il faut avoir une vie quand même assez rigoureuse, assez droite, autant que possible.
1: C'est magnifique. Et qu'est-ce qui t'a donné envie d'aller vers l'édition pour le coup ?
2: Alors,
1: toujours fan de lettres.
2: C'est un peu une longue histoire. On a commencé ensemble avec Omo Tunde. Mm-hmm. Il a commencé un petit peu avant moi d'ailleurs, puisqu'il était déjà enseignant à l'Institut Africa Math Authentique avec les éditions Menebuk. Et ensuite, moi, j'ai intégré effectivement l'équipe Menebuk en tant qu'éditrice. Et j'organisais, donc non seulement je faisais l'édition, mais j'organisais également les conférences des différents professeurs. Il y avait aussi René Louis Etilé, qui est égyptologue, un égyptologue martiniquais qui faisait partie de l'équipe d'Africa Math. Ouais. Et donc j'organisais les conférences d'Omo Tunde, de Doumbi Fakoli, de Kovi Gomez. Nous étions principalement basés dans le 19e, on avait 300 mètres carrés là-bas. Et on pouvait faire des cours, des conférences et autres activités. Pardon, excusez-moi. Donc, et autre activité. Donc, du coup, j'ai intégré cette équipe-là et en tant qu'éditrice, ça m'a ouvert différentes portes. Et c'est en 2010, on nous a fait fermer, puisque l'État français n'aime pas du tout que les Africains écrivent sur leur propre histoire. Il faut d'abord être validé par eux pour pouvoir écrire sur notre histoire. Donc, forcément, cette validation passe par des compromissions. Et ce qu'on ne veut pas, parce qu'on est kamite.
1: Wow.
2: Donc du coup, qu'est-ce qui s'est passé ? Ils nous ont envoyé la BAC, la brigade anticriminelle, telle que
1: carrément.
2: Tu me vois là, j'ai l'air d'être une grande criminelle.
1: Ouais.
2: Et donc en garde à vue.
1: Alors c'était pourquoi exactement la raison du coup ? En fait, le motif c'était... Excuse-moi, alors, avant d'en parler.
2: Oui, alors le motif, on va dire, qu'ils ont évoqué, c'est le non-renouvellement de bail de la part du bailleur. C'est non-renouvellement de bail, normalement, on reçoit un avis, qui est un préavis même, qui indique, voilà, nous n'allons pas renouveler votre bail. Mm-hmm. Non, nous n'avons rien reçu, on a reçu directement un huissier. Qui est venu nous dire qu'il fallait quitter les lieux. Wow. Je lui ai dit, mais pour quelle raison ? Puisque les loyers étaient tous... on était à jour, ils étaient payés, ils étaient réglés. Je lui ai montré le document. Il m'a dit, je sais, le document que vous me présentez, je l'ai aussi. J'ai dit, bah, donc il n'y a aucune raison de nous mettre à la porte. Ouais. Et il a dit, moi, je ne fais qu'exécuter un ordre. Voilà. Il a reçu un avis d'expulsion, il expulse. Donc il m'a dit, si je ne pars pas de moi-même, si notre équipe ne part pas d'elle-même, il envoie les forces de l'ordre. Et wow. Effectivement, il a envoyé la brigade anticriminelle.
1: Wow.
2: C'est ainsi qu'on s'est retrouvé au commissariat de police du 19e, que nous avons été interrogés. Et en final, comme les deux personnes qui ont été en garde à vue, donc s'il y avait moi et une autre personne qui est footballeur, je ne vais pas donner son nom là aujourd'hui, mais en tout cas, l'audition s'est terminée où le footballeur a signé des autographes pour tous les policiers.
1: Oh, wow.
2: Voilà comment ça s'est terminé.
1: Quoi,
2: notre garde à vue. Et oui, parce qu'en fait, au moment de l'audition, ils m'ont dit, mais... pour quelle raison vous squattiez dans le 19e ?
1: Squatter,
2: wow. Parce qu'on est des nègres, alors on squatte.
1: Voilà, tout
2: c'est
1: suite.
2: Tout ce qu'on fait. Vos collègues ne vous ont pas dit qu'il y avait des livres, que ça ressemblait quand même à un commerce, etc. Ah. Il m'a dit, il appelle son collègue, il dit, qu'est-ce qu'il te dit toi, lui là, en parlant du footballeur, il ne savait pas encore que c'était un footballeur. Qu'est-ce qu'il te dit, parce qu'elle me dit que c'est un commerce et tout ça. Il dit, ouais, tiens, viens voir, c'est un tel, c'est un footballeur, viens. Et du coup, tout le monde s'est levé et puis on est allé pour signer les autographes. Voilà.
1: Impressionnant.
2: La petite anecdote.
1: Waouh ! Ah oui, c'est une sacrée anecdote. Hein.
2: Voilà,
1: ah bah écoute, merci de le partager avec nous. Parce que je pense que c'est important de l'entendre. Et puis ça nous rappelle aussi que voilà, clairement tous les pas qu'on fait, on est clairement un petit peu surveillé. Hein.
2: Oui, un petit peu, oui.
1: Je vais passer à toi, Christo, puis on reviendra sur toi, Zamba, juste après.
2: D'accord.
1: Alors, Christo.
3: Quelle histoire.
1: Bon, quelle histoire ? Tu me racontes l'histoire. Brassens en Afrique, raconte tout.
3: Alors, évidemment, je ne suis pas un vendu.
1: Ok, déjà d'une.
3: Parce que pourquoi je chante Brassens, c'est sûr. Ben, c'est parce que, justement, ce mec-là, il était assez, comment dire, il était entier, ce qui n'est pas toujours
1: le cas pour les artistes, pour beaucoup d'artistes,
3: voilà. Donc il est entier. Donc moi, ces textes m'ont parlé dès le jeune âge, parce que évidemment vous allez me dire comment j'ai fait, mais mes parents avaient des disques d'Aznavour, des disques de Dalida, tout ça là, même de Claude François.
1: Ouais.
3: Et moi, ces textes m'ont beaucoup touché. Et donc, depuis que je suis enfant, je les écoute avec beaucoup de plaisir. Plus comme je joue de la guitare, et lui, ses textes, c'est guitare-voix. Donc, je me sentais vraiment très, très, très proche. Bon, évidemment, je ne veux pas dire qu'à 12 ans, je philosophais, je faisais des analyses de textes.
1: De Brassens. Qu'est-ce que tu faisais à 12 ans ?
3: À 12 ans, j'allais à l'école.
1: Tu savais déjà jouer un instrument ?
3: J'ai appris à jouer de la guitare à 12 ans.
1: D'accord.
3: Mais avant cela, je jouais des percussions.
1: D'accord.
3: Ouais, en fait, à base, je suis un percussionniste.
1: Enfin, d'accord. Et tu es né au Cameroun, non ?
3: Je suis né à Paris, dans le 14e.
1: Tu es né dans le 14e.
3: Pas très loin de là où j'étais, Georges Brassens.
1: Ah, bah pour le coup, ok. D'accord.
3: Je pense qu'il n'y a pas de hasard, parce que ma mère a eu plusieurs studios, dont un rue Daguerre. Moi, je suis né à l'hôpital Bodloc, Cochin, je pense.
1: Je suis
3: dans le 14e, mais rassurez-vous, j'ai grandi au Cameroun.
1: Rassurez-vous. Mais non, mais tu as le droit de grandir où tu veux, comme tu veux. Attends,
2: ça s'entend quand même.
1: Oui, en plus, j'allais dire, attends, ça s'entend un petit peu quand même. Donc, tu es né
3: à
1: Paris, mais tu as grandi au Cameroun jusqu'à quel âge?
3: En fait, j'ai vécu Cameroun, je suis venu m'installer en France, m'installer vraiment quoi. Ben, sinon, je venais en vacances tout le temps. Mais je me suis installé à 22 ans.
1: À 22 ans. Ah oui, donc tu as vraiment passé
3: j'ai enfance, mon bac là-bas, j'ai fait la fac, tout ce que tu veux.
1: Mm-hmm. Quel côté du Cameroun?
3: Yaoundé, Douala. J'ai vécu à Douala, j'ai vécu à Yaoundé.
1: Ah, t'as vécu dans les deux.
3: Oui, mais j'ai grandi vraiment enfant à Ezeka, qui est un village. Donc moi, je me sens quelqu'un qui a eu la chance d'être très près de la tradition.
1: D'accord.
3: C'est pour ça que, en fait, Brassès me parle, beaucoup parle. Parce que moi, je l'ai senti comme un griot, enfin, mais griot sans... Pas... quand je dis griot, c'est pas le mec qui flatte. Hein.
1: Oui, bien sûr.
3: Voilà, c'est quelqu'un qui compte.
1: Oui.
3: La vie.
1: Un compteur.
3: Un compteur, quoi. Donc, voilà, donc je sais pas.
1: D'accord. Et donc, du coup, tu as appris donc, à jouer les instruments jeunes, les percussions. Donc, c'est l'influence familiale. Et tu m'as dit les traditions. Un petit peu de tradition.
3: Aucune influence familiale. Mais à part que ma mère, ma grand-mère, ma tante, c'est les trois femmes qui m'ont élevé. Mm-hmm. Élevé, je ne les ai jamais entendues ne pas chanter.
1: Okay.
3: En repassant, en faisant la cuisine, en écrivant tout le temps. Donc, en fait, ce n'était pas des chanteuses dans une chorale, mais ça chantait.
1: Ça chantait tout le temps. Voilà, donc, tu étais autour de la musique.
3: Voilà, j'ai toujours... Ça chantait, ça écoutait de la musique. Mm-hmm. Alors, pour parler de moi, enfin, en fait, je ne pensais pas en faire une carrière. Hein. Mm-hmm. Donc, voilà, c'est par hasard, quoi.
1: Comment ça, par hasard? T'as juste pris ta guitare et...
3: Non, c'est pas ça. Non. Je faisais de la musique comme un passe-temps, comme un hobby, mais vraiment très, très important, quoi.
1: Oui.
3: Et parce que donc, quand je suis venu ici, c'était pour faire des études de communication. À l'époque, c'était un peu la mode. Donc, j'étais dans...
1: La mode?
3: Oui, dans les années 80, Séguéla, tout ça là. Donc, j'ai fait un BTS pub et tout. J'ai travaillé dans la publicité.
1: T'es clairement dedans.
3: Hein?
1: Ça se voit.
3: Oui.
1: La carte postale, super bien, très jolie, l'art. Et puis, c'est avec le QR code derrière, mais ça reste un peu authentique, un truc qu'on peut garder à la maison. Bah, non, c'est bien, t'es quand même resté dedans. Puis...
3: Je suis resté. Mais grâce à mes parents qui m'ont dit non, il n'est pas question que, évidemment, comme en Afrique en tout cas, il n'est pas question que tu prennes comme carrière la musique. Tu ne sauras même pas lire un contrat, quoi.
1: Donc, c'est important.
3: Je remercie les parents de m'avoir obligé de faire des études.
1: D'accord. Ouais, bah écoute, c'est important. Et puis, tu utilises les deux en passerelle de toute manière.
3: Exactement.
1: Même dans ta musique, c'est de la communication.
3: Complètement.
1: Et du coup, écoute, on va se lancer sur un premier titre. Du coup, de Christo Noupombi. Est-ce que vous avez le titre de... Allez-y.
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0: Mauvaise réputation, on vient d'écouter Christo Numpubi qui est parmi nous. Hein. Alors je vois que le 14 juillet, en fait, tu restes sous ta couette, hein, Christo. C'est ce que j'ai entendu dans le titre de cette chanson.
1: Bien vu.
2: Il reste sous sa couette. Mauvaise réputation.
1: Oui, tout à fait.
2: Ça vient d'où l'inspiration de cette...
1: Ça, c'est Brassens. Hein.
2: C'est Brassens, d'accord. Oui, oui. Mais dans ton sens, à toi, tu l'as pris dans le même sens que lui.
1: Pareil.
2: Exactement pareil.
1: Oui, à ma moitié quand même.
2: D'accord.
1: Parce que moi, quand je vois un voleur, j'attrape le voleur et je lui demande pourquoi tu as volé. Mmh. Et quand il m'explique, en fonction de ce qu'il me dit, mmh, je le lâche ou je le...
2: Mmh. Voilà. D'accord.
1: Alors que Brassens, lui laisse partir le voleur et puis il s'en prend à...
2: Il s'en prend à qui?
1: À ceux qui le suivent.
2: Ah, ok, d'accord. Ok, je vois la logique. Bon, petite nuance quand même.
0: C'est un Robin des Bois.
1: Voilà, c'est ça,
2: c'est ça. J'allais dire. Ah, lui, ah oui, d'accord. Il délaisse complètement, tandis que toi, tu vas quand même faire. Tu vas toujours un petit peu.
1: Parce que parfois, très souvent, les voleurs, je ne dis pas qu'ils ont raison, mais il y a une raison, quoi.
2: Il y a toujours une raison.
1: Donc voilà, il faut être vraiment. Voilà, il ne faut pas les prendre comme ça, voleurs, quoi.
2: Oui.
1: S'ils sont dans le besoin.
2: D'accord, ok, pourquoi pas, super, je trouve que la parallèle elle est quand même là entre les deux, hein. Et je suis plus ou moins d'accord, je pense que le jugement il devrait être comment dire, assez objectif, voir pourquoi, il faut que la punition elle soit égale au crime et à l'intention.
1: Vous n'allez pas me contredire, je parle des petits voleurs, hein. Je ne parle pas des gens qui volent des millions. Hein.
2: Oui, clairement. C'est pas là, on est dans autre chose.
1: Voilà, eux, ils n'ont aucune
2: raison. Il y a vol, il y a fraude, il y a exploitation, extorsion.
0: Demandez à Marine Le Pen, notre future candidate.
2: Oh my goodness.
1: Voilà, c'est...
3: Merci pour la boutade.
2: Je dis, tiens, bam. D'accord, bah aussi, bon, parlons de voleurs, pour le coup.
3: Effectivement, je pense qu'il parle plutôt des voleurs, des personnes qui, par exemple, des mères de famille qui voilà, volent pour nourrir
1: les
3: enfants.
2: C'est pas la même chose.
3: On ne peut pas effectivement faire la même punition. Et c'est tout à fait louable, effectivement.
2: C'est ça. Et donc, je vais revenir un petit peu par ici. En fait, je pense que je vais juste lancer un petit sujet un peu au milieu. Parce que tout à l'heure, tu m'as parlé du Cameroun et tu m'as dit « le continent, c'est lourd à porter ».
1: Oh oui, t'es très très lourd. Ouais.
2: Ok, j'aimerais bien qu'on construise un peu là-dessus. Pourquoi est-ce que tu dis que le continent?
1: Mais parce que bon, je pense que les Camerounais ne vont pas être contents.
2: Mm-mm.
1: Oui. Parce que on ne peut pas dire qu'on est un continent et si on n'avance pas, quoi.
2: Et pourquoi ça avance pas du coup, d'après toi?
1: Quoi, à cause de tout ce que j'ai dit avant.
2: Oui, c'est le fait que ce soit... Le fait que,
1: qu'il y ait
2: tellement de...
1: Des gens, okay, gens qui... On dirait... Bon, tu me diras, c'est dans tous les pays, hein, mais... Mm-hmm. Des gens qui s'accaparent des postes, même en fait, ils ne sont pas là pour servir le pays, quoi. Ils sont là pour se servir. Ça, vous allez me dire, ça existe en France, mais quand même, ils réussissent quand même à faire des choses.
2: Donc, on se retrouve dans un pays africain qui n'est pas panafricain, du coup. Qui n'est pas pour son peuple, alors
1: le Camerounais, oui.
2: Le Camerounais pour son peuple.
1: Le Camerounais
2: pour le Camerounais.
1: Le Camerounais est panafricain. Mais les gens qui gouvernent le Cameroun, ils ne sont pas du tout.
2: D'accord.
1: Vraiment, c'est, là, je parle vraiment d'une poignée d'hommes, mais comme c'est eux qui ont le pouvoir. Mm-hmm. Donc, du coup.
2: Oui, on reconnaît le système dans lequel on vit quand même. On ne va pas comme ça faire comme si c'était.
1: Ouais, c'est ça, voilà.
2: D'accord. Et pour toi, la définition du panafricanisme, être panafricain ou panafricaine pour le coup?
3: Déjà, être panafricaine, être kémite, c'est s'intéresser beaucoup plus aux corrupteurs qu'aux corrompus, en fait. Mmh. C'est notre difficulté, c'est qu'on pointe souvent du doigt le corrompu dans nos pays, alors que nos pays sont des enclos coloniaux. Yeah. Et derrière ça, il y a toujours le même bourreau qui corrompt nos élites.
2: Ouais.
3: Donc je crois qu'il faut prendre le problème à sa source, et la source, on la connaît.
2: Ouais. Voilà.
3: Les anciennes puissances coloniales, pour ne pas les nommer, puisque dans la loi Taubira, justement, mm-hmm, La loi, le projet de loi était on nommait le criminel. Elle avait nommé le criminel. Elle D'accord. avait mis les puissances coloniales, les okay. anciennes puissances coloniales. Je trouve mm-hmm. qu'elle avait été même très gentille. Mm-hmm. Et malgré tout, ils ont enlevé. Ça veut dire qu'on a une reconnaissance de loi un grand crime, crime contre l'humanité. On a une reconnaissance de loi sans criminel.
2: Ouais.
3: Donc, sans l'auteur du crime.
2: Exact.
3: Donc, on peut se demander où sont les victimes.
2: C'est ça, parce que du coup, si t'as pas de criminel, voilà, tu ne vois pas forcément pour...
3: Voilà.
0: Et on n'a surtout pas d'indemnisation.
3: C'est ce que j'allais dire, pas de réparation, puisqu'il n'y a pas
2: de victime, du coup.
3: Et pas de victime aussi. Voilà, donc pas de réparation, alors on parle dans le vide. Voilà, donc c'est une loi que... Bon, on remercie Christiane Taubira, effectivement, d'avoir porté ce projet de loi, mais encore une fois...
2: Voilà, établi une petite base sur laquelle on pourrait peut-être construire. Mais alors, du coup, cette notion du panafricanisme qui est supposée, pour le coup, nous rapprocher, est-ce que tu penses que c'est le cas? Parce que j'ai toujours eu j'ai toujours eu un petit peu de mal avec le panafricanisme, parce que j'ai toujours l'impression qu'il va dans un sens.
3: Dans quel sens?
2: Il va toujours dans le sens de manière juste, de manière équitable, on va dire. Il va toujours dans le sens du plus faible, je dirais. Tu vois? Alors, quand on parle d'un système, regarde-nous, par exemple, peu importe où les afrodescendants déportés sont dans le monde, hein, ils ont tendance, pour le coup, à toujours se plier en deux pour subvenir aux besoins des personnes au pays, alimenter un business pour soit quelqu'un de la famille ou un ami ou autre, on se retrouve toujours un petit peu séparés entre... On a un pied, pour le coup, en Occident ou autre, hein, que ce soit les États-Unis ou l'Amérique du Sud, et un autre pied au pays. Et donc, du coup, ça te donne jamais vraiment une certaine stabilité, tandis que dans le sens inverse, ça revient pas forcément. Parce que du coup, ben, peu importe où on envoie l'effort, cet effort peut pas forcément être retourné de manière... équitable ou même pas égal non plus, parce qu'ils n'ont pas forcément les moyens. Mais alors, est-ce que du coup, ça nous aide? Parce que du coup, le côté pan, j'ai l'impression qu'il s'y perd un petit peu, parce que c'est supposé être... Nous tous, c'est supposé, la force est supposée tourner, l'énergie, puis l'économie éventuellement, les privilèges. Par la suite, qu'est-ce que tu en penses?
3: Je crois que l'Afrique, le continent africain, apporte beaucoup de choses au reste du monde. Donc déjà, même si ce n'est pas quantifié financièrement, on va dire...
2: Non, ça se quantifie pas.
3: On peut toujours, nous, ici, en diaspora, envoyer de l'argent, etc. Mais sur le continent, on a beaucoup à apprendre du continent. Il faut se rapprocher de nos villages, de nos anciens. Et ça, c'est une richesse qui n'a pas de prix. Donc je pense qu'en termes de panafricanisme, c'est surtout l'unité, ne pas se reconnaître dans des enclos coloniaux. Je suis camerounais, je suis sénégalaise, je suis... L'unité panafricaine, c'est ce qu'elle met justement en avant, c'est que nous sommes, de toute façon, notre racine, c'est l'Afrique. Nous, en tant que Kémite, on appelle ça Kama. Mm-hmm. Notre racine, c'est Kama.
2: Kama.
3: Kama ou Kamita aussi.
2: Kamita.
3: Et nous devons la considérer beaucoup plus que le fruit. C'est pour ça que je dis souvent, entretenons notre racine plutôt que de s'intéresser aux fruits. Parce que sinon, on n'aura pas de beaux fruits si on n'a pas entretenu la racine et l'arbre. Donc la racine, c'est l'Afrique. Donc tournons-nous vers ce qu'elle peut nous enseigner. Et notamment au niveau de nos valeurs ancestrales. Alors, ce n'est pas un retour en arrière, comme certaines personnes disent, ce n'est pas du tout un retour en arrière, c'est que ce sont nos valeurs ancestrales, c'est notre socle sur lequel on doit s'appuyer pour pouvoir avancer.
2: D'accord.
3: Parce que nos enfants aujourd'hui, que ce soit sur le continent ou en diaspora, ils ne savent pas qui ils sont.
2: Ouais.
3: Parce que justement, l'histoire a fait qu'on nous a fait rompre avec nos valeurs.
2: Ouais.
3: Et c'est ce que, en tant que Kamite, on doit se réapproprier. Donc, c'est tout ce travail-là que nous faisons au niveau des maisons d'édition, des librairies, et qu'on incite beaucoup la jeunesse à lire. Et grâce à TikTok, contrairement à ce qu'on pourrait penser, grâce aux réseaux sociaux, ça nous a permis aussi de faire connaître notre travail et de donner l'enseignement nécessaire qui pousse certains jeunes à venir justement acheter des livres et à se documenter.
2: Donc, vous avez beaucoup de jeunes qui viennent et tout ça.
3: On a beaucoup de jeunes qui s'intéressent m'intéresse. J'ai beaucoup de jeunes qui me disent je n'aime pas la lecture, mais j'ai découvert que j'avais le goût de la lecture quand j'ai lu Homo Tunde. Parce que justement, ça parle d'eux-mêmes, ça parle de leur origine, parce que parfois même les parents ont du mal à pouvoir transmettre.
2: Ah oui, c'est ça, expliquer.
3: La transmission se fait aussi par notre biais. Et donc quand ils vont en Afrique, ils ont un autre regard, parce que j'ai eu à faire aussi une expo, le Salon du Livre à Conakry. D'accord. En 2015. Et beaucoup d'étudiants de l'université de médecine sont venus sur mon stand. Et les autres libraires, d'ailleurs, à l'occasion de ce salon, se demandaient ce que je vendais sur mon stand. Est-ce que je vendais des bonbons ou des substances illicites pour avoir autant de jeunes sur mon stand? C'est tout simplement parce qu'ils ont un professeur de littérature qui est venu les accompagner, d'ailleurs, sur mon stand. Mm-hmm. Et parce qu'il avait entendu dire qu'il y avait quelqu'un qui vendait des livres, les livres de Cheikh Anta Diop. Ah. Et lui, il a dit non, c'est pas possible. Cheikh Anta Diop n'est pas vendu ici à Conakry. Et c'est un de ses étudiants qui a dit si, ce matin, je suis passé au salon du livre, j'ai vu les livres de Cheikh Anta Diop. Donc il est venu l'après-midi avec ses étudiants. Et effectivement, ils sont restés scotchés sur mon stand. Et ils m'ont dit, le problème ici, c'est que quand on allume la télé, on n'est pas fier d'être africain. Parce qu'on n'entend que la famine, on n'entend que les maladies, le sida, le blanchiment de peau, l'excision, etc. Alors que quand on lit tous ces livres-là, quand on vous entend parler de l'Afrique, c'est on est fier. Voilà. Ouais. Et là, je voyais vraiment évidemment la petite lumière dans leurs yeux. Ouais. Et ils étaient vraiment très.
2: Donc,
3: très
2: ils n'ont pas pu trouver du Cheikh Anta Diop à Conakry. Genre même le livre, il n'y a pas d'espace dédié.
3: Non. J'espère que ça a évolué depuis 2015 où j'y étais, mais en tout cas, c'était pas le cas.
2: Il y a du travail un petit peu. C'est juste pour se dire que, parce que pour le coup, s'il y a la volonté, il faut qu'on essaye de créer un pont. Hein. Alors ça, c'est.
3: Il y a la demande, il y a le besoin de la part de la jeunesse. Mm-hmm. Il faut leur fournir ça. C'est pour ça que le travail de transmission est très important. Et pour transmettre, il faut connaître, il faut que les parents sachent. Donc parfois, c'est bien de passer par nos structures.
2: Bien sûr. Et sur le mot kémite, du coup, kamite ou kémite. Alors moi, j'ai fait mes recherches personnellement. Mais alors, ce que tu peux faire, tu peux dire à tous nos éditeurs et auditrices, d'où vient ce mot? Parce que certaines personnes qui ne font pas forcément de recherche et qui se fient qu'à des hashtags, quand on pense au kamite, on va penser au mouvement un peu OTEP, ça va être tout de suite, celui-là, il arrive avec l'Afrique, si, l'Afrique, ça, il y a toujours un peu le stéréotype derrière, ou l'afrocentré, l'afrocentrique. Qu'est-ce que tu en penses? Est-ce que c'est proche du vrai sens du kamite, ou ça s'éloigne un petit peu plus?
3: Alors, le sens de kamite, la racine déjà, c'est kam ou kem. Mm-hmm. D'ailleurs, Cheikh Anta Diop a fait des recherches au Sénégal, qui est le charbon. Donc, le charbon, la couleur du charbon, on la connaît. Donc, à la base, kamite, ça veut dire noir. Toute personne mélanoderme, ça, c'est le sens biologique de la couleur de notre peau. Mm-hmm. Et kamite, ça, c'est, on va dire, même l'ancienne définition. La définition aujourd'hui, la définition moderne de ce mot kamite, c'est pas seulement le fait d'être noir, mais c'est le fait d'être noir et conscient. Et conscient de notre valeur, de nos valeurs, conscient de là d'où nous venons. Et fier aussi, fier de nos ancêtres, puisque dans les livres d'histoire, effectivement, on a honte de nos, même dans le cinéma. Quand on voit Tarzan, je suis sûre que beaucoup de gens étaient scotchés devant Tarzan quand on était petit, j'en fais partie. Mais on voit les petits Africains à peine habillés qui courent dans tous les sens, et c'est Tarzan qui arrive, il est grand, il est fort, et il sait gérer les animaux, il sait gérer les crocodiles, les lions, etc.
2: Un colon rempli de muscles.
3: Voilà, il a fallu Tarzan pour nous apprendre tout ça. Donc du coup, on n'est pas très fiers d'être africain. Mm-hmm. Toutes les représentations aussi dans les publicités où nos traits sont grossis, etc. Ouais. Même les critères de beauté dans la mode aussi, c'est toujours des critères de beauté de femmes minces avec des lèvres minces. Voilà,
2: le crâne rasé, super noir, super foncé. Là, ils sont dans des tendances un peu.
3: Aussi, oui. Donc du coup, on n'a pas les mêmes critères critères, les mêmes critères de beauté non plus dans tous les domaines. Et on nous parle rarement aussi des scientifiques aussi. Okay. C'est pour ça que nous avons fait un gros travail sur les inventeurs noirs, mm-hmm. et toute la science, l'origine aussi de la musique, ouais. Dans tous les domaines, que ce soit le tango. On sait que l'origine du tango, elle est africaine.
2: Oui.
3: Voilà, il y a tout un classique. Travail qui reste encore à faire. Il y a déjà beaucoup qui a été fait. Et donc, la raison pour laquelle on est rentré dans ce type de ligne éditoriale, c'est pour faire savoir au plus grand nombre que oui, nous pouvons être fiers, contrairement à ce qu'on nous a appris. C'est-à-dire, on nous a appris à nous mépriser nous-mêmes. Donc. Surtout s'il y en a un qui est un peu plus noir qu'un autre, il est forcément plus stupide.
2: Il est forcément. Oppression.
3: Voilà, plus laid, plus stupide.
0: Alors,
3: j'ai
0: une petite question. On mm-hmm. parlait du mot Camille. Quelle différence il y a entre aussi dans les récits dits bibliques, on parle de Cham, descendant de Cham, est-ce que c'est aussi cette consonance?
3: Alors effectivement, il y a la fameuse malédiction de Canaan.
2: Oh, please. Oui, continue. Je déteste entendre ça m'énerve à chaque fois que j'entends ça.
3: Oui, donc il s'agit de Noé, le père de Cam ou Cham. Le père de Japhet et le père de Sem, mmh. d'accord, qui a trop bu. Après le déluge, il a fêté ça, il a trop bu, donc il s'est couché sous sa tente tout nu. Et à cette époque, c'était quelque chose de grave de voir son père tout nu, et c'est précisément Cam qui l'a vu tout nu. Donc un des trois fils, mm-hmm. c'est Cam qui l'a vu. Il est allé voir ses frères et il a dit à ses frères, voilà, papa est tout nu sous la tente. Donc les frères ont pris un manteau, c'est un peu alambiqué comme histoire, ils ont pris un manteau, ils ont marché à reculons pour ne pas voir la nudité de leur père, et ils ont déposé le manteau sur leur père. Voilà, le lendemain, lorsque Noé se remet de tout ça, il apprend donc ce qui s'est passé, il a décidé de punir la descendance de Cam. Autrement dit, c'est Canaan, exactement. Ouais. Donc il a décidé de les punir et de les maudire. Alors je ne sais pas qui il est pour maudire déjà qui que ce soit, qui il est aussi pour demander à Dieu de maudire. Je ne sais pas, et qui il est pour que Dieu accepte de maudire la descendance de qui que ce soit.
0: Mais c'est oui, ça, mais voilà. Il avait construit une arche à ce qui paraît à cette époque-là.
3: Oui, une arche qui contenait tout.
2: Des poules et des cochons.
3: Voilà, oui, vraiment une arche qui sort de...
0: Des noyés, on dit.
2: Donc il s'endort à poil.
3: Voilà, et c'est la faute des autres.
2: Et tu maudis ton enfant.
3: Voilà, alors que, je ne sais pas, c'est déjà de ta faute, parce que tu as bu à l'excès.
2: Oui, voilà, déjà.
3: Et dans la Bible, il me semble aussi que l'ivresse est condamnable, il me semble.
0: Proscrit.
3: Voilà, c'est proscrit, comme dans toutes les religions révélées, même dites révélées. La Bible, le dans l'islam aussi. Donc, dans l'islam, ils ont tout simplement enlevé l'alcool.
2: C'est ça.
3: Et dans la Bible, c'est l'ivresse. Voilà. Et on se retrouve avec un Noé qui a bu et en plus qui décide de punir celui qui l'a vu dans cet état.
2: Et soi-disant, depuis ce jour-là, du coup...
0: On nous appelle les Camites ou les Chamites.
3: Il est supposé, Cam étant le père de Canaan, et Canaan, c'est précisément le berceau de l'Afrique.
2: Bien sûr.
3: On considère que c'est le père de tous les Camites.
2: Voilà. Mm-hmm.
3: Parce qu'il y a aussi le frère qui s'appelle Sem. Voilà, qui lui est le père de tous les Sémites.
0: Et les Sémites. Tous ceux qui s'imitent, hein.
2: Tous ceux qui vont semer.
3: Oh là là. Bon, on va...
2: Voilà,
3: c'est le père de tous les Sémites.
2: D'accord.
3: Et les Sémites, je rappelle que ce ne sont pas que les Juifs, hein, les Arabes aussi sont des Sémites.
2: Merci.
3: Voilà, à titre de...
2: Voilà. Non, fermez,
3: cela voilà. dit en passant.
2: Voilà, ouais. allez faire vos recherches. Je pense que la recherche, il faut toujours commencer par là.
3: Et ce qu'il y a de pire dans cette histoire-là, c'est que Noé a puni la descendance de Cam. En disant que il sera l'esclave, que la descendance sera l'esclave des esclaves de ses frères. Autrement dit, de l'esclave, des esclaves, de Sem et de Japhet. J'allais faire un lapsus. De Sem et de Japhet. Mm-hmm. Voilà. Donc après, maintenant, allez faire vos recherches pour savoir les noms des bateaux négriers, à qui appartenaient les bateaux négriers.
2: Voilà.
3: Voilà.
2: Je pense que, comme tu dis, c'est une bonne zone, c'est un bon départ pour ces recherches.
3: Voilà.
2: Comme ça, tout le monde peut avoir la même information.
1: Comment justifier ?
2: Exactement. Mais c'est ça, c'est que maintenant, tu as besoin d'une excuse. Et tu inventes tout ça de plein... Ouais. Voilà, parce qu'on sait que, pour le coup, ce n'est pas quelque chose qui remonte à l'Antiquité. Mmh. Ça ne remonte même pas, tu sais, il y a 10 000 ans. C'est quelque chose de très récent, les histoires qui ont été un peu refaçonnées. Voilà.
3: D'ailleurs, il faudrait préciser le travail du professeur Hassani Fassassi, concernant la bulle papale et qui donne pas mal d'informations justement sur Nicolas V, qui a autorisé ce crime contre l'humanité.
2: Oui, qu'est-ce que...
0: Le 8 janvier 1454.
3: Voilà. 1454, oui.
2: Et donc, du coup, on pourrait dire que quasiment 40 ans plus tard, c'est là où Christophe Colomb a pris les mers, 1492, même avant, mais bon, on va dire qu'il est arrivé en Amérique.
3: C'est ça.
2: Oh, waouh, comment les choses s'enchaînent. Et dans cette bulle papale, du coup, est-ce qu'il y a des choses qui ressortent? Parce que j'ai l'impression que je l'ai déjà lu, mais est-ce qu'il y a des choses plus particulières qui ressortent? Pourquoi est-ce qu'ils voulaient mettre... Donc, ils ont utilisé l'histoire de Seb et de Cham pour justifier cette envie soudaine.
3: Oui.
2: Parce qu'elle est littéralement presque sortie de nulle part. Parce que quand tu regardes l'histoire de l'Europe, tu te rends compte qu'elle n'est pas forcément sortie de nulle part. Hein. La présence des morts en Europe, on avait une présence assez lourde et on n'était pas chrétien. Voilà, on n'était pas chrétien. Et donc, du coup, je pense que cette idée-là, quand on parle de la Reconquista, même quand on parle des morts qui sont partis vers l'Amérique, quand on se rend compte que c'est eux qui avaient les premières cartes et que du coup, c'est les colons qui ont utilisé la carte des morts et qu'ensuite, ils ont envoyé les morts à la mort, pour le coup. Le reste prend tout son sens. Hein. Allez faire vos recherches. Et en attendant, on va passer une deuxième musique de Christo Noubumbi.
1: Dobot. Dobot.
2: On arrive. Vous inquiétez pas. La musique arrive. C'est la chaleur qui fait suer la technique. C'est ça ? On revient ?
1: Pas de musique.
2: Bon, bah écoute. Je ne sais pas c'est quel titre qu'ils allaient annoncer, mais on peut revenir sur toi et donc du coup.
1: Bon, alors moi, quand j'écoute tout voilà. ces. Madame, je suis vraiment fier. Je l'étais avant. Hein.
2: Déjà.
1: Et je suis fier parce que vous savez, j'ai un fils qui a 31 ans.
2: Oh, waouh!
1: Oui.
2: Ça se voit pas. Excuse-moi, non.
1: C'est mon fils qui a 31 ans, pas moi.
2: Hein. Ah bah écoute, je voudrais que tu fais pas ton âge, donc c'est écoute, hein, comme on dit, blague.
1: Et lui, j'ai passé mon temps à me dire, dommage que je lui ai rien appris, mais en fait, il allait vers toutes ces recherches-là, et il s'intéresse à ça.
2: D'accord.
1: Et ma fille aussi, qui a 23 ans aussi, s'intéresse à ça. Donc, c'est juste pour dire que les jeunes, contrairement à ce qu'on pense, ça leur parle, quoi.
2: Ça leur parle quand même. Ils ont quand même envie de toucher un peu...
1: Parce que je dirais même, heureusement, s'ils veulent oublier qu'ils sont, on leur rappelle.
2: On va toujours leur rappeler de qui ils sont.
1: Tant mieux.
2: Donc, quitte à savoir autant que voilà. Tu as fouillé dans tes racines. Hein. Moi aussi, je pense que la première fois que j'ai été un peu interpellée par l'histoire... la première fois que j'ai vraiment été interpellée, où je pense que mon troisième œil s'est vraiment ouvert, c'est un documentaire que j'ai regardé sur Haïti, sur l'histoire d'Haïti, pour le coup, je suis haïtienne, et il m'a fait pleurer. Genre, juste voir ce que mes ancêtres, ils ont fait, ça m'a juste fait pleurer, et ça a juste touché mes émotions tellement profondes que j'ai commencé à faire des recherches et je ne me suis plus jamais arrêtée à partir de là. Je ne pouvais plus m'arrêter. Excellent. Genre, j'étais obsédée. Et je comprends que j'en parle dans une de mes émissions, que la décolonisation, c'est un peu comme le choc culturel. Mmh. Tu sais, les phases que tu as, au début, tu es en lune de miel parce que tu rentres, tu C'est là, ah, on a fait ça, oui. Et on avait ça, oui. Et on a fait ça, et c'est, on était là, on était là, on était là, on était là. T'es tellement excité de tout. Et puis ensuite, t'as la phase où tu redescends parce que tu te rends compte de ce qui s'est passé, la raison pour laquelle on n'est plus dans ces positions-là. Voilà. Et là, tu commences à devenir un tout petit peu aigri, un peu énervé. Donc peut-être que les gens, ils ont du mal à parler avec toi parce que t'es super militant ou t'es un... tu peux même peut-être tomber dans un peu le radical.
1: Voilà, c'est...
2: Tu vois? Donc ça, j'ai eu cette phase aussi, un petit peu.
1: C'est comme ça qu'ils interprètent ça.
2: C'est ça. Mmh. Et de toute façon, la musique, elle est arrivée. Mais une des manières dans lesquelles on peut toujours relâcher un peu notre énergie, c'est surtout dans ce type d'initiative. Mmh. Dans ton type d'initiative, sûr. Et la tienne aussi, la musique.
1: Et oui, la musique. Et ça bouge en Afrique. Hein.
2: Oui, ça, je sais. Alors là, vous, on vous entend de l'autre côté de la planète. Mmh. Hein. Mais magnifique. Hein. Allez, on lance.
1: Dobot, dobot, dobot, dobot, dobot.

0: Et oui, on revient à l'antenne de notre émission Dubout. On vient d'écouter un second titre de Christo, Zagadougou Zaga. C'est Zagadougou.
1: Zagadougou.
0: Non, Zagadougou. Alors il va nous expliquer son titre, d'accord. Christo.
2: Ah non, vraiment, tu es un vicieux.
1: Pourquoi ?
2: Parce que tu as un album de 19 titres et tu as choisi le seul titre qui n'est pas de Brassens.
1: Oh. Non mais tant mieux, parce que comme ça on a quelque chose, un produit purement cristal.
2: Ouais. Alors Zagadougou, c'est un clin d'œil parce que en fait j'ai été bercé par entre autres par un poète, écrivain, chanteur, guitariste qui s'appelait Francis Bébé, qui avait fait à l'époque une chanson qui s'appelait Ouagadougou, donc en hommage à Ouagadougou. Et donc c'est quelqu'un qui faisait beaucoup de jeux de mots. Et donc comme moi, bon, je chante Brassens, mais les gens se disent ah mais lui il était influencé par Brassens. Non, Brassens c'est une de mes influences. Mm-hmm. Il y a Pierre Akindengue du Gabon, il y a Fela, il y a Mamadou Dibango, mm-hmm. Il y a voilà, il y a tous les Africains qui font de la musique, quoi, qui m'ont influencé, tous les compositeurs.
1: Vous n'étiez pas figé dans Brassens, voilà.
2: Donc j'ai donc voulu dire aux gens, venez dans mon univers. Donc Zagadougou, Zaga, c'est vraiment ça mon univers. Venez en Afrique. Et je suis content parce que c'est ce bout de morceau où ce ne sont que des onomatopées.
1: Oui.
2: Ça plaît beaucoup.
1: Oui, c'est ça. Mmh. Bon, surtout avec les bon, c'est pas les générations. Je pense que c'est notre attention.
2: Les sonorités, là.
1: Oui, les sonorités. Mmh. Et puis la génération TikTok, je pense que j'ai les trucs qui se répètent beaucoup, les mots qui sont. Donc c'est, bon, écoute, c'est avec notre temps, hein, pour le coup.
2: Oui,
1: hein.
2: C'est ça.
0: Le répéter, alors, le titre, Laure?
1: Oh non, mais ça c'est ma dyslexie, ça se voit pas.
2: C'est facile, Zagadougou.
1: Zagadougou.
2: Voilà.
1: Zagadougou. Ça va.
2: Je pense à Ouagadougou. Tu connais Ouagadougou?
1: Ouagadougou.
2: C'est au Burkina Faso.
1: C'est au Burkina Faso. Donc ça c'est un style de musique, le
2: non.
1: Nom ou c'est.
2: C'est une ville.
1: C'est une ville. Mmh. Et donc Zagadougou c'est.
2: C'est une chanson.
3: C'est plus facile que Zungu Zungu Zungu Zeng,
1: oh,
3: de Yellowman.
1: Non, je vais celui-là.
0: Qui est parmi nous, hein, ce week-end.
3: Yellowman.
1: Oui.
3: Oh, ah ouais. Excellent, je ne savais pas.
2: Qui était au cabaret.
0: Au cabaret sauvage.
3: Ah d'accord, ok.
1: Attends, bien. Répète encore.
0: Zungu Zungu Zungu Zungu Zeng.
1: Ok. Bon, voilà. C'est super. D'accord. De toute façon, on va pas tarder à commencer à tout petit peu redescendre. Donc, c'est peut-être parler aussi de tes projets, ce que tu fais en moment, des choses sur lesquelles tu travailles en ce moment.
3: Oui, alors justement, il y a les Pan-African Awards qu'on organise avec une équipe camerounaise,

0: cérémonies, soirées avec des artistes et c'est là aussi qu'on remet les prix.
1: Moi, je m'étais pas là.
0: Ah, mais il faut venir, il faut venir.
1: Ça donne envie de venir, bien sûr.
0: Ouais. Voilà, et en décembre, au niveau de la musique aussi, de temps en temps, je m'occupe de certains artistes de musique traditionnelle, principalement antillaise, et avec Imanié Dalila Daniel, que tu connais très bien, Théo. nous organisons effectivement, enfin, elle organise à l'Atrium, la scène nationale en Martinique, un concert avec une petite surprise, puisqu'elle va inviter une chanteuse qui a popularisé toutes les chansons qui ont été reprises de la musique d'aujourd'hui. Bon, je vais pas donner son nom puisque c'est la surprise.
1: D'accord.
0: En tout cas, rendez-vous au mois de décembre, le 20 décembre à l'Atrium. En Martinique. Donc en novembre, les Pan-African Awards au Sénégal et en décembre à l'Atrium en Martinique.
1: D'accord, donc c'est deux bonnes dates, on a du temps pour se préparer, pour y aller.
0: Absolument.
1: Donc ça, ce sera un plaisir. Hein. Super. Le Pan-African Awards, ça me dit beaucoup au Sénégal. Mm-hmm. Et même pourquoi pas l'Atrium, ça peut être sympa, l'invité surprise, hein, maintenant que tu le dis là comme ça.
0: Oui.
1: Ça donne envie de savoir c'est qui.
0: Bienvenue en tout cas.
1: D'accord. Et est-ce que tu travailles sur certaines publications particulières? Est-ce qu'il y a eu des sorties dernièrement? Est-ce qu'il y a des sorties qui sont à venir?
0: Oui, alors justement, en off, on parlait de l'AES.
1: Ok, vas-y.
0: Voilà, pendant la pause. Et effectivement, il y a un livre que j'ai sorti à titre posthume de Doumbi Fakoly, donc le malien écrivain qui a eu pas mal de soucis. En tout cas, c'est un vrai guerrier kamite, justement. Et donc, il m'avait remis, avant son décès, 4 manuscrits que je n'ai pas encore pu sortir. Je viens de sortir un des 4 manuscrits sur l'AES, sur les présidents de l'AES.
1: D'accord.
0: Donc, Assi Tiani pour le président du Niger, Assimi Goïta pour le Mali et Ibrahim Traoré pour le Burkina Faso, dans la capitale, et Ouagadougou. Et voilà, donc nous étions au Burkina Faso il n'y a pas si longtemps, et vraiment, j'invite tous les kamites et autres personnes qui s'intéressent à l'évolution de l'Afrique à prendre conscience de ce modèle, petit là, Ibrahim Traoré, camarade. Ibrahim Traoré est un modèle pour toute l'Afrique.
1: C'est ça, on est tous avec lui, hein, mais surtout, comme on disait tout à l'heure, je pense que le message, il faut qu'on le garde et qu'on le protège avec nos prières et notre bonne énergie.
2: Sankariste.
1: Et voilà.
0: Oui, tout à fait. Ouais.
1: C'est ça, Sankariste. C'est magnifique.
0: De Sankara, ouais.
1: Et il faut le soutenir, peu importe de notre position où on est dans le monde. C'est sûr que, comme tu disais, le continent africain, justement, que même si on voyait certaines choses qui pouvaient nous décevoir, ça bouge quand même. Ça bouge quand même, hein. Et je trouve que ces hommes d'État, ils sont jeunes.
3: Ils sont très jeunes, oui. C'est des jeunes de la trentaine.
1: Trentaine. Oh, waouh. Comme quoi.
3: Ouais, ils ont moins de 50 ans. Ouais.
0: On n'a pas eu le temps de les corrompre.
1: Et ils ont encore beaucoup de temps devant eux pour faire ce qu'ils ont à faire. Donc, c'est le genre de jeunes qui ont vraiment besoin d'être bien entourés parce que. Mais déjà, ils commencent bien. Donc moi je suis derrière la plupart de ces initiatives, hein. Et pour le coup, Christo, et toi, qu'est-ce que tu nous prépares là dans...
3: Alors le plus proche là, c'est samedi prochain. Samedi 18, je vais jouer à Saint-Denis, la ville du maire Bagayoko. J'espère qu'il y viendra.
1: Tu l'as invité?
3: Non.
1: Faut balancer l'invite.
3: Je passe de demain à la mairie.
1: D'accord. Il faut l'inviter.
3: Pour l'inviter.
1: Bien sûr.
3: Et donc, je vais jouer dans un lieu qui s'appelle. En fait, c'est un jardin ouvert, quoi. Un hectare. Non, c'est un hectare de. Nature, quoi.
1: Un hectare de nature.
3: De nature.
1: Ok, c'est où? C'est à Saint-Denis, du coup?
3: C'est à Saint-Denis Université. Ça s'appelle Jardins ouverts, zone sensible.
1: D'accord.
3: Donc, c'est au 112 avenue de Stalingrad, métro Université.
1: D'accord.
3: C'est gratuit.
1: C'est gratuit.
3: Donc, mais il faut s'inscrire. Bon, là, je
1: tu nous donneras, de toute façon, après ton prochain temps, tu nous donneras les détails.
3: Voilà, ça, c'est le plus proche. Mais sinon, ça fait des années, mais je suis en train de. Ça fait des années que j'écris un petit livre.
1: Okay.

0: de contes.
1: D'accord.
0: Parce que j'aime beaucoup raconter les histoires. J'ai presque fini. C'est pour ça quand je suis en face d'une éditrice, je me dis. Parce que c'est un livre que je fais en autoproduction. Hein.
1: Ouais.
0: Donc
1: c'est l'opportunité pour.
0: En général, quoi. Parce que je dis ça comme ça, petite histoire. Au début, je voulais faire un petit fascicule de musique pour enfants. Parce que ce que je vous ai pas dit, c'est que j'interviens à Saint-Denis, justement.
1: Oh.
0: Je suis musicien intervenant.
1: D'accord, dans les écoles,
0: les écoles, voilà.
1: Ok.
0: Donc ça c'est.
1: C'est bien, ça c'est cool. Oui, donc quoi, les maternelles, plutôt les écoles primaires, collèges.
0: De la grande section.
1: Ouais.
0: Jusqu'au CM2.
1: Jusqu'au CM2. D'accord.
0: Et je fais des ateliers aussi dans les plus les lycées que les collèges, parce que les collèges eux ils ont les classes chambres.
1: Ouais.
0: Les classes chambres, classe à horaire aménagé.
1: Oui,
0: musique.
1: Donc, okay. Ils ont déjà des cours de musique.
0: Ça, c'est et puis, ils sont infernaux.
1: On est d'accord. C'est ce que j'allais dire en premier. Alors, quand tu m'as dit collège, j'ai fait. Les gens, ils sont pas gentils.
0: On m'a dit le faire. Je leur ai dit non, ça je peux pas. Je suis très patient avec les enfants. Mais pas avec les ados.
1: Ça passe bien avec les enfants et tout.
0: Oui, ça passe bien. Tu sais, les enfants, je sais tout de suite quand il y en a qui ne m'aiment pas. Hein, mais comme je suis comme eux, c'est-à-dire que je suis. Ça sort comme ça sort. Hein.
1: Oui, voilà.
0: Donc ils disent, il est comme nous. j'ai un compte musical. En fait, c'est des enregistrements. Donc j'ai fait des chansons originales.
1: D'accord.
0: Donc peut-être deux ou trois qui sont des adaptations de chansons de chanteurs africains. Mais c'est vraiment des chansons originales. Parce que j'étais fatigué de toujours apprendre aux enfants. À Claire Fontaine, sur le pont d'Avignon. J'ai dit, mais c'est pas possible, quoi.
1: Mm-hmm.
0: Donc, j'ai créé des chansons et tout. Et je les avais proposées parce que comme j'avais des contacts, parce que je suis aussi... comme je travaille à Saint-Denis, donc je suis embauché par le conservatoire.
1: D'accord.
0: Et le conservatoire, je donne des cours là-bas aussi.
1: D'accord.
0: Et il y a la maman d'un de mes élèves, donc qui est, je ne vais pas citer le nom la maison d'édition, qui m'avait dit, chouette, je peux envoyer à tel. J'ai envoyé à trois maisons d'édition. Ils ont dit qu'ils ne travaillent pas avec des chansons originales.
1: Ah ouais, ok.
0: Oui, parce que sinon, il y a des droits à payer.
1: Oui.
0: Mais
1: du coup, si c'est original, c'est à toi.
0: Oui, c'est ça le truc.
1: C'est ça le problème.
0: Oui.
1: Ok, bon.
0: Donc, ils veulent travailler avec des chansons qui sont tombées dans le domaine public, comme ça.
1: Pour pas qu'ils aient rien à payer, du coup.
0: Ils n'ont rien à payer, puis comme ça. Bon, voilà. Pour les enfants aussi, il n'y a aucun effort, quoi. Donc, du coup... Mon disque que je voulais faire pour enfants, c'est transformé en compte. Enfin, j'avais un compte à côté, le disque à côté.
1: Mais t'as retiré l'aspect...
0: Je vous assure, quand j'ai relu mon compte que j'avais écrit, je me suis rendu compte que les chansons, je n'ai rien eu à changer. Elles correspondaient au compte.
1: Ça correspondait parfaitement.
0: Comme quoi, il n'y a pas de hasard. Merci mes maisons là, de m'avoir éjecté.
1: Oui.
0: Donc, bon, j'ai un ami qui est dessinateur.
1: Mm-hmm.
0: Qui a commencé les dessins, ceux qui a fini les dessins. Moi, je fais la musique, lui, il fait les dessins. Et puis voilà.
1: C'est là où, d'accord. Tu pourrais nous faire un petit extrait Tu pourrais nous faire un petit extrait à capella d'un de ces sons que tu fais avec les enfants et
0: oui.
1: Tout. Vas-y.
0: Alors, dans ce compte-là, ou avec ce que je fais avec les enfants.
1: Oui, bien sûr. Comme
0: alors,
1: tu veux.
0: En général, les enfants, comment est-ce que j'attire leur attention? Quand il commence à être trop bruyant, je fais ça.
1: Et ça fonctionne, t'as eu mon attention. Tout de suite.
0: Avec ça, je chante toutes les chansons des enfants au clair de la lune. Alors là, quand ils sont en train de bavarder, ils s'arrêtent net.
1: Ah, bien ça, ouais. Pas mal, ok. Un petit extrait de conte, je gratte, hein, mais est-ce que tu pourrais nous donner peut-être un extrait de conte, quelque chose d'original que tu as fait pour le
0: coup. De ce conte.
1: Yes.
0: Alors, c'est Himbi, c'est un enfant qui est élevé par sa grand-mère dans un village qui s'appelle Tetem. Et Himbi, tous les après-midi, toutes les fins d'après-midi, à la sortie des classes, il rentre avec ses camarades. Parce que nous, nous sommes en Afrique, donc on rentre à pied. L'école est très, très éloignée. Donc, voilà. Et Himbi, le malicieux, lui, il emprunte toujours. Lui, il veut toujours passer par des chemins qui sont interdits. Alors que sa grand-mère lui a dit, tu restes avec tes camarades, vous suivez tous la grande route. Et lui, tous les soirs, c'est pas vraiment le soir, mais il emprunte un chemin dans la forêt et il retrouve ses camarades un peu plus loin. Juste qu'un jour, comme c'est un distrait, il a vu des papillons et puis il les a suivis. Et puis en fait, il ne savait plus où.
1: Il est perdu.
0: Il est perdu. Et c'est là où l'aventure commence. Il va rencontrer.
1: Et je l'ai appelé le malicieux, comment il s'appelle ? J'adorais le malicieux.
0: Oui, le malicieux. Alors, cet enfant s'appelle Himbi.
1: Himbi,
0: qui veut dire en bas ça, la chanson.
1: La chanson, en bas
0: ça. Donc, c'est ça le conte sur lequel je travaille.
1: D'accord. Mmh. Bah, écoute, ça sonne très bien. Moi, j'adore, hein, je valide. On adore un bon conte. Hein. Ah, et oui. Donc, juste du coup, avant qu'on... On va revenir vers vous pour récupérer vos réseaux, pour que vous puissiez donner vos informations, ou les groupes, parce qu'ils peuvent vous suivre ou suivre ce que vous faites exactement. Mais avant, on va juste en lancer l'agenda avec Elisabeth.
2: Bienvenue à toutes et à tous dans l'agenda Dubout, l'émission culturelle 100% afrothérapie, votre rendez-vous hebdomadaire consacré aux cultures afro. Je suis Elisabeth Eoussou et je vous accompagne aujourd'hui pour une immersion au cœur des événements qui font vibrer la scène afro à Paris et en Ile-de-France. Du 1er juillet au 1er août 2026, la Maison des Mondes Africains située dans le 10e arrondissement de Paris transforme ses espaces en véritable maison de vacances ouverte à toutes et à tous pendant un mois. Du mercredi au samedi, de 14h à 18h, le public est invité à participer gratuitement à des ateliers créatifs, des lectures, des rencontres et des moments de partage autour des cultures africaines, au programme découverte du Diaby, un art du henné venu d'Afrique de l'Ouest, création de signes inspirés des imaginaires africains, lectures sonores pour petits et grands, balade dans le quartier, cérémonie du café éthiopien ou encore sieste musicale au rythme africaine et caribéenne. Avec cette première édition de la Maison de Vacances, Mans A souhaite créer un espace de découverte, de transmission et de convivialité où chacun peut explorer les mondes africains autrement, en famille, entre amis ou en solo. L'événement est gratuit, accessible à tous. Certaines activités nécessitent une réservation. Pour les amateurs de danse, on rendez-vous ce lundi 20 juillet 2026 au Café Oz d'Enfer à Paris pour une soirée placée sous le signe des rites caribéens avec Compa Chata dès 20h30, début des cours avec une initiation ouverte à tous, suivie des séances évolutives autour du Compa et de la Bachata, débutant comme danseur confirmé pour en apprendre, progresser et partager un moment convivial à partir de 22h et jusqu'à 2h du matin. Place à la soirée dansante avec deux ambiances, une salle dédiée au Compa et une autre à la Bachata. L'entrée comprenant le cours, la soirée, une consommation est proposée à 11€. Un rendez-vous hebdomadaire pour démarrer la semaine en musique et en bonne humeur aux 3 places d'Enfer Rochereau dans le 14e arrondissement de Paris. Envie de terminer la journée avec le sourire, direction Le Cuba, Compagnie Café à Paris, ce mardi 21 juillet 2026, pour une nouvelle soirée placée sous le signe de l'humour avec le Cuba Company Club Comedy. Au programme, 5 humoristes prêts à faire rire le public lors d'un spectacle de stand-up dans une ambiance chaleureuse au cœur d'un lieu aux saveurs cubaines et à l'atmosphère festive. 2 sessions sont proposées à 19h30 et à 21h. Pour permettre à chacun de profiter du show après le travail. L'entrée est gratuite avec possibilité de se restaurer et de prendre un verre sur place avant le spectacle. Un rendez-vous convivial entre rire, musique et bonne humeur à découvrir au Cuba Company Café à Paris. Cet été, les rythmes des Antilles et des musiques urbaines s'invitent à Champigny-sur-Marne avec Compa Paradis Island, mercredi 1 by Faye. Chaque mercredi de 18h à minuit, l'île du Martin Pêcheur se transforme en véritable espace de fête avec une programmation mêlant compa, zouk, dancehall, afro et R&B au platine, les DJ Don Brazy et Hobie Home pour faire danser le public dans une ambiance conviviale. Au programme également un espace chill en plein air, barbecue, pizza, restauration sur place Happy Hour jusqu'à 21h et une ambiance tropicale entre amis ou en famille. Rendez-vous notamment le mercredi 22 juillet 2026 à la Gaines Hill du Martin Pêcheur, 41 quai Victor Hugo à Champigny-sur-Marne. L'entrée est gratuite sur invitation avant 21h. Compa Paradise Island, un rendez-vous estival entre musique, gastronomie et évasion aux couleurs des Caraïbes. Pour les amateurs de musique afro et de danse, on rendez-vous le samedi 25 juillet 2026 au Générateur Paris dans le 10e arrondissement pour une soirée placée sous le signe du voyage musical des 20h à 12h du matin. Le collectif de DJ Kaleidoscope investira le lieu pour un DJ set aux sonorités afro-caribéennes au programme Afrobeat, Amapiano, Afro House, Dancehall, Reggaeton, Salsa, R&B ou encore Funk. Cette nuit festive invite toutes les générations à venir célébrer l'été sur la piste de danse dans une ambiance conviviale et ouverte aux cultures du monde. L'événement est gratuit mais l'inscription est obligatoire. La soirée se déroulera au Générateur Paris situé au 911 place du Colonel Fabien dans le 10e arrondissement à 2 minutes du métro Colonel Fabien. Avis aux passionnés de danse et de culture afro, l'Afro Dance Festival à Paris 2026 revient pour une nouvelle édition du 5 au 9 août prochain au studio MRG à Ivry-sur-Seine. Pendant 5 jours, danseurs internationaux, artistes et passionnés se retrouveront autour des grandes tendances de la danse afro au programme Dembolo, Coupé Décalé, Azonto, Afro House, Afro Beat, Amapiano, Mbolé, Afro Fusion et bien d'autres styles ou encore. L'événement proposera également des performances, des ateliers et un live band avec une ambition faire danser, transmettre, créer du lien et célébrer la richesse des cultures afro organisée par l'Atelier de Paris. Le festival annonce déjà une édition très attendue. Les places étant limitées, les inscriptions sont ouvertes dès maintenant sur afromoya.com. Rendez-vous donc du 5 au 9 août 2026 à Ivry-sur-Seine pour 5 jours placés sous le signe du rythme, de l'énergie et du partage. C'est la fin de cette édition. Je vous donne rendez-vous la semaine prochaine, même heure, même fréquence et même chaîne YouTube Dubout Media. À très bientôt.
3: 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Et oui, on revient à l'antenne de notre émission pour la fin de ce spécial, hein, puisque c'est la dernière de la saison.
1: De la saison, ouais. On va être en vacances du coup.
3: D'accord, alors je laisse nos invités à présenter leur agenda.
1: C'est ça. Alors, commence par Zanda, vas-y.
4: Oui, merci. Alors, effectivement, la prochaine date, c'est dimanche prochain. Pour le 19 juillet, nous allons célébrer tous ensemble la nouvelle année Kamit, l'année 6263, puisqu'on on ajoute 2026 à 4237,
1: oh, wow.
4: Ce qui fait 6263. Le 19 juillet de chaque année, c'est la nouvelle année Kamit. Les Chinois ont leur année, leur nouvelle année. Les autres aussi.
1: Exactement. les Mayans, etc.
4: Voilà, les Indiens et tout ça.
1: Les Indiens, et voilà.
4: Voilà, donc nous avons aussi notre nouvelle année qui est le 19 juillet. Donc on se donne rendez-vous pour un pique-nique, un déjeuner champêtre, précisément à la Courneuve, au parc de la Courneuve.
1: D'accord.
4: Voilà, donc en plein air.
1: D'accord, donc, ça c'est super.
4: Je vous attends tous et toutes et tous.
1: Merci. C'est une bonne opportunité pour qu'on se retrouve tous en communauté. Il fera un peu moins chaud, je pense, j'espère.
4: Je crois,
1: ce sera très agréable de le faire et puis d'accueillir cette l'année
4: 6263.
1: Voilà. Et toi, Christophe, Du coup, tu nous as parlé de ton événement là samedi prochain.
0: Samedi prochain, voilà. C'est, je ne parle que de celui-là. Je préfère parler de celui qui est le plus proche, quoi.
1: D'accord. Ouais, et sinon... du coup, tes réseaux, tout ça. Comment est-ce qu'on peut te joindre, voir ta musique?
0: Alors, j'ai un compte YouTube.
1: D'accord.
0: Donc, Christo.
1: Christo
0: Numpubi.
1: Numpubi, donc N-U-M-P-U-B-Y.
0: Voilà. J'ai un compte Insta.
1: D'accord.
0: Je suis partout. Moi, je sais pas m'en servir personnellement, mais ouais. J'ai mon fils, j'ai des gens qui
1: me mettent. D'accord. En gros, si on te cherche, on peut te trouver, quoi.
0: On me trouve, oui.
1: C'est bien. C'est d'accord. C'est
0: super. Je suis même sur TikTok.
1: Ah, ok. Bah voilà, là, ça veut tout dire. Il est à l'air de son temps. C'est bon. Et toi, Samba, si on veut joindre sur les réseaux ou autre.
4: Idem. Sur TikTok aussi, d'accord. Sur Insta, au nom de Mahat Kem. Et Facebook aussi, Mahat Kem.
1: D'accord, donc Mahat, pour ceux qui ne savent pas, c'est M2A.
4: 2AT. Voilà. K-E-M.
1: K-E-M.
4: Voilà. Et mon numéro de téléphone aussi.
1: Tout
4: je peux le donner.
1: Tu peux le donner, vas-y.
4: Bon, 06 29 50 77 34. 06 29 50 77 34 pour les gens qui veulent s'inscrire, notamment par WhatsApp, évidemment, pour le déjeuner champêtre. Pour que nous puissions fêter tous ensemble la nouvelle année Kamit.
1: Yeah, donc venez nombreux. Encore merci, écoutez, d'avoir partagé cette heure avec moi.
4: Merci de m'avoir accueilli.
1: Ben ouais, franchement, il faisait chaud, donc merci d'avoir bravé un peu l'humidité et la chaleur.
0: Ah oui, c'était pas facile.
1: Ouais, c'était vrai. Pas facile.
0: Moi, je suis sorti de ma sieste. Hein.
1: Ah oui, je sais. On t'a fait sortir de ta sieste. Oui. C'était pour la bonne cause.
0: Oui.
1: Yeah. Au plaisir que tu reviennes, hein. Tu reviens quand tu veux, dès que tu as un nouveau projet ou autre, hein. Comme ça tu viens, on l'annonce ici.
0: Oui.
1: Et toi aussi, pour le coup, c'est pas la première fois, puis j'espère que c'est pas la dernière.
4: Non, certainement pas, merci
1: voilà.
4: Beaucoup.
1: Puis même moi, avec l'association, etc., j'aimerais bien qu'on reste en contact, etc., parce que pour le coup, je pense qu'on aura toujours des choses à se dire.
4: Absolument.
1: Et est-ce qu'il y avait autre chose à dire, les garçons? Non.
0: Les garçons.
3: Yes, bonnes vacances à tous ceux qui partent. Hein,
1: oui, bien sûr. On pense aux vacances. Hein. Ben oui, il faut faire attention à vous, hydratez-vous, essayez d'aller en vacances proche de la nature. Et puis, il faut se reposer, quoi. Voilà.
3: Et là, on va bientôt laisser place à Blanta.
1: À Blanta.
3: Notre DJ de après l'émission.
1: Oh yes, voilà. En plus, on lui laisse avec 5 bonnes minutes de battement. Mais écoutez, bonne soirée à tous, auditeurs et auditrices. Alors, Debout, c'est le rendez-vous de l'arthrothérapie. Donc, on sera de retour en septembre. Ce sera toujours probablement le même jour et la même horaire, j'imagine. Ouais. Donc, les mardis, à partir de 20h30. Et on aura toute une autre ribambelle d'invités. Donc, on vous souhaite une très bonne soirée. Et merci beaucoup d'être venu. Franchement, merci.
0: Merci, à bientôt.
1: À bientôt. À bientôt.

0: Blessed Love, Queens and Kings, bienvenue chers auditrices, chers auditeurs, vous êtes toujours bien connectés sur FPP 106.3 FM. L'émission s'appelle Third World Music, c'est tous les mardis 22h30 à minuit sur rfpp.net, également en streaming en live. Présenté par moi-même Blunta, et cette semaine dans la place un invité avec nous, DJ Sandman.
1: Yeah, bonsoir Blunta.
0: Donc on vous l'avait déjà annoncé, on avait déjà passé un petit peu de son, des petits mix, tout ça. Il avait déjà été présent avec nous, mais là, c'est son émission, on va le présenter mieux, on va lui laisser la parole vraiment.
1: Ah bah c'est cool, merci en tout cas pour l'invitation, ça fait plaisir.
0: Merci à toi.
1: Et j'espère que ça va bien se passer quoi.
0: Bah y a pas de raison.
1: Bah oui.
0: Tu nous as ramené du bon son comme d'habitude.
1: Comme d'hab.
0: On va voir un peu comment on va parler, si on dévoile quelques petites anecdotes ou juste ton parcours ou des petites exclus pour la rentrée. Enfin bon, les auditeurs vous connaissez déjà, faut écouter l'émission en entier. Donc déjà est-ce que tu veux te présenter, qu'est-ce que tu fais, comment on peut te retrouver sur les réseaux sociaux, parce que bon, DJ Sandman, Artizone, ça on l'avait déjà dit dans l'émission, les gens ont pu le voir sur les réseaux un peu, mais si tu veux développer un peu tout ça.
1: Moi je suis DJ Sandman du Artizone Sound, un groupe monté avec deux potes, et du moins j'ai rejoint deux potes du Artizone Production. Et puis sinon sur les réseaux c'est Artizone Sound, c'est DJ Sandman Artizone, pardon. Et puis Facebook pareil, DJ Sandman Artizone, Instagram, Facebook, c'est le même, c'est relié quoi.
0: Bon. Du coup tu dis sound et production, c'est-à-dire qu'il y a les deux casquettes?
1: Moi je suis côté DJ animateur.
0: Okay.
1: Et en fait, le Artizone, c'est un studio de groupe de potes. Et ils voulaient se lancer dans les One Redeem. Et vu que j'avais fait de la radio et que j'avais pas mal de contacts, on a produit quelques Redeem, quoi.
0: D'accord.
1: Qui sont disponibles partout.
0: Alors, justement, tu nous as ramené quelques petits sons, mais est-ce qu'il y a ces Redeem-là dans ce que tu as prévu ou pas du tout? Ou est-ce qu'on peut les retrouver déjà aussi?
1: Tu peux les retrouver sur Spotify, YouTube, iTunes, SoundCloud, sur toutes les plateformes.
0: Ouais. Et tu tapes quoi, Artizone Production?
1: Tu tapes Artizone Production et tu trouves.
0: Ok. Du coup, des Redeem plutôt reggae, roots, dancehall
1: Reggae roots. J'en ai pas ramené là, mais j'ai ramené un petit artiste qui était sur le Redeem et qui a composé le Redeem aussi. Et du coup, on va peut-être l'écouter avec Blunta. Et normalement, si tout se passe bien, Inch'Allah, le 8 septembre, il sera 106.3 FPP pour parler des Redeem justement. Et de la production, et comment ça s'est passé, et tout ça, quoi.
0: Bon, le 8 septembre, faut que je vérifie l'agenda.
1: Voilà, c'est ça.
0: Mais ça sera aux alentours de cette date-là, en tout cas, on en reparlera. Il doit se retrouver sur Paris, là, pour début septembre, donc
1: voilà.
0: Vous avez un show de prévu, c'est ça?
1: Ouais, on va caler ça tranquillement, et on vous tient informé en exclusivité, quoi.
0: Ok, donc, tu l'as pas nommé, là, c'est quoi?
1: L'artiste, il s'appelle Little Fino.
0: D'accord, Little Fino,
1: il vient du 91 et c'est un artiste qui a fait pas mal de live déjà dans le 91, tout ça. Et avec un pote qui s'appelle Feb, Effect on l'appelle parce que c'est l'ingénieur du son, c'est lui qui a mixé tous les Redeem, qui a tout enregistré quoi. Et on a fait ces Redeem là et... Et il sonne pas mal, ma foi, ça serait une surprise.
0: Et donc ça, c'est le son que tu m'as préparé là sur...
1: Voilà, c'est une dub plate, du One Girl Sound.
0: Mais alors ça... c'est ça, parce que justement, il faut quand même que tu précises avant qu'on lance le son.
1: Ouais, en fait, j'ai commencé avec le One Girl Sound en 2002, avec un poteau qui s'appelle Ivanos, de Montreuil, un rappeur maintenant. Et du coup, on a fait pas mal de soirées. Et après, lui, il est parti côté chanteur. Et moi, j'ai rejoint un crew en Guyane qui s'appelle Explicit Fire Crew, avec un artiste qui s'appelle F2N, Vibes Capone, Big Up à eux, Big Up la Guyane. Et du coup, F2N m'a rejoint en tant que MC pour le One Girl Sound, et on a fait pas mal de sound system au Bouquet, au Tribar à Paris, et on a pas mal joué pendant quelques années. Et puis après, il est parti en Guyane, et c'est là où j'ai rencontré le Artisan Production, où ils m'ont proposé de représenter le côté DJ et le côté sound, quoi. Et du coup, ça s'est transformé en Artisan Sound. Le One Girl Sound n'est pas mort, il est en veille, mais faut suivre la hype.
0: C'est ça. Bon, donc tu redonnes l'artiste, son nom, et puis
1: Little
0: on lance.
1: Fino, et c'est un dubplate.
0: Et le titre du morceau?
1: Il s'appelle One Girl Sound.
0: Ben voilà, c'est parti.
2: Oh, c'est bon! C'est un qu'on appelle DJ Sandman du One Girl Sound. Let me introduce to you and to the world a new artist, a new reggae and dancehall artist, the Mr. Little Fino!
3: DJ Sandman!

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0: Hey, t'as capté, DJ Sandman au contrôle avec nous ce soir en invité.
1: J'avais zappé, j'avais posé sur le résumé.
0: C'est ce que j'allais dire là,
1: Ouais.
0: c'était pas un solo là, c'était un featuring.
1: C'était un featuring, ouais, j'avais zappé. Mais je trouve qu'il sonne bien quand même. Hein. Il a
0: Ouais.
1: un peu d'âge, il sonne bien. Le rythme est monstre, c'est un rythme jamaïcain, c'est une phase B qu'on a pris.
0: Ouais.
1: Et non, c'est bien, c'est du bon dancehall bien pur comme j'aime, quoi.
0: Bon, bah comme ça place un peu le style, un peu, parce que bon, depuis tout à l'heure, on t'a présenté vite fait, on a dit DJ Sandman, on parle un peu de reggae, dancehall, tout ça. C'est de là d'où tu viens, en fait.
1: C'est ce que j'ai appris, c'est l'éducation avec mon père, l'éducation avec mon beau-père martiniquais qui était DJ. Et c'est lui qui m'a mis dedans en 96 en fait. Et j'ai plus jamais lâché le morceau, quoi. Et en fait, lui, il mixait pas mal de reggae, raga, muffin, un peu de zouk, un peu de tout, sur des platines vinyles. Et du coup, j'ai fait ma première soirée avec lui dans une soirée étudiante. Et il m'a jeté dans le bain. J'avais quoi? J'avais 10, 11 ans. Bon, les calages n'étaient pas ouf à l'époque, mais c'était pas mal, c'était pas mal. Et après, j'ai un père anglais, du coup, j'ai beaucoup de roots, beaucoup d'anciens reggae à l'époque où c'était vraiment le reggae rebelle, où tu revendiquais quelque chose, où ça parlait. Maintenant, ça parle plus d'amour, plus de love, plus de ganja, mais fut un temps, le reggae, c'était pas ça, quoi. Et du coup, j'ai grandi avec tout ça, un mélange de rock, un mélange de. Assez éclectique. Mais moi, ce qui me fait vibrer, c'est plutôt le raga dancehall. C'est plus mon univers, quoi.
0: On a la même fibre, je crois.
1: Voilà.
0: Pour ceux qui ont suivi un peu les émissions précédentes, on a pu t'entendre dans différents styles, dans les mix que tu nous as donnés, dans
1: Oui.
0: ta présence à nos côtés. Là, ce soir, on va jouer essentiellement du reggae dancehall.
1: Voilà.
0: Mais c'est plus large que ça, ton panel maintenant, on va dire, ton spectre
1: Ouais,
0: artistique. Parce que tu mixes en soirée, mais pas que, tu fais plein de choses aussi.
1: voilà, je mixe avec des open mic de rap. Il y a un crew avec un poteau d'RX, Ivanos et Monsieur Paul. Je travaille pas mal avec eux.
0: Ah bon?
1: Ouais.
0: Encore eux?
1: Encore eux,
0: Mince.
1: ils sont partout.
0: Ah.
1: Et du coup, ouais, je fais un peu de funk aussi, je fais un peu de tout, quoi. J'essaie de me diversifier au maximum, mais en gardant toujours cette fibre de classique, de mash-up, quoi, tu vois. Je joue des hits, je joue des sons pas connus, mais entre les deux, faut que ça soit cohérent, quoi, tu vois. Et du coup, ouais, je me suis pas mal diversifié. Non, avant j'étais sur vinyle, après je suis passé sur CD. Maintenant, comme toute la plupart des DJ, je suis sur Serato. Mais c'est beaucoup plus simple, c'est beaucoup plus intuitif, c'est beaucoup plus rapide. Tu sais comment enchaîner, bam, bam, bam, bam. Avant, il fallait chercher le vinyle, il fallait le nettoyer, regarder si ton CD n'est pas rayé, voir si t'as bien gravé les bons sons, tout ça. C'est une autre histoire.
0: Ah, c'est notre façon de travailler, hein.
1: Ah
0: Pour
1: ouais.
0: les anciens comme moi qui ont commencé avec les magnéto à bande
1: Ah ouais,
0: pour
1: toi
0: les
1: t'es encore plus vieux que
0: premiers
1: moi.
0: mix,
1: T'es encore plus vieux que moi.
0: l'évolution du matériel, je le dis toujours, effectivement, on a perdu sur certaines qualités, certaines fréquences,
1: Ouais.
0: certaines choses. Maintenant, au niveau technique et au niveau mix, est-ce que tu peux faire, est-ce que tu peux proposer en direct, en live, il y a quand même beaucoup plus de choses possibles. On aura peut-être l'occasion, j'aurai peut-être l'occasion de te faire tester là, le nouveau System One de Rennes, parce
1: Je
0: que j'ai
1: suis
0: touché ça
1: partant.
0: récemment. J'ai pas encore amené ça à la radio là. Mais tu verras que l'ergonomie, c'est avec les petits plateaux 45 tours,
1: Ah,
0: avec
1: c'est cool ça.
0: les auto-start et comment dire, enfin tous les boutons d'effet, tout ça vraiment sous le plateau, qui est un petit plateau, tu peux tout contrôler d'une main en fait pratiquement. Et
1: Là,
0: c'est
1: c'est
0: encore un autre
1: futuriste.
0: délire. Moi, je ne me suis pas encore fait là pour l'instant. Je reste encore sur les platines vinyles, sur les contrôleurs à taille humaine, on va dire, à
1: Ouais, bah
0: l'ancienne.
1: ouais.
0: Mais non, non, c'est vrai que Là aussi, ça permet beaucoup de choses. Ça nous a permis aussi de nous affranchir de beaucoup de gravures, de vinyles qui n'étaient pas forcément rentables pour les petits artistes. Donc maintenant, on peut jouer beaucoup plus d'artistes émergents, etc. aussi.
1: Tout à fait.
0: En duplet, ce qu'on jouait pas forcément, qu'on jouait moins avant, parce que ça coûtait trop cher, forcément.
1: Et puis après, tu graves un vinyle, le vinyle est mal gravé, il saute, il faut le refaire. La prise de son n'est pas bonne. C'est...
0: On avait aussi le problème de devoir sélectionner les faces A, face B, tune 1, tune 2 sur les maxi pour savoir dans quel ordre on allait les jouer. Prévoir déjà à l'avance, on pouvait pas jouer n'importe quel set, dans n'importe quel ordre parce que nos vinyles nous permettaient pas, tout simplement. Ouais. Maintenant, on a beaucoup plus de liberté quand même. Donc voilà, après, il y a les puristes du vinyle à fond qui diront toujours « moi, c'est que le vinyle ». Moi, je pense que les deux sont complémentaires et que tu ne fais pas forcément la même chose avec l'un ou avec l'autre. Donc voilà. En parlant d'artistes émergents, d'artistes un peu moins connus en duplet, on passe le deuxième là, que tu nous as préparé.
1: Le deuxième, ouais, vas-y.
0: Toujours de ton premier son, on
1: toujours
0: va dire.
1: Le premier du One Girl Sound, ouais. Big up, Sista Fabiola. Big up, Old Shaolin Sang aussi, qui m'a fait passer le contact et tout. Big up à lui.
0: Eh ben, on lance ça direct. Fabiola.
2: Attendez, c'est Sista Fabiola qui a parlé avec nous là pour One Girl Sound. Spécial dédicace à DJ Sandman, SPC, Montreuil, Cognola Mirande, DJ Liam, An Explicit Fire Crew. Big up, One Girl Sound.

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1: Eh, t'as compris, c'est DJ Sandman qui est avec nous.
2: Ouais, les sons, il m'a donné des frissons là, ça m'a rappelé des souvenirs. Elle met de l'émotion dans la voix, ça c'est un putain de plaid ça.
1: Si. Qu'est-ce que je veux dire? Pas forcément des tunes, comme tu disais, ultra connues. Là, c'est quand même assez pointu, Haïti.
2: Voilà.
1: C'est un peu ce que tu recherches, justement, des choses un peu originales, ou ça vient en fait en fonction des artistes que tu rencontres?
2: Je préfère essayer de prendre des big ups de chanteurs émergents, chanteurs pas trop connus pour pouvoir me démarquer. Mais c'est bien d'avoir aussi quelques artistes super connus dans sa sélection pour m'achop la place. Mais ça fait partie de... Voilà, j'étais DJ, j'étais pas connu. À un moment, j'ai réussi à percer, tu vois. Et j'ai vu un peu cette différence de choses, quoi, tu vois. Et je me suis dit, en tant que DJ, autant faire découvrir des artistes talentueux qui sont pas trop connus. Et ça a rejoint la philosophie du artisan de production, quoi.
1: Je te pose la question aussi un peu parce que on parlait tard de la technologie, de la technique, etc. C'est vrai que malheureusement, il y a eu la période où il y avait les soirées iPod, tout ça, où les gens venaient brancher leur machine et chacun sélectionnait plus sa place de café. Ça a pas trop marché. On a une période avec l'arrivée du chaton, entre autres, et beaucoup de choses comme ça, ou avec l'afro, tout ça, qui sont arrivés de manière très commerciale et qui ont envahi les dance floors un peu dans toutes les boîtes françaises, on va dire. Y a un peu ce débat aussi, justement, c'est pour ça que moi je voulais que t'en parles aussi. C'est bien de prendre des forwards avec des morceaux connus, c'est bien que les gens dansent et que le dance floor soit plein. Mais encore une fois, le travail de DJ, c'est pas juste d'enchaîner des tunes et d'essayer de garder tout le monde H24 pendant toute la durée de la soirée, en train de sauter de plus en plus fort, de plus en plus haut, de plus en plus haut. Il y a aussi des vagues dans l'organisation d'un set. En tant que DJ, comment est-ce que tu travailles tes sets justement, sans forcément en fonction du lieu où tu te produis et du public? Mais est-ce que tu essaies d'aller sur des changements de style, de rythme, ou est-ce que tu essaies de rester sur des sets progressifs, on va dire?
2: Je fais des sets progressifs selon les BPM et selon le type de chanson et de style. Après, si je peux intégrer des sons pas connus dans mes mix, je les intègre. Il n'y a pas de souci. Même des nouveautés qui viennent de sortir que les gens ne connaissent pas forcément, j'essaie d'être à la page. Et puis, que ce soit dans le chata, que ce soit dans le reggae, dans le funk, je vais toujours ce côté digging qu'on faisait à l'époque chez les disquaires. J'essaie de l'avoir avec l'ordinateur, quoi. Et du coup, je pourrais caler un artiste pas connu de 30-40 secondes, juste un refrain parce qu'il pète, je le cale rapidement dans le mix, et après j'enchaîne avec un forward, et puis on essaie d'avancer comme ça, garder cette éthique-là. Mais c'est de plus en plus difficile maintenant avec les réseaux sociaux, tout ça, les DJ, ils filment leur transition, leur partie, t'as l'impression qu'à l'arrière-plan, c'est des gens qui sont payés pour faire « Waouh, c'est trop bien !» quoi, tu vois. Et tout le monde veut faire la même chose sans trop se démarquer et réussir à gagner son petit bout de pain, sa petite place, sa petite résidence dans une boîte de nuit, par exemple. Et après, moi,
1: on vient d'une époque où, justement, les DJ, comme tu disais, allaient diguer chez les disquaires, les vinyles, on avait des imports, on avait chacun de nos petits réseaux pour avoir des petites pépites, on était les seuls à avoir. On effaçait même les étiquettes.
2: Voilà, c'est ça que j'allais dire.
1: Pour pas que les autres puissent savoir ce qu'on
2: jouait quand
1: tu faisais des
2: mix. On mettait des petits sur les noms des sons et tout. Ouais, je m'en souviens, j'allais le dire justement.
1: Je vois que c'est vraiment pas la même façon de travailler.
2: Voilà,
1: effectivement, cette volonté de vouloir faire tous la même chose, ce qui nous faisait travailler, c'était justement de se démarquer, d'avoir des sets originaux, de proposer des mix différents. Maintenant, je trouve que ça se perd de plus en plus, malheureusement. Voilà, c'est pas forcément une question de jugement de valeur. Je pense qu'à chaque génération, une façon de consommer la musique différente. Mais
2: après, malheureusement,
1: ça n'empêche pas que nous, on kiffe cette façon-là et que c'est ce qu'on revendique, quoi.
2: Après, malheureusement, ce que le peuple y veut maintenant, c'est plus. Ils sont moins dans la recherche de nous. Ils veulent entendre des sons qu'ils connaissent, quoi. C'est malheureux, mais en tant que DJ, j'ai bien vu l'évolution et c'est. C'est hallucinant, quoi. Ils veulent tous du Yana Kamura, du NASA, du je sais pas comment, du Chata, du Bouillon aussi. Ils veulent les mêmes sons de Bouillon, alors que il y a tellement d'artistes qui sont talentueux et que tu peux placer et le flow, il va faire que le public, il va s'enjailler, quoi. Et puis maintenant, avec TikTok, malheureusement, les artistes, ils font 30 secondes. Ils publient sur TikTok, hop, ça fonctionne, ils font un son juste après, ou je sais pas comment ils font, mais TikTok aussi, ça fait émerger pas mal d'artistes. Mais est-ce que 30 secondes d'un son, c'est utile? Je me souviens d'une anecdote que j'avais lue. Il y avait Akon, il s'était rendu compte qu'il vendait plus à faire des sons pour les sonneries de téléphone que d'albums. Donc il s'est concentré sur faire des sons pour faire des sonneries de téléphone. Tu vois, et TikTok, c'est un peu pareil, quoi. Ça dure 30 secondes, 10 secondes, 7 secondes. Et ça, après, hop, les gens, ils vont chercher Spotify, iTunes, machin. Et c'est comme ça qu'un son, il pète, en fait. C'est grâce à la technologie. Mais ceux qui n'ont pas accès à tout ça, il y a plein d'artistes qui ont besoin d'un coup de pouce. Et nous, on est là pour ça, quoi.
1: Bon, tu sais quoi, on va repartir sur un autre artiste. Pour les connaisseurs, il n'y a pas besoin de le présenter. Mais bon, on va éviter à ceux qui ne connaissent pas de Shazam.
2: Ouais.
1: Pour moi, c'est pareil, c'est une des grandes, grandes voix du reggae depuis quelques années déjà. Je te laisse le présenter.
2: Alors,
1: On part sur le Glen Washington.
2: voilà, Glen Washington. Je savais pas dans quel ordre t'allais
1: Voilà.
2: passer. Vas-y, bah, Glen Washington, un artiste talentueux, un ancien, qui a fait pas mal de hits, pas mal de bons régimes. Et puis, je vous laisse découvrir ça.
1: Je te dis, si tu connais pas, écoute la voix, tu vas vibrer. Après, je suis sûr que tu vas aller chercher ça sur tes réseaux parce que c'est obligé, il y a plein de tunes, faut que tu découvres ça si tu connais pas.
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0: t'as compris. Eh, moi, je te dis, c'est un de mes meilleurs tunes ouais. du monde de tous les temps.
1: Bah, quand j'ai découvert l'original, ouais, c'est... Je dis, ah, celui-là, faut que je le chope en deux plaies, t'as genre.
0: Ah, j'avoue.
1: Et l'occasion, elle s'est présentée, j'ai même pas bugué, j'étais à découvert. Vas-y, tiens, bam. Ah ouais, ça m'a mis un peu plus dans la merde, mais c'est pas grave, fallait que je le prenne.
0: Il y a des fois, c'est comme ça.
1: Ah ouais, on a sauté sur l'occasion, ça se mérite.
0: J'ai un vieux Chucky Star et un vieux Natural Black comme ça aussi, où je me suis saigné, où j'aurais peut-être pas dû sur le moment, mais bon, ça faisait tellement longtemps que je kiffais ces sons que pareil.
1: Ouais, bah ouais. C'est des artistes talentueux.
0: C'est ça aussi, son système, c'est pas qu'un business, c'est une passion.
1: Voilà, c'est ça. J'ai découvert ça avec Gifta, un DJ guyanais. Big up à lui. Il me connaît pas du tout, mais c'est pas grave. Et du coup, quand j'ai écouté, j'ai découvert lui. J'étais déjà un peu dans le reggae, raga, tout ça. Mais on m'a jamais parlé de ce côté son système, ce côté roots, ce côté ghetto, tu vois, où tu veux y arriver, quoi, tu vois. C'est en même temps, c'est bizarre parce qu'il y a des bad man, mais il y a des gens bien, il y a des bad girls, mais il y a des filles bien, tout le monde se mélange, se réunit autour de la musique, et c'est une histoire, quoi. Et je trouve ça fabuleux. Et quand j'ai découvert le sound system, j'ai fait mes recherches, je me suis dit, ah, bah, ça, c'est plus mon genre, quoi. Et puis après, bah, j'ai monté mes crews et c'est parti, quoi.
0: Là, c'était un son de clash, on va dire.
1: Non, c'était pas un deux plate clash parce que j'avais le choix. C'était juste un deux plate pour me faire plaisir, quoi. Il m'a demandé si je voulais faire un deux plate clash. J'ai dit non, je suis pas dans le clash, moi. Moi, je suis dans le peace and love, tu vois. Je joue les tunes pour que les gens y kiffent, tu vois. Puis ça, c'est un gros far word aussi, hein. Quand tu joues ça...
0: Bon, il dit quand même que t'es le number one sound. Hein.
1: Ouais, je sais, mais il est obligé de le dire dans le double-plate, tu vois.
0: Non, mais après, voilà, c'est sûr que de la façon dont c'est tourné, c'est pas chat-tune comme l'original, ça. On va dire.
1: Voilà.
0: Il est tourné autour de toi, mais c'est pas un vrai son
1: clash. Clash, ouais, voilà.

0: Pull-up.
1: Est-ce que c'est comme ça que ça se passe en 66?
0: C'est comme ça, c'est comme ça.
1: Parce que bon, là, on est à la radio, on veut pas casser les micros, tout ça, mais si on tape sur les murs, là, dans la tête.
0: On tape sur les murs. C'est le même régime que l'autre, que le Jack Glory de Glenn Washington. Mm-hmm. Et comme ça, je peux faire des transitions, tu vois. Tranquille, quoi.
1: Bon, en tout cas, la thématique, t'as vu, tu le connais déjà. Eh, on te remet ça parce que franchement, écoute tes paroles. C'est ça notre message, frérot. Artisan, you got shit.

0: si c'est résumé, hein, voir les gens s'aimer, voir les gens danser, voir le monde changer un peu peut-être aussi, hein, on peut rêver. Hein.
1: Oui, ça serait bien, hein, parce que vu comment ça tourne là...
0: C'est ça qu'on veut, frérot, c'est pour ça qu'on est là.
1: Du coup, ça c'est un duplet enregistré au Artizone Studio et mixé par Feb, direct depuis la cabine de mixage. Et le rendu est plutôt pas mal, je trouve.
0: Si, si. Bon, bah donc, on va conclure pour la partie interview. On va te laisser aux platines, là, au mix.
1: Ça marche.
0: Autre chose à rajouter, on reprécise les réseaux sociaux, Instagram.
1: Voilà, Instagram, DJ Sandman Artizone, Facebook.
0: Sandman, comme...
1: S-A-N-D-M-A-N.
0: C'est ça.
1: Comme l'homme des sables.
0: C'est ça.
1: En anglais, le petit ourson, je ne sais plus comment il s'appelle en français. Mais on l'appelle The Sandman en anglais.
0: Si, si. Et Artizone pour les prods, les riddims, tout ça.
1: Voilà,
0: A-R-T-I-Z-O-N-E.
1: Voilà.
0: Voilà.
1: YouTube aussi pour retrouver mes mix. Tu tapes Artizone Production, il y a un dossier spécial mix DJ Sandman. Il y a de tout, tu vas t'éclater.
0: Ok. Bon, on va pas déflorer tout ce que tu nous as préparé là pour l'été, parce qu'il y a quelques petits mix enregistrés déjà de côté.
1: Ouais, il y a des.
0: On a une partie qu'on a déjà joué l'autre jour.
1: Ouais, il y a pas mal de mix enregistrés, ça va apparaître sur YouTube.
0: Donc ça va être un peu là pour l'été. On va mettre un peu de compas, bouillon, rap français, rap ricain, oldies,
1: voilà,
0: reggae. On va être un peu éclectique, on va dire.
1: Éclectique, bah ça va à l'émission, quoi. Ça va te
0: C'est
1: faire.
0: Ça. On va voir un peu. En fonction des artistes invités, on va vous caler des petits mix là avec ça.
1: Ouais,
0: et puis on te reçoit de toute façon très prochainement.
1: Ça marche. Et puis
0: pour
1: peut-être
0: parler
1: que...
0: d'actualité à la rentrée, j'espère aux alentours du 8 septembre, guettez ça sur les réseaux.
1: Voilà.
0: Tu connais déjà, et 7h de World Music avec moi-même Blonta, l'invité c'est DJ Sandman.
1: Ouais, merci pour l'invitation, c'est cool.
0: Merci à toi. Et puis bon, on te laisse t'installer au platine, on lance ça direct.
1: Merci, ciao, ciao.
0: Juste avant de te laisser aux platines, une petite annonce là pour cette semaine. Le 18 au Cabaret Sauvage, samedi, il y aura Julian Marley. Guettez ça, allez voir Julian Marley au concert au Cabaret Sauvage. Et le 17, la veille, une soirée latino, je ne me rappelle plus l'adresse, il faut aller voir ça sur les réseaux sociaux des frérots, Angel Boy, Huracan, tu connais déjà, E-I-N-G-E-L-B-O-Y et H-U-R-A-X-C-A-N sur Instagram, tu vas trouver ça, les infos, tout ça. Sinon, sur celle de Third World Music, Instagram 3-R-D-W-O-R-L-D-M-U-S-I-K, tu vas trouver ça direct. Bon, Sandman, t'es prêt, t'es chaud, on est parti ?
1: On est parti.
0: Allez, on lance le mix, DJ Sandman au platine.
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Je vais juste prendre le micro là pour vous annoncer, si vous êtes du côté là, de Londres, je sais qu'il y en a plein qui vont faire le déplacement là. Il y a un gros événement qui se prépare aussi là prochainement, la rentrée là, je crois, si je dis pas de bêtises. En tout cas, allez check ça sur les réseaux sociaux. Gully Gaza, Movado Vibes Cartel en live en Angleterre. Ouais, on espère avoir ça bientôt, hein, nous aussi. Hein. Bon, on relâche les platines à DJ Sandman parce que là, je crois que j'ai tout fait bugger.

T'as compris, c'était DJ Sandman, Artizone. On va le retrouver tout au long de l'été, là, je pense, dans différents petits mix là, qui va nous passer dans les émissions. On va essayer d'intégrer ça. Des petits mix parce que ça va être plus court que là. Mais il y aura peut-être des émissions spéciales mix, on va voir ça. Mais encore une fois, DJ Sandman, pardon, Artizone, Instagram. Là, on va vous repasser un dernier morceau pour vous quitter. Juste le temps d'annoncer encore une fois les soirées. Le 17 juillet, là, il faut aller check ça sur les réseaux. Du côté de Angel Boy, Huracan, soirée latino, là, avec plein d'invités. Le 18 au Cabaret Sauvage, Dylan Marley. Et là, on vous laisse avec C'est de la balle là, sur les platines.

Bon, le show n'est pas passé, c'est ça. On voulait vous laisser sur un petit exclu là, c'est de la balle, avec Zico dans la place avec nous, mais on va faire une émission prochainement là, très spéciale. Bon, en tout cas, on se quitte là-dessus, et puis bon, je redis à très très vite. Allez, check ça sur les réseaux. DJ Sandman, Artizone, Third World Music, Web TV, moi-même Blunta. C'est tous les mardis 22h30 minutes sur FPP 106.3 FM. Tell her it's a case of emergency. 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Ah bon, ah bon.

Hey, je profite pour faire un large up. Toute l'équipe du cabaret sauvage. I'm hurt by love. Hey Max, hey welcome. Parce que bon, là on est resté un peu sur les anciens. Large up à Yellowman qui était là dans la place samedi. On fera peut-être un petit débrief prochainement, en tout cas sur les réseaux. Allez, check ça. Et puis là, bon, on va se quitter avec un dernier morceau, là. DJ Sound Monoplatine, toujours. Eh, on rechange de style. Eh, on vous laisse là-dessus. Compa, avant la rumba. Et

0: Hey, je te l'ai dit, l'émission touche à sa fin. On vous laisse sur du compas avant au son de la rumba avec José et DJ Sandman. Merci à toi d'être passé dans les studios.
1: Merci de m'avoir invité, Blenta.
0: Tu sais déjà, on est ensemble et on va être ensemble tout l'été, je pense, là. Bon, chers auditrices, chers auditeurs, je te l'ai dit, l'émission touche à sa fin. Alors, la semaine prochaine, Blessed Love.
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0: 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Au son de la rumba aujourd'hui, porte bien son nom au son de la rumba, parce que figurez-vous, nous avons au studio Manza. Manza qui est à la fois réalisateur, scénariste, et aujourd'hui il ne vient pas nous, il vient ici non pas pour ses activités vidéo ou cinéma, parce qu'il a réalisé aussi des courts-métrages, mais là il n'arrête pas de me surprendre, ce monsieur. Aujourd'hui il vient dans notre terrain pour nous présenter son livre qui va bientôt sortir, Les reliefs d'Azine Vie. Tu vas nous expliquer pourquoi les reliefs d'Azine Vie. Et la partie musicale va être assurée par Mix Elengi. Mix Elengi. Oh, Elengi, ça veut dire quel plaisir. Ce mix-là, des délicieux Elengi. Et nous avons studio deux charmantes filles, Kim Klon. Bonjour, Kim.
1: Bonjour. Bonjour, tout le monde.
0: Oui. Et à côté de Kim Klon, nous avons Bambina. Bambina.
2: Bonjour à tous.
0: Ah. Et accompagné par les plus chanceux de nous tous ici, qui est toujours accompagné des filles, là, c'est Kiki de Paris.
3: Bonjour à tous, bonjour RFPP 106.3 FM.
0: Alors, Bambina,
2: oui.
0: Kim, les voix qu'on attend là, c'est vos voix?
2: Oui, ce sont nos voix.
0: C'est vrai?
3: C'est pas IA. Hein.
0: Mais non, parce que moi, quand j'écoute vos musiques, j'ai du mal à définir. Vous êtes inclassable. D'un côté, c'est R&B, des fois j'attends du rap, et voire même la rumba. Est-ce que c'est fait exprès de mélanger les genres?
2: Oui, oui, c'est fait exprès. Hein. Donc, tout est dans le nom. Mix, mix qui est un mélange de musique, de couleurs, de culture. Mm-hmm. Voilà, donc c'est pour ça qu'on retrouve un petit peu de tout dans notre musique.
0: Et l'émission d'aujourd'hui aussi, ça serait les mix avec la littérature. Moi, j'aurais préféré qu'on parle de cinéma parce que c'est un grand réalisateur qu'on a avec nous au studio, mais là, il vient nous parler de son livre. Alors, pourquoi les reliefs dans une vie? C'est autobiographique, je sens.
4: Ouais, c'est autobiographique, oui.
0: Autobiographique parce que moi, si je comprends bien, au départ, vous vouliez devenir artiste et musicien, mais vous êtes rendu compte que vous avez d'autres talents. Et vous avez exploité ces talents. C'est vrai ou c'est pas vrai?
4: Si, c'est vrai, c'est vrai. Ouais.
0: Bon, écoutez, vous tous là, moi je vous accepte tel que vous êtes. Alors, on va commencer par accepte-moi. Et moi aussi, je vous demande. Moi, je vous accepte déjà. Et je vous demande aussi de m'accepter. Et là, c'est pas moi qui dis ça, c'est Mix Elengi qui dit accepte-moi. Et vous allez comprendre pourquoi.

0: 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Nous venons bien d'écouter Mix Elengi dans Accepte-moi, Mix Elengi. Mais alors, Mix Elengi, vous êtes, en tout cas, vous êtes là depuis 2011. Mais comment vous vous êtes rencontrés et qui compose les groupes?
1: Alors, qu'est-ce que le mix Elengi? Ben, en tout cas, c'est une très bonne question, Monsieur José. Merci de nous la poser. Je dirais que le mix Elengi, c'est avant tout une amitié. Une amitié entre plusieurs amis. Et donc la rencontre de cette amitié et également la musique. L'amour de la musique. L'amour de la musique qu'on retrouve essentiellement dans l'héritage culturel que, je dirais, nos parents nous ont transmis. La musique africaine, en particulier la musique congolaise et la rumba. Et donc, Mix Elengi se veut un trait d'union entre cette amitié et donc cette passion pour la musique. Mix Elengi est composé de 4 membres. Donc moi, Kiki de Paris, les jumelles ici présentes, Bambina, Kim Clan.
0: Ah, et qui est Simba Kienzouzi?
1: Ah, ça c'est la bonne question.
0: Et qui est Mbouyi et qui est Omba, qui est Chako, ainsi de suite. Il y a plusieurs noms.
2: Alors, comme nous sommes originaires du Bas-Congo, pour Bambina...
0: Tu veux dire Congo central?
2: Congo central, pardon.
0: Je vous expliquerai pourquoi la différence.
2: Ok. Bambina, c'est Timba. Voilà. Et Kim Clan, ben, c'est Nzuzi.
0: Ah, d'accord. Timba, c'est l'aîné des jumeaux. C'est celui qui sort en premier. Et Nzuzi, c'est le deuxième. J'espère qu'il y a Lando aussi. Si je vous ai repris, tout simplement parce que la République démocratique du Congo, que moi j'appelle généralement Congo-Kinshasa, parce que démocratique, ça me donne des démangeaisons. Bon, s'appelait. Quand en 1960, les deux Congos sont devenus indépendants, alors les deux pays ont pris le nom de République du Congo. Et il fallait les distinguer. Alors, on commençait à dire République du Congo et la capitale respective de chaque Congo. Et la République démocratique du Congo qui a eu son indépendance le 30 juin 1960, on l'appelait communément la République du Congo Léopoldville. Et ensuite, l'autre Congo qui a eu son indépendance le 16 août 1960, on l'appelait République du Congo Brazzaville. Jusqu'à la constitution de Luluabourg, qu'on appelle la constitution de 1964, qu'on appelle aussi la constitution de Luluabourg, les pays, les grands Congo, ont adopté le nom de la République démocratique du Congo et a changé aussi des drapeaux, les drapeaux qui ont une rayure transversale avec une étoile. Avant, c'était 6 étoiles sur les côtés, du côté du mât, du drapeau et une grande étoile. Voilà. Mais le 27 octobre 1971, la République démocratique du Congo est devenue République du Zaïre. Et la province qu'on appelle le Congo central devait rester Congo central, c'est devenu Bas-Zaïre. Et après, Bas-Congo. Mais pourquoi Congo central? Il y avait un puissant royaume au milieu de l'Afrique qui s'appelait le Royaume du Congo. Et la partie centrale de ce royaume, c'est la province qu'on appelle aujourd'hui Congo central, d'où le nom de Congo central. Et les peuples de ce royaume, on les appelle les Bas-Congo. Les Bas-Congo. Et les fleuves. Vous savez comment on détermine la source d'un fleuve? Non?
2: Non.
0: Alors, on détermine la source d'un fleuve, on regarde un fleuve à plusieurs affluents. Les principaux affluents du fleuve Congo, il y a Ubangi, il y a les Kasai, et l'affluent le plus long, c'est le Lualaba, qui a sa source dans les Katanga. Et comme l'affluent le plus long, c'est le Lualaba, Et les lois là-bas, jusqu'aux premières cataractes, aux premières chutes de Kisangani, ça cesse de s'appeler Lualaba et c'est devenu Congo. Jusqu'à la partie aval de Léopoldville, donc, à l'ouest du Poul Malebo, c'est devenu Nzadi. Nzadi, que les Portugais, en avril 1482, s'est trompé. Il a entendu Nzadi, il a écrit dans son rapport, dans son carnet de bord, Zaïr. Pour moi, c'était une erreur. Le peuple congolais appelait ça Nzadi, qui veut dire fleuve dans la langue. Vous voyez, est-ce que j'ai répondu à la question, Bambina?
2: Tout à fait. Merci beaucoup pour cette leçon d'histoire.
0: Ben oui. Bon. Alors, je reviens à toi, Manza.
1: Je veux juste une petite parenthèse.
0: Oui, vas-y.
1: Pour la présentation du Mixelenghi. Je finis juste. Hein.
0: Oui, vas-y. Ton émission. C'est votre émission, d'ailleurs.
1: Non, je voulais juste compléter et dire que nous sommes quatre. Et donc, Will Kuzan, qui n'est pas présent ce soir, donc fait partie du groupe Mixelenghi. Voilà, donc nous sommes quatre membres. Et
0: voilà. Les cousins s'appellent comment?
1: Pardon?
0: Comment s'appellent les cousins?
1: Non, c'est Will Kuzan. C'est le nom du quatrième membre.
0: Ah, c'est Will Cousin.
1: Ah. Will Cousin.
0: Ah, donc Mixelenghi, c'est un groupe familial ou que des amis?
3: C'est Will Cousin? C'est votre cousin?
1: Non, Will Cousin.
3: Non, c'est juste son nom.
0: Donc, vous êtes pas, c'est pas un groupe familial comme les Jackson 5?
1: Non.
4: Sauf à part nous deux.
1: Sauf les jumelles.
0: Mais moi, à partir des jumelles, je croyais que c'est un groupe familial.
2: Mmh. Bah à force, on devient la famille.
1: Hein. Bah. Voilà, on est devenu une famille.
0: Mais c'est très bien. Alors, mon cher Manza, comment du cinéma vous êtes maintenant dans la littérature?
3: Bah, après, pour moi, ça va des parents. C'est de l'art, quoi. Les cinémas, la littérature, tout ça, c'est pour faire passer des messages. Donc, voilà.
0: Est-ce que ce livre, est-ce qu'il y a un projet de les transformer en film ou pour l'instant, on veut faire vivre les livres sa vie?
3: Bah, après, c'est drôle, mais au départ, ce n'était pas un livre. C'était d'abord un film documentaire. Mais il y a eu quelques contraintes, tout ça. Donc, j'ai préféré d'abord l'écrire, ensuite faire une adaptation plus tard.
0: Ah, une adaptation. En tout cas, si l'adaptation est prête, Fréquence Paris Pluriel est ouverte. Vous viendrez nous en parler. Et alors, à part la musique, vous avez d'autres activités que vous faites à côté ou...
1: Là, on parle du Mixelenghi.
0: Oui, oui. J'ai dit musique.
1: Ah oui, nous, c'est la...
0: Oui, parce qu'il y a Manza qui a commencé aussi par la musique.
3: Ça date.
0: Vous aimez toujours la musique.
3: Oui, bien sûr.
0: Voilà. Vous avez d'autres activités?
4: D'autres activités, bah, elles sont surtout musicales. Hein. On a...
0: L'école, l'activité professionnelle?
4: Moi, je suis dans la formation, formatrice indépendante. Mmh. Donc voilà, je donne des formations dans des entreprises sur des sujets RH, risques psychosociaux. Voilà. Voilà, pour mes activités.
0: Oui, Bambina.
2: Alors, pour ma part, je suis consultante SIRH. Donc, SIRH, c'est Système d'information en ressources humaines. Et je suis amenée à travailler avec des établissements de la fonction publique, et notamment pour les aider dans leur déploiement d'outils informatiques, donc RH. Et à faire de la formation également. Donc voilà pour mes activités professionnelles.
0: Et
1: Kiki
0: Papa
1: de Paris.
0: Kiki.
1: Comment dire? Alors, par souci de confidentialité, je ne vais pas m'étaler sur le sujet. Je dirais simplement que je travaille dans le milieu de la banque.
0: Ah, voilà. C'est très bien. Oh, vous avez des sous, moi j'ai des soucis. Et Manza?
3: Moi, je suis dans l'audiovisuel.
0: Ouais.
3: Donc, moi, ma vie navigue dans les images.
0: Alors, moi, c'est compliqué. Bon, je travaille à la poste. Donc, je m'occupe de CEDEX et tout ça. Mais à côté de ça, j'ai d'autres activités. Donc, j'écris, je fais la radio. À un moment donné, j'étais même élu local. Parlant de l'élu local, bon, en tout cas, nous quatre qui sommes là, nous cinq, nous avons une blessure parce que nous, les Congolais, comme dit notre hymne national, unis par les sorts, les frontières du Congo, ce n'est pas nous qui avons déterminé les frontières du Congo. Les frontières du Congo ont été déterminées par les colonisateurs et consacrées par l'État indépendant du Congo le 1er juillet 1885. Et les Congolais, malgré nos diversités, nous sommes très, très liés par notre unité, l'intégrité territoriale. Et moi, je vois Mix Elengi a fait une chanson qui s'appelle Nord Kivu. Est-ce qu'on peut nous dire quelques mots par rapport à cette chanson?
2: Oui, alors Nord Kivu, c'est une chanson pour rappeler le triste conflit hein, qui se déroule actuellement en RDC, dans la province du Kivu. Et c'est pour dénoncer la guerre qui sévit, les populations qui sont massacrées, les femmes qui sont violentées.
0: Qui sont violées même. Hein. Je peux dire, on utilise les corps des femmes comme armes de guerre. Et d'ailleurs, Thierry Michel a fait un film sur le docteur Mukwege qui s'appelle « L'homme qui répare les femmes ». Et votre serviteur a couvert tous les débats qui tournent autour de ce film. Et c'était en 2016 et le docteur Mukwege, Papa Denis, est devenu prix Nobel de la paix en 2018. Et on salue très, très, très fort Denis Mukwege. Et le Congo a le malheur d'être un pays très riche. Et d'ailleurs, Haroun Taziev ne s'est pas trompé pour dire que c'est un pays qui est un scandale géologique. Presque tous les minerais qu'on peut trouver, toutes les richesses qu'on peut trouver au monde, il y a un coin du Congo où on peut les trouver. On parle toujours des sous-sols, mais on oublie aussi la richesse du sol. On a la deuxième forêt du monde, la forêt équatoriale. On a une deuxième forêt, les types même de forêts tropicales, qu'on appelle les forêts de Mayombe. On a un grand fleuve, le deuxième fleuve le plus puissant du monde après l'Amazone. Et un deuxième fleuve qui n'est pas connu, c'est dans la forêt de Mayombe qui s'appelle le Chiluang. Alors, continue. Alors, le Nord Kivu, donc c'est bien d'avoir fait un petit commentaire, Manza, par rapport à la situation du Congo.
3: Bah, après, moi, je l'ai écrit aussi dans mon livre, juste au tout début. Pour moi, c'est vraiment dommage parce que ça peut se résoudre la situation, mais après, pour les intérêts de certaines puissances
0: occidentales, oui.
3: Exactement. Donc, pour ces intérêts à ces gens-là, ça continue. Mais après, j'espère qu'un jour, ça va finir.
0: Et puis, le 2 août... Pour nous, les Congolais, c'est devenu la journée qu'on appelle le génocide, parce que c'est un véritable génocide qui se passe sur les sols congolais. Et on a choisi la date du 2 août parce que le 2 août rappelle la première guerre du Congo, quand les Rwandais, qui sont venus soi-disant pour chasser ce qu'ils appellent les génocidaires, et se sont installés. Vous voyez? Et quand l'ancien président dit « Bon, c'est bien de nous avoir aidés à chasser Mobutu, rentrer chez vous », et ils ne voulaient pas rentrer, ils ont commencé la guerre. Et on va écouter Nord Kivu, et après on va continuer à commenter et à faire connaissance avec les groupes qui est présent avec nous, les Mix et Lingui. Les Mix et Lingui, en tout cas, je remercie d'être là. Et c'est très bien qu'ils soient aussi accompagnés de Manza. C'est parti.

0: 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Au son de la rumba, nous venons d'écouter une chanson émouvante qui ça me touche que des jeunes comme vous, vous avez déjà les fibres patriotiques dans des choses qui se passent dans l'Est du Congo-Kinshasa, alors que vos parents sont originaires de l'Ouest. Ça montre bien l'unité de ce pays qui a 2 345 000 km², qui contient 9 frontières. Les 9 voisins ont des yeux sur le Congo. Moi, une question que je voulais vous poser, quand vous faites vos chansons, qu'est-ce qui vient avant, la mélodie ou les textes?
1: Moi, je dirais que la mélodie, mais ça dépend. Ça dépend des chansons, ça dépend. Mais en tout cas, pour celles que j'ai eu à composer, en général, c'est j'ai un air dans la tête et puis après, je réfléchis à quel thème pourrait aller et puis après, les paroles. Mais ça dépend. Des fois, on a des paroles en tête, des textes en tête et puis on veut les mettre en musique. Donc vraiment, ça dépend.
2: En fait, ce qui est bien, c'est que on est un peu complémentaires. C'est-à-dire que, par exemple, une mélodie va trotter dans la tête et puis on va dire « Ah, est-ce que tu pourrais essayer ça ? Est-ce que tu pourrais essayer ça ?» Sur cette parole, on peut mettre ça. Et puis après, on essaye de laisser libre cours à l'inspiration. Mm-hmm. Et voilà.
0: Et qui s'occupe ? Vous êtes un groupe de 4 personnes, je crois. Qui s'occupe des programmations et qui s'occupe des arrangements ? Vous les faites collectivement.
2: Oui, en fait, on a déjà aussi une base théorique, je dirais, par le solfège. Parce qu'on a étudié au conservatoire. Donc, on a déjà un peu les fondamentaux. Et donc, voilà, après, moi, à titre personnel, je suis pianiste, organiste. Mm-hmm. Donc, je compose, je joue du piano. Kim Clan aussi, elle joue. Bambina aussi joue.
0: Et joue quoi ?
1: Du piano.
0: Du piano, alors, et qui joue la guitare ?
2: On touche un peu à tout. Hein. On essaye un peu de toucher un peu à la guitare. Et puis, si jamais on doit compléter, on peut toujours faire appel aussi à nos amis musiciens.
0: Tout à fait. Et je reviens à toi, Manza. Même si tu es venu pour parler de ton livre, Les reliefs dans une vie, mais tu me permets, je ne peux m'empêcher de te poser des questions concernant tes activités cinématographiques. Alors, comment naissent les sujets ? Vous êtes scénariste, enfin, tu es scénariste, et est-ce que les plans, tout ça, le storyboard, Tu les fais avant ou tu les modifies au fur et à mesure des tournages? Comment tu travailles?
3: Après, moi, je suis plus dans la réalité. Donc, toutes mes idées, c'est dans la vraie vie. C'est produit aussi. Donc, écrire les scénarios, c'est écrit 3 fois. Ou avant ou pendant les tournages aussi. Donc, on essaye de s'adapter aussi à des endroits, à tout ce qui va avec. Donc, écrire, je ne peux pas dire comment ni quand, mais comme ça. Ouais.
2: Mm-hmm. Moi, j'avais une question pour Manza.
0: Oui.
2: D'où te vient cet amour ton activité?
3: Ça vient déjà de l'histoire. Parce qu'on a appris beaucoup de choses qui n'étaient pas réelles ou qui ne correspondaient pas à notre vécu, quoi. Donc moi, ce que je veux, c'est modifier un peu les récits qu'on a appris. Donc c'est de là que vient mon amour à raconter les histoires. C'est pour ça que je suis beaucoup trop dans la réalité et pas dans la fiction.
0: Mm-hmm. Ok. Et dans une des chansons, en tout cas tout à l'heure, en commençant cette émission, Mix Elengi, vous avez dit que vous faites une musique tournée vers l'avenir, mais vous n'oubliez pas vos aînés. Et ça me fait vraiment plaisir parce que vous êtes dans une émission qui s'appelle Au son de la rumba. Et à travers vous, j'informe aussi les auditeurs que le 7 novembre, c'est un samedi, en fin d'après-midi, nous avons un événement qui sera organisé à Paris dans le 19e, dans la salle Paris Anime Matisse. Nous allons commémorer les centenaires de la naissance de Henri Beauharnais. Henri Beauharnais était né en 1926 et aussi les 70 ans de l'orchestre Ok Jazz. Je dis bien orchestre Ok Jazz, pas TP Ok Jazz, qui a fait sa sortie le 6 juin 1956 dans un bar qui s'appelle Ok Bar. Donc, on va commémorer ce double anniversaire. Il y aura une projection d'un film. Vous pouvez écouter les témoignages de Franco lui-même, Franco Luambo Makiadi. Et ensuite, il y aura des orateurs à la tribune. Nous aurons Pela Simba qui était un des coordinateurs du groupe Lisanga Banganga qui réunissait Franco et Rochereau en 1983. Et Pela Simba, un des fondateurs et anciens musiciens de Touzaïna, et il avait un cabaret, en tout cas le seul cabaret créé par un musicien congolais au cœur de Paris. Je cite le petit Tam Tam. À côté de Pela Simba, un des ténors, en tout cas un des chanteurs vedettes de TP Ok Jazz, Ruth Amai. Et après Ruth Amai, il y aura Théo Blaise Kunku. Théo Blaise Kunku qui a connu Beauharnais dans sa période de l'Afrique de l'Ouest. Et parmi les autres invités, il y a Rocky Longomba, l'aîné de Victor Longomba dit Vicky, un des pionniers de l'orchestre Ok Jazz. Et puis, il y aura la présence de Siram Benza, un des rares guitaristes qui reproduit la doigté de Franco. Bon, et il y aura deux universitaires qui seront avec nous. Il y a Marie-Clara Massella. Et puis, sous réserve, Charlotte Grambly. Alors, j'espère que vous viendrez avec nous. En tout cas, l'entrée sera gratuite. Vous serez avec nous, Maza, Mix et Lengui?
1: Oui, on sera là. On sera là.
4: C'est déjà noté dans les agendas.
2: La date.
4: Est-ce qu'on pourra avoir la précision par rapport à Ok Jazz et TP Ok Jazz?
0: Waouh! Ça, c'est une vaste question. Bon, en tout cas, Ok Jazz, avant Ok Jazz, il y avait un groupe de studio qui s'appelait Lopadi, l'Oningisa de Papa Dimitriou. Parce que ceux qui vont constituer plus tard l'ossature de Ok Jazz étaient des musiciens de studio, l'Oningisa, dirigé par deux commerçants grecs, Athanas et Basile Papadimitriou. Et comme ils enregistraient au Parc des Box, dans la Parc des Box, à proximité du grand marché de Kinshasa et du jardin zoologique et botanique de Kinshasa, et ils allaient boire pas loin de là, sur la rue Itaga, dans un bar qui s'appelle Ok Bar, tenu par Germain Gaston Cassien. Et quand ils buvaient, ils faisaient de l'animation, et le propriétaire leur a dit, mais pourquoi vous ne venez pas avec vos instruments, vous animez, et puis on vous paye selon la recette de la soirée. Et sous Jean-Serge, que vous connaissez, qui sera encore très présent dans le bantou de la capitale et Daniel Loubé Lodi de la Lune ont eu l'idée de créer un groupe qui pouvait aussi jouer dans des mariages, réceptions diverses. Alors, 3 ans avant la création de Ok Jazz, il y avait un groupe qui s'appelait African Jazz. Alors maintenant, il fallait donner un nom au groupe qu'ils ont créé. Alors, les bars où ils allaient boire, c'était Ok Bar. Ils ont pris ce mot Ok, ils ont enlevé bar pour remplacer par Jazz. C'est devenu Ok Jazz. Et après, à la séparation de Franco et Vicky Ilongomba, la société OK Jazz est tombée en faillite, liquidation judiciaire. On ne pouvait plus utiliser le nom OK Jazz. Et Franco a créé une autre société qu'il a appelée le tout-puissant orchestre quinois de jazz, en abrégé TP OK Jazz. Et c'est là qu'il est devenu patron. Je ne sais pas si j'ai répondu à la question.
1: Oui.
2: Est-ce que le mot jazz, est-ce que je dirais que les sonorités de jazz, est-ce que elles ont influencé leur musique ou pas?
0: Non, alors le mot jazz n'a rien à voir avec notre rumba. Parce que notre rumba est plus proche de la musique cubaine. Que je signale, la rumba cubaine, même si beaucoup ne sont pas d'accord avec moi, est née en Afrique. Dans les pays Congo. Au Congo, c'est la danse des nombrils, Nkumba. Et c'est des descendants d'esclaves noirs qui l'ont amené dans le Nouveau Monde. Et Nkumba, je ne sais pas, Nkumba, c'est devenu Rumba, la danse des nombrils. Okay? Et ça a été présenté pour la première fois officiellement aux yeux du monde à l'exposition universelle de Chicago en 1933. Et en même temps, les marins amenaient des disques GV en Afrique et nous, on a adopté une nouvelle musique qui s'appelle Rumba, sans savoir c'est notre musique mais transformée. Voilà, la sauce est prise. Bon, ceux qui sont des musiciens qui sont de l'Ouest ont été influencés par des musiques latines. Mais ceux qui sont au Sud-Est, dans les Katanga, donc, des pays, la province, les provinces limitrophes des pays anglo-saxons étaient influencées par les jazz. C'est ainsi que Léon Bukassa avait des doigtés jazzy, comme Jean Bosco Mouena, ainsi de suite. Mais alors, ceux qui sont de l'Ouest, comme Manuel d'Oliveira, influencés par des musiques latines, dont cubaine et portugaise. Voilà. Et qui dit rumba, le kumba, c'est la danse des nombrils. C'est une danse qui célèbre la procréation. Pour avoir les enfants, il faut faire cet acte de procréation. En Kikongo, ça se dit zumba. Ta kizumba. Ça veut dire faire des rapports sexuels. Et quand l'enfant est conçu, il est porté par une jeune fille, par une femme, qui en Kikongo se dit Ndumba, à ne pas confondre avec Ndumba en Lingala. Ndumba, en Kikongo, ça veut dire jeune fille, et jeune garçon, se dit Matoko. Vous voyez? Et quand l'enfant est né, il est attaché à la maman par le nombril, qui se dit Nkumba. Et quand on danse, la rumba, donc l'nkumba traditionnel, qu'on peut voir jusqu'à nos jours quand il y a la naissance des jumeaux. Vous voyez? Et vous verrez comment est-ce que les parents dansent et chantent des chansons qu'on peut qualifier d'obscènes. C'était pour célébrer les naissances, et surtout les naissances multiples. On se danse nombril contre nombril. Les épaules ne bougent pas. Et les hanches, on a des déhanchés, d'où la rumba. Et la rumba, pour moi, c'est un nom générique. Les ndombolo, les soukous, tout ça, c'est le nom générique des rumba. Parce que les fondamentaux ne bougent pas. Et qui dit la procréation est pour avoir des enfants, il faut avoir normal, il faut tomber amoureux, n'est pas comme ce qui se passe à l'est du pays, comme on vient d'écouter dans Nord Kivu. Il faut tomber amoureux. Et pour tomber amoureux, il y a une fête des amoureux, c'est la Saint-Valentin. Je crois que c'est au mois de février.
2: C'est exactement le 14 février, me semble-t-il, Monsieur José.
0: Ah, la Saint-Valentin. Et toujours pour rester dans les thèmes de la rumba, nous allons écouter Saint-Valentin. Quelques mots sur Saint-Valentin avant de continuer. Oui.
1: Alors, Saint-Valentin, c'est une chanson qui célèbre l'amour.
0: Ah, comme par hasard, on vient de parler de l'amour.
1: Ouais, ça tombe à pic. Voilà, les amoureux, mais aussi les célibataires qui sont en quête de trouver l'amour. Donc, voilà, Saint-Valentin, c'est ça, c'est la célébration des amoureux et des futurs amoureux.
0: Alors, moi, ce que je conseille aux auditeurs qui nous écoutent, si vous avez une femme à côté, faites danser la rumba à l'horizontale comme à la verticale. En écoutant cette chanson, Saint-Valentin, vous allez comprendre pourquoi.

0: J'imagine cette chanson, les gens qui dansent, épaules, les mains sur les épaules ou sur les hanches, et on écoute ça, ah là ça va être, c'est agréable. N'est-ce pas Kim?
1: Voilà, y a maman.
0: Non?
1: Yannick comme Misafi.

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0: Ah, Saint-Valentin avec Mick Selenghi qu'on vient d'écouter. Alors, Manza, c'est quoi tes projets à venir? C'est quoi tes projets? Je profite parce que tu es là. C'est quoi tes projets actuellement? À part les livres qu'il va sortir quand d'ailleurs?
1: Le 26 juillet sur Amazon.
0: Sur Amazon, ah d'accord. Et c'est quoi les projets?
1: Bah, déjà là, je suis en tournage de mon prochain court-métrage. Et après, voilà. Donc, il y a les livres et mon prochain court-métrage.
0: Mm-hmm. Et ça va s'intituler comment ou ça traite de quoi?
1: Ça s'intitule « Mal accompagné ».
0: Oh! Mais c'est le contraire de ce qu'on vient d'écouter, là.
1: Ah oui.
0: Et ça arrive, ce sont des choses qui arrivent. On croit aimer quelqu'un, mais la personne aime parfois sa poche. Vous voyez, ça nous est arrivé. Hein. Et quand on se rend compte qu'on a des poches trouées, la personne s'en va sans pitié. Je n'aimerais pas que ça m'arrive encore.
1: Hein.
2: Encore? Il y a un passé, là.
3: Courage.
0: Et ça vous fait rire, mais ça ne fait pas rire quand ça arrive. Hein.
1: Ouais, basant à moi.
0: Ah, sans pitié. Alors, Mboumelengi, c'est quoi le projet? Enfin, Mboumelengi. Mixelengi. Mboumelengi, c'est le nom d'un bar qui a existé dans les années 50, avant les indépendances, au Congo-Kinshasa. Donc, j'espère que c'est lapsus là, Mixelengi, Mboumelengi, vous ne m'en voudrez pas.
2: Non, pas de soucis. Les projets, donc, il y a deux projets, deux axes actuellement. Ce serait donc un concert qui serait envisagé en fin d'année. On va pas pouvoir donner plus d'informations puisque on est encore en pour parler avec les organisateurs. Mm-hmm. Et puis le prochain projet aussi, donc ce serait aussi l'album de Bambina, mm-hmm, qui serait plutôt axé sur Afro Gospel.
0: Ah, et comment est-ce que vous avez connu Pella?
2: Eh ben, c'est une très bonne question qui rejoint un peu ce que vous disiez par rapport au bar. Je veux dire par là qu'en fait, nous, notre spécialité, c'est le live. Donc, on joue beaucoup, on fait beaucoup de piano bar, on fait beaucoup de mariages, d'anniversaires, de festivals aussi. Donc, on a rencontré Pella, puisque Pella est tourné un peu partout sur les scènes.
0: Oh oui!
2: Sur les scènes parisiennes. Et donc voilà.
0: Et que je salue, nous écoute quelque part dans le Val des Marnes. Oh, il y a Jacques. Mbote na yo ngoyo zo mitano na yo. Donc ça veut dire les cinq doigts. Vas-y, continue.
2: Voilà, donc du coup, on s'est rencontrés sur les scènes parisiennes. Et puis ça a matché puisque c'est. En fait, lui, c'est son cœur de musique, ça reste la rumba, mais il est très ouvert, très très ouvert sur la musique actuelle. Il peut jouer du rock, il peut et donc voilà, c'est ce qui nous a un peu unis à lui. Et donc par le passé, on a été amené à jouer ensemble, on a collaboré ensemble avec le Mixelenghi. Donc on a fait plusieurs scènes avec lui. Oui.
0: Et tu sais qu'il a un studio chez lui.
2: Ah oui.
0: Ah ouais, c'est un musicien complet, hein. Et puis c'est un excellent guitariste. Hein.
2: C'est un amoureux de la musique.
0: Ah oui. Et tous les jours, moi je le connais, hein. Pella, excuse-moi de divulguer des secrets, tous les jours, il travaille sa guitare. Tous les jours. S'il ne joue pas, et il donne aussi des cours de guitare. Et d'ailleurs, Pella sera avec nous le 5 septembre à la place de la Villette, au Forum des associations des 19e, il va faire l'initiation à la guitare rumba, donc avec les fameux Sebene, au stand de Culture Rumba, qui ne sera pas loin du stand de Fréquence Paris Plurielle. Vas-y, continue.
2: Bon, voilà, et puis après, on a collaboré avec lui, et puis on a fait plusieurs scènes. Et puis, ça nous arrive de répéter chez lui, répéter avec lui dans son studio. Voilà un peu comment on connaît Pella. Et puis, en fait, c'est un peu le flambeau qui est transmis, quoi, le relais, puisqu'on apprend beaucoup de lui. Mmh. Et du coup, ça nous permet aussi de mieux connaître cette musique. Et après, à notre tour de transmettre et puis de jouer ces sonorités sur scène.
0: Et Manta, est-ce que on vous trouve dans des festivals ou des projections prochainement ou vous êtes encore en train de travailler?
1: Oui, mais déjà j'ai un vernissage pour mon livre.
0: Oui.
1: Les 8 août, je vous invite d'ailleurs.
3: Avec plaisir.
1: Les 8 août à 14h à Noisy-les-Grands.
0: Okay. Et c'est quoi comme adresse?
1: 410 place Louise Michel, 93-160, Noisy-les-Grands.
0: Donc, place Louise Michel à Noisy-les-Grands, il faut descendre à Noisy-Champs ou.
1: Noisy-les-Grands-Mondest, RER.
0: RER. Et ce sera quelle heure?
1: À 14h, à partir des 14h.
0: À partir des 14h. En tout cas, c'est très, très bien tout ça.
2: Il faut venir nombreux. Il faut venir se soutenir.
0: il faut se soutenir.
1: Et
0: là, je regarde Banza, il a la vareuse. Allez, léopard. Allez, léopard. Ils sont nos sosimanaïos.
1: Ah oui, c'est important.
0: Une question à tous là. La présence de léopard au mondial, qu'est-ce que ça vous a inspiré?
3: Alors, moi, je dirais une grande fierté. Parce que déjà, pour avoir eu un papa qui était fan de foot, ça a toujours été une frustration de ne pas voir les Léopards jouer en Coupe du Monde après la fameuse participation de 1974, à l'époque de l'ex-Zaïre. Donc nous, on a grandi un petit peu avec cette nostalgie de cette équipe... voilà, qui a marqué les esprits. Et malheureusement, depuis, on n'avait plus ce plaisir-là de l'avoir participé à une grande compétition.
0: Donc, 52 ans après, depuis exactement. 1974, à l'époque de Vidinec.
3: Exactement. Donc, mon père, lui, par exemple, avait vécu ça. À l'époque, il était jeune, donc il avait vécu cette participation avec grand intérêt. Et malheureusement, depuis, il y avait plus de participation et dans le cœur de beaucoup de personnes, c'était une blessure, si je puis dire.
0: Tout à fait.
3: Et voir ça des années après...
0: 52 ans après.
3: 52 ans après, cette équipe fière qui arrive dignement, très bien habillée aux États-Unis et qui arrive à tenir tête à une grande équipe
0: aux grandes équipes
3: face à des champions, à des athlètes d'envergure. C'était vraiment une fierté et franchement moi j'aimerais vraiment leur dire merci parce que on a passé de très très bons moments en famille. Où on a été derrière cette équipe, ce qui nous a permis de nous reconnecter avec nos origines. Et vraiment, on est très fiers de leur parcours. Et personnellement, je suis très confiante pour 2030, puisque je pense qu'on fera encore mieux. Et vraiment, un grand merci à ces Léopards et à cette équipe.
0: Ok, mais malheureusement, le temps file. Moi, je reviens encore, Mix et Lengui. Vous êtes un groupe, mais vous faites aussi parfois des chansons en solo.
2: C'est ça, tout à fait. Comme je disais tout à l'heure, on prépare aussi l'album de Bambina. Et moi, à titre personnel aussi, j'ai composé des titres et des morceaux.
0: Des morceaux. Donc là, si je comprends bien, Oh Papa, c'est un disque enregistré en solo.
2: C'est ça, en fait, c'est un titre que j'ai composé pour mon défunt père qui est décédé l'année dernière.
0: Ah, toutes nos condoléances.
2: Merci beaucoup. Et du coup, voilà, c'est un titre qui lui rend hommage. Et comme il vient du Congo, obligé de faire une rumba, quoi.
0: Ah, une rumba. Et les autres, vous avez des chansons en gestation, là, en carrière solo? Kim, où ça va venir?
4: Alors moi, c'est pas du tout d'actualité, mais voilà, c'est quelque chose auquel je pense. Mais en tout cas, c'est à très long terme pour le moment. Voilà. Mais Babi, elle y songe très.
3: Oui, alors pour ma part, je commence déjà à travailler un petit peu sur ce projet d'album Afro Gospel.
0: Je savais que tu pourrais faire des gospels.
3: Voilà, donc c'est quelque chose qui est en préparation, voilà, qui est encore au stade embryonnaire, mais voilà, qui commence déjà à être réfléchi. Et voilà.
2: Juste une petite précision aussi, il faut savoir que nous sommes très croyants. Mmh. Et c'est vrai que la musique, y a une autre musique aussi qui nous inspire, c'est la musique sacrée.
0: Ah, la musique sacrée, ok.
2: Voilà, bon. Donc ce qui veut dire que tous les dimanches, voilà, on est aussi actifs. Bon. Dans nos...
0: On ne va pas en parler trop des religions
2: pas
0: ici
2: de
0: parce
2: soucis,
0: que...
2: Pas de soucis.
0: Ouais.

congolaise, je vous dirai quand ça va sortir. Et il y a une grande dame du Congo qui s'appelle Jaria qui a accepté de faire la préface. Jaria qui a été immortalisée par Yante Sadalias dans la chanson éponyme. Et Jaria vit maintenant au Havre. Voilà. Là, malheureusement, on arrive vers la fin. On écoute « Oh Papa » et si on a le temps, on écoutera d'autres chansons « Oh Papa » en hommage au papa de notre ami Kiki de Paris. C'est parti.

0: 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Malheureusement, on arrive vers la fin de l'émission. Manza, que je rappelle, qui est réalisateur, scénariste, et aujourd'hui, on découvre un autre talent qu'il a, c'est d'auteur de livres. Mais on ne t'a pas beaucoup parlé. Parle-nous de ton livre, Pourquoi les reliefs dans une vie, comment est venue l'idée, en tout cas, tout ce qui passe dans la tête. Parce qu'on arrive vers la fin, il nous reste en tout cas très peu de temps.
1: Ok. Bah, les reliefs dans une vie, déjà, pourquoi ? Parce que c'est... Enfin, pour moi, c'est plus une mentalité. C'est tous les combats que j'ai menés, que j'ai perdus, d'autres que j'ai gagnés. Donc, simplement, les reliefs dans une vie. Okay. Après, c'est un livre autobiographique. Ça peut paraître anodin, mais pour moi, c'était un peu important de commencer par ça, pour un peu guérir des
0: blessures,
1: traumas, ouais, du passé, de l'enfance, tout ça, et pour bien appréhender les futurs avec plus de clarté, quoi.
0: Et l'action se passe au Congo ou en Europe?
1: Ça se passe dans les deux continents, au Congo et en Europe.
0: D'accord. Et dans les livres, vous parlez aussi de votre expérience malheureuse dans la musique ou pas?
1: Si, bien sûr. C'est inévitable. Après, c'est ça qui m'a ramené dans l'écriture profondément, quoi. Donc, j'en parle, ouais.
0: Mm-hmm. Ok. Et il y a d'autres livres qui se préparent ou vous allez faire que ces livres?
1: Si, j'ai un autre livre qui devrait même être les premiers, mais je n'ai pas voulu trop arriver fort. C'est un livre un peu historique, politique, tout ça. Ça s'appelle déjà La vie occidentale. Donc, je n'ai pas voulu commencer avec ça pour éviter certaines choses. Donc, c'est pour cela que j'ai d'abord fait l'autobiographie.
2: Mm-hmm. Moi, j'avais une question. Est-ce que quand tu écris, est-ce que ça vient rapidement ou est-ce que tu prends ton temps pour composer?
1: Bah, moi, c'est un peu fluide. Hein. Comme j'écris souvent sur la réalité, donc dès que je me lance, ça coule comme de l'eau, quoi.
0: Direct. Comme de l'eau des roches, comme
1: ouais.
0: On dit.
1: Ouais, si on peut dire.
0: Mais alors, toi, tu as la chance parce que tes activités professionnelles et tes activités extra-professionnelles, en tout cas, se croisent. Ce n'est pas comme nous. Bon, moi, je peux dire que je suis otage du capitalisme, à la poste.
1: Ouais, à la poste. Ouais.
0: Mais heureusement, dans mon activité, je croise des gens, des clients. Des fois, il y a des clients qui sont en colère. Ce sont toujours des expériences. Et comme je suis toujours souriant et tout, mais des fois, on n'a pas envie de sourire. Ouais, voilà. Et là, s'il y a quelque chose, un message que tu veux faire passer aux auditeurs, qu'est-ce que tu peux leur dire?
1: C'est la foi, de garder la foi dans toutes choses.
0: Ah, et la même question qui se pose pour vous, Mix et Lengi, s'il y a un message que vous voulez faire passer?
3: Alors, moi, je dirais que ce serait singleness. Donc, singleness par rapport au titre de notre album. Donc, singleness, pas par rapport à la première définition auquel on pourrait penser en anglais, hein, qui est célibat. C'est pas du tout dans ce sens-là. C'est surtout dans le sens de persévérance. Voilà. Donc, il faut toujours persévérer dans la vie. Ne rien lâcher et à la fin, on y arrive.
0: Ok. Et où on peut... Bon, on sait qu'on peut trouver des livres. Les livres de Manza chez Amazon. Donc, les reliefs dans une vie et vos disques, vos chansons. Où on peut les trouver?
2: Ben, nos titres sont disponibles sur tous les sites de téléchargement. D'ailleurs, je vous invite à les télécharger, à les diffuser au maximum auprès de vous. Et donc, nous sommes aussi actifs sur les réseaux sociaux. Donc, tout ce qui est Facebook, Instagram, TikTok. YouTube, exactement. Donc, vous pouvez retrouver nos clips qui sont disponibles
0: sur YouTube, notamment.
2: Tout à fait.
0: Ok. Alors, parlant des clips, on va écouter Elengi Elengi. Pourquoi Elengi Elengi?
1: Mais Kim Klan n'a pas trop parlé, hein? Ou presque pas.
4: Alors, Mix Elengi, c'est une chanson qui nous présente. C'est une chanson qui nous présente et voilà, qui parle de notre amour de la musique et de qui on est. Voilà.
2: Je pense que c'est un titre qui résume un peu qui nous sommes.
3: Oui, et j'ajouterais que là, on va surtout voir nos influences hip-hop R&B dans cette chanson.
0: Ok, alors R&B, on va écouter les R&B. On y va. Elengi Elengi. Parce que comme ça, on va se rendre compte de ces hip-hop.
1: Hip-hop R&B.
0: Hip-hop, parce que les jeunes d'aujourd'hui, c'est souvent les rap et tout ça. Mais ça fait toujours plaisir

0: Bozali Koyoka.
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3: Kamana Motoba Eteni Yami Sat. Ah, qu'est-ce que j'aurais bien voulu rester avec vous, mais malheureusement, le temps file vite. On arrive à la fin de notre émission. Je ne veux pas qu'on pacte comme ça parce que des auditeurs qui nous écoutent vont être frustrés. Alors, si vous avez un dernier mot, en tout cas, j'aimerais bien que chacun puisse dire un mot avant qu'on se sépare.
4: Les dames d'abord.
5: Alors, je dirais aux gens de profiter de la vie, parce qu'on ne sait jamais ce qui peut se passer demain. Donc, ne nous prenons pas la tête et vivons la vie à pleines dents. Voilà.
3: Et là, c'est Bobina qui vient de parler.
5: Non, c'est non. Kim Klan.
3: Ah, et Kim Klan qui vient de
6: là,
3: parler.
6: Là, tu as fait l'erreur qu'on fait très souvent avec les jumelles.
3: Ah oui.
5: On a l'habitude, donc c'est pas grave.
3: Bon, alors, c'est Kim Klan qui a parlé, donc ouais. Ça va être Bambina maintenant.
5: Oui, maintenant c'est Bambina. Alors moi, je dirais que si vous avez un rêve ou un projet, eh bien, faites-le. Voilà, tout simplement. N'attendez pas toujours d'avoir spécialement tout pour le faire. Ne regardez pas toujours les conditions, les moyens, l'âge, le temps. Voilà, si vous avez un projet, faites-le et comme ça, vous aurez une grande satisfaction de l'avoir fait.
3: Tout à fait. Et continue.
6: Moi, je dirais simplement, venez découvrir le Mix Elengi. Si jamais vous avez des événements, si vous souhaitez, si vous cherchez un groupe qui souhaite animer vos événements, tout ce que vous souhaitez. Nous sommes disponibles. Nous sommes donc disponibles sur les réseaux sociaux. Vous n'hésitez pas à nous suivre. N'hésitez pas à télécharger nos sons. N'hésitez pas à parler de nous à travers vos médias. Et je voulais aussi remercier Monsieur José.
3: José,
6: pour cette invitation, pardon. Oui. Merci.
5: Merci, merci beaucoup.
3: Moi, je vous remercie aussi. Et mais comment on peut vous contacter hein?
5: Sur les réseaux, vous nous envoyez un message et on vous répond.
3: Il n'y a pas un mail
5: C'est écrit sur les réseaux.
6: En fait, on a une adresse mail mix-elengi@hotmail.fr. Ça, c'est l'adresse mail. Sinon, il suffit simplement de taper Mix Elengi dans votre barre de recherche, que ce soit sur YouTube, que ce soit sur Instagram, TikTok, Facebook. Nous sommes présents. N'hésitez pas, on vous répondra.
3: D'accord. Et Banza.
7: Alors, moi, je dirais de retenir qu'il est positif dans ce monde rempli de haine. Car pour moi, 1% des actions positif devrait avoir plus d'impact ou plus de poids que 99% des actions négatives. Et acheter mon livre, bien sûr. Acheter.
3: Et en même temps, pour ceux qui ont raté, vous pouvez vous rendre à la guinguette africaine à Sirène, au Mont-Valérien. Donc, place de l'abbé Stock. Ouais. Et continue.
7: Ouais. Oui. Acheter mon livre le 26 juillet sur Amazon. Et il y a mon vernissage le 8 août à 14h à Noisy-les-Grands.
3: À Noisy-les-Grands, rappelez encore l'adresse pour ceux qui n'ont pas
7: remarqué. 410, place Louise Michel, 9360 Noisy-les-Grands.
3: Et puis, on verra, suivant les montages, l'émission d'aujourd'hui exceptionnellement a été filmée. Je vais m'arranger avec Manzer pour que vous puissiez vous rendre compte de la beauté de ces jeunes. De ces jeunes qui étaient avec nous. C'est la radio, malheureusement. Vous ne pouvez pas savourer la beauté de ces jeunes. Ah, c'est Elengi. Alors, on va finir notre émission. Ils sont noirs et fiers de l'être. Nous allons écouter. Noirs et fiers. Sur les traces de James Brown qui disait « Say Lord, I'm a black and proud. Crie fort, je suis noir et j'en suis fier. » C'est pas James Bond qui vous a inspiré ça ou c'est venu comme ça?
5: Alors en fait, cette chanson, elle a été tristement inspirée lors de la mort de George Floyd. Où, voilà, on était...
3: George Floyd, c'était aux États-Unis.
5: Aux États-Unis, effectivement.
3: Qui a été étouffé par un militaire, enfin un policier.
5: Ça, policier, voilà. Et on s'est retrouvé dans l'indignation, encore une fois, de voir un frère être tué juste à cause de sa couleur de peau. Et malheureusement, ce n'est pas un cas isolé. C'est toujours d'actualité encore aujourd'hui d'être méprisé, tué, violenté à cause de sa couleur de peau. Et on a voulu écrire cette chanson pour dire qu'on était ce qu'on était et qu'on était fiers de l'être, donc noirs et fiers, et qu'il fallait nous accepter comme des êtres humains au même titre que tout le monde. Chaque couleur est unique et chaque couleur, chaque personne a de la valeur. Tout le monde a de la valeur.
3: En tout cas, moi, je vous remercie d'être venu, Manza, à De l'actualité, les livres Les reliefs dans une vie qui sort fin juillet, que vous pouvez trouver sur Amazon. Et il y a le vernissage qui aura lieu à Noisy-les-Grands. Et puis, le groupe Mix et Lengui est toujours présent dans les réseaux sociaux. Et vous pouvez toujours suivre cette émission dans notre site au son de la rumba, non, au son de rumba.com, mais plutôt dans zolani.net. C'est parti.

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Ok. Bonsoir à tous et à toutes. Riposte Live 106.3 FM. On est là. On va vous mettre bien avec un super invité, ok? Ok. Non, c'est nice. Je vous le dis pas le nom, mais on verra après. Vous voyez ce que je veux dire? Donc, c'est une petite surprise. Et le DJ qui est là avec nous, c'est DJ Teams, ok? 106.3 Riposte dans ton poste.